0: beaucoup parce que vous avez une vie extraordinaire. Vous avez beaucoup voyagé en France. On va essayer de survoler. Ça commence à Reims. Je crois que c'est un peu le fruit du hasard. Reims, parce que votre papa était militaire.
1: C'est vrai.
0: Et il avait un stage, je crois, quelques mois là-bas à ce moment-là.
1: Exactement. Et donc, j'en profite pour naître à Reims. Bon, c'est pas désagréable hein, comme ville. Hein.
0: Non,
1: voilà,
0: bien sûr.
1: Parce que j'ai découvert après, pas forcément dans ma jeunesse, puisqu'on est très vite reparti, comme vous l'avez dit.
0: On va continuer.
1: On en reparlera après. Mais en tout cas.
0: C'est une ville qui compte malgré tout.
1: Ah, qui continue à compter. Pourquoi ? Parce que, alors bon, on va le dire avec modération, mais j'adore le champagne. Je suis assez épicurien. Avec modération, je le répète. Mais justement, avec modération, on peut vraiment se faire plaisir avec des flacons qui sont extraordinaires. Et puis, ça veut dire des paysages, ça veut dire un sol, ça veut dire une histoire, ça veut dire un patrimoine. Et Reims, c'est un peu déjà l'illustration de tout ça. En tout cas, ça correspond à beaucoup de valeurs autour de ça.
0: Louis Baudin, vous êtes le fruit aussi de voyage, et d'ailleurs, parce que votre papa était de Saint-Malo.
1: Ouais.
0: Donc là, on n'est pas du tout dans la Marne, on est déjà en Bretagne. Enfin, non, je crois qu'elle est née en Afrique.
1: Voilà, mais elle a des origines au Sénégal, exactement. Mais sinon, alors plus compliqué ses origines, mais plutôt du Nord. Il y a peut-être une branche du côté de la Belgique, en tout cas plutôt dans le Nord.
0: Ils se sont rencontrés où ?
1: Ils se sont rencontrés en Afrique, au Maroc, puisque mon père a travaillé là-bas pendant ses premières années comme militaire. Ils se sont rencontrés, je pense, sur une base, puisque mon grand-père d'adoption était lui aussi militaire, donc j'imagine que c'est lors d'un déjeuner ou dîner sur une base.
0: Vous parlez du Maroc, vous êtes parti aussi vivre au Maroc, je crois très vite après Reims, hein, vous allez à Casablanca.
1: Exactement, j'ai à Casablanca 2 ans et demi ou 3 ans, et mon frère d'ailleurs, j'ai un frère qui a 2 ans de moins que moi, est né lui là, à Casablanca, effectivement.
0: Alors, vous n'avez pas resté très longtemps non plus, vous revenez en France et vous allez, je ne voudrais pas l'écorcher, à Châtelaillon-sur-Plage, c'est comme ça qu'on prononce.
1: Oui, Châtelaillon-sur-Plage, exactement, à côté de La Rochelle, toujours pareil, on suit les mutations de mon papa, mais c'est déjà un moment important pour moi, parce que Châtelaillon, c'est au bord de la mer, c'est donc un endroit où on va souvent vers la mer, mon père adore pêcher, adore la mer, et donc très souvent on va jouer sur ces plages qui encore à l'époque, même en été, les quelques images que j'ai, parce que j'étais vraiment tout petit, montrent qu'il y avait encore de la place, on pouvait respirer, on pouvait courir, se promener, enfin il n'y avait aucun risque, il y avait quelque chose de beaucoup plus innocent qu'aujourd'hui, à découvrir des paysages, et probablement une ambiance qui, moi quand je cherche pourquoi est-ce qu'aujourd'hui je suis un épicurien, pourquoi je suis un contemplatif, pourquoi j'adore regarder les paysages, la nature, je pense que ça a déjà commencé là, sur ces bords de plage.
0: Pêche, vous venez de l'évoquer, Louis, je crois que vous avez des souvenirs extraordinaires de pêche avec votre papa, ça, c'est un ancrage très important dans la vie d'un homme. Et...
1: Totalement, pourquoi ? Parce que d'abord, il y a cette idée d'aller pêcher, alors on peut dire, ça peut être parfois difficile, ou ça peut être... mais en même temps ça apprend la patience, ça apprend à savoir quand le faire, ça apprend la marée basse, marée haute, on le fait à marée montante parce qu'il y a un peu plus de courant, parce qu'on sait où il faut aller se mettre, puis parfois on pêche rien du tout, donc voilà, on apprend déjà beaucoup de choses, la patience qu'on n'a plus aujourd'hui, moi j'ai appris ça.
0: Alors, encore un lieu dans lequel vous n'allez malheureusement pas rester, puisque ça bouge beaucoup,
1: exactement,
0: vous déménagez.
1: Tous les 3 ans.
0: Exactement. Ça. D'ailleurs, est-ce que c'est pas trop dur, justement, parce qu'on s'attache quand même en 3 ans, et puis il y a quand même un déracinement, un arrachement très rapidement. En
1: fait. Exactement, alors là il y a deux côtés, il y a le bon côté parce qu'on découvre en permanence, ça crée une richesse, ça crée une envie, ça crée une remise en cause permanente. Et puis en même temps, c'est vrai que ça empêche d'avoir cet ancrage, d'avoir ses amis d'enfance. Je n'ai pas d'amis d'enfance, c'est vrai. Donc voilà,
0: c'est triste quand on entend la phrase, mais je pense pas que vous en soyez totalement.
1: Non, j'en suis pas totalement, mais en même temps, oui, je suis bien lucide.
0: C'est votre process de vie.
1: C'est le process de vie, et voilà, dans la vie, tout n'est pas parfait, et donc il y a avantages, inconvénients. Mais moi, je retiens bien les avantages quand même.
0: Fermez les yeux, Louis Baudin, un instant.
1: Oui.
0: Nous sommes à Andernos-les-Bains. Mmh. Quelle est la carte postale qui arrive tout de suite dans votre mémoire ?
1: Là, ce sont les pins sur le bord du bassin d'Arcachon. Ce sont les pinasses.
0: Ah,
1: c'est cette ambiance extraordinaire.
0: Que vous avez volé ?
1: Oui, c'est vrai. On parle...
0: J'ai des dossiers, Louis Baudin.
1: Vous avez raison.
0: Des petites embarcations, les pinasses.
1: Oui, Oui, parce que déjà, ça attire d'aller sur l'eau.
0: Vous allez m'en vouloir d'avoir dit ça.
1: Non, absolument pas, parce que c'est totalement assumé. On était tout petits. Je pense que les pêcheurs propriétaires de ces pinasses savaient exactement ce qu'on faisait avec. On les ramenait. Je crois qu'il n'y a jamais eu d'accident. Il n'y a jamais eu de bateau abîmé ni rien, parce qu'on était juste passionnés, que c'était un moyen d'aller un peu plus loin, là, sur cette mer, que de rester sur le bord de plage.
0: Bon, on va rester en Andernos dans un instant, parce que c'est un endroit, encore une fois, très important. On va l'entendre, c'est là où vous allez apprendre à nager, c'est là où vous allez découvrir la voile. Évidemment, vous êtes sensible à l'environnement, Louis Baudin. Et chaque jour, Benoît Prospero passe en revue la merveille, finalement, de la nature. Aujourd'hui, pour la revue des merveilles, on s'apprête, lui,

0: C'est un choix stratégique en fait. Certaines espèces vont rester et hiverner, mais dès qu'on a des hivers un peu rigoureux, elles vont être sélectionnées, elles vont se retrouver diminuées et les espèces migratrices favorisées. Et quand on a des hivers qui vont être un peu doux, ces espèces qui n'ont pas migré vont bénéficier parce qu'elles seront les premières à rejoindre, elles seront déjà installées sur les sites de nidification et les espèces migratrices vont arriver plus tard. Et donc, elles auront un peu plus de mal à trouver un territoire pour s'installer pour la reproduction.
1: Et partant de là, on peut se poser une question toute simple. Pourquoi les espèces qui migrent ne restent pas tout simplement là où elles hivernent avec des températures toujours clémentes?
0: Si restaient sur les zones d'hivernage, il y aurait de la compétition avec les espèces locales. Là, si on prend les oiseaux européens, par exemple, c'est des oiseaux qui vont aller, pour certains, hiverner en Afrique tropicale. En Afrique tropicale, il y a aussi des espèces qui occupent l'espace.
1: Et donc, il se passerait quoi si les espèces migratrices restaient là-bas?
0: Donc, pendant une période, ils ont la capacité, il y a suffisamment de ressources alimentaires, souvent la période des pluies là-bas, le système est inversé. Donc, quand nous, il fait froid dans le sud, c'est la saison des pluies, donc c'est une saison assez riche avec beaucoup de nourriture disponible. Donc, nos oiseaux qui vont hiverner là-bas trouvent de la nourriture et ne rentrent pas en compétition avec les espèces locales. Mais par contre, après, au bout d'un moment, il y a compétition. Et donc, nos oiseaux remontent pour nicher sous nos latitudes.
1: À noter aussi, quand elles voyagent, ne se fait généralement pas sans interruption. Pourquoi? Parce que les oiseaux ont besoin de se poser, de se nourrir et de reconstituer leurs réserves d'énergie. Et c'est pour ça qu'il est essentiel de préserver les zones humides, les estuaires, les littoraux, les prairies ou encore les forêts, parce que ce sont de véritables haltes migratoires. Et au-delà de ça, c'est une merveille. Merci, ici Carl Lozère et Benjamin Volo, naturaliste indépendant.
2: Merci beaucoup Benoît Prospero, je vous ai vu hocher de la tête positivement, Louis Baudin, vous prenez le temps vous aussi d'observer le ciel, la migration des oiseaux comme ça, vous l'avez dit, vous êtes contemplatif en plus.
3: Exactement, de toute façon quand on rentre à l'école de la météorologie, moi j'ai fait la dernière année à Bois d'Arcy, là à côté de Paris, avant que l'école parte à Toulouse, et en fait la première chose que l'on demande aux météorologistes c'est de lever la tête. Et de savoir observer, reconnaître les nuages, l'état du ciel, changement de vent. Donc, être un véritable observateur, évidemment, on peut le prolonger parce que les animaux nous donnent des indications.
2: Louis Baudin est votre invité depuis 20 heures, mais restez bien avec nous parce que vous allez voir que là, ce n'est que le début. Il a tellement voyagé, il a plein de choses à nous dire. Vous allez découvrir ses passions aussi. Et puis, comment il est arrivé finalement à la météo, même si on comprend déjà un petit peu le cheminement, mais il y aura une hésitation entre plusieurs choses et plusieurs métiers et comment il est arrivé à faire ce qu'il fait aujourd'hui. Eh bien, vous le saurez en écoutant ici.

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2: Avec votre invité Louis Baudin, qui est né à Reims, fruit d'un hasard au gré des mutations de son papa, il n'y est pas resté, il a beaucoup voyagé hein, durant son enfance, durant son adolescence. Louis Baudin, votre invité jusqu'à 21h, il n'y a pas franchement de pluie, mais que du soleil sur tous ces lieux de France où vous êtes arrêté. C'est vrai que j'ai l'impression que...
3: Forcément.
2: Non mais forcément, là je fais un espèce de mauvais jeu de mots, enfin, mais j'ai l'impression que votre vie est très ensoleillée, sans blaguer. Vous êtes résolument positif, vous l'avez dit tout à l'heure, il y a une joie de vivre permanente chez vous, on le voit dans votre œil.
3: Oui, c'est vrai, parce que j'ai eu beaucoup de chance d'avoir un certain nombre de valeurs qui me permettent justement d'être un acteur. Alors, avec parfois des grosses déceptions, des erreurs, de tout ce que l'on veut, la vie, exactement. Mais avec toujours cette idée de rester maître, ou en tout cas décider de ce que sera cette vie, qu'elle soit bien ou pas bien, mais en tout cas de ne pas être à la remorque derrière, parce que ce sont peut-être trop de personnes. Parce que là, à ce moment-là, effectivement, beaucoup de choses peuvent nous échapper. Non, j'ai toujours choisi de l'assumer complètement. Et donc ça, bah, ça rend joyeux. Enfin, c'est ça la vie.
2: Vous étiez, enfin nous étions en Dernault-les-Bains avec vous il y a encore quelques minutes. C'est un lieu de jeu sympa avec votre frère, je crois, dans la forêt. Vous allez vous balader en forêt.
3: Oui, c'est j'ai 8-10 ans. C'est le moment où on commence à être un petit peu autonome. On peut commencer à sentir les choses. Quand vous êtes dans ce milieu-là, entre la forêt d'un côté et la mer, mais une mer confortable, pas très dangereuse, puisque c'est le bassin d'Arcachon. Ouais. Ça permet d'appréhender tout ça, de découvrir que ce soit la mer, marée basse, marée montante, ou encore la forêt, d'aller se promener, découvrir ce que sont les animaux, la protection, de grimper aux arbres. Voilà, c'est un apprentissage.
2: J'entends une cour d'école.
3: Ouais.
2: Bah oui, parce que la cour d'école, c'est forcément lié à notre enfance, à Andernault-les-Bains. Vous êtes à l'école du BT.
3: Oui.
2: BETAY, je le dis, pour ceux qui cherchent tous les lieux qu'on connaît.
3: Oui,
2: quel souvenir vous avez, Louis Baudin, de l'école du BT?
3: Pareil, enfin, l'école, moi, j'ai le souvenir de mes instituteurs et institutrices. Et puis, j'ai surtout, ce que je retiens aujourd'hui, c'est que j'ai eu la chance, parfois, d'aller à cette école-là en petit bateau à voile. Mon père avec un tout petit bateau.
2: Alors, quand les conditions étaient bonnes.
3: C'est pas arrivé souvent.
2: Mais c'est une vie rêvée. Qui n'a jamais rêvé d'aller en bateau?
3: Vous rendez compte de cette chance et en même temps de cet émerveillement et de ce que ça peut apporter chez un petit garçon qui va à son école avec un petit bateau à voile. Donc il faut apprendre le vent, la direction, savoir si c'est favorable. Enfin voilà, mon père me transmettait tout ça, j'en ai retenu plus ou moins de choses, mais en tout cas j'étais déjà dans la transmission et dans la découverte de quelque chose qui allait devenir une passion.
2: En plus de ce que Madame Boudet vous apprenait.
3: Voilà, Madame Boudet, vous en souvenez,
2: elle vous a marqué, Madame Boudet.
3: Oui, c'est vrai, parce que...
2: Vous retournez dans cette école?
3: Non, je ne suis pas retourné. Mais le fait d'en reparler, là, je me dis, pourquoi est-ce que je ne retournerai pas un peu sur les traces? On a envie. Je suis déjà retourné en Darnos, parce que quand je faisais de la course avec Yves Parlier, qui était à Arcachon, j'en ai profité pour y retourner un peu, mais c'est une bonne résolution. Merci.
2: On quitte à nouveau cette région, puisque c'est le fruit de votre vie, et on va à encore une fois, on change totalement de décor. On est dans le Vaucluse cette fois. Quelle carte postale vous m'envoyez de Apt?
3: Celle-là.
2: Les cigales.
3: Premier élément, cigales, la chaleur. Chaud dans les Mérons. Et là, c'est une autre découverte. Je suis un petit peu plus grand. Donc, c'est le sport qui commence à apparaître. Je commence par du handball, curieusement. Et ça
2: pousse à faire du handball, vous qui êtes à fond dans la voile?
3: Parce que je pense que la voile, c'est un peu loin.
2: La mer est pas apte.
3: Pas très loin. Mais c'est vrai que là, il y a une petite parenthèse. C'est-à-dire que malheureusement, avec cette mutation, c'est compliqué d'aller au bord de l'eau, sinon en vacances, il y a moins de vagues. Mais là, je vais parti dans un autre milieu qui s'appelle l'aéronautique, puisque mon père qui était donc mécanicien, qui n'était pas pilote mais était passionné par l'aviation, et il va apprendre le planeur, donc le vol à voile.
2: Je vous ai mis Cessna ou un Robin ou un DR400, un bimoteur, parce que évidemment vous levez les yeux au ciel, c'est lié à votre métier aujourd'hui. Vous avez parlé des vents, des nuages, c'est logique que l'aviation arrive dans votre vie, en plus avec votre papa qui était là-dedans. Donc
3: oui, mon papa, j'ai un oncle aussi qui était pilote professionnel, donc c'est clair que ça, c'est quelque chose que j'ai appréhendé très très rapidement. Je me souviens pas de la première fois que je suis monté dans un petit avion comme sac de sable, c'est comme ça qu'on l'appelle quand il y a une place dans un avion et qu'on peut partir. Donc très vite, c'est vrai que comme mon père apprenait le vol à voile, qu'on le suivait évidemment, donc on a appris à Vinon-sur-Verdon, pour ceux qui connaissent, qui est une grande plateforme de vol à voile, et j'y étais tous les week-ends pendant cette phase où j'étais apte. Donc,
2: passez votre brevet de pilote, le début de la licence en fait, à 17 ans.
3: À 17 ans, oui, j'ai mon brevet de pilote planeur avant d'avoir mon permis, parce que à cette époque-là, je sais pas si c'est une chance, mais en tout cas ça l'était pour nous, mes parents n'auraient pas eu les moyens, mais on a eu des bourses aéronautiques qui permettaient d'apprendre à cette époque-là. se souvenait encore que la France était le pays de l'aviation. Hein. C'est quand même le pays qui a découvert, quoi qu'en disent les Américains. Moi, je pense qu'on est un peu à l'origine de cette aéronautique. Et c'était quelque chose que l'on poussait encore à cette époque-là. Donc, j'ai pu passer ce brevet de pilote planeur.
2: L'odeur du thym, le romarin, ouais. La lavande, c'est donc votre quotidien quand vous arrivez dans le Vaucluse. Vous avez parlé du sport et le handball. Il y a aussi le cyclisme, Louis Baudin, et l'athlétisme.
3: Ouais.
2: Et même à des niveaux pas mal, un peu plus
3: oui,
2: tard.
3: Oui, alors hein. Ça, c'est arrivé un petit peu après. Ouais, mais c'est vrai que voilà, quand on est arrivé dans les Yvelines, parce que mon père avait quitté l'armée à ce moment-là. Et c'est vrai que petit à petit, le sport devient quelque chose dans lequel je me rends compte que je me débrouille pas trop mal. Donc, c'est plutôt encourageant quand vous avez des bons résultats, quand vous voyez que vous êtes plutôt dans le coup, que vos entraîneurs, vous regardez un peu en vous disant bah dis donc ouais tu te débrouilles bien voilà et puis de fil en aiguille c'est vrai que entre apt où je commence à appréhender un peu ce corps à le courir à faire beaucoup d'activités puis à passer petit à petit dans des clubs où là on vous remarque et tiens dis donc tu cours bien alors moi je voulais faire du football mais quand je fais du football on dit tiens mais tu cours vachement vite tu viens et puis là il y a un entraîneur d'athlétisme qui s'entraînait sur le terrain d'à côté qui dit donc tu vas venir faire une course avec nous puis il se trouve que je fais deux ou troisième de cette course le week-end d'après il dit, bon bah t'as compris tu vas venir t'entraîner avec nous voilà ça se fait, mais comme la plupart, hein, quand on rentre dans ce milieu sportif, on trouve petit à petit sa voie. Quoi.
2: Et donc ces deux lieux importants, on l'a dit, Vinon-sur-Verdon, vous l'avez cité, Apt évidemment, il y a le lycée, vous allez où d'ailleurs au lycée?
3: Apt. Alors c'est encore le collège. Enfin, oui, c'était déjà un lycée. Enfin, c'était la partie collège du lycée.
2: C'est le début de l'adolescence, quoi.
3: C'est le début de l'adolescence. Et, c'est le lycée qui est en bas de la colline où était justement la cité de l'air.
2: Mais c'est les lieux de vos premiers amours, Louis Baudin?
3: Non, je suis encore trop jeune, là. Non, je suis encore dans l'enfance avec tout ce que les premières lectures m'emmènent. C'est Jack London, c'est Cro-Blanc, c'est Moitessier, c'est tout ça. Il y a encore un peu de temps. Je suis plutôt là-dedans, oui.
2: Vous installez ensuite au Val-Fourré parce que votre papa quitte l'armée. Ouais. À ce moment-là, il trouve un emploi, donc on l'a compris, en région parisienne, à Mantes-la-Jolie, c'est là où le lycée arrive, le sport, vous l'avez évoqué. Champion des Yvelines 78, hein, dans les Yvelines. Ouais. En demi-fond, course d'athlétisme. Demi-fond, c'est, je sais plus,
3: c'est 1500, 3000 mètres à peu près.
2: C'est déjà énorme, vous gagnez plein de crosses.
3: Ouais, c'est vrai. Maison Lafitte, Saint-Germain. Des belles courses, oui, quand les cadets juniors, il y a quelques résultats. C'est satisfaisant parce que c'est, alors on gagne pas tout le temps, hein. J'étais pas le premier, j'étais pas le meilleur, mais voilà, de temps en temps, c'était mon tour, donc ça aide, hein, ça forge, et puis là aussi ça permet de développer un certain nombre de qualités, je sais pas si c'est le bon terme, en tout cas aussi de qui permettent ensuite d'aborder et d'avancer dans la vie. Ouais.
2: Alors on parle beaucoup de sport, de voile, d'eau, on va parler d'activité aquatique, c'est sympa. Mais c'est dangereux. Et cet été, 300 personnes, comme chaque été, d'ailleurs, il n'y a pas que l'été, sont mortes par noyade. Catherine Quicandon nous rejoint et nous propose une invention en France pour faire baisser ce chiffre.
4: À La Bège, au sud de Toulouse, les t-shirts flottent pour nous sauver la vie.
5: Je suis un flotteur.
6: Ouais, ça c'est vrai.
4: Bienvenue chez Flotty, une entreprise qui a créé un t-shirt anti-noyade. Philippe Rouvier, son président, nous explique son fonctionnement.
7: Bah, il suffit de tirer sur une petite tirette qui est cachée de base et ça va se gonfler, nous remonter à la surface et nous mettre du coup dans une position de sécurité.
4: Il faut bien comprendre que ce t-shirt ne remplace pas une bouée et qu'il ne vous aidera pas à apprendre à nager. Il ne sert que si vous êtes immergé par accident, alors sortez tout de suite de cette piscine s'il vous plaît. En plus, ce t-shirt est composé avec une matière spécifique.
7: C'est une matière technique, effectivement, mais c'est plus léger, par exemple, que du néoprène qu'on utilise hors été lorsqu'on va nager ou faire des activités dans l'eau.
4: Le premier modèle, destiné aux enfants de 1 à 6 ans, est commercialisé en 2022. Médaille d'or au concours Lépine en 2023, la version adulte voit le jour l'année suivante, car eux aussi en ont bien besoin.
7: Là, on est à la fin de l'été, et maintenant, en fait, c'est plutôt les produits adultes qui vont être utilisés, ados-adultes. Pourquoi ? Parce que, en fait, les activités aquatiques continuent pendant l'hiver, notamment les surfeurs, les personnes qui vont nager en mer ou qui font du longe-côte, une activité qui se développe énormément et notamment chez les seniors, ils vont continuer à aller dans l'eau en hiver et donc ces activités-là sont particulièrement à risque.
4: L'histoire de Flotty commence en école d'ingénieurs où les deux cofondateurs se rencontrent, mais le déclic arrive lorsque Philippe assiste à la noyade d'une petite fille. Les deux amis se lancent et créent une solution innovante pour l'époque. Le t-shirt se vend en France, bien sûr, mais aussi dans un magasin suédois qui touche également la Norvège et la Finlande. Depuis le début de l'aventure, Flotty a vendu plus de 50 000 produits. Le prix, les premiers modèles commencent à 149 € plus le coût de la recharge. Le t-shirt n'est pas à usage unique, il peut se réutiliser après un déclenchement. Et la partie technique se sépare de la partie textile qui peut être lavée en machine. Le modèle adulte offre le choix du déclenchement manuel ou automatique. Plus d'informations sur flotti.co, FLOATEE.co. Merci à Ici Occitanie pour cette idée qui nous sauve la vie, littéralement. Ici, ça entreprend, Flotti, un t-shirt anti-noyade pour toujours garder la tête hors de l'eau.
2: Une très belle initiative, hein. Merci à Ici Occitanie, à Catherine Quicandon et à Louis Baudin. On est parents tous les deux, nos enfants sont un peu grands, les vôtres un peu plus que les miens.
3: Ouais.
2: Mais c'est aussi un sujet qui vous inquiète également.
3: Ah oui, oui, c'est...
2: Pour eux, quoi.
3: Bah, ouais, pour eux. Enfin, c'est...
2: On a tous peur en tant que parents.
3: On a tous peur, puis on sait très bien qu'il suffit de quelques secondes.
2: C'est pas que les enfants,
3: c'est clair, mais les enfants, c'est vraiment, vraiment un sujet. Et donc, plus on peut les éduquer, plus on peut leur apprendre ce rapport à l'eau, justement, le danger et savoir le mesurer, plus évidemment, on peut éviter l'accident.
2: Louis Baudin, vous restez avec nous parce que vous avez passé votre bac, parce qu'on va aller sur une prépa maths, parce qu'on va aller sur maths sup, maths spé, et puis la météo va arriver dans votre vie, on va tout vous dire. Il est votre invité, dont il n'y a pas que Paris dans la vie sur ici jusqu'à 21h.
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14: À cette heure-ci, généralement, c'est presque la fin du journal sur TF1 et vous pouvez le voir dans le bulletin Météo. Mais ce soir, il est là, c'est comme ça. C'est Louis Baudin, mon invité, votre invité. Il est né dans la Marne, formé à l'École nationale de la météorologie, journaliste, ingénieur, prévisionniste. Il présente donc vos bulletins à la télévision, à la radio aussi. Brevet de pilote, on en a parlé à l'âge de 17 ans. Il souhaitait devenir un pilote de chasse. Ouais. Le destin en a destiné, enfin, on a voilà, décidé autrement. Et il va intégrer, on va l'entendre, une prépa à Rouen, Matsup, Matsp. Le voyage continue avec Louis Baudin jusqu'à 21. Une heure. C'est vrai, il est pilote de chasse.
15: Ouais. Ça, c'est la première grande déception. J'avais 12 ans. Et puis on se rend compte que je deviens myope quoi. Enfin voilà. Donc,
14: ah, c'est problème de vue.
15: C'est problème de vue.
14: Qui vous avez
15: ouais, c'est problème de vue qui en tout cas a été rédhibitoire dès le début. Puis à cette époque-là, ça l'était vraiment. Je sais qu'aujourd'hui il y a quelques pilotes de ligne qui arrivent à avoir des dérogations, des choses comme ça.
14: Les avancées scientifiques, hein,
15: scientifiques. Voilà. Mais à l'époque c'était rédhibitoire. Ouais, mais quand même, quand j'ai fait Matsup Matsp justement, j'ai été jusque devant l'école de l'air à Salon en me disant si tu avais la visite médicale, tu rentrerais là.
14: Voilà. Ah, c'est vrai, vous avez fait ça.
15: Ouais, j'ai fait ça. Je suis têtu, hein. Moi je suis.
14: Ouais, je vois ça, ouais.
15: Mais bon, voilà.
14: Vous avez loupé un autre concours, c'est Arts et Métiers.
15: Ouais.
14: Pourtant, vous avez un bon niveau scolaire. Finalement, c'est un bien pour un mal. Hein,
15: puisque... Exactement. Mais c'est incroyable la vie. Hein. Il y a des carrefours comme ça. Je sais pas pour les auditeurs s'ils ressentent ça, mais moi dans ma vie, je vois qu'il y a eu des moments, voilà, des moments clés, des moments où c'est une rencontre, c'est au contraire un échec, c'est un succès, c'est ouais. qui vont orienter un peu votre vie.
14: Parce que ça vous agace d'avoir loupé ce concours et vous partez ou vous levez les voiles, quoi.
15: J'ai voilà, exactement. Mot, hein. Mais non, c'est le vrai mot.
14: Mais je sais dire que vous allez souviens,
15: je raccroche le téléphone et je dis à ma mère, non, je suis pas admis aux Arts et Métiers, donc je vais partir faire mon éditeur de voile, je vais faire cette passion et je pars effectivement. Je me souviens, je crois que je suis parti le lendemain. Donc c'est Quiberon, c'est Bénodet, c'est voilà toute la côte où j'apprends le métier de moniteur de voile, c'est de marin. De ça dure à peu près un an hein, où je me débrouille. Bon, il faut essayer de gagner sa vie quand même parce que voilà, moi je pars pas avec un bagage financier ni un patrimoine. Donc ça c'est pas simple. Hein,
14: qu'est-ce que vous retenez, Louis, de ces années de moniteur de voile? Parce que vous avez fait ça il y a quelques temps, enfin un an, vous m'avez dit.
15: Oui, ben c'est d'abord le rapport à l'autre. Je pense que j'étais relativement handicapé dans la relation à l'autre.
14: Ah bon?
15: J'étais très timide. Ça peut paraître paradoxal aujourd'hui, mais je me rends compte, en tout cas, que j'avais beaucoup de difficultés dans cette relation à partir de cette timidité, trouver sa bonne place et autres. Et c'est vrai que d'être moniteur de voile, ça vous apprend à communiquer, à transmettre. Et là, j'ai commencé à trouver des choses intéressantes. C'est-à-dire que je me suis rendu compte que transmettre, partager, donc partager la voile qui était une passion à travers l'apprentissage, à travers la transmission. Ça c'était très valorisant, très agréable. J'ai très vite découvert que de former quelqu'un qui ne connaît rien à la voile et 15 jours jours, trois semaines après, il peut partir tout seul sur un bateau, voyez se diriger, ouais. Voyez la progression, et ça c'est extraordinaire.
14: C'est la liberté qui bronze, je parle de qui bronze, ça peut être Bénodet, c'est une Bretagne qui pour vous, voilà, vous apporte un nouveau souffle.
15: Ah ben oui, alors je vais pas être objectif, parce qu'on a vu à travers mon père, je suis breton, et puis je le ressens profondément, donc voilà, de la vallée de la Rance, juste derrière Saint-Malo, c'est effectivement, pour ceux qui connaissent, ouais, oui c'est vrai, un corsaire, parce que c'était quand même au service du roi, un peu plus, c'est pas la même chose, tout à fait. Bon, la limite était parfois entre les deux. Et la Bretagne, c'est la liberté, c'est l'ouverture vers le large, sont les odeurs, sont des émotions incroyables. Voilà, quand vous rentrez dans le golfe du Morbihan, par exemple, à la voile, ceux qui ont la chance de faire ça, avec des conditions plutôt faciles, pour peu que ce soit un petit peu le soir, donc il commençait à avoir un peu ces lumières rasantes qu'on connaît tous. Et là, c'est du sublime, quoi, c'est extraordinaire. Le mélange terre-mer. Pourquoi est-ce qu'on est attiré sur le littoral? C'est à cause de ça. C'est justement parce qu'il y a ce conflit en permanence, conflit dans le bon sens du terme, qui crée du relief, qui crée des différences, qui crée des couleurs, qui crée de parfois un spectacle hallucinant. Quand une tempête vient se déverser sur le littoral, ça crée de la houle, ça crée des embruns, ça crée une atmosphère.
14: Au sillon de Saint-Malo, on parlait de Saint-Malo,
15: par exemple, quand ça tape un peu, tous ceux qui sont sur le littoral, c'est extraordinaire. Ouais. Donc oui, c'est la découverte de tout ça, c'est la découverte de la difficulté. Du danger que représente la mer, parce que voilà, on commence à partir un peu large. Parfois, on va naviguer parce qu'on est un peu prétentieux dans des conditions un peu limites. On se fait un peu peur. Voilà, on apprend un peu ses limites. Bon, c'est l'apprentissage de la mer et du métier de marin.
14: Bon, vous réfléchissez, vous dites que vous pourriez être architecte, vous commencez un peu à dessiner, dessinateur de voile, vous y pensez aussi, et puis petit à petit, vous repartez pour vous mettre à niveau à Nantes, en fac de droit.
15: Exactement. Fac de sciences.
14: Donc là, ça se précise.
15: Ça se précise parce que, oui, quand je fais mon année là de voileux, en me disant comment tu vas faire pour monter sur les beaux bateaux que tu vois là, parce qu'il y a commencé à avoir quelques courses dans le sillage de Tabarly, et je me dis waouh, ça va pas le faire là. On est trop nombreux à vouloir aller sur ces bateaux-là. Il faut que tu aies une compétence. Et en me disant t'as un petit bagage quand même. Quand t'as fait Mathieu, c'est un peu bête de le gâcher. Ouais. Donc effectivement, je fais une remise à niveau dans une fac. Pour rentrer, passer les concours et rentrer à Météo France. Et là, j'ai cet examen, effectivement. Enfin, j'ai ce concours. Et donc, je rentre à Météo France pour apprendre le métier de météorologiste.
14: Ça y est, on y est. On est à Météo France. vous travaillez en région parisienne, mais pas seulement. Vous allez travailler en Corse, à Ajaccio. Et vous allez travailler à Marseille. Je m'arrête à Marseille parce que c'est une ville qui va énormément compter pour vous.
15: Exactement.
14: Qui est liée aussi à tout ce qu'on vient de se dire autour de la voile.
15: Deuxième carrefour.
14: Vous allez rencontrer des marins, les plus grands. Je vous laisse nous raconter. Peut-être un jour, vous êtes contacté par un skipper, je crois.
15: C'est ça. Alors en fait, ce qui se passe, c'est que effectivement, je vais à Ajaccio, puis après, je reviens à Marseille, où là, ça y est, je peux investir ce qu'on appelle le milieu de la course au large. Donc, c'est Luc Lorenzato, c'est Jean-Paul Mourin, c'est Paul Ayas, voilà, qui étaient des champions locaux déjà de la voile. Et je finis avec cette compétence de météorologiste, de navigateur. Mmh. Ça les interpelle. Je suis pas encore un marin suffisamment aguerri, mais ce côté-là, il y a besoin sur un bateau. Donc, j'embarque. Je commence
14: c'est un routeur, qu'on appelle ça.
15: Oui, routeur, navigateur, routeur, c'est exactement ça. Et puis là, de fil en aiguille, effectivement, j'en viens un jour, c'est sur le salon de Marseille, à voir ce stand où il y a un bateau qui était exposé, qui va être construit par la région Provence-Alpes-Côte d'Azur. Et puis là, avec encore beaucoup de timidité, je me dis, allez, je tente le coup. Et puis je dis, je suis un météorologiste, je commence, mais ça me passionne, ça m'intéresse, il prend mon nom. Et puis finalement, trois 4 mois après, il me rappelle en me disant tu veux être de l'aventure, on y va. Et là, je participe, je rentre dans ce milieu-là parce que je participe à la construction du bateau, à la mise au point, aux premières mises au point également de tout ce qui est appareil de navigation à bord. Et puis je rentre dans ce milieu-là sur ce bateau qui s'appelait Région Provence à Côte d'Azur et avec lequel on fait quelques navigations, mais ça va pas aller très loin parce que on va chavirer.
14: Dans quelques minutes, vous comprendrez pourquoi il a travaillé, rencontré Louis Perron, également Paul Vatine. Et puis Florence Artaud également, vous avez fait la route du Rhum, entre autres, vous avez travaillé autour de la route du Rhum avec elle pendant plusieurs années. Ce sera l'occasion d'en parler. Vous qui rêvez d'avoir encore aujourd'hui un bateau, me dites pas le contraire, Louis. Je suis sûr que vous y pensez toujours. Depuis quelques jours, une nouvelle année scolaire a démarré, avec malheureusement aussi le retour de cas de harcèlement dans certaines salles de classe, des couloirs, des cours de récréation, mais aussi sur les réseaux sociaux. Alors pour aider les élèves à se confier, une expérimentation a été renouvelée en région PACA. Robin Bernot avec Philippe Bocara.
10: Dans les Bouches-du-Rhône, plusieurs établissements proposent aux élèves une boîte discrète pour recueillir des signalements de harcèlement.
11: Je trouve que c'est une super initiative et il faudrait que ça soit dans plus d'établissements, quoi.
10: Ça s'appelle la boîte à mots, M-A-U-X. Imaginez tout simplement une boîte aux lettres dans laquelle les collégiens peuvent anonymement déposer des messages en cas de mal-être ou encore de harcèlement, le tout de façon discrète. Laurence Angeletti, conseillère départementale en charge notamment du bien-être des collégiens, au micro de notre reporter Philippe Bocara.
16: L'idée, c'est que les collégiens puissent trouver la boîte facilement, mais que ça soit aussi un endroit un petit peu confidentiel où on ne voit pas forcément la personne qui va remettre le mot, parce que ce n'est pas toujours facile pour les collégiens.
10: Une idée qui semble plaire aux élèves, à l'image de Pauline, collégienne à Salon de Provence.
17: Ça peut aider les élèves qui n'ont pas forcément confiance à parler directement. Ils peuvent tout simplement écrire leurs problèmes.
10: Alors ici en Provence, ça marche, mais vous, qu'en pensez-vous ? Quand j'ai expliqué le sujet du jour à Azida, elle s'est tout de suite sentie concernée.
17: Quand j'étais au collège, pendant une année, j'avais un peu souffert de ça, où on m'embêtait beaucoup et tout, et ça me faisait beaucoup de mal parce que j'osais pas aller voir la CPE parce que j'avais peur qu'on se moque de moi, etc. Et c'est vrai que j'aurais bien aimé qu'il y ait ça, cette possibilité-là, parce que c'est plus facile quoi, d'écrire.
10: Alors sur le papier, tout le monde salue l'idée de cette boîte à mots, y compris Johanna.
18: Mais je trouve que c'est bien déjà qu'il y ait des initiatives qui soient prises.
10: Mais pour elle, cette solution a quand même ses limites.
18: Personnellement, quand j'étais au collège, lycée, c'était des choses qui étaient déjà mises en place. Et ce qu'on voit, c'est que même si c'est censé être anonyme, les élèves, ils ont quand même un petit peu peur de faire le premier pas et de mettre les lettres dans les boîtes. Je pense qu'il y a d'autres solutions, notamment maintenant, plus en ligne, via les applications comme Pronote, École Directe, etc., où ils pourraient mettre en place des messageries qui seraient peut-être plus efficaces, plus anonymes, où les enfants se sentiraient plus en confiance.
10: Qui sait, peut-être que cette idée sera étudiée par les différentes académies dans les prochains mois. En attendant, aujourd'hui, les mots déposés dans les différentes boîtes sont pris en charge par les équipes éducatives de chaque collège. Lancée en 2024 dans les Bouches-du-Rhône, l'opération se poursuit donc cette année dans une trentaine d'établissements du département.
14: Merci beaucoup aux équipes d'ici Provence. Ça marche ici, qu'en pensez-vous ? Avec Robin Bernon, on parlait de Marseille et de la Provence. Vous n'y échappez pas, hein. Vous avez démarré sur Allo Radio Provence.
15: Oui, c'est vrai.
14: C'était une radio, ça.
15: 92, c'était une radio.
14: Embarquement 92, c'est le nom de l'émission.
15: Oui, je parlais de voile, évidemment.
14: Évidemment.
15: Évidemment.
14: Évidemment.
15: C'était les débuts.
14: Louis Baudin, votre invité encore pour quelques minutes. On est à Marseille, mais on a quitté Marseille, on continue de se balader, on s'approche de Météo France et on va évoquer les grands navigateurs avec qui il a eu l'occasion de travailler jusqu'à son quotidien aujourd'hui. Louis Baudin, que vous voyez sur TF1, évidemment, et que vous écoutez aussi à la radio ce soir. Sur ici, on est content d'avoir jusqu'à 21h.

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2: Canal+, la chaîne météo, iTélé, RTL, LCI, TF1. Et ce soir, ICI est incontournable du petit écran. De toute façon, pour l'identifier, on écoute ça. Évidemment, tout de suite, on sait qui on va voir.
3: Exactement là.
2: C'est fou l'identification d'ailleurs d'une musique comme ça, que ce soit à la radio,
3: c'est
2: ou à la
3: incroyable.
2: Télévision. Parce que moi, j'entends cette musique, je vous vois, je pense à Catherine Laborde, je vois à tous les autres, et puis là, évidemment, toute la bande. Merci d'être avec nous, Louis Baudin. Je rappelle que voilà, depuis 20h, on évoque votre parcours, déjà impressionnant et inattendu. Je suis sûr qu'il y a plein d'auditeurs qui ne savaient pas tout ça.
3: Ah bah oui, c'est un grand voyage à travers la France, c'est clair.
2: Je reviens juste sur ces navigateurs, on l'a évoqué il y a quelques minutes. Vous avez rencontré, ça va durer des années, parce que vous travaillez à Météo France tout en faisant ça, on est bien d'accord.
3: Ah, exactement. Hein. D'ailleurs, c'est pas toujours très simple, la relation entre Météo France et puis cette activité un peu externe. C'est normal, parce que Météo France, c'est la fonction publique, avec un cadre, avec un fonctionnement. Et c'est vrai, quand on sort un peu de ce cadre-là pour faire de la compétition, accompagner des marins, l'emploi du temps, la façon de faire, est pas toujours très facile. Mais peu importe, l'idée, c'était d'être efficace. Et Météo France, c'est un service efficace qui donne de bonnes prévisions, qui forme bon prévisionniste. Ouais. Ça m'a aidé pour effectivement accompagner des marins et puis avoir de temps en temps un succès avec Florence. Ça a été le record de l'Atlantique, ça a été la route du Rhum, avec Paul Vatine, et puis en même temps avec Yves Parlier dans la Jacques Vabre. On a fait avec Yves un record de l'Atlantique sur entre les États-Unis et l'Europe. C'était des courses de l'Europe, ça a été Québec-Saint-Malo. Là, j'ai gagné avec un équipage de Saint-Malo, justement, et Normand. C'est toute la vie du marin telle que, quelqu'un comme moi le souhaitait et a pu le vivre pendant une quinzaine d'années.
2: Il y a un passionné de voile qui vous repère, c'est Philippe Gildas.
3: Ouais.
2: C'est lui qui vous met un peu le pied à l'étrier, parce qu'on a compris, vous travaillez avec des marins, vous êtes à Météo France, mais Philippe Gildas, il adore la voile, et il se dit, tiens, tu pourrais peut-être venir en parler chez nous, sur Canal,
3: dans lui par ailleurs.
2: Ben oui.
3: Effectivement, il dit, viens raconter les courses de voile et autres, et c'était avec l'aide de Marc Toresca, et on parlait, j'expliquais pourquoi tel marin a pris telle trajectoire, avec l'idée de revenir avec des vents favorables, expliquer la course au large grâce à Philippe.
2: Ouais. Ouais. C'est vrai que vous faisiez du camping sauvage en Camargue?
3: Alors ça, c'était beaucoup plus tôt, mais c'est vrai.
2: Ah, je fais des allers-retours.
3: À la pointe de l'Espiguette.
2: Ah, non, ça, c'est la plage du Gros du Roi, de Port-Camargue.
3: Exactement, du Gros de Port-Camargue. À une époque, c'était encore possible. Hein. Aujourd'hui, vous amusez pas à faire ça parce que ça ne va pas durer très longtemps, mais non. À l'époque, on pouvait encore le faire.
2: La Camargue, c'est une région qui est aussi, vous étiez dans le Vaucluse, on a parlé de Hap, mais on est à deux pas, du coup.
3: Exactement. La Camargue, c'est et d'ailleurs ça l'est encore plus aujourd'hui, mais c'est un lieu emblématique de l'évolution que l'on doit avoir dans notre rapport à la nature. Pourquoi? Parce que c'est un estuaire, parce que c'est un delta pour être plus exact, parce que c'est un endroit où on voit la nature évoluer en fonction des températures, en fonction de l'impact, en fonction de la pollution, en fonction de l'occupation. Enfin voilà, et il y a beaucoup de choses à faire tout en respectant la nature et en même temps en permettant le développement de l'homme. Et c'est un bel endroit pour ça.
2: Louis, j'ai évoqué les différents médias dans lesquels vous allez travailler, votre carrière ensuite, on la connaît. Je vais profiter de ces dernières minutes pour encore me balader en France avec vous et j'aimerais aller faire un tour sur l'île aux Moines.
3: Ah,
2: c'est votre paradis sur Terre.
3: Ouais, c'est en tout cas le paradis en France, c'est clair. C'est pour moi un endroit emblématique. Encore une fois, j'ai parlé du golfe du Morbihan, mais cet endroit, on est sur une île, donc je sais pas pourquoi ça. Je trouve qu'il y a un petit côté protecteur.
2: Toujours.
3: Et quand on est sur cette île, il y a des odeurs parce que comme on est sur une île, l'eau protège des températures extrêmes. Donc ça veut dire que des essences tropicales ramenées par des armateurs qui faisaient le tour du monde, qui sont venus s'installer ici parce que aussi avec compris que c'était un bel endroit, et donc ça crée une ambiance, des odeurs, et puis un spectacle. Enfin, aller voir le golfe du Morbihan, aller voir les courants, la mer qui monte, qui descend, les couchers de soleil correspondants, on y est.
2: Ah, le lieu pour le plus beau coucher de soleil, ou celui qui vous a marqué dans votre vie?
3: Alors là, il est loin de la France, mais en France, aller voir un coucher de soleil, quand il y a une tempête sur le Ratzin, pour peu qu'il y a ce qu'on appelle le front froid qui passe, c'est-à-dire qu'il y a une éclaircie, que le soleil passe juste sous les nuages, dans une lumière hallucinante et avec la tempête, vous allez voir, c'est extraordinaire.
2: Le bassin d'Arcachon. C'est aussi un endroit qui vous a marqué,
3: d'Arcachon. Oui, le bassin d'Arcachon, c'est une mer fermée, c'est une mer où j'ai appris, c'est une mer qui, il y a la dune du Pilat pas très loin quand vous êtes à Arcachon. Donc c'est aussi un endroit où on peut s'apaiser, on peut se reposer, on peut laisser un peu courir les choses.
2: Ouais.
3: J'aime bien la nature, elle sait faire ça. Si on sait l'écouter, si on sait la regarder, on peut trouver des moments où waouh. pourra s'apaiser. Et le bassin d'Arcachon est un de ces endroits en France.
2: Alors, pour vous apaiser, vous aimez aussi aller prendre des photos en Afrique.
3: Vous êtes un fan de
2: safari photo.
3: Ben oui, exactement, parce que voilà, quand vous aimez le rapport à la nature, quand vous allez en Afrique, j'ai découvert ça il n'y a pas très longtemps, parce que voilà, malheureusement, les voyages coûtent cher, plus on va loin. Et là, j'ai la chance de pouvoir en faire quelques-uns en ce moment. Et là, je vais utiliser ce mot, j'essaie de parler français, mais là, ça ne va pas être français, on vous prenait un shoot. C'est un shoot émotionnel extraordinaire. Le rapport aux animaux, à la nature, avec là des guides qui ont une éthique, qui respectent, qui ont envie de partager, ouais. On vit des moments, c'est sublime, ça touche au sublime.
2: La boucle est bouclée, votre maman est née au Sénégal, je me dis que vous allez en Afrique,
3: il y a peut-être des choses qui ressortent et qui à ce moment-là ont envie de vivre et de vibrer. Ouais.
2: C'est Louis Baudin qui est votre invité ce soir jusqu'à 21h dans Il n'y a pas que Paris dans la vie. Louis Baudin, comment prévoir sa météo quand la météo fait l'histoire? C'était chez Albin Michel, c'est sorti il y a déjà quelques années, mais je le dis parce que on peut toujours se les procurer. Nous sommes tous météo sensibles, ça c'est le plus récent également chez Albin Michel. Ouais. Vous pouvez les lire surtout avec ce qu'on vit aujourd'hui. C'est vrai, il faut s'inquiéter, la sécheresse, les incendies, la canicule.
3: Alors, il faut s'inquiéter, mais il faut surtout être résilient, c'est-à-dire se dire, waouh, on ne peut pas continuer comme ça. Moi, je ne suis pas là à rentrer dans les détails de plus 3, plus 4, mais non. Aujourd'hui, on est 8 milliards d'individus sur une planète qu'on ne va pas quitter tout de suite. Donc, ça veut dire qu'il faut vraiment qu'on s'y mette et qu'on soit juste un peu plus à l'écoute de ce que nous dit la nature. Donc, le retour du bon sens, la technologie, oui, mais au service de cette nature et de l'homme. Voilà, mais si on fait tout ça, pour ça que je reste optimiste, on va le faire. Et on va le faire.
2: Et qu'on vous entende, que les nuages et le soleil vous entendent. C'est parce que vous connaissez bien la France que vous êtes chevalier de la Légion d'honneur.
3: Ah. Oh, ça, je n'en parle pas parce que je ne sais pas si
2: oui,
3: j'ai
2: la
3: mérite.
2: Oui, mais la France vous rend quand même la connaissance que vous avez de ce pays.
3: C'est vrai que ça oblige. Comme bien un sûr. Peu de notoriété, ça oblige effectivement à des comportements, à du partage, à essayer de transmettre un certain nombre de valeurs et être justement dans la transmission. Voilà, un peu d'expérience à transmettre. Je ne sais pas si je suis légitime, mais en tout cas, je suis dans cette phase où aujourd'hui j'ai envie de partager et transmettre et puis de rappeler quand même qu'on est dans un pays extraordinaire. Je le disais en introduction, mais quand vous faites un peu de géographie, quand vous faites un peu de météorologie, vous dites, mais un pays comme la France, cherchez dans le monde, vous n'en trouverez pas un qui 1000 km sur 1000 km offre cette diversité de géographie. Pourquoi est-ce qu'on est le pays le plus visité au monde? Pourquoi est-ce qu'on est le pays de la gastronomie? Parce qu'on a des paysages, on a des sols, on a une géographie qui nous permet de développer des produits extraordinaires.
2: Parler de la gastronomie, ça tombe bien. On va où en France pour bien manger avec vous, Louis Baudin? Il y a des régions.
3: Mais on va partout.
2: On va partout, vous avez
3: mais, ouais,
2: dire,
3: mais, oui. Mais c'est ça. J'allais dire, je sais pas, immédiatement, viens d'aller en Champagne. Puis après, je me dis, non, on va en Saône-et-Loire, là. Il y a quelques petits restaurants qui savent très bien. Ouais. Puis après, on va aller, les produits de la mer. C'est bien aussi, ça, quand même, du côté de Brest. Et puis, on peut aller en Provence, parce que là, d'un seul coup, on va découvrir une cuisine méditerranéenne qui, en plus, est très, très bonne pour ce qu'on a entre guillemets. Mais quand on y est un peu, donc c'est partout. Mais apprenons juste à nous arrêter, à écouter les locaux, à écouter ceux qui connaissent leur terrain, et puis à les respecter et de faire avec ce qu'ils nous disent. Et là, vous allez voir, vous allez vivre des moments incroyables.
2: Tout à l'heure, je vous ai demandé de fermer les yeux. Je vous ai laissé imaginer la carte de France que vous connaissez par cœur. Si on devait garder qu'un seul lieu, Louis Baudin, parce qu'on a évoqué plein, vous voyez le lieu central de votre vie.
3: Le lieu central. Mais je dirais, pourquoi pas aller justement dans le Massif central. Pourquoi pas aller se projeter du côté du Cantal, par exemple. J'y ai pas vécu, mais j'ai traversé le Salers, par exemple. Et là, j'ai aussi découvert quelque chose qui est loin de ce que moi j'aime dire. Quand je suis loin de la mer, je suis un peu trop loin de la mer.
2: Il y a plein de lacs en Auvergne.
3: Il y a plein de lacs, exactement. Oui. Et puis surtout, il y a là aussi des endroits à la fois d'une richesse en matière de paysage, de vision, de gastronomie. C'est un peu l'antithèse de ce que je suis et de ce que je recherche comme ça spontanément. Mais c'est peut-être là le centre pour repartir et retrouver l'origine.
2: Le centre de la Terre.
3: Ouais, le centre de la Terre. Il y a des volcans, pas très loin.
2: Et puis qui peuvent se réveiller à tout moment.
3: Et puis qui peuvent se réveiller. Alors, puis Dôme, peut-être plus là, mais c'est sûr qu'ils se réveilleront un jour.
2: La chaîne des puits, si vous la survolez en avion, moi qui l'ai fait, je peux vous dire que c'est magnifique, Louis Baudin.
3: Exactement.
2: On s'est vraiment bien baladé dans toute la France. Il y a encore des lieux où vous ne connaissez pas. Il faut que je m'arrête là.
3: Oui, le Jura que j'ai un peu balayé, mais par exemple, je ne connais pas assez. Je ne connais pas assez du côté de la Dordogne, par exemple. La vallée de la Garonne, c'est parce que je connais mieux, mais je connais un peu Toulouse. oui, les Pyrénées. Je connais assez bien les Alpes, mais je connais un peu moins bien les Pyrénées. Donc ouais. Oui, il y en a encore des endroits à découvrir.
2: Merci pour ce voyage, Louis.
3: Bah non, merci pour l'invitation.
2: C'est vraiment un plaisir. On aura partagé. Pour rester très longtemps, je vais vous poser la question que tout le monde vous pose. Quel temps il fait demain? Quel temps il fait demain, Louis Baudin?
3: Bah écoutez, j'espère qu'il va pleuvoir.
2: La météo, c'est sur TF1, c'est sur le week-end. Hein,
3: oui, on exactement, rappelle, en ce surtout moment, le week-end.
2: Vous venez aussi dans le journal de 20h souvent pour parler de nouvelles technologies ou d'avancées.
3: Exactement.
2: Voilà, on ne l'oublie pas parce qu'il s'intéresse à tout, Louis.
3: Bah, la transmission, surtout partager, transmettre, ça c'est important.
2: La radio, que j'ai trop citée, mais dans laquelle on vous retrouve aussi le matin et qu'on salue affectueusement. Merci Louis Baudin, c'était un plaisir. En tous les cas, je vous souhaite un bon voyage, une belle suite de voyage. Peut-être une dernière question, je ne vous mets pas la porte, mais la retraite dans très longtemps, mais où est-ce que vous pourriez vous installer les derniers jours, vous aimeriez que ce soit où?
3: Non, je pense que autour de la Bretagne, là, autour du golfe du Morbihan, ou Trébordin, ou sur la côte de Granit-Rose, ouais, j'aime bien ces endroits-là.
2: Merci Louis Baudin. Émission à retrouver sur ici.fr. Rendez-vous demain, d'autres parcours, d'autres invités et un autre voyage. Passez une belle soirée. Salut!

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2: Salut à toutes, salut à tous et bienvenue sur votre radio ici. C'est Décibel et ce soir on avait prévu d'inviter Jen Ayash, la chanteuse de Superbus qu'on embrasse bien fort et qui viendra nous rendre visite très très bientôt évidemment. Mais voilà, ce soir évidemment changement de programme, on a appris à la mi-journée la mort de Catherine Ringer, voix d'Erita Mitsuko et puis voix de plein d'autres choses et puis pas qu'une voix aussi, une tête, un humour, une allure, une attitude, une grande gueule à qui on va rendre hommage ce soir. Catherine Ringer, elle était venue souvent nous voir, soit sur ici récemment, cette année, au mois de janvier, et puis avant, quand on s'appelait France Bleu. Et puis des fois, je lui posais une question, et puis au lieu de répondre, elle chantait.
3: Hello.

0: Et moi.
1: C'était beau ça, c'était autour de son spectacle L'érotisme de vivre où elle lisait et chantait aussi sur scène les poèmes d'Alice Mendelssohn. On y reviendra tout à l'heure, mais là je voulais vous lire quand même le communiqué de Raoul, de Simone et de Ginger, les enfants de Catherine, qui ont dit ce matin... Excusez-moi. C'est avec une immense tristesse que la famille et les proches de Catherine Ringer annoncent son décès, emporté par un cancer foudroyant dans la nuit du 14 septembre 2026. Alors voilà, c'était la nuit dernière, à quelques jours donc, d'une énorme boom que j'avais prévue moi dans l'émission, puis je pense que je suis pas la seule animatrice radio à y avoir pensé. C'était les 40 ans d'un album génial d'Erita Mitsuko, l'album The No Comprendo, sorti en 1986, il y a pile 40 ans. C'est l'album des histoires d'A, c'est l'album de C'est comme ça, c'est l'album d'Andy. Alors on va la faire cette boom, quoi qu'il arrive, parce que Catherine, elle adorait ça les booms. Andy.

0: Eh ben, dites-vous qu'en 1986, il y a 40 ans, des chansons où c'était une fille qui draguait un mec, voire qui le harcelait un petit peu dans les transports, eh bien, ça n'était pas si courant. Et ça fait partie donc de la triplette de tubes, Les Histoires d'un, Andy, et C'est comme ça, de l'album The No Comprendo, qui aura 40 ans ce dimanche. Il était sorti le 20 septembre 1986. Alors, pour éviter de pleurer pendant une heure, les amis, je vous propose de participer à l'émission. C'est beaucoup mieux si vous venez pleurer avec moi. Je vous redonne le numéro du standard, 0810 055 056. Vous le savez, Décibel, c'est votre émission. La radio ici, c'est la radio qui est chez vous, au petit-déj, le soir, quand on rentre du boulot, quand on est en bagnole, et puis que, bah voilà, là, on a passé une journée pas terrible, on a perdu une des voix essentielles du rock, en particulier, mais même de la chanson française. Et mondial d'ailleurs, parce que le producteur de David Bowie, il a voulu bosser avec Lerita Mitsuko, Marc Platy. Les Sparks, ils ont voulu bosser avec Lerita Mitsuko. Donc voilà, c'est le monde entier qui perd quelqu'un d'hyper important. Et donc voilà, vous aussi. Donc venez partager vos souvenirs des Rita et de Catherine Ringer. 0810 055 056. On va écouter sa musique ce soir et puis aussi quelques petites archives savoureuses. Pour le moment, c'est Gwen qui est avec nous. Bonsoir Gwen.
1: Salut Émilie.
0: Comment ça va?
1: Oh bah écoute, ça pourrait aller mieux hein, avec des nouvelles comme ça, c'est une dure journée, voilà. C'est,
0: oui, voilà, je pense qu'on peut même dire que c'est une journée pourrie. Est-ce que tu as un souvenir que tu voulais partager avec nous autour des Rita Mitsuko, de Catherine Ringer, toi?
1: Ah bah moi, les Rita Mitsuko, ça a accompagné toute ma vie, parce que mes parents avaient du vinyle, mon grand-père avait la cassette qu'on piquait et qu'on allait écouter avec ma sœur et les voisins et danser dessus. Donc au début, bah, quand on est môme, on écoute ça, puis on danse, puis ado, bah, tu te rends compte que derrière, tu danses sur des textes qui sont un peu plus sombres. Ouais. C'était sa force aussi. Et puis, quand tu grandis, t'apprends que derrière l'artiste que t'apprécies, il y a une femme que tu admires. Et pour sa liberté, ses engagements, sa créativité, son intelligence, sa curiosité, sa poésie, puis t'apprends que la poésie et le rock, ça peut bien vibrer ensemble. Et que faut pas non plus en tant qu'être humain s'excuser d'exister et de dire les choses et d'ouvrir sa gueule. Et voilà, donc on perd une des reines de la musique.
0: Merci Gwen. Ça va pas nous faire nous arrêter de pleurer, mais non. C'était très beau de parler d'elle. Je te remercie beaucoup. Je te propose qu'on écoute. Je vous propose aussi à vous à la maison qu'on écoute une chanson du 7e et ultime album d'Erita Mitsuko après la mort de Fred Chichin en 2007. Elle a arrêté Catherine l'Erita Mitsuko, mais elle a continué en solo à soutenir cette musique-là. Mais voilà, l'ultime album d'Erita, du coup, c'est 2007, 7e album. Et dessus, il y a une chanson qui parle. Alors, quand vous écouterez les paroles, vous déciderez si ça parle d'une histoire d'amour qui s'arrête ou de quelqu'un qui s'en va trop tôt. Ça s'appelle « Même si » et c'est une belle promesse d'être là pour toujours, pour les gens. Et finalement, c'est ce qu'elle fait, Catherine Ringer, puisqu'avec sa musique qui est éternelle, contrairement à elle, elle sera toujours avec nous, même si. Merci Gwen, je t'embrasse. Merci beaucoup.

Vas-y, je reviendrai. Ben non, j'y crois. Catherine Ringer nous a quittés aujourd'hui à l'âge de 68 ans. Décibel lui rend hommage. Vous êtes les bienvenus pour partager vos souvenirs d'Erita Mitsouko à l'antenne 0810 055 056. À tout de suite.

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1: Un décibel ce soir, tout en émotion et en beaux souvenirs aussi. Catherine Ringer, autrice, compositrice, interprète, actrice et femme extraordinaire, nous a quittés ce matin. Elle avait 68 ans, emportée par un cancer foudroyant. On lui rend hommage ce soir dans Décibels et puis aussi sur ici.fr et sur l'application ici, l'application Radio France. Plein de jolies archives et de jolis moments où Catherine était venue dans l'émission. Les duos de Catherine Ringer, ça c'était une denrée rare, c'était un graal. Elle a très peu accepté de duo dans sa carrière. Mais attention, quand elle en a fait, ça rigolait pas.
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1: Avec Marc Lavoine, avec Bernard Lavilliers aussi.
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1: Une version acoustique de Idée Noire que Bernard aimait particulièrement. Dans un registre plus rigolo, les Rita Mitsouko ont invité Doc Gynéco à leur concert privé sur M6 en 96.
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0: évidemment, en battle de rap, Catherine Ringer a couché Doc Gynéco. Sachez-le, tout ça existe sur un album excellent qui est sorti en 96 et qui s'appelle Acoustique. Annie est avec nous au téléphone. Bonsoir Annie.
1: Bonsoir chère Émilie. Alors, j'espère ne pas pleurer avec toi, mais ça va être compliqué.
0: Écoute, il ne faut pas qu'on pleure parce que tu as choisi une chanson géniale. C'est le duo entre les Rita Mitsouko et Johnny Hallyday. Le concert à la Tour Eiffel en l'an 2000. Je voudrais que tu m'expliques, toi, en tant que fan de Johnny Hallyday, finalement, Catherine Ringer, elle est presque son alter ego en termes de puissance, de charisme, non ?
1: Mais moi, je dirais même que c'est Johnny au féminin, tout simplement.
0: Ouais.
1: C'est le miroir Johnny Rita. Il pouvait pas y avoir mieux que ce duo. Parce qu'il faut savoir que Johnny, bon, quand il chantait déjà cette chanson, il était très interprète, il était presque acteur. On avait presque l'impression d'assister à une scène de théâtre. Et alors Catherine, c'était incroyable. Elle vivait tellement ses chansons. On a pleuré tout le temps de la chanson. On s'est dit, mais c'est hallucinant ce duo. On verra peut-être ça qu'une fois dans notre vie. Mais on est là. Ils l'ont fait. C'est merveilleux.
0: Mais écoute, on va repleurer un coup en l'écoutant tout du long, puisque grâce à toi. On l'écoute. Merci beaucoup, Annie.
1: Merci beaucoup, Émilie.
0: Je t'embrasse fort et merci d'avoir participé ce soir.
1: Moi aussi, je t'embrasse très fort, très, très fort.
0: Il y a 26 ans, sous la Tour Eiffel, Johnny Hallyday, les Rita Mitsouko, ma gueule.

0: Merci, véritable multiple, sans doute ce soir, pour vous et pour moi.
1: La belle gueule de Johnny. Et entendre Catherine Ringer là, c'est lâcher ce quoi ma gueule. Ça dit aussi plein de choses. Ça dit aussi l'histoire de cette femme qui, au début des années 80, quand elle arrive devant le grand public sur des plateaux télé archi misogynes où on commente son physique, etc. Et on a beaucoup critiqué Catherine Ringer. Alors elle est trop si, elle est pas assez ça, trop apprêtée, trop machin. Combien de fois elle s'est traitée de pute. Et ce quoi ma gueule, je trouve, est aussi une belle revanche. Donc en l'an 2000. Sous la tour Eiffel. Et puis quel talent. C'est pas tout le monde qui peut chanter avec Johnny Hallyday. Au standard d'ici, Bérangère nous a appelé. Bonsoir Bérangère.
2: Bonsoir.
1: Bienvenue, merci beaucoup de prendre le temps de partager avec nous, Bérangère, votre souvenir de Catherine Ringer. Je crois que vous avez longtemps habité pas très loin de chez elle, c'est ça?
2: On habitait dans la même rue à Paris.
1: Ouais.
2: Et on se croisait très très souvent, même avec Fred Tuchin, tout ouais. simplement quand il allait chercher son pain à la boulangerie. Catherine Ringer, je l'ai croisée pendant des années à Paris, et dans le métro, et dans la rue, parce qu'évidemment on prenait la même ligne de métro, et tout le monde la reconnaissait dans le métro, en tout cas plein de gens. Et ce qui était extraordinaire, c'est que personne ne l'embêtait jamais, personne n'allait lui dire « j'adore ce que vous faites, je peux avoir un autographe ». En fait, dans le métro et dans la rue, les gens la regardaient et les gens souriaient. Et ce soir, c'est un petit peu tous ces sourires qui sont partis avec elle.
1: Oui.
2: Et il n'y a qu'une femme extraordinaire pour susciter ça chez les gens, le sourire. Parce qu'en fait, elle nous a donné tellement de bonheur qu'on ne pouvait que le sourire en la regardant.
1: Bérangère, c'est tellement vrai. Merci beaucoup pour,
2: Merci à vous.
1: Pour ces beaux
2: Merci
1: souvenirs.
2: Merci à vous de nous avoir permis de lui rendre ce tout petit hommage à mon échelle, c'était une grande dame.
1: Merci beaucoup. Merci Bérangère. Ouais, Catherine Ringer, c'est vrai qu'on dit ah, c'est une artiste engagée. Un de ses grands engagements, c'était pas de vivre comme une star. C'était voilà, d'être avec les gens tout le temps. Je me souviens même d'une soirée où elle était invitée. On voulait lui coller un agent de sécurité. Alors ça l'avait un peu vexée. Pas besoin, Catherine Ringer, d'agent de sécurité, de garde du corps. Alors pour se venger, ben, elle avait passé la soirée avec les gars de la sécu à l'entrée. Elle est jamais rentrée dans cette soirée. Voilà le genre de femme qu'elle était. Le genre de femme que vous racontez à l'instant, Bérangère.

0: histoire d'art. Ça aussi, c'est une véritable petite pièce de théâtre. D'ailleurs, c'est un des derniers sujets de conversation que j'ai eu avec Catherine Ringer à ce micro dans les studios d'ici. Je lui disais, mais en fait, les histoires d'art, tous ces personnages, là, Michel, Gérard, Hector, eh ben, on pourrait en faire une pièce de théâtre. Elle avait dit, ah ouais, pourquoi pas? Elle aimait ça, hein, le théâtre. Catherine, elle était sur scène avec ce spectacle, L'érotisme de vivre, depuis 2021. Et puis les films aussi, elle adorait ça, Catherine Ringer. Elle avait même fait la BO de Tati Daniel, vous vous souvenez? Cette affreuse, méchante, horrible, terrible, vieille dame indigne. C'est Catherine qui chantait son histoire.
1: Oh,

culte de 1990, Tati Daniel. Cette chanson s'appelle La complainte de la vieille salope. À tout de suite.

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2: Et ça se bouscule au standard pour rendre hommage à Catherine Ringer. Merci les amis, je savais que vous étiez les meilleurs auditeurs et les meilleures auditrices de la planète, mais en cas de coup dur, on voit que vous êtes là, vraiment c'est super. Vous pouvez continuer à appeler le standard 0810 055 056. Oui, on rend hommage à Catherine Ringer d'Erita Mitsuko. Chanteuse incroyable, interprète géniale, elle jouait comme une actrice les chansons autant qu'elle les chantait, et aussi autrice et compositrice, hein, on le dit moins, mais voilà, hein, elle touchait sa bille en paroles et en musique, Catherine Ringer, et puis elle avait des avis aussi très définitifs sur la production, et puis c'était aussi une artiste engagée, je vous le disais tout à l'heure, hein, malgré évidemment la fortune amassée par la musique d'Erita Mitsuko, elle vivait pas comme une star, elle payait ses impôts en France. Et puis, quand de temps en temps, il fallait descendre dans la rue pour soutenir telle cause ou telle autre, elle y allait. Moi, je l'ai vue, par exemple, faire une manif et faire barrage de son corps pour sauver un arbre. Voilà, c'était ce genre de personne, Catherine Ringer. Et puis, le 8 mars 2024, journée mondiale des droits des femmes, il y a eu une cérémonie en France qui a scellé l'IVG, le droit à l'IVG dans la Constitution. On a demandé à Catherine Ringer de venir chanter la Marseillaise. Ben, ce jour-là, elle a chanté ça. Version de la Marseillaise. Oserais-je dire, je vous embarque avec moi, notre version de la Marseillaise.
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0: Catherine Ringer, le 8 mars 2024. Alors oui, évidemment, elle était engagée. Puis bon, après, tout le monde avait parlé du fait qu'elle n'avait pas fait la bise au président Macron, qui s'était approché pour lui faire la bise. Elle lui avait pas fait la bise. Alors moi, pour le coup, je vous raconte 2 secondes de ma vie. Moi, Catherine, je la connaissais très très bien. On se voyait pas mal depuis 5 ans. Et elle ne faisait pas la bise, c'est vrai, en fait. Catherine, elle faisait la bise aux gens qu'elle aimait, qu'elle connaissait, aux proches. Voilà, elle faisait pas la bise comme ça. Donc, ceux qui ont surinterprété ce geste ont simplement surinterprété. N'empêche qu'il y a des gens qu'elle embrassait, évidemment, Catherine, ses enfants, évidemment, ses petits-enfants, ses amis, ses proches, pour qui elle était, voilà, une confidente, quelqu'un à qui on pouvait raconter plein de choses, qui écoutait, puis qui avait toujours un avis un petit peu en décalage par rapport à ce qu'on pourrait attendre. Elle nous faisait penser en dehors des petites boîtes dans lesquelles on est habitué à penser, et ça nous faisait du bien. Olivier est avec nous au téléphone, je crois. C'est David, pardon David. Bonsoir David.
1: Oui, bonsoir Émilie, je te confirme, je suis bien David et je te remercie infiniment pour ce vibrant hommage que tu rends à une artiste, tu l'as dit, à la fois militante et caméléon.
0: Oui.
1: Je suis, comme tout le monde, saisi par la soudaineté de sa disparition, qui est d'autant plus dure qu'elle créait toujours. Tu dois le savoir, elle chantait récemment en duo avec une jeune interprète.
0: Alice on the Roof. Oui, elle faisait ensemble beaucoup. Une reprise d'Anne Sylvestre, une chanson qui s'appelle Ma chérie, un duo mère-fille. Et Alice on the Roof avait demandé à Catherine de le faire. Elle était toujours. Elle a fait aussi avec son fils, le groupe de son fils, Raoul, Family Affair, une reprise du Jefferson Airplane qui s'appelle Somebody to Love. Et c'était la dernière fois où elle est montée sur scène, c'était pour chanter cette chanson avec le groupe de son fils, avec Family Affair. Écoutez ce que ça donnait, c'était très beau ça.

0: C'était tellement bien que ça a été enregistré, qu'ils en ont fait un EP Family Affair. Et il y a notamment donc cette chanson avec Catherine. Donc oui, t'as raison. Elle était toujours pleine de créativité et d'envie de monter sur scène, c'est sûr. Il y a une chanson dont tu es fan, je crois, c'est Le Petit Train. Tu peux nous dire pourquoi ?
1: Oui, ben écoute, parce que je trouve que cette chanson est un petit peu décalée du reste de son répertoire, mais ça rejoint ce que disait un ami auditeur tout à l'heure quand il parlait de sa poésie.
0: Oui, Gwen.
1: Complètement, et voilà, j'aimais sa liberté de parole et de ton, et je l'avais vu en concert quand j'étais alors encore étudiant dans les années 80.
0: Trop bien.
1: Ouais. Et tu vois, sa disparition me fait un peu le même effet que celle de Jane Birkin.
0: Mais oui.
1: Voilà, il y a quelques années.
0: Mais t'as tellement raison.
1: Elle aussi était très créative, ouais.
0: Ouais, oui, c'est vrai, et très généreuse artistiquement, mais après très sauvage dans la vie. En fait, c'est ce genre d'artiste, et puis qui a été tellement exposé, tellement commenté, et qui finalement, on s'en rend compte avec les années, sont des femmes absolument incroyables et dont on devrait tous et toutes s'inspirer. D'ailleurs, Le Petit Train. Alors oui, c'est une chanson qui a l'air comme ça toute sautillante, mais qui en fait parle de la Shoah, puisque le petit train en question, il part vers Auschwitz, vers les camps de la mort. C'est ce qu'avait vécu Sam Ringer, le papa de Catherine, qui était revenu, qui faisait partie des rescapés de la déportation nazie. Et elle était très fière de son père, Catherine, et aussi de ses peintures, parce qu'il était peintre, Sam Ringer, et elle était hyper fière quand ses peintures étaient montrées quelque part. Je ne sais pas si tu connaissais l'histoire de son papa.
1: Et non, pas précisément. Je te remercie beaucoup pour ce rappel et cette découverte pour moi.
0: Tu vois, voilà, on n'a jamais fini de découvrir, redécouvrir le répertoire d'Erita Mitsouko. Le Petit Train, donc c'est une chanson absolument tragique dans ses paroles et absolument sautillante dans sa forme. Quant au clip, il a été tourné en Inde. Donc voilà, rien à voir avec rien et pourtant tout fait sens. C'était ça aussi dans le cerveau de Catherine Ringer, 2000 idées à la minute, et que des bonnes. Merci de nous avoir appelés. Merci, à bientôt.

Petit Train d'Erita Mitsuko, c'était sur l'album Marc et Robert en 1988. Alors, je me rends compte que je ne vous ai pas encore parlé de Frenchie, hein. Grand amour, grand coup de foudre à la fin des années 70. Grand amour, grand succès, grande musique ensemble. Catherine Ringer, elle le kiffait, son Frenchie, hein. Elle le trouvait beau et intéressant et intelligent et mieux que tous les autres, et elle avait sans doute raison. Ils ont eu 3 enfants ensemble. Ils ont eu Ginger, Simone et le plus jeune Raoul, qui est devenu guitariste et qui remplaçait d'ailleurs sur les solos son père dans la tournée Hommage. Catherine Ringer chante l'Erita Mitsuko. Alors, il faut que je vous dise qu'à la mort de Fred Chichin en 2007, donc il y a 19 ans, Catherine et lui étaient en tournée pour l'album Variety. En fait, dès l'année suivante, en 2008, elle est remontée sur scène, elle a fini la tournée sans lui. Et puis après, c'est là qu'elle s'est dit qu'elle allait peut-être faire des albums solo. Il y en a eu 2 que je vous recommande, qui étaient magnifiques. Ring'n'Roll en 2011 et Chronique et Fantaisie en 2017. Et en 2017, sur cet album... Et une chanson incroyable que j'avais envie de partager avec vous maintenant, qui s'appelle Tristessa. C'est un poème qu'elle avait écrit pour Fred. Et en fait, en la réécoutant, cette chanson, je me rends compte que là, on pourrait lui envoyer à elle toute cette beauté, tout cet amour, tout ce manque aussi, et un si bel hommage. Tristessa, chantait Catherine Ringer pour Fred Chichin. Je vous propose que nous, on l'écoute ce soir en hommage à Catherine Ringer.

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1: Et ce soir, on rend hommage à Catherine Ringer, dont on a appris la mort en milieu de journée. Catherine Ringer, emportée par un cancer foudroyant. Vous êtes tellement chouette. Merci pour tous les messages que vous envoyez. Et puis merci à celles et ceux aussi qui appellent le standard pour partager avec eux leurs souvenirs de Catherine Ringer. Il y en a qui ont des chansons préférées qui font danser. On va accueillir Gérard. Lui, son kiff, c'est Marcia Baila.
2: Merci.

0: Bienvenue dans Décibel, merci beaucoup de participer Gérard et de rendre hommage à Catherine Ringer. Elle représente quoi cette voix?
1: Oh là là, c'est beaucoup de choses à dire. Moi j'ai eu la chance de vivre juste à côté de Catherine et de Fred dans Paris, du côté du 10e arrondissement, ouais. Où on fréquentait les mêmes commerces, le même bistrot, et c'était des gens exceptionnels. J'ai vécu plusieurs années à leur côté. On se côtoyait quasiment tous les jours et ils étaient d'une générosité un petit exemple, par exemple. Ouais. Moi, je commençais à fumer des Davidoff et Fred m'achetait des Davidoff parce que j'avais pas d'argent. Et Catherine lui disait toujours, bah, tu peux quand même lui prendre une boîte à ce petit jeune homme. Oh. Et c'était, voilà, c'était que des souvenirs comme ça, merveilleux. Alors, je suis désolé d'avoir cité de Marc, mais il fallait absolument que ce soit authentique par rapport à ce que je vivais. Et aujourd'hui, je suis extrêmement triste. Et d'ailleurs, je vous remercie de cette magnifique émission et de tous ces auditrices et auditeurs qui témoignent. Ça fait extrêmement chaud au cœur parce que c'était des gens du terrain, c'était des gens proches, c'était des gens qui, comme on dit vulgairement, qui se la pétaient pas et qui voulaient être simples.
0: Ouais. Mais d'ailleurs, c'est pour ça que le public ce soir leur rend hommage comme ça, hein, Gérard. C'est parce que voilà, tout le monde avait un lien hyper fort avec eux qui ne jouaient pas les stars. Tiens, Gérard, écoute ça. Nicolas est avec nous aussi. Bonsoir, Nicolas.
2: Bonsoir.
0: Bonsoir. Alors, Nicolas a eu une rencontre avec Catherine Ringer assez inoubliable, tu nous racontes.
2: Ouais, exactement. Assez inoubliable et totalement. Enfin, c'est vraiment le hasard. J'étais donc avec des amis dans une pizzeria, vraiment une pizzeria de quartier, en train de fêter l'anniversaire d'une amie et tout d'un coup on a trois personnes qui rentrent, donc Catherine Ringer, son fils et un autre jeune homme, et là je vois la tête de mon ami qui est de la génération de Catherine Ringer, parce que moi je suis un petit peu plus jeune, je suis né en 83, qui commence à se décomposer. Moi j'avais pas trop reconnu le coup, et elle me je la vois encore me le dire, en fait elle me murmure comme ça, elle me fait c'est Catherine Ringer en serrant les dents comme ça. Moi, je dis, ah bon, Catherine Ringer, ok, puis là, je tilte, en fait. Et donc, voilà, rien ne se passe de spécial, il s'installe juste derrière nous. On était les seuls dans la pizzeria, hein. C'est vraiment une pizzeria où il y a 15 personnes. Et puis, donc, on prend notre repas aussi, voilà, tout se passe tranquillement. Elle était à 50 cm de moi, hein, quelque chose comme ça. Et puis vient l'anniversaire de. On y était allé pour l'anniversaire de mon ami, hein, j'ai oublié de le dire. Et donc vient le dessert et on commence à chanter joyeux anniversaire, etc. Et là, très naturellement, ils se sont mis tous les trois, et Catherine Ringer compris, à chanter également avec nous le joyeux anniversaire pour mon ami. Et je crois que c'est vraiment un souvenir assez inoubliable. On a des vidéos et c'était vraiment incroyable la façon dont ça s'est passé.
0: Merci, voilà. Merci Nicolas d'avoir partagé ça. C'est vrai que un joyeux anniversaire entonné comme ça par Catherine Ringer, ça doit être absolument inoubliable. Il y a Isabelle et Marie aussi qui nous ont appelé pour nous parler des concerts de Catherine avant ou après la mort de Fred Chichin. Elle a jamais arrêté de monter sur scène. Alors malheureusement, on n'a pas énormément de temps, mais je voulais quand même vous saluer, vous accueillir à l'antenne. Bonsoir Isabelle, bonsoir Marie. Ah, elles sont pas là. Bon, bah, bonsoir Isabelle, bonsoir Marie, et merci de m'avoir donné cette idée de terminer avec un concert, parce que oui, c'est hyper important quand on parle de Catherine Ringer de parler de sa présence sur scène. Il y a évidemment les concerts d'Erita Mitsouko, ses concerts solo, ses hommages au Rita aussi. Je vous recommande chaudement évidemment l'album Catherine Ringer chante l'Erita Mitsouko à la Philharmonie, sorti en 2020, parce que c'est pour moi un des meilleurs albums live du répertoire français, tout artiste confondu, où elle jouait évidemment les tubes, comme C'est comme ça. C'est comme ça. Les amants. Encore les plus récents comme Ding Dang Dong. Il Mais ce qu'il faut savoir, c'est que voilà, Catherine Ringer, sur scène, c'était aussi du théâtre, c'était aussi la comédie musicale Concha Bonita, tiens, de 2006, un truc en 5 actes où elle jouait une femme trans qui se rendait compte en France qu'elle avait un enfant à Buenos Aires. Voilà le genre d'histoire qu'elle pouvait raconter sur scène. Elle a fait aussi Plaza Francia avec Gotham Project. Donc voilà, fouillez, allez chercher tout ce que Catherine Ringer a fait sur scène, sur les planches. C'est là aussi qu'elle se révélait. On va l'écouter chanter C'est comme ça à la Philharmonie de Paris en 2020, une tournée hommage donc pour les 40 ans d'Erita Mitsuko. Et vous allez entendre à la fin, elle fait un truc très important. C'est comme ça. Très important pour elle, pour

0: Catherine Ringer chante l'Erita Mitsuko à la Philharmonie de Paris en 2020. Donc, là, elle quitte la scène. C'est la dernière chanson du set. Vous allez voir, dans quelques secondes, elle va revenir. C'était son fils Raoul Chichin à la guitare, qui a fait le solo de C'est comme ça de manière magnifique. Mais ils vont revenir tous sur scène. Ils vont se mettre en randonnion.
1: Et cette fois, on fait une place vide pour Fred Chichin.
0: Voilà, ils étaient tous ensemble et puis au milieu, il y avait une place vide pour Fred Chichin. Fred Chichin qui nous a quittés en 2007, Catherine Ringer qui nous a quittés ce matin. C'est bien la seule chose réconfortante dans toute cette histoire, c'est de se dire que ces deux-là sont à nouveau réunis. Merci infiniment. Vous avez été super ce soir. Merci pour votre participation et merci à l'équipe qui a été héroïque aujourd'hui. Cindy, Alexandra, Iris, Thomas, Géraldine, Mélodie. Merci.
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2: Bonjour à tous, il est midi 5 sur votre radio Ici. J'espère que vous allez bien, je suis ravie de vous accueillir dans ce nouveau rendez-vous. Ici on parle bon plan, vie quotidienne, arnaque à éviter, santé. Nous sommes là pour vous rendre service parce qu'on vous doit bien ça. Aujourd'hui avec Aude Razo, coucou Aude.
3: Coucou
2: Madame Anti-Arnaque, nous sommes en direct de Montpellier. Nous sommes dans les studios à Montpellier. Merci à Ici Héro pour cet accueil chaleureux. On est trop contente d'être là pendant que les petits camarades sont dans un autre studio à Paris. Je parle de Valère Coréard, Monsieur Bonplan. Coucou Valère.
4: Salut Enora, bonjour à toutes et tous.
2: Monsieur Pierre Fabin, notre vétérinaire. Salut Pierre.
5: Bonjour, bonjour à tous.
2: Et mon rayon de soleil, Elsa Wolinski. Coucou Elsa.
6: Coucou, bonjour à tous.
2: Comment êtes-vous seule dans ce studio avec ces garçons?
6: Tu me manques beaucoup, vous me manquez Enora, énormément.
5: On dirait que c'est le supplice d'être avec nous. Mais...
2: Oh là là, mon Dieu, quelle ambiance aujourd'hui, en tout cas aujourd'hui. On va parler shopping, entre autres, mais pas n'importe comment. Quoi acheter pas cher et qui soit éco-responsable, bien sûr. On a 1000 bons plans, oui, carrément, pression pour vous les copains. Vous avez des questions, appelez-nous ou laissez-nous un vocal sur notre WhatsApp gratuit 0810 055 056. Nous sommes là pour vous, c'est votre émission. Et puis laissez-nous des messages vocaux comme Stéphanie l'a fait aujourd'hui.
7: Bonjour l'équipe, Stéphanie de Carré. En demandant un remboursement d'ostéopathe, j'ai découvert un remboursement de prothèse auditive sur mon compte. Alors que je n'en porte pas, j'ai...
2: Et voilà, alors ça c'est une question pour vous, hein, Aude Razo.
3: Ça, ça s'appelle une arnaque, effectivement,
2: voilà,
3: qui est assez
2: simplement
3: répandue, une fraude alors à la mutuelle ou à la sécu, je vais vous expliquer.
2: D'ailleurs, j'embrasse très fortement Carré, hein, tous les habitants de la ville de Carré-Plouguer où j'ai grandi, voilà. Message personnel, on répond en tout cas à Stéphanie dans une trentaine de minutes. Et puis le meilleur pour la fin, tout au long de l'année, je vais booster votre pouvoir d'achat, on vous doit bien ça. 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On aime le shopping, on veut faire du shopping, mais pas n'importe comment, les amis.
3: Non, pas n'importe comment. Estelle, une auditrice, m'a envoyé un message et je la remercie parce qu'en fait, elle s'est fait avoir par un site pas très réglo, pas réglo du tout, même qui vend des maillots de bain. Il s'appelle monmaillotdebain.com et c'est bien qu'on en parle. Merci à Estelle parce que je suis très souvent interpellée sur ce genre d'arnaque. Je vous fais le topo. Estelle s'achète un maillot de bain sur le site. Très très joli site, il est encore en ligne, hein. Je suis allée le voir encore ce matin. Il y a un énorme choix, vous avez des maillots de bain Enora pour 30-40 euros, ce qui est quand même pas très cher pour un maillot neuf.
2: Ouais, tout à fait.
3: Estelle commande, elle paye, sauf que derrière elle se retrouve avec des prélèvements. Alors 29 euros par-ci, 59 euros par-là, 89 euros encore. Donc en fait Estelle a dû faire carrément opposition, elle s'est fait faire une nouvelle carte bleue. Ce genre de témoignage j'en reçois vraiment beaucoup et on peut tous se faire piéger par ces sites qui sont très bien faits. Il y a 2 choses à retenir de ça. C'est très important. C'est pas parce qu'un site est très joli que c'est un site fiable.
2: C'est comme les garçons.
3: Voilà.
2: Excusez-moi. C'est sorti tout seul.
3: C'est très facile de faire un site très joli pour vous vendre des vêtements qui fait joli, qui fait sérieux, mais c'est pas un gage de sérieux. C'est toujours important de garder ça en tête. Deuxième chose, comment ne pas se faire avoir. Je me suis fait avoir. Hein, je vous le dis, je suis humaine comme tout le monde. Un jour, j'ai flashé sur un haut sur Instagram. Il y avait un très joli t-shirt jaune que je trouvais magnifique. Je l'ai commandé. Je connaissais pas du tout le site. Enfin, je me suis retrouvée avec une serpillière, un truc immonde. Voilà. Donc en fait, on peut tous se faire avoir. Je me suis fait avoir alors que je parle d'arnaque à longueur. Voilà, c'est ça, exactement. Comment ne pas se faire avoir? Quand on ne connaît pas la marque, le site, que vous êtes arrivé dessus un peu par hasard, avec une pub notamment sur les réseaux sociaux, mon conseil, c'est toujours de faire quelques recherches
2: bien
3: avant
2: sûr,
3: d'acheter. On
2: sûr.
3: Prend quelques secondes, c'est 30 secondes. Donc je reviens au maillot de bain d'Estelle. Je tape dans Google monmaillotdebain.com, donc le site sur lequel elle est allée. Et donc rapidement, je tombe sur des témoignages, mais beaucoup de témoignages de gens pas contents du tout. Donc je peux vous en lire quelques-uns. Produits de très mauvaise qualité, c'est censé être du Made in France, mais il y a écrit Made in China sur l'étiquette. J'ai été débité à n'en plus finir, etc. Donc en fait, si Estelle avait juste fait ça, tapé le nom du site dans Google, elle aurait vu tous ces commentaires et elle n'aurait pas acheté ce maillot. Alors les commentaires, évidemment, il y a à boire et à manger, mais quand vous avez des tonnes et des tonnes de mauvais commentaires, c'est qu'il y a quand même quelque chose qui cloche. Méfiez-vous des sites avec des méga promos, des moins 80%. 80, moins 90%.
2: Ouais, ça, c'est
3: long. Rarement réglo. Ouais,
2: ouais. Les gens ne sont pas généreux à ce point. Hein.
3: Voilà. Et ne foncez pas tête baissée comme moi j'ai pu le faire, comme Estelle a pu le faire, pour vous acheter un joli haut neuf pas cher. Il y a des moyens autres pour trouver des vêtements neufs et pas chers de manière sûre.
2: Si vous avez eu des déconvenus comme ça, hein, écrivez-nous, appelez-nous 0810 055 056 Valère. On a des petits bons plans là pour nous aider un peu. Comment ça se passe?
4: Évidemment qu'on a des bons plans. Alors c'est vrai que
2: forcément notre Valère.
4: Le réflexe plateforme pas cher, made in China nécessairement. Moi je le déconseille parce que il y a beaucoup de déconvenus. Il y a des questions de sécurité, il y a des questions de qualité et à la fin ce qu'on croit économiser en fait on le perd parce que tout simplement ce qu'on a acheté ça vaut rien. Alors déjà le premier conseil que je peux vous donner c'est d'acheter hors saison. C'est tout bête mais enfin des manteaux et des pulls c'est plutôt au printemps et les maillots de bain c'est maintenant qu'il faut les acheter.
2: Ouais,
4: non mais Elsa on est d'accord, je vois
6: on
4: que
6: on est d'accord. Ah,
2: voilà. Non, parce Elsa elle est déjà chef, sur les maillots. Hein.
4: C'est ça. Bon, donc ça c'est vraiment important. Au-delà des soldes, il y a des promos et il y a des fins de stock. Et vous avez aussi des enseignes à petit prix. Et ces enseignes, ce qui est intéressant, c'est qu'elles ont pignon sur rue. Donc il y a un SAV, on peut retourner. Je pense à Kaby, Gémeaux et j'en passe. C'est pas cher, c'est pas idéal d'un point de vue écologique, mais enfin ça permet d'accéder à une offre à bas prix avec derrière un minimum de qualité. Mmh. Et puis il y a les magasins de déstockage. Et ça c'est vachement bien parce que ces magasins écoulent des invendus, des fins de série, des surplus. Là vous allez avoir des prix
2: mais
4: intéressants.
2: Mais Valère, est-ce qu'on n'a pas des mauvaises surprises avec ces déstockages? J'ai toujours peur de me retrouver avec un demi-string ou une culotte un peu douteuse. Non, alors, pas du tout, c'est une bêtise, évidemment, ce que
4: c'est,
2: je dis, mais enfin bon.
4: C'est-à-dire, là, je ne parle pas de vêtements qui ont des défauts, je parle de fins de série qui n'ont pas été vendues. Ce sont des invendus. Donc, on déstocke des vêtements qui sont en parfaite qualité, enfin en parfait état, simplement, ils n'ont pas trouvé acheteur. Donc, non, il n'y a pas ce risque, a priori, en tout cas, de demi-string, notamment. Je comprends votre enjeu.
2: J'aime vous l'entendre dire dans votre bouche, Valère, ça a beaucoup de saveur.
4: Bon, en deux mots, juste, trois autres conseils intéressants. Vous avez les villages de marque. Ça, c'est quand même assez connu. Et là, c'est pareil, on va souvent être sur des fins de série, mais il y a des choses intéressantes. Les ventes privées et les fins de série en ligne. Bon, je vais citer VP et Showroom Privé, qui sont très connus. Mais enfin, ça permet de faire de belles affaires. Et puis, les rayons textiles des hypermarchés. Parce que oui, parfois, dans son hypermarché, on va trouver des vêtements d'enfants, quelques sous-vêtements, des pyjamas. Et là, on est aussi sur des prix très bas. Et tout ça, ce sont des conseils pour du neuf, Enora.
2: Merci Valère Coréard. On continue à parler shopping. Écrivez-nous, appelez-nous 0810 055 056. On va parler marché de seconde main, évidemment, juste après Étienne Daho et Dany. Ce titre sublime comme un boomerang. On vous doit bien ça. C'est votre nouveau rendez-vous quotidien sur votre radio ici.
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0: On est ensemble jusqu'à 13h, c'est votre nouveau rendez-vous sur votre radio ICI. Ça s'appelle On vous doit bien ça, avec toute ma joyeuse bande de chroniqueurs, Aude Razo, Madame Antiarnac, Valère Coréard, Elsa Wolinski, Pierre Fabin. On parlait shopping, comment mieux acheter, moins cher évidemment. On va aborder un sujet qui concerne beaucoup beaucoup de Françaises et de Français, le marché de seconde main, chers amis. Aude Razo.
3: Oui, un Français sur deux déclare avoir acheté un produit de seconde main dans les 12 derniers mois. On est clairement sur une vraie tendance. Le truc, c'est que maintenant, on a aussi un marketing de la seconde main. Et donc, il faut aussi arriver à faire le tri quand on achète des vêtements qui ont déjà servi. Alors, c'est l'ONG Oxfam qui a publié une étude, elle est sortie la semaine dernière. Elle montre bien que les plateformes de vente en ligne, les grandes enseignes de fast fashion, cette mode éphémère, les grandes marques, elles intègrent en fait les articles d'occasion dans leurs rayons. Donc, vous avez des espaces dédiés maintenant avec des vestes et des robes qui ont déjà servi. C'est un marché juteux. Voilà, on va pas. C'est 30 milliards d'euros en Europe, selon Oxfam, le marché de la seconde occasion. Donc, si vous voulez vraiment faire des économies et faire un geste écolo, la seconde main, c'est bien, mais gardez en tête que quand vous achetez un vêtement qui a été déjà porté, mais que vous l'achetez dans une friperie solidaire du style Emmaüs, ça coûte 5 fois moins cher que dans un commerce classique. Donc ça, c'est important à savoir.
0: Alors, avant que Valère nous distille ses bons plans, Elsa Wolinski, Pierre Fabin, vous achetez seconde main, vous, les copains ?
4: Oui, moi ça m'est arrivé, et d'ailleurs Aude, ce que vous racontiez, effectivement aujourd'hui il y a des enseignes très connues, et ça je ne savais pas, je l'ai découvert vraiment il y a quelques jours, des enseignes très connues qui effectivement font de la seconde main, et là dernièrement je me suis acheté un petit pull.
5: Voilà. Moi, j'achète énormément pour les enfants en seconde main. Parce qu'ils s'agrandissent tellement vite, ils les portent quelques semaines au maximum, et donc pour les enfants j'en achète énormément.
0: Alors Pierre Fabin, d'ailleurs, vous allez nous parler aussi vêtements pour animaux tout à l'heure, un peu plus tard dans l'émission. Comment vous dire que je me réjouis.
5: Ça va être ma passion. Est-ce qu'il faut mettre des habits, est-ce qu'il ne faut pas en mettre?
0: Est-ce qu'il faut mettre des animaux dans les habits? Pas sûr, effectivement. Valère Coréard, alors, on a hâte d'avoir vos bons plans.
6: Mais d'abord, la seconde main, la difficulté, j'allais dire, c'est que quand on passe par Vinted ou Le Bon Coin, c'est vrai, Aude est intarissable sur le sujet, on peut aussi se faire arnaquer. C'est-à-dire, on peut tomber sur des pièces qui sont insatisfaisantes, qui sont en fait des faux, tout simplement, des fausses marques. Donc, pour préparer cette émission, j'ai cherché les plateformes de seconde main de professionnels qui ne sont pas des mises en relation entre particuliers, mais qui nous proposent vraiment de la seconde main reconditionnée. Sachez qu'il n'y en a pas tant que ça. J'ai même c'est assez
0: incroyable. Vous avez galéré, dis donc pour une fois.
6: J'ai galéré, mais j'ai trouvé. Et donc, ça va, je serai là demain de nouveau. J'ai trouvé notamment, Enora, Momox Fashion. Momox, M-O-M-O-X.
0: Okay.
6: Pas mal. J'ai vu notamment, des chemises Zara avec encore l'étiquette. Bah, 5, 6 euros moins cher que le neuf. Moi, je prends, puisque
4: en
6: c'est
4: aussi
6: neuf. En tout
4: cas, sachez que c'est un sujet qui passionne Valère.
6: Absolument, vraiment. Les chemises notamment. autre site que je recommande, et là on est plutôt sur la seconde main solidaire, mais avec de très belles pièces, c'est Label Emmaüs. Label Emmaüs, c'est très bien, c'est en ligne, c'est vraiment une boutique en ligne, comme vous feriez vos courses en ligne, mais c'est Label Emmaüs qui est derrière, et c'est vraiment top. Ça, c'est pour, j'allais dire, le tout venant. Ensuite, il y a des plateformes qui sont plus orientées luxe ou haut de gamme, et là, vous avez

0: Vestiaire Collective, qui est très connue, je vois que voilà, Elsa connaît.
1: Oui, mais c'est plus cher. Là, on est vraiment sur du plus cher.
0: Oui, mais on peut se faire plaisir sur des pièces moins chères.
1: Et parfois, ils font la marque fait des braderies, tout ça. Donc,
0: voilà, vous avez aussi Paradigme ou encore Jaillot avec deux i. Et puis, un bon plan, c'est la location de vêtements. Parce que.
2: Ah, bah voilà, bah, moi je fais ça, pardon. Hein,
0: ah, bah voilà.
2: Les costumes, ça n'a aucun intérêt, pardon. Mais quand je fais des soirées mondaines, non, mais juste des dîners avec des potes, parfois je loue des costumes, je suis très location, je trouve que c'est super, c'est hyper rentable.
0: Et ça marche aussi pour un mariage, ça marche pour un baptême, ça marche pour une grosse soirée pour le nouvel an. Vous allez juste louer la belle pièce pour la soirée et ensuite vous la rendez. Et d'un point de vue écologique, c'est pas mal parce qu'on est sur cette économie circulaire. Enfin, réparer plutôt que remplacer. Le bonus réparation marche aussi chez les couturières et les couturiers agréés, 6 à 25 euros, tout simplement pour faire réparer un accro, un zip, une doublure complexe. Donc ça, c'est aussi un bon plan pour faire durer les vêtements. On est aussi dans les économies et dans l'écologie.
2: Merci, cher Valère Coréard. Alors, je voudrais vous dire quelque chose. On a une auditrice qui est venue nous voir de Béziers, qui s'appelle Sophie. Depuis tout à l'heure, elle boit vos paroles. Valère, je pense que vous avez une fan. En tout cas, je voudrais à nouveau remercier les copains de Montpellier qui nous accueillent chaleureusement ici à Ici Héro. D'ailleurs, je fais un gros bisou à tout le réseau, d'ailleurs. On espère qu'on va faire un tour de France, carrément. Allez, vous vous embrasser physiquement, chers collègues, chers camarades. Mais pour l'heure, on va écouter Soprano. Ça s'appelle DJ. Bon, voilà, je crois qu'on a compris. À tout de suite. On vous doit bien ça sur votre radio ici.

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0: On est au cœur de votre nouveau rendez-vous sur votre radio ici. On est ensemble jusqu'à 13h. Continuez de réagir au 0810 055 056. On parle shopping, bon plan, comment payer moins cher en restant évidemment éco-responsable. Notre auditrice qui est venue nous faire un coucou dans le studio à ICI Euro nous parlait d'upcycling, évidemment, redonner une seconde vie ne serait-ce qu'un toile de jute. Ça aussi, c'est quand même un super méga bon plan. On a vraiment des auditeurs fantastiques. Et d'ailleurs, en parlant d'auditrices et d'auditeurs, du coup, on va accueillir Roselyne. Bonjour Roselyne.
3: Bonjour Nora, ça va?
0: Ouais, très bien. Bienvenue.
3: Bienvenue, oui, vous aussi.
0: Vous nous appelez d'où, Roselyne?
3: De Nantes. De Nantes.
0: Ah là là, ah là là, une
3: Radio
0: de mes villes préférées.
3: Océan.
0: Ah là là là là. Alors là, vraiment un gros bisou, un gros gros bisou. Et vive les Nantais, pardon, voilà, c'est très personnel.
3: Oui, c'est ça.
0: Voilà, on est d'accord. Chère Roselyne, dites-nous tout.
3: Eh ben moi, j'ai travaillé dans un grand magasin où il se passe toujours quelque chose, c'est facile, j'ai pas besoin de faire de pub. Et donc, j'ai travaillé 44 ans, donc il y a pas longtemps que je suis en retraite. Et donc, les soldes, ça fait partie de ma vie, je veux dire, les préparations et tout ce qui s'ensuit. Et donc, je suis devenue quand même une acheteuse assez, depuis longtemps, je fais très attention à ce que j'achète. Et moi, j'achetais toujours à la deuxième des marques. Et autrement, j'achetais en fin de solde quand on fait des tout-à. Après, il faut trouver la taille, il faut trouver le coloris, il faut trouver... Mais bon, dans des grands magasins comme ça, on a quand même de la qualité. Et quand c'était... J'ai toujours fait, même pour ma fille, j'avais des sacs entiers. Et après, je revendais ou je donnais dans des associations. Maintenant, comme je suis en retraite, j'ai fait du tri. Oui. Et j'ai été donnée dans des assos. Moi, je ne fais pas une tête, je ne bois pas. Donc, je vais donner. Et puis voilà, ça fait plaisir à d'autres gens. Et puis voilà. Quoi.
0: Mais évidemment. Mais dis donc, une magnifique élève. Alors ça doit plaire à notre Valère Coréard.
4: Alors ça me plaît. Et en plus, ça me faisait penser à une chose, Roselyne. Merci d'en parler. C'est qu'on peut également revendre ces vêtements, les revendre pour en racheter des nouveaux. Il y a plein de bons plans là-dessus. Et je crois, compte tenu de ce doigt levé et des yeux grands ouverts, qu'Elsa Wolanski est un peu spécialiste du sujet.
0: Mais je ne vois pas le doigt levé, mais je l'imagine.
5: Non, mais je fais ça tout le temps. Effectivement, tout à l'heure, vous avez parlé de Jayo, de cette marque. Il y a aussi la frange à l'envers. Moi, je revends mes vêtements.
0: La frange à l'envers,
5: c'est un endroit génial, effectivement. Ah, okay. Oui, alors c'est à Paris, mais je pense que... Voilà, ils ont un site. Non, mais ils ont un site, donc on peut...
4: Non, mais de toute façon, il y en a plein sur tous ces sites où on achète, on peut revendre.
5: Oui, on peut revendre.
0: Merci beaucoup, chère Roselyne. On vous embrasse très chaleureusement. Faites comme Roselyne, appelez-nous au 0810 055 056. C'est votre émission, votre nouveau rendez-vous quotidien. On est ensemble jusqu'à 13h, donc on vous doit bien ça. Mais pour l'heure, nous allons accueillir un ou une gagnante. Parce que vous le savez, si vous ne le savez pas, je vous le redis, je booste toute l'année votre pouvoir d'achat. Vous inscrivez sur le site ici.fr, il y a une petite page dédiée. Et hop, ça repart avec 200 euros. Qui s'est inscrite aujourd'hui? Ou qui s'est inscrit aujourd'hui? Bonjour, c'est Laetitia, semble-t-il. Bonjour Laetitia.
6: C'est ça. Bonjour Enora. Bonjour Valère.
0: Bonjour. Bonjour. Oh, dis donc, bonjour Valère. On sent tu.
4: C'est ma journée.
0: Dis donc, le chouchou de ces dames, apparemment.
6: N'est-ce pas?
0: Oh là là, j'adore.
6: Surtout pour ses bons plans, déjà, d'une part.
0: C'est ça qu'on aime chez lui. Et vous savez, physiquement, il n'est pas vilain. Et ça, c'est...
6: C'est dommage, dans le téléphone, on ne voit pas.
0: Oui, mais vous habitez où?
6: Alors, une petite commune dans le Nord Côte d'Or.
0: Eh bien, écoutez, on va vous le ramener en chair et en os.
4: Non, mais ça suffit.
6: Oui, c'est très bien là-bas.
0: Vous pourrez juger sur pièce, vous allez voir. Il est de seconde main, mais il est très intéressant. Oh,
6: oui,
0: mon Dieu.
6: L'avantage de la seconde main, c'est ce qu'on dit, les gros défauts sont déjà passés. Après, c'est le meilleur.
0: Bravo. Tout ce qui se passe, j'adore. En attendant, chère Roselyne, Laetitia, excusez-moi, j'en perds mon latin. Vous êtes inscrite sur le site d'ici.fr et vous avez bien fait. C'est gagné. C'est pas mal ça pour booster la rentrée, hein.
6: Ah oui, on en a tous besoin. Et en plus, j'ai le plaisir de vous parler. C'est génial. Bienvenue dans la famille d'ici.
0: Oh, merci beaucoup. Oh là là, attention, hein, je suis en préménopause, je vais me mettre à pleurer. Allez, je vous embrasse très fort. Je vous embrasse très très fort. Prenez soin de vous.
6: Moi aussi.

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2: Midi 32 sur votre radio. Ici, bienvenue dans votre nouveau rendez-vous. Ici, on parle bon plan, vie quotidienne, arnaque à éviter, on parle santé et aussi de nos petits animaux. Nous sommes là pour vous rendre service, en gros, parce qu'on vous doit bien ça. C'est le titre de ce nouveau rendez-vous quotidien. Nous sommes ensemble jusqu'à 13h. Moi, je m'appelle Enora Malagré et je suis avec Aude Razo, Valère Coréard, Pierre Fabin, qui nous parlera vêtements pour animaux, que j'ai hâte, et notre Elsa Wolanski, qui nous dira qu'on peut tout envoyer valser en termes de dictat de la mode quand on a plus de 50 ans. Bref, un joli programme jusqu'à 13h, mais pour l'heure, on va répondre au vocal d'une auditrice, Stéphanie, qui nous a appelé au 0810 055 056.
3: Bonjour l'équipe, Stéphanie de Carré. En demandant un remboursement d'ostéopathe, j'ai découvert un remboursement de prothèse auditive sur mon compte, alors que je n'en porte pas. J'ai contacté ma mutuelle qui m'a indiqué qu'il semble s'agir d'une fraude. Soyez vigilants, car ça pourrait bloquer certains remboursements. Je vous remercie beaucoup et bonne journée à vous.
2: Alors, bonne journée à vous aussi, chère Stéphanie. Merci beaucoup d'avoir appelé. Faites comme notre auditrice, 0810 055 056. Pendant la diffusion du vocal, Aude s'est redressée avec une suée de colère. C'est pour Aude Razo, madame Antiarnac.
4: Oui, Stéphanie, merci à vous aussi, parce que l'assurance maladie, on parle souvent de ces arnaques, ces fraudes. En fait, on parle de fraude là, à la prothèse auditive, avec un remboursement donc pour des prothèses auditives que vous n'avez jamais demandé ni reçu. Alors, c'est répandu. Voilà, l'assurance maladie le dit. D'ailleurs, elle a essayé de serrer la vis pour essayer de contrer ça. Vous avez carrément des fausses sociétés qui récupèrent nos données, nos informations, qui éditent des fausses factures et qui se font rembourser par la Sécu ou par la mutuelle dans votre cas. Et donc, il est probable en fait que les prothèses en question n'existent pas du tout. Alors, la première victime dans l'histoire, c'est plutôt votre mutuelle, la Stéphanie, puisqu'elle a remboursé quelque chose qu'elle n'était pas censée rembourser. Deuxième question quand même, qui vous concerne, comment ils ont fait pour avoir vos données ? Parce que dans l'eau, il a bien fallu fournir à un moment donné, je sais pas, votre numéro de sécu, votre carte de tiers payant. C'est des données qui traînent, que les escrocs peuvent récupérer ici ou là. Alors, je pense pas, Stéphanie, que votre espace Amélie Sécu ou votre espace mutuel ait été piraté. Dans le doute. Dans le doute.
2: On check quand même, on vérifie. Voilà.
4: Je vous conseille de changer les mots de passe.
2: Les
4: mots de passe, juste pour être sûr. Okay. Je pense pas qu'il y ait eu une intrusion, mais pour être sûr. Et puis nous aussi, c'est vrai, faut qu'on prenne l'habitude d'éplucher les remboursements dont on bénéficie pour détecter des anomalies et les signaler si besoin à la Sécu et à la mutuelle. J'en profite parce que on parle de fraude aux prothèses auditives. Il y a une autre arnaque, rien à voir, hein, une autre arnaque, mais qui là concerne beaucoup de monde, c'est le démarchage. En gros, vous avez une société d'audio prothèse, comme ça qu'on dit, qui toque à la porte ou qui vous passe un petit coup de fil, c'est interdit, sachez-le, et qui vous propose un bilan auditif gratuit.
2: Ouais.
4: Donc ça, c'est très tentant. Souvent, c'est des arnaques. Vous vous retrouvez avec un appareil bas de gamme qui n'est pas réglementaire. Le démarchage comme ça pour les prothèses auditives, c'est interdit, donc ne répondez pas. Seul un audioprothésiste diplômé est autorisé à réaliser les tests nécessaires pour appareiller un patient. Donc c'est important de bien suivre le process et de ne pas se laisser tenter par l'appât d'un bilan auditif gratuit. Quelqu'un qui vous passe un petit coup de fil comme ça.
2: Merci Aude, vous êtes fait arnaquer. Vous avez des questions à nous poser. Vous avez envie de réagir. 0810 055 056. On est là pour vous, c'est votre émission parce qu'on vous doit bien ça. Je voudrais vous annoncer, vous êtes peut-être déjà au courant avec beaucoup d'émotion, Catherine Ringer, une figure incontournable du rock français, vient de nous quitter à l'âge de 69 ans avec Fred Chichin. Elle avait formé, vous le savez, l'un des duos les plus singuliers de la musique française, les Rita Mitsouko, et ensemble, en 1984, ils avaient écrit cette chanson, cette intro, vous la connaissez, Marcia Baila. Sur cette chanson, Catherine Ringer rendait hommage à Marcia Moreto, vous savez, cette danseuse argentine qu'elle avait rencontrée dans le milieu du théâtre et de la danse, qui était morte d'un cancer à seulement 32 ans. Alors on va l'écouter et on va penser très fort à notre

0: la douce voix de Catherine Ringer sur votre radio ici.
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0: Allez, on va ravaler notre émotion, on va continuer parce qu'on est là pour ça, parce qu'on vous doit bien ça, de vous donner des bons plans. Et puis on va respirer un peu avec notre vétérinaire Pierre Fabin. Ah, il me tardait de cette chronique qui va nous parler vêtements pour chiens, gadgets ou pas. Est-ce que je ridiculise mes animaux ou pas? Dites-moi tout, cher Pierre.
3: Effectivement, c'est un sujet qui divise énormément. Alors, est-ce que c'est bien? Est-ce que c'est pas bien? Est-ce qu'on va pas parfois un peu trop loin avec nos boules de poils? Alors, en tant que vétérinaire, on s'attend souvent à ce que je tape du poing sur la table en disant arrêtez, c'est ridicule, il faut interdire tout ça. Mais en fait, ma position est très claire. Je suis pas vraiment pour, je suis pas vraiment contre. Ouais. La seule et unique règle, c'est le bien-être animal. Tant que votre animal n'en souffre pas, qu'il ne montre pas de signes de stress, on peut en discuter. Alors, on va déjà commencer par ce qui est utile. Le manteau ou le petit pull. Là, c'est un grand oui, mais sous condition. Alors, tous les chiens...
0: Ah, c'est un grand oui, mais ça n'empêche pas la peau de respirer?
3: Non, pas du tout. Alors, tous les chiens ne sont pas des huskies. Si vous avez un chihuahua, un lévrier très fin...
0: C'est pas faux, Pierre.
3: Un chien, un poil ras, l'hiver, ils ont froid. Ou bien même juste chien qui a de l'arthrose, ils peuvent avoir froid l'hiver. Donc, le manteau va lui faire du bien. Pensez aussi aux chats ou aux chiens nus. Les chats sphinx qui n'ont pas de poils, ils n'ont pas de protection contre le froid.
0: Ah, donc, c'est pas très joli, ça.
3: Moi, j'adore. Voilà, c'est ma passion. Franchement, j'adorerais en avoir un, mais ma femme a peur. Donc, pour eux, c'est vraiment une nécessité médicale. Et puis, tant qu'on est dans la garde-robe, on va parler des bottines pour chiens. Là aussi, on voit tout. Ah oui, il y a des bottines pour chiens qui existent. J'ai vu un chihuahua avec une paire de Nike l'autre jour.
0: Mais non, c'est un nom.
3: C'est un nom en temps normal. Alors, le chien, il a besoin de ses coussinets pour sentir le sol, pour trouver son équilibre, pour transpirer aussi, parce que c'est le seul endroit où il transpire. Donc, les chaussons, on les réserve uniquement pour des conditions extrêmes. Si votre chien part faire de la randonnée dans la neige pendant 3 heures et qu'il n'est pas habitué, oui, il lui faut des chaussons, sinon il va se blesser les pattes. L'été, sur le goudron brûlant, on oublie souvent que le goudron va monter à 50 à 70 degrés. Donc, quand on a besoin de vraiment sortir avec son chien, on peut lui mettre des chaussons. Et parfois, ça permet aussi tout simplement de protéger une petite blessure à la patte.
0: Audrazo a une petite bafouille à vous dire.
4: J'ai une question, Pierre, sur les réseaux sociaux. On voit pas mal de vidéos, des fois, avec des gens qui déguisent leur animal, qui déguisent leur chat.
0: Il allait y venir.
3: Justement. Alors, en dehors des cas précis pour confort, météo, si on habille nos animaux, c'est pour nous faire plaisir à nous. Eux, au mieux, ils sont habitués et ils s'en foutent complètement. Ils tolèrent le tissu, mais ils peuvent en souffrir dans certains cas. Et justement, là où c'est vraiment non, c'est les déguisements. Vos animaux n'y prennent aucun plaisir. Voilà. Les petits chiens qu'on voit se promener avec une petite épée et tout ça, là, qui s'agitent dans tous les sens, les tutus, les tenues de hot dog, ça peut même être dangereux au final.
5: Donc, vous voulez dire que moi, par exemple, qui déguise mon chat, mes chats à Noël avec le petit chapeau du Père Noël,
3: on va pas être copains sur ce gars-là. Il y a des animaux qui le tolèrent. Voilà. Votre chat, votre chien le tolère, il n'y a aucun problème pour moi. Il y a quand même deux, trois choses où il va falloir faire attention. Déjà, comment savoir s'il le tolère? Il va falloir les regarder. Si votre animal se fige comme une statue, s'il marche en crabe, s'il est paralysé par terre, s'il se frotte sur les murs, s'il a les oreilles plaquées en arrière, ou même chez le chien, il y a un signe très discret, s'il baille en permanence, c'est qu'il est stressé. Dans ce cas-là, il vaut mieux retirer. Et pensez aussi que l'animal va communiquer avec son corps. À partir du moment où on met un déguisement, il n'arrive plus à communiquer avec les autres. Et du coup, pour les chiens, ne les sortez
0: pas. Comme quand Valère, il se déguise.
2: Il y avait longtemps. Tiens.
3: Et si vous sortez votre chien avec un déguisement, imaginez votre chien, vous le sortez à Halloween déguisé en hot dog, il croise un gros Rottweiler, et il peut terminer en hot dog. Non, mais c'est une réalité. Parce que l'autre chien ne va pas comprendre ce qui se passe. Et là, justement, il va falloir faire attention.
0: Alors, excusez-moi, je crois que c'est ma chronique préférée depuis la rentrée. Si vous déguisez votre chien, si vous habillez votre chien, si vous avez des questions, 0810 055 056. On va écouter un peu de musique et juste après, Valère Correr a quand même un petit bon plan pour des vêtements pour chiens, pas cher, n'est-ce pas Valère?
2: Mais oui, pas cher, toujours pas cher avec
0: toujours
2: moi,
0: toujours pas cher, mais pour l'heure, c'est Indochine qu'on va écouter. J'ai demandé à la lune sur votre radio ici dans On vous doit bien ça. On est ensemble jusqu'à 13h. Ça passe vite.

0: Indochine sur votre radio, ici dans Vous doit bien ça.
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0: On vous doit bien ça. J'en profite, un coucou tout particulier à Oli de Sat, le guitariste d'Indochine qui, figurez-vous, nous écoute.
2: Oh, la classe.
0: Eh oui, j'ai un petit peu le melon, j'ai des amis célèbres. Alors, plus sérieusement, nous allons parler dans un instant avec notre chère Elsa de comment on s'habille après 50 ans. Je la connais par cœur, elle va nous dire bah, comme on veut, et c'est ça que j'aime. J'ai hâte. Mais pour l'heure, on va juste prendre rapidement notre chère Sylviane qui voulait réagir justement à la chronique de notre Pierre Fabin sur les vêtements et les animaux. Bonjour Sylviane.
3: Bonjour Enora, bonjour Monsieur Fabin, bonjour toute l'équipe.
0: Bonjour, bienvenue.
3: Très heureuse d'être avec vous. C'est toujours à Issy-Nord que je téléphone, donc ça change.
0: On les embrasse très fort à Issy-Nord, qui font un travail extraordinaire. Nous, aujourd'hui, on est à Montpellier. Bisous, ici Héros. On vous écoute, Sylviane.
3: J'ai déjà cherché ça depuis des années pour acheter des bottes pour chiens, des bottes ou des chaussures ou quelque chose pour protéger les coussinets, surtout l'été. Et en fait, j'ai jamais trouvé. Donc, je voulais demander à Monsieur Fabin si
0: Monsieur Fabin, où est-ce qu'on trouve des bottes pour petits chiens?
4: L'idéal quand même, c'est d'essayer parce que c'est comme nous, il y a des tailles. Donc, allez en animalerie ou chez votre vétérinaire, ils seront de bons. Bon conseil en général pour trouver le bon modèle qui aille à votre chien, et justement ça va dépendre de ce que vous voulez faire avec, parce que si c'est pour protéger de la neige ou bien pour protéger de l'été, c'est pas du tout la même bottine, parce qu'il y en a une qui doit être plus respirante que l'autre. Donc en fait, en général, en animalerie, ils sont vraiment de très bons conseils sur ça.
0: Très rapidement, Valère Coréard, le petit site pour les vêtements pas chers pour chiens.
2: Justement, je regardais sur Vinted les bottes pour chiens, j'en ai trouvé, vous voyez, 5€ les deux paires, hein, puisqu'il faut forcément deux paires pour les chiens, sinon il y a un petit problème. Mais n'hésitez pas à voir.
4: Deux paires, oui, pardon.
2: Okay. N'hésitez pas à regarder sur Vinted, ça marche aussi pour ça.
0: Bien, Valère. Elsa, ma douce Elsa. Oui. Comment on s'habille après 50 ans? Vous nous racontez un bien.
5: Bien sûr, mais on s'habille comme on veut, évidemment. Ouais. Hier, je vous racontais qu'on avait toujours le droit de s'amuser après 50 ans. Et bien aujourd'hui, évidemment, j'ai une autre annonce à vous faire. Et oui, on a envie de s'habiller comme on le désire. Mais bizarrement, ça a l'air compliqué, figurez-vous, Elora. Ben ça alors. Oui, parce qu'apparemment, à partir d'un certain âge, ben non, on ne peut pas. C'est pas possible. La jupe, elle est trop courte. Attention, le décolleté pas trop profond. Heureusement que j'en ai pas. Hein. Aujourd'hui, je suis avec deux hommes à la radio. Le jean pas trop moulant, les imprimés, bon, alors ça on évite complètement, les couleurs surtout pas trop voyantes, la transparence, oh là là, compliquée. En fait, passé un certain âge, tout devient trop court, trop moulant, trop coloré, trop sexy, Valère, trop jeune. Et je ne l'invente pas, selon une enquête de l'ARP, c'est une grande association américaine consacrée justement aux femmes de plus de 50 ans, près d'une femme sur deux ressent une pression à s'habiller selon son âge, pardon. Une autre étude fixe, même à 56 ans, l'âge où on se sentirait trop vieux, en fait, pour suivre la mode. Mais c'est pas possible, ce n'est pas vrai. Alors moi, vous me connaissez, Nora. Plus on me dit, à votre âge, il faut éviter, évidemment, plus ça me donne envie de le faire, parce que je m'habille pas pour avoir l'air plus jeune, je m'habille pour me sentir bien, pour être heureuse, pour être libre, c'est surtout
0: ça. Bravo.
5: Alors, arrêtez de nous disséquer, arrêtez de penser à notre place. Je vous répète, vous avez 50 ans, 60 ans, 70 ans, vous voulez mettre du rose fluo, mettez du rose fluo. Un décolleté, mettez un décolleté. Faites-le parce que vous avez envie de le faire. En revanche, puisqu'on parle shopping aujourd'hui, moi j'ai décidé de donner des petits conseils. Valère, votre jean moulant, non. Je vais en reparler après l'émission.
2: C'est totalement faux, c'est absolument
5: vrai,
2: pas faux.
5: Il y a un petit jean moulant aujourd'hui, ça va pas. Non, ça va pas. Voilà mon Enora.
0: D'accord, merci, les mots libérateurs et très justes de notre Elsa Wolinski. Vous avez envie de réagir à l'émission? 0810 055 056. Vous êtes ici, chez vous. C'est votre nouveau rendez-vous sur votre radio ici. Ça s'appelle On vous doit bien ça. De la bonne humeur, des bons plans et aussi un peu de sérieux. C'est la recette de votre émission. À tout de suite sur votre radio ici.
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0: 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On est ensemble encore pour quelques minutes sur votre radio ici. Aujourd'hui, on fait l'émission avec Aude en direct de Montpellier. Je voudrais vraiment encore chaleureusement remercier ici Hérault pour l'accueil. C'est assez chouette. Et les copains, eux, sont à Paris dans une belle ambiance. Vraiment. Et vous êtes très, très nombreuses et très nombreux à réagir au 0810 055 056. Comme notre auditrice, bonjour. J'ai oublié son prénom, mais oh là là, quelle blonde je suis. Geneviève, bien sûr. Geneviève,
6: Geneviève,
0: coucou.
6: Oui. C'est ça. Bonjour Enora.
0: Bonjour Geneviève, vous nous appelez d'où ?
6: Alors, actuellement, je vous appelle de Matafelon-Grange. Nous sommes en vacances dans un camping, mais nous venons d'Alsace.
0: Ah, bah coucou ici Alsace du coup.
6: Voilà.
0: Geneviève, on vous écoute.
6: Voilà, nous avons un cavalier King Charles, c'est notre troisième d'ailleurs.
0: Trop beau, j'adore.
6: Et, ouais, n'est-ce pas hein ?
0: Ah ouais, passion cette race.
6: Alors, le dernier s'appelle Arthur. Et j'ai confectionné déjà avec le précédent que je mets actuellement au dernier un snood en genre dentelle rideau.
0: Mais c'est quoi un snood?
6: Un snood, vous savez, un tour de cou pour les humains.
0: Ah oui,
6: ah,
0: d'accord, ok. Donc lui, alors, il a une petite écharpe, quoi, un snood, ok.
6: Voilà, mais par contre, pour le chien, ça a une autre fonction. Je le mets seulement quand on est en balade dans des endroits secs, où il y a des herbes sèches.
2: Pour éviter les épis.
6: Parce qu'avec ces. Voilà.
2: Exactement,
0: c'est notre vétérinaire.
2: Idée, parce que l'été, on a énormément de problèmes, notamment avec les cavaliers King Charles qui ont le poil un petit peu long. Il y a ces petits morceaux végétaux là qui ressemblent à des petits harpons. Des pointes végétales qui vont rentrer dans les oreilles. Donc le snood va permettre d'éviter que ça rentre dans les oreilles, mais faites quand même attention parce que ça peut rentrer dans les pattes.
0: Mais vous lui mettez d'autres vêtements ?
6: Non, à part en hiver un petit manteau parce que quand il fait très froid ou des choses comme ça, mais pas plus que ça hein. Et donc mais surtout le plus important pour nous c'est le snood pour les oreilles hein, parce que tout le monde nous regarde de travers quand on le voit avec le snood autour des oreilles, mais bon quand on leur explique ah oui vous avez raison c'est vrai, mais d'accord. Les gens n'y pensent pas à ça.
0: Eh non,
6: parce que c'est quand même une intervention, c'est une anesthésie.
0: Bien sûr madame.
6: C'est compliqué.
0: Bien sûr, Geneviève. On vous embrasse très fort. Merci, Geneviève.
6: Bon, bisous à tous.
0: On essaie de prendre un maximum d'auditeurs, parce qu'il y a beaucoup, beaucoup d'appels au 0810 055 056. On va recevoir Sylvie, qui est avec nous, qui nous appelle de Malakoff. Coucou, ici par Île-de-France, d'ailleurs. Bonjour, chère Sylvie.
7: Oui, bonjour Enora et bonjour à toute l'équipe.
0: Bonjour. Alors vous, c'est un bonjour. Tout autre sujet qu'on a abordé au début de l'émission. L'émission est très riche, hein, vous le voyez, voilà, une arnaque pour Aude Razzo. On vous écoute, chère Sylvie.
7: Voilà, alors pour faire vite, je vends un petit appareil à raclette et quelqu'un me propose plus cher. Donc déjà, je me dis, oulala.
5: Plus cher, oui.
7: Oui, il veut payer plus cher que ce que je... Voilà. Et puis il me dit oui, moi je passe pas par le bon coin, je veux passer par Wiro. Vous comprenez, j'ai eu des problèmes jusque là, pourquoi pas. Il me donne son numéro, je lui demande et en fin de journée quand même il me dit oui, alors moi j'ai un conseiller Wiro qui va vous appeler. Je lui dis mais il n'y a pas de conseiller Wiro. Il m'avait demandé ma banque et j'ai un monsieur qui m'appelle à 21h, très agressif et qui me dit mais madame, il faut, si vous voulez être payée, il faut donner vos coordonnées.
5: Oui, oui. Alors Sylvie, on va juste rappeler Wiro, parce que tout le monde ne connaît pas forcément, et c'est bien de connaître parce que c'est un système de paiement qui est très très tendance.
0: Ah oui, moi je le fais beaucoup.
5: Sur les plateformes. Donc en fait, c'est un système de paiement instantané. Ça vous permet d'envoyer de l'argent via un simple numéro de téléphone sans avoir à donner de RIB. Et donc Sylvie, vous avez eu le très bon réflexe. On ne donne pas son RIB. Hein, tout se passe via l'appli Wiro ou via votre appli bancaire qui est connecté à Wiro. Mais surtout, très bon réflexe Sylvie. On donne jamais ses coordonnées bancaires dans ce cas-là. Restez sur les plateformes quand vous êtes sur Vinted, le bon coin pour payer. Franchement, restez sur les plateformes. C'est le plus sûr, c'est sécurisé, c'est prévu.
0: D'accord, merci Aude Razzo. Faites comme nos auditeurs, nos auditrices, 0810 055 056. C'est votre émission, chers amis. Vous êtes ici chez vous, dans On vous doit bien ça. 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Et aujourd'hui, c'est Sébastien qui s'est inscrit. Bonjour Sébastien.
8: Bonjour Enora, bonjour toute l'équipe.
0: Bonjour. Eh bien, on va vous prouver que ça fonctionne, cher Sébastien. Vous nous appelez d'où d'ailleurs ?
8: De Tours.
0: De Tours, on embrasse tous les habitants de Tours et pour vous, c'est gagné !
5: Bravo !
2: Bravo !
0: c'est tout simple, vous avez vu Sébastien, on s'inscrit, on gagne, c'est pas mal hein. C'est la magie de la radio comme on dit. Ça c'est une très vieille expression que je viens de dire. On vous embrasse très très fort cher Sébastien. Je voudrais à nouveau remercier chaleureusement ici Héro, on est dans les super studios de Montpellier, très très beau, joliment rénové comme on dit. Gros bisous à toute mon équipe et puis nous, on se retrouve demain.

0: Véronique Sanson sur ICI. Excellent réveil avec nous. Véronique Sanson qui repart en tournée dès cet automne. Elle passera notamment par Vichy, Marseille, Saint-Étienne, Orléans, Nice, avant de terminer sa tournée à Paris en décembre. Et bonne nouvelle, il reste encore quelques places.
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0: Bonjour tout le monde, bonjour Valentine.
2: Bonjour Louis, bonjour à tous.
0: Nous sommes le mardi 22 septembre et ce matin j'avais envie de vous titiller un petit peu. Vous passez à l'antenne tous les jours à 5h55 avec notre rendez-vous. Je recherche un auditeur qui. Alors ce matin avec Valentine, on recherche un auditeur qui.
2: Qui possède un talent caché, le genre de choses qui impressionne la famille ou les collègues et qui est prêt surtout à nous le faire découvrir en direct.
0: Imiter le cri d'un animal, la voix d'une célébrité ou d'un personnage, partagez-nous votre talent caché en nous appelant dès maintenant au 0810 055 056.
2: On entendra aussi votre colère face à l'explosion des prix du carburant. Certains se demandent où sont passés les gilets jaunes. C'est l'info du jour dans une demi-heure. Quand le gouvernement, à la recherche de solutions, annonce de nouvelles mesures de soutien en fin de journée. Explication dès 5h.
0: Et pour vous accompagner jusqu'à 6h, Saveria au standard. C'est Sarah à la technique, Charline à la rédaction en chef. Ici, dès 5h, ça commence maintenant.
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0: Mardi 22 septembre, excellent réveil, il est 5h. Le tour de l'actualité à vos côtés, Valentine, et à la une, les solutions du gouvernement face à l'explosion des prix à la pompe.
2: Six ministres, rien que ça, les présenteront en fin de journée, 17h. Et on a déjà quelques pistes ce matin, Audrey Tison, sur le contenu de ces annonces.
3: Certaines vont concerner le grand public, ceux qui travaillent et font beaucoup de kilomètres. Le dispositif gros rouleur pourrait être revu et corrigé, voire changé de nom. Mais le gouvernement va aller plus loin et dégainer d'autres aides à destination des entreprises et des secteurs d'activité en difficulté parce qu'ils consomment beaucoup de carburant. On pense notamment au personnel médical ou paramédical. En témoigne la présence de la ministre Stéphanie Rist à la conférence de presse ce soir. La ministre de la Mer, quant à elle, en dira plus sur les aides aux pêcheurs à l'issue de plusieurs jours de blocage par cette profession. Et puis ce soir, on attend des précisions sur le financement de ces mesures, à l'heure où le gouvernement cherche plutôt à réduire le déficit de l'État.
2: L'avenir des prix à la station se joue aussi bien loin de chez nous. La France se dit prête à sécuriser les infrastructures énergétiques de l'Arabie Saoudite, grand producteur de pétrole, attaqué par les rebelles houthis du Yémen, des alliés de l'Iran. Quand Emmanuel Macron en appelle à la Commission européenne pour assouplir les règles sur la qualité des carburants et augmenter leur production, près d'une station-service sur 6 manque au moins d'un carburant. Ajoutez à ça la sécheresse et des récoltes catastrophiques. Et c'est une vague de cessation d'activité et peut-être même de suicide qui s'annonce chez les agriculteurs. C'est la mise en garde ce matin de la coordination rurale. Le syndicat est reçu ce mardi par le Premier ministre pour préparer un plan de relance de l'agriculture.
0: Et justement, Valentine, la France brûle encore.
2: Les deux incendies démarrés hier dans le sud de la France sont fixés. L'autoroute A9 coupée dans les deux sens hier après-midi entre Béziers et Narbonne a rouvert hier soir. 200 pompiers mobilisés, 120 dans le Gard, où le propriétaire d'un mât est en garde à vue, soupçonné d'avoir démarré l'incendie hier au cours de travaux avec une disqueuse. Quelques dizaines d'hectares brûlés à chaque fois, on est bien loin des 42 000 hectares réduits en cendres cet été entre les Landes et la Gironde. Le méga-feu de Somos et du Porge a démarré il y a tout juste 2 mois. Aujourd'hui, pendant une opération de débroussaillage, 240 familles ont perdu leur maison, les touristes ont déserté. Aujourd'hui, la vie a repris, mais les conséquences, Clément Carmentier, se font toujours sentir dans les commerces du Porge.
4: Derrière son étal, tablier autour du cou, Christelle, la boulangère du village, essaye de garder le sourire.
5: Ça passe et ça va de mieux en mieux. Et bon, on sent que c'est encore compliqué.
4: Et pourtant, jusqu'à maintenant, il y a eu...
6: la solidarité nationale, on peut dire.
4: Sébastien, le patron du bar-restaurant L'Avenue.
6: Les gens sont là, ils viennent de partout pour nous soutenir et tout ça, donc c'est un truc plutôt extraordinaire.
4: Sauf que les chiffres font mal. Les commerçants parlent de 30 à 40% de pertes sur juillet et août. Avec la rentrée, ça ne va pas s'arranger Eliane en veut terriblement à la préfète qui avait incité les gens à ne pas se rendre en Gironde lors de l'incendie.
7: Toute cette belle arrière-saison avec ce temps magnifique, normalement on est censé avoir les Bordelais qui viennent. Et je pense que tout le monde a pris peur et s'est dit, bah, jusqu'à l'océan ça a cramé, il n'existe plus de Borges. Or c'est pas vrai, il y a un bourg, il y a encore des commerçants debout. Elle a foutu les jetons à tout le monde et aujourd'hui on en paye les pots cassés et c'est la double peine.
4: Avec son mari Vincent, ils essayent donc tant bien que mal de faire tourner leur coffee shop.
8: Heureusement, les Borgais sont là, ils jouent le jeu et on les accueille avec plaisir pour leur donner un petit peu de bien-être et de sortir un petit peu de la léthargie dans laquelle on est.
4: Et qui risque malheureusement de durer, car comme le rappelle Vincent, la commune a perdu 183 foyers avec les maisons détruites. Et ça aussi, ça va être un énorme manque à gagner pour les commerçants dans les prochains mois.
2: Deux mois après des sinistrés du port, je dorme toujours dans des campings de Gironde.
0: 5h04 sur ICI, la révérence d'une légende du basketball.
2: Dans le milieu, on l'appelle Batman. Le français Nicolas Batum, ailier des Clippers de Los Angeles, se retire des parquets. Il prend sa retraite, Fabrice Abgral.
9: Nicolas Batum, c'était l'un des tauliers de l'équipe de France pour laquelle il a joué à 177 reprises de 2009 à 2024. Cet ailier de 2m02 en a même été le capitaine, valeureux exemple. Il appartenait à la même génération que les Tony Parker, Boris Diaw, Florent Pietrus et Michael Gelabal, tous sacrés champions d'Europe en 2013. C'est là le titre le plus prestigieux de Nicolas Batum. Mais dire cela, ce serait oublier de mettre en valeur les deux médailles d'argent décrochées aux Jeux de 2021 à Tokyo et 2024 à Paris. Nicolas Batum a aujourd'hui 37 ans, il a joué 3 saisons au Mans avant de partir en NBA en 2008. Il y restera 18 ans pour un total de 1205 apparitions sur les parquets américains. Il a défendu les couleurs de Portland, Charlotte, Philadelphie et les Clippers de Los Angeles. C'est dans une vidéo tournée à Pont-l'Évêque, dans le gymnase où il a débuté, que Nicolas Batum a annoncé sa retraite.
10: Je pense que j'ai fait mon temps. L'équipe de France est terminée depuis 2 ans. Et la NBA, c'est fini. Il faut savoir s'arrêter. Ce qui va me manquer le plus, les entraînements, c'est les matchs, la compétition, c'est les matchs, c'est une vie que tu as depuis 25 ans. C'est fini, on passe à autre chose.
9: Et autre chose, ce sera forcément dans le basket. Nicolas Batum ne sait pas encore ce qu'il veut faire, mais il ne lâchera pas un sport qu'il aime tant, dit-il.
2: Nicolas Batum, alias Batman, puisqu'il a plusieurs fois sauvé les Bleus, notamment en demi-finale des Jeux de Tokyo en 2021. La météo, Louis.
0: Du soleil ce mardi pour le dernier jour de l'été. Pas de nuages à l'horizon, il faut en profiter pour les températures. Si vous sortez tout de suite de bonne heure, il fait frais, 13 degrés actuellement. Puis les températures vont monter doucement au milieu de matinée. À Lille et Amiens, on relèvera 14 degrés à 10h. À Paris, 15 degrés. Limoges et Bordeaux, 16 degrés. Perpignan, 18 degrés ce matin. Puis cet après-midi, pas de changement dans le ciel. Tout le monde va pouvoir profiter d'un ciel, lui, dégagé et du soleil, avec tout de même l'arrivée d'un léger vent, un petit peu de mistral et d'intramontagne. Pour les maximales, ce mardi, 26 dans le nord à Nantes. Dans le sud, on aura 26 degrés également à Nice, puis 29 degrés à Ajaccio.
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0: Pour cette dernière journée de l'été, on souhaite une bonne fête aux Maurice et aux Mauricettes qui se réveillent avec nous ce mardi matin. Ce soir, ça y est, on basculera officiellement en automne. C'est passé vite, ça met même un petit coup de blues, j'ai envie de vous dire, Valentine.
2: Ce n'est qu'officiel, parce que la météo, elle, c'est toujours très estivale.
0: Elle nous remonte le moral avec ce joli soleil. Et j'ai même une deuxième solution pour commencer cette journée du bon pied. Et celle-ci est en musique. Avec les Blues Brothers, tout de suite, c'est à l'écoute d'ici. Excellent réveil, bon café avec nous. On commence la journée avec Everybody, Everybody Needs Somebody to Love.

0: Les Blues Brothers sur ici pour commencer ce mardi à 5h10. Excellent réveil avec nous, soyez les bienvenus.
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0: Chaque jour, une histoire avec Stéphane Bern et sa chronique Voyage dans le temps. Ce matin, on s'intéresse à un incontournable du sud-ouest, le pruneau d'Agen. Sauf que Valentine, eh bien à l'origine, sa prune ne vient pas du tout d'Agen.
3: Mais de beaucoup, beaucoup plus loin, au Proche-Orient, à des milliers de kilomètres.
0: Comment ce fruit est arrivé en France il y a plusieurs siècles? Réponse à 5h25.
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0: Et ici, ça entreprend, c'est votre rendez-vous avec Catherine Quicandon.
3: Quand les théories du complot les plus folles inspirent deux Franc-Comtois à l'imagination débordante, eh bien ça donne un nouveau jeu de société, Catherine.
5: À Villers-Excelles, en Haute-Saône, entre Vesoul et Montbéliard, on aime les théories du complot.
6: Laquelle ? Celle qui pensait que la Terre était plate ?
5: Celle-ci ou une autre. Deux passionnés de jeux franc-comtois, Jordan Demurger, 34 ans, et Elian Mercier, 25 ans, ont décidé de s'en amuser en créant un jeu de cartes complètement illuminé, Complotix, dont le but est hyper simple, comme nous l'explique Jordan.
7: Vous assemblez des cartes pour former des théories du complot toujours absurdes, toujours drôles. À côté de ça, vous avez des petites cartes actions déjantées qui vous permettent d'aller embêter les collègues. Passe ton tour, détruis ta théorie, et puis une petite carte duel qui vous permet de rentrer en débat absurde avec un adversaire. Et là, les poids de la mauvaise foi priment sur la victoire.
5: Ah bah si la mauvaise foi est de rigueur, on ne va pas s'en priver. 3 joueurs minimum, 134 cartes, une partie dure au moins 20 minutes. Sens critique et du débat, bienvenue. Il faut assembler une carte agent à une carte objectif, plus une carte cible et une carte lieu. Ça donne quelque chose du genre, les Illuminati veulent espionner les smartphones des centenaires à Fukushima. Voilà, voilà. À noter que les théories du complot proposées existent réellement. Jordan et Elian ont passé un temps fou à les compulser et à les transformer en jeux. Dans la vie, l'un est artisan décorateur à Villers-Excelles, l'autre est paysagiste à Besançon, et ils se sont beaucoup investis pour concrétiser ce projet.
7: Ça a pris 2 ans et demi de la mécanique de base, la thématique, les prototypes qui se sont enchaînés, les premières parties d'abord dans l'entourage, puis ensuite en partie test dans tous les boutiques de jeux et bars à jeux de la région, jusqu'à aujourd'hui sont arrivés dans les meilleures boutiques de la région Franche-Comté.
5: Pour se lancer, ils ont fait une campagne de financement participatif au début de l'année qui a très bien marché. Ils avaient besoin de 150 préventes, ils en ont eu plus de 200. Ils ont donc commencé à produire 1000 exemplaires que l'on retrouve depuis peu en boutique.
7: À Vesoul, au jeu du troll, à Luxeuil, à la Comté ludique, sur Besançon, les jeux de la Comté ou la grande librairie, les trois koalas à Mèche.
5: Et ailleurs, mais aussi en ligne pour 29,90€. Plus d'infos sur jojoba-shop.com. Merci à Ici Besançon pour cette idée complotiste. Ici, ça entreprend en Franche-Comté avec Complotix, un jeu de cartes pour se jouer des fausses informations.
0: Et sans complot, Catherine, on vous retrouve demain avec une idée, cette fois-ci, qui encourage les enfants à faire leurs devoirs.
3: Direction la cantine d'abord, dans les universités. Face au succès du repas à 1€ pour tous les étudiants, les personnels du Crous débordés sont appelés à la grève ce mardi.
0: Reportage à l'université d'Amiens dans moins d'une minute.
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0: Soyez les bienvenus ce mardi matin sur Ici, 5h15, quand le succès d'un dispositif entraîne une grève.
3: En l'occurrence, le repas à 1€ pour tous les étudiants. Depuis mai dernier, la formule n'est plus seulement réservée aux boursiers. Dans un contexte général de hausse des prix, les restaurants universitaires sont pris d'assaut et le personnel

0: Nel Descrous, en charge des repas, n'arrive plus à suivre Agathe Maduet comme à l'université d'Amiens.
1: Ils sont des dizaines à attendre, dessinant même un S dans le couloir et les escaliers du restaurant universitaire.
2: Cette année, c'est vraiment stressant. Déjà, en quelques secondes, on voit un troupeau arriver.
1: Nina, en bout de fil, prend son mal en patience.
3: Là, il est 12h40. Vous savez à quelle heure vous allez manger?
2: J'espère dans 25 minutes.
1: La jeune femme est en troisième année, licence de sciences, et ne veut pas manquer le début de son cours d'immunologie.
2: Sachant qu'on n'a qu'une heure pour manger, après le temps d'arriver en cours sans être en retard, on se dépêche sans cesse.
1: Résultat, la semaine dernière, elle en a raté un repas.
2: J'ai voulu attendre de revenir par exemple à 13h, mais il y en avait encore trop de monde, du coup j'ai pas mangé.
1: 1200 couverts en ce moment, rien que pour le déjeuner, c'est un quart de plus que l'an dernier ici. Et de fait, Mazarine, en master de ressources humaines, vient désormais tous les jours.
4: Depuis le repas à 1€, on y vient beaucoup plus souvent, on y va même le soir. C'est super abordable et ça nous évite de faire des courses.
1: D'autant que ses enseignants, elles, ont compris le nouvel enjeu.
4: La file s'est allongée, oui, effectivement, mais les profs nous laissent sortir parfois plus tôt.
1: Tout le monde s'adapte, en cuisine également.
5: Épinards, gnocchi à la crème avec du fromage.
1: Mais la cadence est devenue trop forte, dit Malik, l'un des agents du Crous.
5: On est à l'usine, hein, vraiment, plus qu'avant.
1: Vous allez vous mobiliser ?
5: Bien sûr. Comme la majorité ici.
1: Car personne ici ne remet en question le bien fondé de ces repas à 1€ face à la précarité étudiante. Mais encore faut-il s'en donner les moyens. À Amiens, la direction a rapidement tenté d'apporter une solution, reconnaît Cédric, le second de cuisine.
6: Bah, par exemple, pour les personnes qui travaillent le soir, on a un ou deux contrats étudiants en plus qui viennent travailler 2 heures en plonge. Mais ça reste insuffisant en fait. On se dit que là, déjà au rythme où on est parti, il va certainement y avoir des gens qui vont être en arrêt maladie par fatigue, par épuisement.
1: Les syndicats réclament donc des bras et du matériel supplémentaire, en plus d'une revalorisation des salaires.
7: Semoule, cordon bleu.
1: Et les jeunes rencontrés sur le point de déjeuner enfin soutiennent ce combat des agents du Crous.
8: C'est bien pour les étudiants, mais forcément derrière, il faut que ça sue. Ça reste plus de travail.
1: Je vous laisse manger chaud.
9: Merci beaucoup. Bon appétit et bon courage à vous.
5: Au revoir.
0: Le ministre de l'Enseignement supérieur se dit conscient du défi à relever pour les personnels du Crous et prévoit une enveloppe de 143 millions d'euros pour assurer le service en 2027 contre 50 millions cette année, à condition bien sûr que le budget soit voté par l'Assemblée nationale.
10: Merci Valentine. Dans les coulisses TV ce mardi, plongée dans les coulisses du narcotrafic, la série documentaire Narcorama cartonne sur France TV et décrypte les rouages de ce business criminel. Son réalisateur Vincent Hérissé nous raconte comment il a enquêté avec Patrice Gascoin dans 5 minutes sur ICI. À 5h17, eux ne sont pas du tout dangereux et vous replonge à l'heure du petit déjeuner dans la comédie musicale Notre-Dame de Paris. Avec entre autres Garou, Daniel Lavoie et Patrick Fiori pour vous chanter sa raison d'être.

0: Le collectif Ensemble, chanson écrite par Pascal Obispo pour le site d'Action sur ICI, avec sa raison d'être. 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C'est le numéro de votre radio et on vous invite à nous appeler tout de suite pour participer au duel des auditeurs autour de l'actu. Une question, votre réponse, à vous d'être le meilleur pour gagner votre radio ICI, Valentine.
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0: Il est 5h23, on retrouve Patrice Gascoin avec ses coulisses TV. Et aujourd'hui, Patrice, vous êtes parti à la rencontre du réalisateur d'une série documentaire qui cartonne sur France Télé, Narcorama.
4: Avec Narcorama, c'est une plongée sans concession dans l'écosystème de la drogue à Marseille que je vous propose.
5: Il me semble que cette ville a basculé comme aucune autre dans le narcotrafic.
6: Ces nouvelles formes de mafia commencent à peser en fait sur les institutions marseillaises, dans l'économie, chez les politiques. Ça devient quasiment impossible de la détruire.
7: Tu touches une fois au réseau et jamais il te laisse partir.
4: La saison 1 de Narcorama, Il était une fois Marseille, est disponible gratuitement sur la plateforme de France Télévisions. France.tv nous raconte une ville sous emprise, et cela sans voix off, juste en donnant la parole aux témoins de ce siècle de narcotrafic. C'est une vraie fresque sociale et historique qui raconte comment la drogue irrigue la ville, toute la ville, à quel point elle exerce un pouvoir invisible. Ce travail remarquable, on le doit à l'auteur et réalisateur Vincent Hérissé. Je lui ai demandé s'il lui était arrivé lors du tournage et de la fabrication de Narcorama, s'il lui était arrivé de se sentir en danger ou de subir des pressions. Écoutez la réponse de Vincent Hérissé.
8: Alors, des précautions pour tourner, oui, on en a prises, évidemment, mais principalement parce que il y a certains endroits, dans certaines cités dans les quartiers nord, où on peut pas débarquer comme ça avec une caméra. Et il faut être introduit, il faut se faire annoncer, et généralement quand c'est comme ça, ça se passe bien. Donc c'est voilà, d'une certaine manière, c'est ça les précautions qu'on a pu prendre pour le tournage. Après, à aucun moment on s'est senti en insécurité, à aucun moment on a eu peur, mais aussi peut-être parce qu'on a fait les choses dans l'ordre et que qu'il faut s'organiser pour accéder à certains endroits. Voilà, mais globalement le tournage s'est plutôt déroulé dans une ambiance je peux dire assez sereine.
4: Voilà concernant les conditions de tournage de cette série documentaire passionnante signée Vincent Hérissé. La qualité de Narcorama, Il était une fois Marseille, ne repose pas que sur le contenu mais également sur la forme. Vincent Hérissé signe une réalisation quasi cinématographique avec des ralentis soignés, une belle lumière, de beaux plans en drone. Bref, tout ce qui fait de Marseille non pas un simple décor de ce plongeon dans le narcotrafic, mais un personnage à part entière de cette série documentaire. Les 6 premiers épisodes de Narcorama, Il était une fois Marseille, sont disponibles gratuitement sur la plateforme France.tv.
0: Patrice Gascoin pour la recommandation du jour. 18 degrés à Marseille ce matin pour vous qui nous écoutez dans les Bouches-du-Rhône. Je vous souhaite à tous un excellent réveil à l'écoute d'ICI. On est ensemble jusqu'à 6h dans 3 minutes. Stéphane Bern, et tout de suite le nouveau single de Zazie avec Peu importe.

0: Zazie, peu importe, sur ICI, nous sommes le mardi 22 septembre, avant les infos de 5h30, un petit peu d'histoire avant l'actu, aux côtés de Stéphane Bern, et ce matin, on voyage dans le sud-ouest de la France, au temps des marchés moyenâgeux, avec un fruit que l'on connaît bien, Stéphane.
1: Il peut être à la fois la star des étals de marché, et aussi le meilleur allié des sportifs. Et pourtant, ce fruit aurait pu ne jamais arriver en France. Nous sommes au XIIe siècle. De retour des croisades, des moines et des seigneurs rapportent en Europe des pruniers venus du Proche-Orient, notamment le prunier de Damas. Il faut dire que quand on passe autant de temps sur les routes, c'est pas rare de se prendre une prune. Dans le sud-ouest, celui-ci est croisé avec des variétés locales. De cette union naît la prune d'Ante, ancêtre du futur pruneau d'Agen.
2: Va te faire un bon soin de pruneau au spa en attendant, ça va te faire du bien.
3: Les Gigi est arrivé ?
2: Non, ils sont pas là encore.
1: Très vite, les paysans comprennent qu'en faisant sécher les fruits dans des fours à basse température, ils peuvent les conserver pendant des mois sans perdre leur qualité nutritive.
4: Ah, alors ça, on le fait sécher et puis alors il devient tout fin. Alors il rentre.
1: Rapidement, les marchands agenais expédient leurs pruneaux sur les routes commerciales et jusqu'au port de Bordeaux. Le produit voyage bien, nourrit les marins et résiste autant mieux que beaucoup d'autres denrées. C'est sûr que sur un bateau au Moyen-Âge, les produits laitiers n'étaient pas vos amis pour la vie. Au XIXe siècle, le développement du chemin de fer donne un nouvel essor à la filière. Et en 2002, le pruneau d'Agen obtient l'IGP, indication géographique protégée, consacrant un savoir-faire plusieurs fois centenaire. D'ailleurs, vu son âge, on comprend mieux pourquoi le pruneau d'Agen est tout fripé.
5: Ils ont enlevé quelques rides, implanté des cheveux, ils ont changé mon sang et ils m'ont ajouté 30 ou 40 ans d'espérance de vie.
1: Le pruneau d'Agen vient du Proche-Orient, a voyagé partout, en bateau, en train. C'est normal qu'il soit bon pour la digestion, on a l'impression qu'il a toujours été en transit.
0: Attention à ne pas rater la correspondance. Prochain arrêt, les infos. Et après, je vous parlerai d'un défi incroyable qu'a relevé une Française dans le Pas-de-Calais qui a relié les deux plus hauts terrils d'Europe en marchant sur un fil, sans attache, sans filet. Il ne faut pas avoir le vertige. Rendez-vous à 5h40, puisque tout de suite, il est 5h30. Voici l'actualité en France et dans le monde en 90 secondes. C'est avec vous, Valentine Lottès.
6: Qui et de combien de nouvelles aides carburant annoncées à 17h par 6 ministres différents, et notamment ceux de la pêche, de la santé et des petites et moyennes entreprises, chacun présentera un dispositif relevant de son secteur. Dans les exploitations, une vague de cessation d'activité et peut-être même de suicide redoutée par la coordination rurale. Le syndicat alerte sur le cocktail mortel de la sécheresse et des prix du carburant pour les exploitants avant d'être reçu par le Premier ministre ce mardi. Un enfant de 2 ans et demi quitte son école maternelle et se retrouve seul dans les rues de Paris. La scène surréaliste dans le très chic 16e arrondissement la semaine dernière. La ville annonce la suspension de 3 agents du périscolaire. Les parents du petit garçon ont porté plainte. Surnommé le médecin des stars, le docteur Sidney Ohana est mis en examen dans 3 nouvelles affaires de violences sexuelles. Le chirurgien esthétique de 75 ans est également placé sous le statut de témoin assisté dans 2 autres dossiers. Au total, 10 femmes l'accusent de viol, d'agression ou de harcèlement. L'autoroute A9, rouverte dans les 2 sens depuis hier soir entre Béziers et Narbonne, fermée à cause d'un incendie hier après-midi, il est désormais fixé grâce à la mobilisation de 200 pompiers. Près d'€1 million pour la fondation Brigitte Bardot, 954 000 euros précisément, c'est le montant total de la vente aux enchères hier à Paris des objets de la star, des chapeaux, des meubles et parfois quelques briquets seulement vendus pour près de 20 fois leur estimation.
0: L'info du jour, c'est la colère qui monte avec les prix du carburant.
6: De nouvelles mesures, je vous le disais, sont annoncées pour ce soir, mais seront-elles suffisantes pour calmer les Français quand certains se demandent désormais, Aurélie Jacquan, où sont passés les gilets jaunes?
7: C'est honteux, c'est du vol. Décomptant le micro, on a les mêmes réactions.
8: Je trouve que c'est abusé quand même.
7: Angelito vient de payer 53 euros pour 21 litres.
8: Ils sont où les gilets jaunes? Quand ils étaient à 1,80, tout le monde les fêtait. Maintenant qu'il est à 2,50 pratiquement, il n'y a plus personne, tout le monde se couche.
7: Lui était dans les ronds-points et il est prêt à y retourner.
3: Choisir du gazole pour moteur diesel.
7: En tout cas ici, plus personne ne fait le plein.
9: Là, on ne peut plus. Hein. Moi, un plein, je suis à 102 euros.
7: La conséquence, c'est que Séverine a réduit sa charge de travail pour limiter ses déplacements.
9: Je fais de la formation dans des établissements, mais je vais moins loin. Quoi.
10: Et du coup, ça joue sur votre salaire ?
9: Oui, complètement. Mais je refuse de mettre autant dans l'essence, quoi. C'est pas normal.
7: Charlène, elle, n'a pas vraiment le choix.
11: Je viens à la pompe presque tous les jours.
7: Elle travaille dans un garage qui prête des véhicules à ses clients.
11: Sur notre budget habituel, facilement à 200 euros par mois en plus.
12: C'est pas nous qui nous en foutons plein les poches. Non, c'est pas nous.
7: Et voici Virginie, patronne d'une station-service dans le centre de Roanne. Elle me montre ses comptes.
12: Gasoil, je l'ai payé 2,40 euros.
7: Plus une taxe à 20%, sa marge à elle est de 6 centimes le litre, quoi qu'il arrive.
12: Nous, ce qui fait qu'on est censé gagner de l'argent aujourd'hui, c'est le volume qu'on vend. Aujourd'hui, on va en vendre moins, forcément, parce que les gens sont plus réticents.
7: Alors, elle non plus ne remplit plus ses cuves, elle n'achète que ce qu'elle est sûre de vendre.
6: Tout le monde dans la même galère, mais seuls les plus touchés auront le droit à des aides. Les nouveaux dispositifs seront présentés en fin d'après-midi, 17h, par 6 ministres du gouvernement.
0: Et pour trouver la station-service la moins chère, près de chez vous, vous retrouvez sur ici.fr notre carte interactive. 5h34, tout de suite, la météo de ce mardi 22 septembre, avec du soleil pour le dernier jour de l'été. Pas de nuages à l'horizon, il faut en profiter pour les températures. À 5h34, par contre, il fait encore frais, hein. Couvrez-vous si vous sortez de bonne 13 degrés tout de suite, puis en milieu de matinée, ça va grimper doucement à Lille et Amiens, 14 degrés à Paris, 15 degrés pour Limoges et Bordeaux, 16 degrés à Perpignan, 18 degrés cet après-midi. Pas de bouleversement dans le ciel, on conserve ce joli soleil, avec tout de même l'arrivée d'un vent, un vent léger avec un petit peu de mistral et d'un tramontagne au cours de l'après-midi. Puis pour les maximales, 26 degrés attendus dans le nord à Nantes, dans le sud, 26 également à Nice, 29 degrés à Ajaccio.
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0: Si vous regardez derrière vous, il y a...
6: Derrière moi ?
0: Oui, derrière vous. Mais alors, il faut bien regarder, puisque c'était il y a pile 45 ans.
6: D'accord.
0: En France, le premier TGV était inauguré par François Mitterrand entre Paris et Lyon, 260 km pour un trajet de 2h40 contre 4 heures auparavant. Et le trajet que je vous propose de réaliser maintenant, tenez-vous bien. Là, par contre, vous pouvez accrocher votre ceinture.
6: D'accord.
0: Il est beaucoup plus rapide.
6: Je suis prête.
0: 3 minutes 50. 3 minutes 50.
6: Ça va très très vite. Hein.
0: En musique, pour vous réveiller, sur ici avec Jean-Jacques Goldman, Je marche seul. Bon début de journée avec nous.
6: Il n'y a pas de TGV là alors.
0: Non, il n'y a pas de TGV. On reste en sécurité ce matin.

0: Je marche seul, 5h39, c'était Jean-Jacques Goldman à l'écoute d'ici. Soyez les bienvenus si vous nous rejoignez à l'instant. Il est à 5h39, dans quelques instants c'est votre rendez-vous anti-arnaque. On va parler d'un sujet, d'ailleurs qui m'énerve beaucoup, ce sont les appels qui nous promettent une grosse réduction sur notre facture d'électricité.
1: Et le piège est bien ficelé. Au téléphone, une voix générée par intelligence artificielle vous promet des centaines d'euros d'aide, vous tient la jambe et peut même tenir toute une conversation avec vous.
0: Alors justement, tiens, qui se cache derrière ces appels et quels sont les bons réflexe à adopter. Aude Razo nous expliquera tout à l'heure.
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0: Tout de suite, c'est à l'heure du duel des auditeurs, le duel autour de l'actualité. Valentine est à la clé, encore une fois, un joli cadeau.
1: Un poste radio multifonction de votre radio. Ici, il est équipé du Bluetooth, il affiche l'heure et il a même une lampe intégrée pour chercher, par exemple, vos boucles d'oreilles sous le canapé.
0: On a Patrick qui est avec nous.
1: C'est du vécu, oui.
0: C'est du vécu ?
1: Tout à fait.
0: Bonjour Patrick.
1: Bonjour Patrick.
4: Bonjour.
0: Patrick, vous nous passez un coup de fil des Vosges. Des Vosges, oh là là.
1: Des Vosges.
0: Oui. C'est moi qui délire ce matin. Des Vosges, c'est nettement mieux. Vous êtes un lève-tôt.
4: Oui.
0: Pourquoi vous levez si tôt, Patrick?
4: Alors, c'est l'habitude, parce que j'ai travaillé avant. Je suis en retraite.
0: Ok.
4: Mais j'ai toujours l'habitude, voilà.
0: C'est le plus beau métier du monde. Ne changez rien. On dit bonjour à Alain aussi, Valentine. Bonjour Alain.
1: Bonjour Alain.
5: Oui, bonjour.
0: Alain qui nous passe un coup de fil du Doubs cette fois-ci. Vous n'êtes pas loin non plus et vous êtes un lève-tôt, Alain. 2h45. Aujourd'hui, vous ne bossez pas. En revanche, quand vous bossez, vous livrez des journaux.
5: Voilà, c'est ça.
0: C'est génial. Vous livrez la presse locale?
5: Oui, l'Est républicain.
0: Ah, l'Est républicain.
1: Alors... J'adore votre accent, Alain. J'adore l'accent de Franche-Comté.
0: C'est l'accent franc-comtois.
5: Oui. Il est beau, oui.
1: Il est très, très beau.
0: Alain et Patrick, on va jouer ensemble ce matin, comme d'habitude, une question autour de l'actualité. Et celle-ci en lien avec une performance relativement spectaculaire relayée par nos confrères d'ici Nord. On est dimanche, on est à Los Angeles, dans le Pas-de-Calais. La funambuliste Tatiana a relié les deux plus hauts terrils d'Europe. Les terrils, ce sont ces grandes collines noires formées par la roche extraite des anciennes mines de charbon. Elle a marché sur un fil, sans attache, sans filet. Mais selon vous, quelle distance a-t-elle parcouru en équilibre dans le vide? Patrick, il me faut un chiffre.
1: En mètres?
4: Oui, en mètres, c'est 850 mètres.
0: Avec plein d'assurance, Patrick. Et Alain, vous en pensez quoi?
5: Oui, je pense que c'est ça, oui.
1: Ah, ah, mais il faut nous donner un chiffre, Alain.
5: Ah, oui. Ah ben, je vais dire 800 mètres.
1: 800 mètres
0: pour Alain. À la clé, votre radio ici et la réponse à vos côtés, Valentine.
1: 400 mètres, c'est donc Alain qui remporte la radio ce matin.
0: Bravo Alain.
5: Ah ben je vous remercie.
1: Vous avez eu du nez Alain.
5: Oui, un petit peu.
1: Un petit peu, grâce un peu à Patrick hein, qui vous a aiguillé.
5: Ah, oui.
1: Bon, vous
5: oui,
1: avez oui. vu double quand même, hein. C'était deux fois moins mètres, 400 mètres parcourus, c'est déjà énorme. Voilà, elle a mis 36 minutes et 15 secondes Tatiana pour parcourir la distance sur un fil. Hein.
0: Sur un fil de 16 mm de diamètre seulement et à environ 80 mètres au-dessus du sol.
1: Vous avez les images sur ici.fr.
0: Alain.
5: Oui.
0: Bravo, on vous envoie votre poste radio directement à la maison. Profitez bien de cette journée de repos.
5: Oui, vous avez mon adresse?
0: Bien sûr, c'est Saveria qui s'occupe de tout de suite. À bientôt Alain, Patrick. Belle journée à vous, au plaisir de rejouer avec vous très bientôt, puisque le duel des auditeurs, c'est du lundi au vendredi à 5h38 sur ICI.
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0: Avant vos infos locales de 6h, on va découvrir une initiative qui marche quelque part en France, comme chaque jour. Zoom ce matin sur nos sapeurs-pompiers. Après un été encore marqué par les incendies, eh bien, ils continuent de se former, et parfois de façon assez étonnante, Valentine.
1: Oui, dans le Grand Est, la formation consiste à conduire des camions de 14 tonnes dans des pentes avec un dénivelé extraordinaire, 50% de dénivelé.
0: Cet énorme reportage sur place à suivre aux côtés de Robin Bernot à 5h55. Quelques notes pour vous souhaiter un excellent réveil à l'écoute d'ici. Il est 5h44, tout de suite, une chanson d'abord écrite par Robert Smith de The Cure, évidemment en 79, mais qui sortira en single tel qu'on la connaît aujourd'hui, quelques années plus tard. On vous souhaite un bon mardi, c'est le dernier jour de l'été, et vous vous réveillez ici.

0: Boys Don't Cry. The Cure, évidemment. À l'écoute d'ici, soyez les bienvenus si vous nous rejoignez à l'instant. Tout de suite, c'est pas vrai, votre rendez-vous anti-arnaque.
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0: Aux côtés de Aude Razo, on se méfie ce mardi des appels téléphoniques qui nous promettent d'énormes ristournes sur nos factures d'électricité.
2: Oui, je vous en parle parce que c'est le grand retour en cette rentrée de ce coup de fil bien pénible et bien piégeux et que beaucoup d'entre vous ont reçu.
3: Guillaume, à l'appareil, je vous appelle concernant votre compteur Linky. Donc on a reçu un récap de consommation trimestrielle. Donc, ça vous ouvre des droits à l'aide régionale du mois de septembre et ça va vous permettre de réduire considérablement votre facture d'électricité. Est-ce qu'on peut voir ça ensemble ?
2: Alors, est-ce qu'on peut voir ça ensemble ? La réponse est non. Et je vous conseille même de raccrocher là directement sans rien dire. Votre interlocuteur, je vous rassure, ne va pas se vexer. C'est un robot. Et oui, la voix est générée par intelligence artificielle, c'est plutôt très bien fait. Et elle est programmée pour mener toute une discussion avec vous. Elle va vous demander si vous êtes propriétaire, elle va vous parler d'isolation, de pompe à chaleur, etc. Il y a d'ailleurs des vidéos assez drôles sur les réseaux sociaux où des gens s'amusent à répondre à ce Guillaume et à lui dire absolument n'importe quoi. Mm-hmm. Le résultat est assez cocasse.
0: Mais Aude, qui se cache derrière ce robot ?
2: C'est un démarcheur et c'est un menteur. Déjà, le coup de fil qui commence par « Bonjour, c'est Guillaume », c'est suspect. À aucun moment, Guillaume ne nous dit qui il est, ni pour qui il travaille. Si vous mordez à l'hameçon, l'appel est transféré à un escroc. C'est un humain, cette fois un vrai, et il va vous vendre un faux contrat. Ou alors il va tenter de vous soutirer des informations bancaires. Une chose importante à savoir, ni la région, ni Enedis ne vous contacteront comme ça spontanément pour vous proposer des chèques ou des aides miraculeuses pour réduire vos factures.
0: Merci Aude Razo, que vous retrouvez tous les midis d'ailleurs en compagnie d'Enora de Malagré dans votre nouvelle émission On vous doit bien ça. 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Dans votre rendez-vous quotidien, je recherche un auditeur qui, chaque jour, une thématique différente. Ce mardi 22 septembre, on avait envie de vous titiller un petit peu avec Valentine en faisant appel justement à votre talent caché, quelque chose du quotidien. On recherche une chose qui peut impressionner la famille, les collègues et surtout un défi que vous êtes prêt à nous partager en direct ce matin.
4: Voilà, vous savez très bien imiter le cochon.
0: Par exemple, ou la voix d'une célébrité, la voix aussi d'un personnage.
4: Pourquoi j'ai dit le cochon ?
0: Tout
4: qui marche. Que vous voulez, une oie, un canard, le cri de la mouette.
0: Vous nous appelez tout de suite au 0810 055 056 5h49. Ils sont deux, c'est Pascal Obispo et Francis Cabrel pour vous chanter « Il faudrait que pleuve l'amour ».

0: Il faudrait que pleuve l'amour, Pascal Obispo et Francis Cabrel à l'écoute d'ici. Soyez les bienvenus. Chaque matin, on découvre ensemble une initiative qui marche quelque part en France. Et ce matin, direction le Grand Est. Zoom sur nos sapeurs-pompiers en première ligne face aux incendies qui ont marqué le pays cet été, Valentine.
1: Vous imaginez l'étendue de leur formation, vu les risques auxquels ils sont confrontés. On apprend aux pompiers à conduire leur camion en toute situation, Robin Bernot.
2: En Moselle, les sapeurs-pompiers s'entraînent à conduire des camions de 14 tonnes sur des pentes à 50%.
3: Peut-être qu'ils sont moins sollicités dans leur région et du coup ça permet à ce qu'ils aident les autres qui s'entraident entre eux, quoi, en fait.
2: Parce que oui, combattre le feu, ça s'apprend, mais conduire un camion de pompiers dans un milieu périlleux aussi. Et c'est ce à quoi se sont attelés 190 pompiers du SDIS de la Moselle depuis le début du mois de septembre. Le lieutenant Michael Stefano, référent départemental conduite au SDIS de la Moselle, insiste auprès de notre reporter Théo Baucher sur l'importance de cette formation.
4: La spécialité de conduite, elle est présente sur toutes les interventions. J'aime à dire que c'est la seule spécialité qui est présente sur 100% des interventions. On dit que des fois les pompiers roulent vite. Le but n'est pas de rouler vite, le but est d'anticiper de façon à arriver dans le meilleur état pour nos équipes sur les lieux d'intervention pour la meilleure prise en charge de la victime.
2: Ces formations sont utiles aux sapeurs-pompiers mosellans, notamment lorsqu'ils sont envoyés en renfort sur des interventions dans toute la France, comme cet été par exemple, lorsqu'ils sont partis en renfort dans le Var ou en Gironde. Être formé à la conduite tout terrain pour pouvoir intervenir sur un feu de forêt ou dans des milieux périlleux, ici en Moselle ça marche, mais vous, qu'en pensez-vous? On va en discuter avec Karina.
5: Je pense que les pompiers, un peu comme toute la fonction publique, manquent de moyens certainement, donc les formations c'est super, mais il faudrait aussi peut-être rajouter des effectifs et embaucher peut-être plus de monde et plus de pompiers, parce qu'il y a des pompiers volontaires, c'est très bien, mais peut-être aussi plus de pompiers professionnels.
2: Puis je me suis aussi demandé si cet été, avec la multiplication des incendies, il n'y avait pas eu une prise de conscience collective sur l'importance d'avoir suffisamment de pompiers et surtout des pompiers suffisamment formés.
5: Non, mais je pense que déjà les gens, je pense qu'ils savent qu'on a besoin des pompiers. Enfin voilà, on sait tous qu'on a besoin des pompiers. Tout n'est pas perdu. On voit que la solidarité est là, donc je pense que oui, en effet, je pense que les gens, ils veulent s'investir, quoi, pour la collectivité, pour le collectif.
2: Chaque année en Moselle, une trentaine de sapeurs-pompiers sont formés à la conduite en milieu périlleux pour être prêts à intervenir dans les situations les plus difficiles.
0: Robin Bernot et Théo Baucher, pour vivre cette formation en immersion à l'intérieur même des camions de pompiers, rendez-vous sur les réseaux d'ici. On vous a partagé une vidéo de ce reportage de Théo Baucher, 5h55. Une première note. Puis vous allez voir un sourire rapidement et l'énergie qui suit, c'est une réaction en chaîne. Ce sont les Bee Gees qui lui ont écrit ce petit bijou dans les années 80. Voici pour vous Diana Ross à l'écoute d'ici. Excellent mardi avec nous.

0: Chain Reaction. C'était Diana Ross à l'écoute d'ici. Ce matin, on recherchait un auditeur qui avait un talent particulier, et à croire que nos auditeurs sont surtout modestes puisqu'on n'a personne au téléphone ce matin.
1: Oui, alors moi je suis très déçue parce que je pensais qu'on allait avoir le champion du grand concours des cris d'animaux de Saint-Félicien.
0: Bah oui.
1: C'était la semaine dernière en Ardèche. Bah oui, il y a aussi le concours du cri de la mouette ou du goéland dans le Nord, mais bon, on n'a personne ce matin. Je suis sûre que vous avez un talent particulier, vous, Louis.
0: Non, pas si particulier que ça.
1: Bien sûr que si.
0: Je chante un petit peu sous la douche, comme tout le monde, mais je ne vais pas vous faire la démonstration. On a du soleil, c'est une belle journée. En plus, c'est la dernière de l'été, donc on va rester sur cette dynamique-là.
1: Très bien. N'hésitez pas à nous appeler si vous avez bien imité la mouette, cheval, le cochon.
0: On la retentera très prochainement. J'adore. Merci à tous d'avoir été là à 6h. Bien entendu, vous avez rendez-vous avec l'actualité de vos régions à 6h30. Vous retrouvez Valentine Lottès.
1: Pour l'info, en France et dans le monde, en 90 secondes.
0: Et tout de suite, voici les équipes d'ici matin qui sont là ce mardi. Je vous souhaite à tous une belle journée qui commence ici.
2: Merci beaucoup, Louis. On est assez déçus avec Simon Colboc. On s'attendait à voir le talent caché de Louis. Rien du tout. Vous avez un talent caché, vous ?
3: Il est tellement bien caché, mon talent, que même moi, je le connais pas.
2: Bon, on se réveille ensemble avec ou sans talent jusqu'à 9h.
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2: Allez, on se réveille ensemble. Votre radio, c'est Ici Roussillon. Il est 6h.
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2: Le journal, c'est avec Simon Colboc. Bonjour Simon.
3: Bonjour Régis, bonjour à tous.
2: À la une, un nouveau feu criminel cette nuit dans les Pyrénées-Orientales.
3: Vers minuit et quart, sur la commune de Bagnouls d'Elsace, incendie près d'un garage le long de la D900. Heureusement, les pompiers sont très vite intervenus, 40 pompiers en tout. Le garage n'a pas été touché, mais deux voitures ont quand même été impactées par les flammes. Un feu volontaire, donc, une enquête a été ouverte. L'intervention des pompiers s'est terminée vers 4h du matin. Concernant les feux au sud de Perpignan, Palaisgris et celui à cheval entre Palau, Saint-Génis et la Roque des Alberts. Ces deux incendies sont désormais maîtrisés. 35 hectares brûlés au sud de Perpignan, donc secteur du Mas-Palaisgris, où 180 pompiers sont intervenus hier. Dans les Alberts, 5 hectares brûlés. Dans les deux cas, les pompiers sont toujours sur place ce matin pour des opérations de noyage. Et puis, autre bonne nouvelle, ça roule normalement sur l'autoroute A9. Hier, l'A9 coupée pendant plusieurs heures entre Narbonne et Béziers. Un incendie a carrément sauté l'autoroute. 200 pompiers et 4 canadaires sont intervenus. Annick s'est retrouvée dans les bouchons hier, le temps de l'intervention.
6: Nous, on a regardé si on avait de l'eau, parce que c'est ça quand même qui est important. On a la chance d'avoir fait quelques courses donc avant de rentrer, donc on a de quoi boire au cas où, mais c'est vrai que bon, on aurait de quoi en donner autour de nous, mais non, après l'ambiance est sympa, les gens sont pas énervés. On a tout ouvert parce qu'il fait quand même chaud. De toute façon, c'est comme ça, hein. Il faut prendre son mal en patience. Mais c'est vrai qu'en s'arrêtant, vous voyez, au milieu de l'autoroute, on se rend compte de tous les mégots qui ont été jetés là. Je vois dans le terre-plein central, là, je me dis, mon Dieu. Je me dis, en fait, c'est des incendies en puissance, quoi.
3: Témoignage d'Annick, elle était donc dans les gros embouteillages hier sur l'autoroute A9, mais ça circule normalement donc sur l'autoroute depuis hier soir. Aujourd'hui, plus d'alerte rouge sur les Pyrénées-Orientales, mais tout l'est de notre département est en orange, le risque d'incendie toujours jugé donc élevé. Les agriculteurs touchés par le feu de Trévillac il y a maintenant un peu plus de 2 mois, ces agriculteurs peuvent, à partir de ce matin, déposer des demandes d'aide spéciale. Ça se passe en ligne sur la plateforme démarche.numérique.gouv.fr. Le préfet des PO avait expliqué que 2,7 millions d'euros seraient versés aux vignerons, aux maraîchers et arboriculteurs impactés par le feu de Trévillac. Dans l'Ariège, une opération escargot des agriculteurs hier, c'était entre Pamiers et Foix, à l'appel de la coordination rurale, une mobilisation pour dénoncer le plan sécheresse du gouvernement.
2: Acéré, toujours beaucoup de questions ce matin après la mort d'une femme tuée de plusieurs coups de couteau.
3: Oui, c'était dans la nuit de dimanche à lundi, une mère de famille retrouvée morte et son fils de 15 ans qui, lui, se jette depuis l'un des ponts de Céré. Pour l'instant, on ne sait pas ce qui s'est passé. Ce que nous pouvons dire ce matin, c'est que l'adolescent a été pris en charge par les secours et que son pronostic vital n'est plus engagé. Ce jeune est scolarisé en classe de seconde au lycée de Céré, où une cellule d'écoute a été mise en place dès hier. Évidemment, les voisins de la victime sont très choqués. On les entendra tout à l'heure dans les infos de 6h30. Un motard très grièvement blessé, lui, hier soir à Saint-Félieu-d'Availle, précisément avenue des Alberts. C'était vers 19h30. Cet homme de 49 ans a chuté. Il a heurté du mobilier urbain. Il a été évacué donc en urgence absolue vers l'hôpital de Perpignan. Comment faire baisser les prix des carburants sans aggraver encore un peu plus le déficit de l'État? Le gouvernement annonce une conférence de presse ce soir à 17h avec 6 ministres. Le dispositif gros rouleur pourrait notamment être corrigé. Emmanuel Macron lui demande à l'Union européenne un assouplissement des règles sur le raffinage pour pouvoir produire davantage de diesel notamment. C'est plus grave que prévu et les travaux seront donc plus longs que prévu. Le trafic des trains s'annonce compliqué toute cette semaine en direction de Toulouse. Seulement un train par heure entre Narbonne et Toulouse. Dimanche, une voiture a été percutée par un TER sur un passage à niveau entre Carcassonne et Toulouse. La conductrice de la voiture a été gravement blessée. La SNCF explique qu'une cinquantaine d'agents sont mobilisés pour effectuer les réparations sur le passage à niveau. Aucun système de bus de substitution n'a été mis en place.
2: 6h04, pas de panique à l'USAP.
3: Après la raclée, le 50-13 encaissé ce week-end à Montpellier, faut-il s'inquiéter déjà pour l'USAP avant de recevoir Bordeaux au Stade Mégéral samedi? Hier soir, le manager du club catalan était l'invité de 100% USAP sur votre radio ici Roussillon. Laurent Labi, on s'en souvient, très énervé samedi soir après la défaite à Montpellier. Laurent Labi, beaucoup plus serein hier quand on lui a demandé s'il y avait un début de panique au club.
7: Je pense qu'il y en a, oui, qui aimerait, mais pas du tout. Je pense que j'aurais pas trouvé beaucoup de clients quand même avant le match qui aurait misé sur une victoire de Perpignan à Montpellier. J'ai même vu les pronostics où tout le monde annonçait la victoire bonifiée de Montpellier. Donc le sujet, il est pas là. Le sujet, il est sur la qualité de notre deuxième mi-temps. La mission pour nous, c'était d'essayer d'aller prendre un point à Montpellier.

0: laisser 38 points en deuxième mi-temps. Mais c'était surtout par rapport à ça que j'étais très déçu.
1: Laurent Labit, le manager de l'USAP, qui explique aussi hier soir que le pilier italien Marco Riccioni devrait rejouer dans 2 semaines au Racing. Retour aussi à l'entraînement de l'ailier Lucas Dubois. L'émission 100% USAP à retrouver en vidéo sur la chaîne YouTube 100% Rugby Catalan, ici Roussillon.
2: Elle a 5 petits-enfants, elle danse la sardane, elle habite à Nefiac. Voici la nouvelle super mamie des Pyrénées-Orientales.
1: Elle s'appelle Nicole Ruiz, elle a 66 ans, le bel âge dans les PO. Et dimanche soir, elle a donc remporté l'écharpe de super mamie Aude et Pyrénées-Orientales. Marie Roire, je vous l'avais rencontrée chez elle à Nefiac, hein, tout près de Mias. Notre super mamie est encore super émue.
3: Assise dans son salon au mur couvert de photos de famille, Nicole a encore les larmes aux yeux en repensant à cette élection.
4: C'était beaucoup d'émotions pour moi. Les messages de mes enfants et de petits-enfants.
3: Parce que la famille, c'est 3 filles, c'est 5 petits-enfants, c'est tout pour Nicole. Et leurs messages ont aussi touché au cœur le public et le jury.
4: Maman forte, aimante, toujours là pour nous. Et puis les petits-enfants, mamie, on t'adore, tu nous fais rire, hein, on s'amuse très bien avec toi, tu es marrante, enfin, c'est pas beau ça. C'était tellement mignon, ces petites voix. Même le bébé d'un an qui il parlait, c'était trop, trop touchant. Je pense que tout y était.
3: Nicole est également montée sur scène avec son groupe folklorique de danse catalane. La beauté du groupe, la beauté des costumes ont eux aussi compté pour le titre.
4: Ça y fait quelque chose pour l'applaudimètre, on l'a senti de suite.
3: Et notre super mamie compte maintenant porter haut les couleurs de l'Aude et des Pyrénées-Orientales à la finale nationale.
4: Je vise le titre ne serait-ce que pour mon groupe, ne serait-ce que pour mes enfants qui seront fiers de moi. Je vais laisser une trace pour eux et pour mes petits-enfants.
3: Encore quelques semaines pour Nicole pour se préparer à ce concours de Super Mamie France. Il aura lieu fin novembre, début décembre.
1: Nadine Ruiz, 66 ans, Super Mamie des PO et de l'Aude. Elle habite donc à Nefiac, près de Mias. Sa photo est sur notre site internet.
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1: Beaucoup de soleil et plus de vent.
2: C'est pour la dernière journée de l'été, ça, Simon. Et ça, c'est une bonne nouvelle. On va en profiter aujourd'hui dans les Pyrénées-Orientales avec 23 degrés ce matin attendu à Perpignan et Bagnouls-sur-Mer, 21 pour Maury et Vingros, 20 à Corsavie, 22 à Saint-André ou encore 13 degrés à Bolcaire.
1: Pour cet après-midi, les températures maximales dans le département, 33 à Céré, 31 à Perpignan, 29 sur le littoral, 33 à Prades, jusqu'à 25 à Sayagouz.
2: Attention à la vigilance aux feux de forêt dans les Pyrénées-Orientales. 5 secteurs sont concernés par une vigilance orange. Les Alberts, les Aspres, le Roussillon, les Corbières ou encore les Fenouillèdes.
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2: Et vos messages météo qui arrivent sur notre WhatsApp ici Roussillon. On discute ensemble comme ce message de Mathieu qui nous dit « Bonjour, 26 degrés à Bao, bonne journée » avec une photo de son autoradio à 5h07 qui nous met 26 degrés. Incroyable. Le bon dia également de André de Prades à 6h, ciel étoilé, vent faible, 18,7 degrés. Excellent mardi à toutes et à tous. Petit tour au marché et bénévolat avec les Secours catholiques. Bonne journée à André et à vous qui nous écoutez avec Jean-Louis Aubert, il est 6h08.

0: La petite douceur du matin, signé Jean-Louis Aubert, il est 6h12.
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0: Bon réveil les amis, on le démarre ensemble ce mardi avec toute l'équipe d'Ici Matin. Lydie est au standard, prête à vous accueillir. On va jouer au disquerier dans moins de 5 minutes avec vos places de cinéma gagnées pour les claps ciné de Le Cat et Canet. Sylvain est derrière les manettes à la réalisation de cette émission. Nous sommes le mardi 22 septembre. Bonne fête ce matin au Maurice et au Morissette. La chanteuse Cœur de Pirate fête-t-elle ses 37 ans. Bon anniversaire. Et puis bon anniversaire à l'acteur Benoît Poulvorde, 62 ans. Ouais, 62 ans, l'âge où on prépare souvent la retraite. Justement, on va voir ce matin avec le docteur Kierzek qu'après la retraite, il ne faut pas oublier de muscler son cerveau. Et on voit ça juste après ça.
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0: 6h14, il est grand, il est beau, il nous conseille chaque matin, c'est le docteur Kierzek. Ce matin, Gérald, on rappelle une habitude qu'on oublie souvent en vieillissant. Il faut entraîner son cerveau comme pour son cœur ou alors comme ses muscles. Bonjour docteur.
8: Bonjour à toutes et à tous. C'est un point très important parce qu'au moment de la retraite, quand on vieillit, il peut y avoir un immense malentendu dans l'entreprise cerveau et associés. En fait, vous prenez votre retraite, mais les neurones comprennent parfois que la mesure les concerne également. Et j'allais dire, c'est un peu l'inverse. Donc, les neurones, ils vont s'organiser immédiatement avec un petit pot de départ, rendre leur badge, récupérer la plante verte et annoncent merci pour ces 40 années de collaboration. Dorénavant, pour toute demande concernant la mémoire, veuillez vous adresser au canapé. C'est exactement ce qu'il faut pas faire. En fait, pendant la vie active, notre cerveau est sollicité en permanence. On respecte des horaires, on résout des problèmes, on organise des journées, on retient des informations. Et la mémoire, l'attention, le raisonnement enchaînent les réunions. À la retraite, une partie de ces stimulations va disparaître brutalement et les journées deviennent parfois plus régulières, plus prévisibles, moins exigeantes pour le cerveau. Ce qui est agréable pour l'emploi du temps ne l'est pas toujours pour les neurones, car le cerveau ressemble un peu à Michel Drucker. Si on le laisse trop longtemps éloigné du plateau, il finit probablement par en reconstruire un dans son salon. Donc il a besoin de continuer à travailler et on est très heureux de ça. L'entraînement cognitif, c'est ça le nom, l'entraînement cognitif régulier, permet d'entretenir ce que l'on appelle la réserve cognitive. C'est un capital de connexion accumulé au fil des années qui aide le cerveau à mieux résister au vieillissement et à certaines lésions. Autrement dit, nos neurones possèdent eux aussi une caisse de retraite, mais contrairement à la nôtre, elle ne se remplit pas uniquement avec des années de cotisation, elle se nourrit de lectures, d'apprentissage, de rencontres,

0: deux problèmes à résoudre et chaque nouvelle activité vient faire et verser quelques connexions supplémentaires.
1: Bon d'accord, mais alors ça ressemble à quoi un entraînement quotidien ?
0: Rien de spectaculaire, mais l'Organisation mondiale de la santé recommande un entraînement cognitif pour prévenir le déclin cognitif, au même titre que l'activité physique ou que le contrôle de la tension ou du diabète. L'objectif, c'est pas de préparer l'agrégation de philosophie, mais on recommande 30 minutes, 3 fois par semaine, consacrées à des activités variées, un peu exigeantes et légèrement supérieures à son niveau de confort. On peut lire, on peut tenter de résumer à voix haute, on va demander au cerveau de retrouver les idées principales, bref, on va le faire travailler. On peut aussi jouer aux cartes ou à un jeu de stratégie, faire du calcul mental, on peut faire du sudoku, excellent, mais attention, il faut qu'on varie et qu'on change les activités. En plus, on rajoute du lien social, la stimulation intellectuelle et le lien social vont se renforcer mutuellement. Une partie de cartes, par exemple, ça fait travailler la mémoire, la stratégie, l'attention et parfois la gestion d'un conflit diplomatique lorsque quelqu'un oublie soudainement les règles au moment de perdre. Allez, je vous souhaite une bonne retraite et d'ici là, portez-vous bien.
1: Merci docteur. Bon, la retraite, c'est pas pour tout de suite. Hein. En tout cas, on a appris ce matin que vous dites sudoku. C'est très bien. On va jouer ensemble, justement, ce matin. On va vous offrir vos places pour aller au cinéma à 4 passes, direction les Claps Ciné de Canet ou le 4 pour aller voir le film de votre choix. On joue au Discorier, vous connaissez le principe. J'ai besoin soit du titre, soit du nom de l'artiste qui chante cette chanson. Écoutez bien ce Discorier.

Alors, vous avez le titre de cette chanson ou alors l'artiste qui chante cette chanson. Vous jouez avec nous maintenant pour gagner vos invitations pour aller au cinéma, Club Ciné de Leucate ou Canet. C'est au 04 68 35 5000. Lydie vous attend au standard pour jouer avec nous. Ça va, tout le monde là à la maison? Bon, on vous attend pour jouer ensemble. Avant 6h30, n'oubliez pas, on va retrouver l'horoscope de Catherine Viguier, puis vos messages aussi qui arrivent sur notre page Facebook ici au Roussillon, comme Marguerite qui nous dit « Bon dia à l'équipe, 22 degrés côté du Lydia, ciel étoilé, mer calme, pas de vent, bonne journée. » On vous attend en musique avec Billy Joel, voici My Life sur la première radio locale des Pyrénées-Orientales.

0: Voilà comment bien démarrer la journée avec votre radio locale ici Roussillon à 6h22. C'était Billy Joel avec My Life. C'est le moment de jouer ensemble avec notre disque rayé. Au standard, on est avec Isabelle. Bonjour Isabelle.
1: Bonjour.
0: Comment ça va Isabelle aujourd'hui ?
1: Ça va, merci. Et vous ?
0: Bah écoutez, ça va, c'est mardi, il fait bon, c'est le dernier jour de l'été, tout va bien.
1: Voilà.
0: Isabelle, c'est quoi le programme pour vous aujourd'hui ?
1: Eh bien, je suis à la retraite, à la maison, tranquille.
0: Ouais, on va profiter tranquillement à la maison.
1: Profiter.
0: Ouais. Voilà. Et on joue sur ici Roussillon pour gagner ses invitations pour aller au cinéma, le club ciné de Le Cat ou le club ciné de Canet. Mais il faut trouver le disque rayé du jour. On va réécouter ensemble, Isabelle ?
1: Oui.
0: Allez, c'est parti.

0: Alors Isabelle, à votre avis, qui chante ou alors quel est le titre de cette chanson?
1: Mais je pense que c'est Jennifer.
0: On vérifie? Allez. Et... c'est gagné Isabelle. C'est gagné pour vous, 4 places pour aller au cinéma.
1: Super.
0: Bon bah il n'y a plus qu'à regarder le programme, à moins que vous ayez un film en tête.
1: Très bien, à Cannes, c'est très bien.
0: Eh bah parfait. Bon, je vous embrasse Isabelle.
1: Moi aussi, bonne journée.
0: Vous aussi, quelle est la première radio locale des Pyrénées-Orientales?
1: Sur-Sion, bien sûr.
0: Sillonne le département pour faire découvrir votre histoire, pour vous rencontrer et pour découvrir vos anecdotes. Pierre Vergès, avec les gens d'ici, nous permet chaque matin de vous découvrir. Et ce matin, Pierre, nous rencontrons Aïdé. Elle est agricultrice. Aïdé, c'est son prénom. Hein. C'est de quelle origine ?
2: Aïdé va nous expliquer l'origine.
3: C'est un des personnages de Monte Cristo. C'est la jeune fille du sultan qui a été vendue comme esclave et que Edmond Dantès a racheté.
2: Vous avez toujours été proche de la nature. Au début, vous étiez paysagiste comme papa, et puis vous êtes devenue agricultrice.
3: Ben, quand j'étais petite, papa, il m'amenait sur les chantiers. Donc du coup, j'ai passé mon enfance sur les chantiers, ce que j'adorais. Et puis ensuite, ben, j'ai fait un CAP, BEP, pépinière, et j'ai travaillé plus de 10 ans avec papa.
2: Et comment on devient agricultrice ensuite ?
3: Par amour, j'ai rencontré mon compagnon qui était aussi dans l'agriculture, qui était fils d'agriculteur. Un jour, il a voulu reprendre l'exploitation à Prades et ben, je l'ai suivi et du coup, on s'est installés ensemble. Et après, on a déménagé de Prades parce qu'on avait commencé à planter en agriculture biologique sur Ponteia et on a mis en place la vente en direct.
2: Oui, alors justement, vous livrez chez les gens. En fait, c'est directement du producteur au consommateur.
3: Oui, on livre chez les gens. Pour certains, et pour d'autres, on a des points de rendez-vous. C'est vraiment un circuit direct. Il n'y a pas d'intermédiaire. Après, on ne vend que ce que l'on produit.
2: Alors, quelles sont justement vos productions ?
3: Nous produisons surtout de l'arboriculture. On produit surtout des fruits. On fait de la pomme. On a plus d'une dizaine de variétés de pommes. On fait des figues, des abricots, des kiwis, des clémentines, et tout ça en agriculture biologique.
0: Et apparemment, Pierre Aïdé est devenu, malgré elle, la vedette d'un spectacle pour enfants.
2: Votre métier vous a rattrapé en pleine dans un spectacle pour enfants. Étonnant, hein ?
3: Oui, un jour, j'ai amené ma fille à un spectacle. Et puis, en fait, la personne qui faisait le spectacle, c'était Pilule et André. Et elle m'a reconnue dans la salle. Et du coup, elle m'a dit devant tout le monde, oh, c'est ma marchande de fruits. Voilà, j'étais un petit peu gênée parce que j'ai pas l'habitude de ça. C'était assez comique comme moment. C'était sympa.
2: Ça vous a fait rougir, mais ça fait de la pub quand même.
3: Ouais, un petit peu, mais voilà, mais j'étais un peu gênée parce que je suis pas habituée à parler de moi.
2: Ah, mais là, vous le faites très très bien. Donc, Aïdé, l'agriculture, c'est un peu compliqué, mais ça reste quand même aussi bien pour vous que pour votre compagnon un métier passion.
3: Oui, c'est un métier passion. C'est très compliqué en ce moment, surtout en agriculture biologique. C'est un petit peu mis de côté en ce moment. C'est très compliqué. Il y a beaucoup de confrères qui s'arrêtent. Voilà, donc on est les irréductibles agriculteurs bio du département qui résistons.
2: Avec votre compagnon, Mathieu, vous êtes très complémentaires.
3: Oui, lui, c'est plutôt le champ. Il préfère être sur l'exploitation. Voilà, c'est un agriculteur, un peu un ours. Et puis ben, moi, c'est plutôt le contact client. Comme un peu le marchand de légumes d'antan qui passait dans le village, avec qui vous pouviez discuter un petit peu. S'il y avait besoin quelque chose d'un peu lourd sur le cœur, bah, y a toujours une oreille attentive. Et puis, c'est la relation humaine d'abord.
0: Merci beaucoup à Pierre Vergès. 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
0: Allez, c'est l'heure de l'horoscope de Catherine Viguier. Catherine, apparemment aujourd'hui, les natifs doivent prendre leur temps.
6: Vous, natif du Verseau et du Lion surtout.
7: Bélier, une relation évolue positivement et vous y serez pour quelque chose.
8: Taureau, journée délicate, mais grâce à votre équipe de supporters, eh bien ça ira.
9: Gémeaux, d'une manière ou d'une autre, vous vous envolez pour ailleurs, profitez-en.
10: Cancer, un rendez-vous psy ou une séance de zen attitude vous fera le plus grand bien.
11: Alors les Lions, malgré les désaccords, vous trouvez un terrain d'entente.
12: Vierge, vous serez proche des êtres seuls ou souffrants, car à une journée chargée.
11: Balance, vous faites preuve d'ingéniosité, de curiosité, on a besoin de vous et de vos idées. Scorpion, le charme fait beaucoup et il fera son bel effet en public comme au foyer. Sagittaire, vous aurez l'esprit de conquête et vous saurez convaincre, bravo. Capricorne, une transaction est en vue et vous avez toutes les chances de gagner la partie. Verseau, toujours sous le feu des projecteurs, vous faites preuve de courage. Poisson, restez au calme et acceptez de ne pas être trop en forme aujourd'hui. Et pour nous tous, on se pose des questions en douceur.
0: Merci beaucoup Catherine, l'horoscope est dispo sur ici.fr.
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0: Bonjour, bonjour, soyez les bienvenus. Mardi 22 septembre, aujourd'hui, on se réveille avec toute l'équipe d'ici matin à la radio, mais aussi à la télé sur le canal 3 de la TNT. On est avec Camille Laurenté. Bonjour Camille.
13: Bonjour Régis, bonjour tout le monde.
0: Et pour l'info locale, bien sûr, c'est Simon Colboc. Bonjour Simon.
14: Bonjour tout le monde.
0: Et John Bourgeois qui va sillonner les routes du département aujourd'hui. Bonjour John.
14: Bonjour Régis, bonjour Simon, bonjour Camille.
0: Alors John, c'est quoi le programme aujourd'hui? Racontez-nous.
14: Alors destination finale, le Boulou, puisque la maison de l'eau et de la Méditerranée du Boulou est en fête cette semaine, elle a son festival de la mer. Avant ça, je m'arrête à Saint-Génis-des-Fontaines. Il y a le marché le mardi à Saint-Génis. Et avant le marché, à 8h10, on va faire un petit tour à la boulangerie parce que j'ai faim.
0: Mmh. Incroyable celui-ci. Tous les matins, il est à la boulangerie.
14: C'est pas pour déplaire. C'est là qu'il y a de la lumière. Hein, le
13: moi,
14: matin,
13: j'aime bien ce qu'il fait. J'aimerais bien faire la même chose le matin.
0: On va vous mettre un petit sac à dos avec le micro. On va vous envoyer dans la rue, Camille.
13: Ouais, ouais, mais alors, à la fin de la saison, c'est ce qu'on veut dire. Je ne sais pas comment on va finir à ce rythme-là.
0: On vous reconnaîtra pas. Merci beaucoup John, bonne route évidemment. Merci. Mais d'abord il est 6h30, l'info locale avec vous Simon Colboc. C'est d'abord cet incendie d'origine criminelle cette nuit au sud du département.
14: Oui, le long de la D900 sur la commune de Banyuls d'Elzaspre, un feu volontaire allumé près d'un garage. C'était vers minuit et quart, une quarantaine de pompiers sont intervenus. Le garage n'a pas été touché mais deux voitures ont quand même été endommagées. Une enquête a évidemment été ouverte. Les feux de Perpignan Sud et de Saint-Génis, eux, sont ce matin maîtrisés. Hier, 35 hectares ont brûlé au sud de Perpignan, secteur du Palégri, 5 hectares dans les Albères entre Saint-Génis, La Roque et Palo del Vidre. Autre grand titre ce matin dans les PO, cette enquête pour meurtre ouverte à Céré. Dans la nuit de dimanche à lundi, une femme a été retrouvée morte chez elle. Son fils de 15 ans, lui, s'est jeté d'un pont de Céré, mais ses jours ne sont ce matin plus en danger. À Céré, les habitants ne comprennent pas. On va sur place dans un instant. Ce sera juste après votre tour de l'actualité, Valentine Lettès.
15: À 17h, on connaîtra les nouvelles aides carburant présentées par 6 ministres, ceux de la pêche, des petites et moyennes entreprises et de la santé notamment. Chacun annoncera les mesures pour son secteur. À condition d'avoir suffisamment d'essence et de gazole en stock. Près d'une station service sur 6 manque d'au moins un carburant. L'État s'apprête donc à autoriser les distributeurs à vendre du gazole d'été jusqu'au 15 novembre. Un carburant capable de résister jusqu'à moins 15 degrés maximum. Une scène à peine croyable et trois agents du périscolaire suspendus à Paris où un petit garçon de 2 ans et demi a échappé aux surveillants de sa maternelle avant d'être retrouvé seul à plus de 500 mètres sur la place du Trocadéro par une touriste. Les céréales Lyon, les biscottes Waza, des bouteilles de Lactel ou encore une salade de pâtes Carrefour, tous ces aliments vendus comme protéinés ont tous les atouts de la malbouffe selon Foodwatch. L'association épingle 10 produits protéinés mais ultra transformé à l'étiquetage trompeur. La sortie d'un livre équivalent à une bombe au Royaume-Uni ce mardi, celui de Charles Spencer sur sa sœur, la princesse Diana, décédée il y a près de 30 ans. Il accuse notamment le roi Charles d'avoir reçu la nouvelle de sa mort comme s'il avait gagné au loto. Batman prend sa retraite, pas celui avec son costume de chauve-souris, mais le justicier de l'équipe de France de basket. Nicolas Batum, ailier des Clippers de Los Angeles, quitte les parquets à 37 ans.
14: Ouais, Nicolas Batum, deux fois vice-champion olympique avec l'équipe de France. Merci beaucoup Valentine Lettès. Le choc donc en Val-Espire a serré. Dans la nuit de dimanche à lundi, une femme a été mortellement poignardée. Son corps retrouvé chez elle hier matin, victime de plusieurs coups de couteau. Son fils de 15 ans, lui, s'est jeté hier matin d'un des ponts de Serré. Il a été pris en charge par les secours. Son pronostic vital n'est ce matin plus engagé. Évidemment, une enquête a été ouverte pour tenter de comprendre ce qui s'est passé. Rosalie MacArthur, les habitants de Serré, eux, se posent évidemment aussi beaucoup, beaucoup de questions.
12: Difficile d'imaginer quand on arrive devant cette maison en crépi orange d'où rien ne dépasse, dans un quartier pavillonnaire très tranquille, le drame qui s'y est produit quelques heures plus tôt.
16: Quand ma voisine m'avait dit ce matin qu'elle avait vu les pompes funèbres venir, j'y croyais pas en fait.
12: Séverine habite juste en face, elle est bouleversée.
16: Ça nous touche beaucoup, on devait se voir pour faire un apéro, oui. On est vraiment sidérés d'apprendre ça.
12: L'homicide s'est déroulé dans la nuit. Une femme tuée à coups de couteau. Les voisins disent n'avoir rien vu, rien entendu, jamais.
17: Oui, on les connaît bien. C'est une famille normale, très aimante, très serviable, très gentille.
18: Jamais des cris.
17: Non, jamais.
18: S'occupait très bien du gamin, même de l'autre gamine,
17: Le gamin, c'était un gosse très agréable, très gentil.
12: Le fils, un jeune homme de 15 ans, s'est jeté du pont de Serré. Il a été récupéré en vie par les secours. Des élèves de son lycée ont vu passer l'hélicoptère le matin. Ils sont sidérés.
19: Si c'est lui qui a tué sa mère, on ne sait pas trop encore. Et le fait qu'il ait sauté du pont après, c'est un peu choquant quand même.
20: C'est troublant. Et puis il est même plus jeune que moi, du coup ça fait bizarre.
19: Genre, surtout la personne, on l'a fréquenté, genre, on l'a déjà vu dans les couloirs.
12: Pour les lycéens qui en éprouvent le besoin, une cellule d'écoute a été mise en place au sein de l'établissement.
14: L'établissement, c'est le lycée Déodat de Sévrac, donc à Serré. Le rectorat précise que la cellule restera active aussi longtemps que nécessaire. Ce que l'on sait de ce meurtre, c'est à lire aussi sur notre site internet.
0: Dans un quart d'heure, l'info du Sud, bientôt un grand temple mormon près de Barcelone.
14: Oui, le chantier vient de démarrer. On parle d'un temple de 40 mètres de hauteur, le premier temple mormon en Catalogne. François David va nous raconter l'info du Sud, c'est à 7h10.
0: La météo pour aujourd'hui avec du soleil sur tout le département, toute la journée. Et la bonne nouvelle, c'est qu'il n'y a pas de vent prévu par Météo France aujourd'hui. Pour les températures, toujours aussi chaudes au réveil avec 23 degrés à Perpignan et Collioure. On a 22 degrés pour Sorède, 17 à Saint-Jean-Plat-de-Corps, 13 à Formiguères et 21 degrés pour Ancignan et Saint-Paul-de-Fenouillet.
14: Pour cet après-midi, on perd 2-3 degrés, mais ça reste encore très chaud. 33 degrés annoncés en Val-Espire à Serré, 31 à Perpignan, 29 sur le littoral, 33 à Marquichane et à Prades, 31 à Saint-Paul-de-Fenouillet et 25 au plus chaud en Cerdagne du côté de Font-Romeu.
0: Des secteurs toujours en orange sur la carte des risques aux feux de forêt dans les Pyrénées-Orientales, les Fenouillèdes, les Albères, la plaine du Roussillon, les Corbières ou encore les Aspres. Sur la route, ça se passe comment, Camille, à 6h35?
13: Eh bien, mieux qu'hier soir. Les routes qui avaient été fermées suite aux incendies semblent avoir été réouvertes ce matin. Donc c'est plutôt fluide, c'est vert en tout cas. Si vous notez, vous, un ralentissement inhabituel ou même un accident, vous n'hésitez pas à nous appeler au 04 68 35 5000.
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0: Allez, on se réveille tout doucement. C'est mardi, c'est le dernier jour de l'été.
13: Ah, c'est vrai.
0: Ouais, demain,
13: tant
0: l'automne.
13: Mieux. On espère un peu des températures un peu plus fraîches. Quand même.
0: Bon, bon avis, comptez pas sur les saisons, ma bonne dame.
13: C'est fini ce temps-là.
0: Voici Genesis, il est 6h36.

0: 6h39, bon réveil. Merci d'avoir choisi ici Roussillon pour passer ce début de journée ensemble. Aujourd'hui, c'est la journée mondiale sans voiture.
1: Ah bah ça c'est bien.
0: Vous verriez prendre le vélo juste pour aller au travail, vous ?
1: Mais je le faisais avant. Et ouais. J'ai quitté le centre-ville de Perpignan, donc je l'ai senti au niveau de mon porte-monnaie, de mon compte en banque.
0: Avec
1: pour être honnête.
0: Du prix du carburant, vous
1: voulez dire.
0: Bah, ça tombe bien, on va en parler tout à l'heure à partir de 9h de la hausse du prix du carburant. Est-ce que ça a un impact sur votre quotidien ? Eh bien, venez vous en parler, on vous laisse le micro d'ici Roussillon. Vous pouvez pousser votre petit coup de gueule à partir de 9h dans votre magazine Ici c'est vous, et en laissant maintenant votre message vocal.
1: Au 04 68 35 5000, un petit message de 20 secondes. À mon avis, vous allez en avoir des messages, des coups de gueule ce matin, Régis.
0: Bon, on va parler de l'essence. L'essence du chat, vous savez ce que c'est ? Bah, c'est l'eau.
1: L'eau, simplement. Eh oui.
0: Bah, voilà. Est-ce que vous regardez, vous, votre chat, s'il boit bien, si la gamelle, elle descend ?
1: Oui, je pense que c'est important. Surtout que les chats, souvent, ils peuvent avoir des problèmes de reins. Donc, je crois que l'eau est très importante.
0: Eh bah, bien, justement, on va en parler avec le docteur Pierre Fabien dans moins d'une minute.
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0: À 6h41 avec le café ou le thé du matin, vous écoutez ici Roussillon. Justement, on parle de nos chats et de leur hydratation. Ce matin avec notre véto, le docteur Pierre Fabien. Alors vous surveillez peut-être le niveau de la gamelle à la maison. Justement docteur, pourquoi nos félins refusent souvent de boire l'eau qu'on leur donne ?
5: Alors c'est un héritage direct de ses ancêtres. En fait, le chat qui dort sur votre canapé descend du chat sauvage du désert. C'est un petit buveur qui, dans la nature, va trouver la majeure partie de son hydratation directement dans les proies qu'il chasse. Et il ne ressent la soif que lorsque son corps est déjà en forte déshydratation. Le problème, c'est qu'aujourd'hui, on le nourrit avec des croquettes qui sont très sèches, qui ne contiennent que 10% d'eau. Et s'il ne compense pas en buvant énormément à côté, ses reins vont s'abîmer très vite, il va fabriquer des calculs urinaires, ce qui est extrêmement douloureux et finit souvent en urgence sur la table d'opération.
1: Et puisqu'il n'a pas ce réflexe de boire, comment on va pouvoir tricher à la maison pour lui faire avaler de l'eau sans qu'il s'en rende compte ?
5: Alors oubliez les petites triches, la seule méthode vraiment efficace et prouvée scientifiquement, c'est l'alimentation humide, la pâtée ou les sachets fraîcheurs. C'est le seul moyen fiable de préserver ses reins. Il faut mettre en place ce qu'on appelle la binutrition. Tous les jours, remplacer un tiers ou plus de sa ration de croquettes par de la pâtée en boîte. La pâtée est composée à 80% d'eau, c'est l'équivalent en humidité de la souris qu'il chasserait dehors. Vous pouvez même l'écraser avec une cuillère à soupe d'eau tiède pour en faire une petite soupe. Et l'autre astuce géniale et très bon marché, c'est d'ajouter des petits cubes de courgettes cuites à l'eau. Ce sont de véritables éponges gorgées d'humidité dont les chats raffolent si on les mélange à leur repas.
0: Mais alors, au-delà de la nourriture, comment on aménage les points d'eau à la maison pour l'inciter à boire ?
5: Alors la première erreur, c'est de placer l'eau juste à côté des croquettes. Dans la nature, un point d'eau proche d'une carcasse est considéré comme contaminé par des bactéries. Séparez la nourriture et l'eau d'au moins 2 mètres. Et ensuite, vous jetez immédiatement vos gamelles en plastique. Le plastique, ça donne un petit goût à l'eau que les chats détestent et qui retient les bactéries. Vous préférez des larges bols en verre ou en céramique bien remplis pour que ces moustaches ne touchent pas les bords. Et enfin, certains chats adorent l'eau en mouvement, synonyme d'eau pure pour eux. Investir dans une petite fontaine à eau électrique avec un filtre est parfois une solution miracle pour certains chats.
0: Ah bah c'est pas mal du tout. 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
1: Bah oui, c'est gratuit.
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1: Eh ben pas du tout.
0: Eh ben alors vous me téléchargez ça.
1: Le cordonnier plus ma chaussée.
0: Avec Zaz, si jamais j'oublie, 6h43.

0: Qu'est-ce que c'est joli ça pour démarrer sa journée de mardi avec ici Roussillon. C'était Zaz, il est 6h47. L'info du Sud, c'est l'info qui fait la une en Catalogne avec un gros chantier qui démarre près de Barcelone. Les Mormons lancent la construction d'un immense temple. La première pierre a été posée ce samedi à Sant Cugat del Vallès. François David, le bâtiment a pour objectif d'accueillir d'ici 2029 les croyants de toute la région, mais aussi du sud de la France.
1: Ce sera un complexe gigantesque sur une parcelle de 22 000 mètres carrés, c'est l'équivalent de 4 terrains de rugby, un bâtiment tout en pierre blanche dont le clocher va culminer à 40 mètres de hauteur. Ce sera le tout premier temple de Catalogne et le deuxième seulement de toute l'Espagne. Ce futur temple s'adresse aux 22 000 membres de cette église qui vivent en Catalogne, au Baléares, dans la communauté de Valence et en Occitanie. Jusqu'à présent, ces fidèles devaient parcourir plusieurs centaines de kilomètres pour accéder au temple le plus proche, à Paris ou à Madrid.
0: Mais alors François, pourquoi on parle d'un temple ?
1: Vous avez raison de poser la question, puisque les Mormons possèdent également des églises un petit peu partout sur le territoire. Il y en a d'ailleurs une grande à Perpignan, située boulevard Kennedy. Mais ces églises, en fait, c'est juste pour le culte, notamment les offices du dimanche. On ne peut pas y faire les cérémonies, les baptêmes ou les mariages. Pour cela, il faut impérativement se rendre dans un temple.
0: Mais au fait, c'est qui exactement les Mormons ?
1: Mormons, c'est le terme couramment utilisé pour désigner les membres de l'Église de Jésus-Christ des Saints des Derniers Jours, une église chrétienne qui est née aux États-Unis au 19e siècle et dont la capitale historique est Salt Lake City. Ces fidèles croient en Jésus-Christ, ils utilisent la Bible, mais également le Livre de Mormon. C'est un texte religieux qu'ils considèrent comme un autre témoignage de Jésus-Christ. Cette église, elle compte aujourd'hui plusieurs millions de membres dans le monde qui suivent un code de conduite assez strict. Sont interdits l'alcool, le tabac, la drogue, mais également le thé et le café. Et puis l'église encadre assez fortement la vie sexuelle, elle encourage le jeûne, les membres sont invités à verser une dîme qui correspond à 10% de leurs revenus. Et puis, autre particularité des Mormons, leur passion pour la généalogie, ils recherchent leurs ancêtres sur plusieurs générations pour les baptiser à titre posthume, ce qui fait qu'ils possèdent aujourd'hui la plus grande base généalogique du monde.
0: Merci beaucoup François David. L'info du Sud, c'est à retrouver en podcast sur notre site internet ici.fr. Vos messages sur le WhatsApp ici aussi, on les lit dans un instant, 04 68 35 5000. Après le groupe Gold, il est 6h49.

0: Faites le dernier jour de l'été ensemble à 6h53, ensemble sur la radio ici à Roussillon. D'ailleurs, on lit vos messages sur nos réseaux sociaux, sur la page Facebook ici à Roussillon, vos messages météo, Camille.
1: Et quand je vois Josiane qui nous dit qu'elle a déjà 24 degrés du côté du Mas Vermeil, je me dis que difficile d'imaginer la fin de l'été. Elle nous fait un petit coucou, Régis, Camille et Simon, à toute l'équipe d'ici Roussillon. Et puis, on a une magnifique photo de Benjamin qui nous envoie un lever de soleil à Saint-Cyprien. Un message également de Christiane, 23 degrés au soleil, un brin de tramontane en espérant qu'il fera moins chaud qu'hier. J'ai bien peur qu'il fasse encore très chaud aujourd'hui.
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0: À 6h55 sur votre radio ici Roussillon, on fête un anniversaire, on fête les 15 ans du Théâtre de l'Archipel. Comment va-t-on fêter justement cet anniversaire? Pour en parler, on accueille Jackie Surjus-Collet, la directrice de l'Archipel. Bonjour Jackie.
9: Bonjour.
1: Bonjour Jackie.
0: Jackie, je crois qu'il y a un spectacle à ne pas manquer ce week-end à Perpignan.
9: Oui, oui, oui, on a voulu imaginer, créer un événement pour ces 15 ans. 15 ans d'aventure artistique et humaine, ça se fête. Donc on sera dans l'écrin de ce fabuleux square Birakem avec un spectacle qui s'appelle Naïade, et qui est une performance circassienne dansée en apnée subaquatique, le tout dans un immense aquarium.
0: C'est vrai, on aura ça en plein cœur du Secours Birakem. Ça a une résonance particulière, ce spectacle autour de l'eau à Perpignan, surtout en ce moment.
9: Oui, oui, oui, bien sûr. C'est un projet que l'on a imaginé, créé, porté avec l'ensemble des scènes nationales de l'Occitanie. Hein. On est 7 en Occitanie, donc on a construit cette tournée. Et effectivement, c'est aussi, et c'est essentiel, un hommage à l'eau. Nous rappeler à quel point c'est important, à quel point c'est le sel de notre humanité. Hein. Sans eau, on n'existe pas. Donc, il y a effectivement 8 tonnes d'eau dans cet aquarium. C'est de l'eau qui a été traitée. Ils ont tout un système, ces artistes-là, et après qui repartira à la nature, bien évidemment. Donc, c'est aussi pour nous dire à quel point le cycle de l'eau est à respecter et précieux.
0: Naïade, c'est donc accessible dès 6 ans. Il y a deux représentations à ne pas manquer. Il y en a une samedi et une dimanche. Hein.
9: Voilà, samedi. Et samedi, comme c'est les 15 ans de l'archipel, nous serons rejoints par la Cobla Millenaria après le spectacle. Et on partagera un verre et une danse. Et on rejoue également le dimanche. Voilà, je tiens à dire vraiment que ce sont 4 danseurs exceptionnels. En fait, c'est un rendez-vous avec un moment de poésie absolue.
0: Ben, c'est ce que j'allais vous dire. Cette magie dans l'eau, c'est vraiment très poétique. Hein.
9: Oui. Nous, notre volonté à l'archipel, c'est de laisser comme ça des empreintes émotionnelles. C'est qu'on partage quelque chose réellement ensemble. Et là, c'est un spectacle difficile à définir parce que c'est un objet insolite. Mais nous, on l'a vu évidemment avec l'équipe et c'est un moment totalement magique. Ça nous amène dans un ailleurs et on en a énormément besoin.
1: C'est un spectacle gratuit, Jackie ?
9: Oui, on est en entrée libre, bien sûr. Je dis bien sûr parce que c'est une manière aussi de fêter les 15 ans de l'existence de l'archipel.
1: Il y a besoin de réserver, il y a une billetterie où on peut se présenter.
9: Non, il ne faut pas réserver, on est aussi, on va dire, dans l'art de la rue. Donc, faut venir directement. Il y aura une partie assise et une partie où on voit très très bien debout pour voir cet objet qui est circulaire, en fait, que l'on peut voir dans tous les sens.
0: En fait, ce qui est génial, Jackie, dans cet événement, ça permet de rendre accessible un spectacle de l'archipel à tout le monde pour fêter ses 15 ans, finalement.
9: Oui, bien sûr, mais je tiens quand même à vous signaler que l'archipel, c'est 94 000 spectateurs. C'est un abonnement solidaire, donc les places à 10 euros. Il faut venir nous voir, on est extrêmement accessible, on a une diversité des publics, on a 34% de jeunes de moins de 26 ans qui fréquentent l'archipel. Donc l'image élitiste de la culture dite subventionnée, elle est totalement dépassée, pas que sur le territoire de l'archipel, mais l'archipel en est un bel exemple. Il suffit d'être curieux et de venir nous voir.
0: Eh ben,
9: 120 000 habitants, 94 000 spectateurs. Si on était élitiste, on serait peut-être 2,5 dans les salles.
0: En tout cas, on sera là ce week-end, Jackie. Surtout à ne pas manquer, samedi et dimanche à 17h, on fête les 15 ans de l'archipel. À très vite, Jackie.
9: À très vite.
1: Merci à vous.
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0: Avec le café du matin, votre radio, c'est ici Roussillon, il est 7h.
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0: Le journal, c'est avec Simon Colboc. À la une, Simon, cette enquête pour meurtre ouverte à Céret.
11: Oui, une femme, une mère de famille, décédée de plusieurs coups de couteau. C'était hier matin, son corps a été retrouvé chez elle. Au même moment, son fils de 15 ans, lui, s'est jeté d'un des ponts de Céret. Les secours l'ont vite pris en charge. Et ce matin, ses jours ne sont plus en danger. Alors, que s'est-il passé? Pour l'instant, on ne le sait pas. Une enquête est évidemment en cours. Mais à Céret, l'émotion est très forte, notamment dans le quartier où vivait la victime. Écoutez ses voisins, Nicole et Richard.
12: On a vu les lumières des pompiers, de la gendarmerie. On est juste sorti pour voir ce qui se passait. Le père, quand il a vu mon épouse sortir, il est venu l'attraper dans les bras pour lui dire ce qui s'était passé. Ouais. Qu'il n'y croyait même plus non plus. Hein. Il ne croyait pas non plus. Hein. C'est une famille normale, très aimante, très serviable, très gentille. Ils venaient chez nous, on allait chez eux, on n'a rien remarqué.
13: C'est un drame horrible. Surtout comme une ville, c'est comme Céret, qui est une ville calme.
12: C'est horrible. Dit toujours, on ne s'attend jamais à voir ça devant chez nous. On voit ça à la télé, on voit les... Mais on ne s'attend jamais à ce que ça arrive chez nous, quoi. Et puis malheureusement, ben voilà, ça arrivait.
11: Et le fils de la victime qui a donc sauté d'un des ponts hier matin, ce jeune homme est en classe de seconde au lycée de Céret. Une cellule d'écoute y a été mise en place dès hier. Les infos aussi hein, sur l'appli, le site internet d'ici Roussillon. Ce très grave accident de moto hier soir près de Perpignan à Saint-Félieu-d'Avail, un homme de 49 ans a chuté en ville, avenue des Alberts. Il a été évacué en urgence absolue hein, vers l'hôpital de Perpignan. C'était vers 19h30.
0: 7h02, un incendie criminel, mais heureusement des dégâts limités cette nuit à Bagnols-d'Alsace.
11: Oui, c'était vers minuit et quart. Marie Rouarche, ce feu volontaire, il a été allumé hier soir le long de la D900.
14: Oui, à proximité d'un garage. Heureusement, les pompiers sont arrivés très vite sur place. Ils étaient une quarantaine au total et le garage a pu être sauvé. Deux véhicules ont malgré tout été endommagés par les flammes. Les pompiers ont été mobilisés jusqu'à 4h du matin sur ce feu. Vous l'avez dit, d'origine criminelle, les gendarmes ont ouvert une enquête.
11: Et puis Marie, des nouvelles aussi des feux d'hier après-midi au sud de Perpignan et dans les Alberts. Ce sont de bonnes nouvelles puisque les deux feux sont désormais maîtrisés.
14: Au sud de Perpignan, d'abord dans le secteur du Mas-Palais-Gris, 180 pompiers ont été mobilisés, secondés par des moyens aériens, notamment des hélicoptères bombardiers d'eau. d'eau, 35 hectares de végétation ont brûlé, ce qui en fait l'un des plus gros feux de l'agglo de Perpignan cet été. Et puis, dans les Albères, 5 hectares ont été détruits par les flammes entre Saint-Genis-des-Fontaines, la Roque des Albères et Palau del Vidre. Ces deux secteurs sont toujours sous surveillance avec des pompiers sur place ce matin pour procéder à des opérations de noyage. Deux incendies à 7 heures, vous l'avez dit, maîtrisés mais pas encore éteints.
11: Merci Marie Rouarch. Et j'ajoute que la circulation a rouvert hier soir sur l'A9, l'autoroute coupée, là aussi à cause d'un incendie. C'était entre Narbonne et Béziers, l'autoroute coupée pendant plusieurs heures. 200 pompiers et 4 canadaires sont intervenus donc entre l'Aude et l'Hérault sur l'A9. Avec la sécheresse et le risque incendie, notre département obligé de s'adapter. On en parle très souvent sur votre radio ici Roussillon. À Mias par exemple, les cuves de la cave coopérative désormais remplies d'eau, des réserves stratégiques pour les pompiers. Et ça, eh bien, ça intéresse notamment la Fédération française des trucs qui marchent. C'est très sérieux. Des responsables de cette fédération viennent aujourd'hui dans notre département. Leur idée, c'est de recenser les idées mises en place par des élus locaux et qui pourraient être dupliquées ailleurs. L'un des responsables de cette Fédération française des trucs qui marchent sera justement notre invité tout à l'heure à 7h45. On les a entendus, eux, vendredi matin dans la matinale spéciale en direct de Rodez et d'Issure-Tête. Les agriculteurs touchés cet été par l'immense feu de Trévillac. Ces agriculteurs, ils peuvent à partir de ce matin déposer leur demande d'aide spéciale. La préfecture des Pyrénées-Orientales a annoncé 2,7 millions d'euros pour accompagner les agriculteurs du secteur. Alors pour bénéficier de ces aides, il faut d'abord remplir un dossier. Ça se passe sur une plateforme, sur internet, sur le site démarche.numérique.gouv.fr. Cette plateforme ouverte pendant un mois.
0: De nouvelles aides pour les carburants, le gouvernement doit dévoiler cet après-midi.
11: Oui, ce sera lors d'une conférence de presse à 17h au ministère de l'économie. Et serrer les rangs, 6 ministres seront là pour présenter des mesures très attendues, Audrey Tison.
15: Certaines vont concerner le grand public, ceux qui travaillent et font beaucoup de kilomètres. Le dispositif gros rouleur pourrait être revu et corrigé, voire changé de nom. Mais le gouvernement va aller plus loin et dégainer d'autres aides à destination des entreprises et des secteurs d'activité en difficulté parce qu'ils consomment beaucoup de carburant. On pense notamment au personnel médical ou paramédical. En témoigne la présence de la ministre Stéphanie Rist à la conférence de presse ce soir. La ministre de la Mer, quant à elle, en dira plus sur les aides aux pêcheurs à l'issue de plusieurs jours de blocage par cette profession. Et puis ce soir, on attend des précisions sur le financement de ces mesures à l'heure où le gouvernement cherche plutôt à réduire le déficit de l'État.
11: Audrey Tison pour votre radio, ici Roussillon. Le procès de la mort de Federico Aramburu, l'ancien joueur de l'USAP, tué par balle il y a maintenant 4 ans à Paris. Hier, le principal accusé, Loïc Le Priol, a nié toute préméditation. Selon lui, ce n'était pas une chasse à l'homme, mais bien une bagarre sur fond d'alcool qui a dégénéré. Il dit aussi avoir tiré, je le cite, par réflexe militaire. Loïc Le Priol est accusé d'assassinat. Il risque la prison à perpétuité. Le verdict est attendu vendredi, donc à Paris. C'est toujours très compliqué ce matin pour aller de Perpignan à Toulouse en train. Seulement un train par heure en circulation entre Toulouse et Carcassonne. Et ce sera comme ça jusqu'à vendredi. La SNCF explique que les réparations vont prendre du temps après la collision entre une voiture et un TER sur un passage à niveau. C'était dimanche près de Carcassonne. La conductrice de la voiture avait été très gravement blessée. Le rugby après la claque, les explications. Le manager de l'USAP, Laurent Labie, était hier soir l'invité de 100% USAP sur ici Roussillon. On a évidemment parlé de cette lourde défaite ce week-end à Montpellier, 50-13. Pas une question d'engagement, davantage un manque de cohésion en deuxième période, a expliqué Laurent Labie. On va l'entendre dans l'info d'ici, c'est à 7h20. Et puis dans les infos de 7h30, qui est la nouvelle super mamie des PO et de l'Aude? Nicole Ruiz a été sacrée dimanche soir. Cette habitante de Néfiac, près de Mias, a 66 ans. Elle aime la sardane et elle adore ses 5 petits-enfants. Nous l'avons rencontrée hier. On fait connaissance tout à l'heure, donc dans le journal de 7h30.
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11: Encore un grand ciel bleu et encore des températures élevées.
0: Et ce sera comme ça toute la journée pour tout le département dans les Pyrénées-Orientales. Il n'y a pas de vent prévu par Météo France.
11: Ça, c'est une très bonne nouvelle pour les pompiers sur le front des incendies.
0: Oui, parce qu'on est en vigilance quand même orange sur plusieurs secteurs. Hein, Simon, le Fenouillade, les Corbières, la plaine du Roussillon, les Aspres, encore les Albères. Les températures ce matin, 23 degrés annoncés pour Perpignan et Portbou, 20 à Mélie-les-Bains, 21 pour Mory et Tautavel, 17 à Mauriac et Caillat et 13 degrés pour les Angles.
11: jusqu'à 31 degrés prévu cet après-midi sur la plaine du Roussillon, à Perpignan, au Soleil ou encore à Saleil. Du côté du Val-Espire, 33 degrés en Conflans aussi, 33 degrés prévu à Prades. Sur le littoral, un joli 29 degrés à Port-Vendres.
0: Du soleil toute la journée pour Gérone également, on ira jusqu'à 30 degrés dans l'après-midi. Sur la route, Camille, j'imagine que tout va bien pour le moment.
1: Pour l'instant, vous êtes, j'ai envie de dire, peinard sur les routes. C'est vert. Si jamais vous notez un ralentissement inhabituel, vous connaissez le numéro de la radio en 04 68 35 5000. Vous n'hésitez pas à nous appeler.
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0: Allez, dans quelques minutes, ça va sentir l'odeur du croissant, de la chouquette.
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0: Du pain au raisin. John Bourgeois dans une boulangerie sur la route du Boulou. Où, quand, comment? On voit ça après Vianney, il est 7h08.
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1: Vianney est sur votre radio ici Roussillon à 7h13. Bon réveil.
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1: Ce matin, on va parler des carburants à partir de 9h dans Ici c'est vous, votre magazine. Si jamais ça a modifié votre quotidien, si par exemple, je sais pas, vous êtes mis à la voiture électrique, ou alors vous avez fait du covoiturage.
3: Eh ben, vous auriez plutôt intérêt, hein, parce que j'ai envie de dire avec le prix à la pompe là. Mais d'ailleurs, n'hésitez pas à nous donner vos impressions. N'hésitez pas à nous écrire sur le WhatsApp de l'émission 04 68 35 5000 pour pousser votre coup de gueule avec Régis dès 9h. Et en parlant de WhatsApp, un petit coucou à Isabelle qui nous envoie son thermomètre, 23 degrés à Corbert. Elle nous souhaite une excellente journée. Eh bien, bonne journée à vous également, Isabelle. Et Anthony, lui, il fait un peu plus frais, hein, 7 à Real Formiguère. Passez une belle journée, bon courage. Merci beaucoup, Anthony.
1: On va justement parler du carburant dans un instant avec mon œil de David Oussillot et ceux qui résistent à la hausse des prix des carburants, ou en tout cas qui essaient, c'est dans moins d'une minute.
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1: À 7h15, c'est le moment de retrouver David Oussillou avec son regard sur l'actualité. Vous le savez, le gouvernement va présenter de nouvelles aides pour les Français les plus touchés par le prix des carburants. David, en attendant, certains pompistes, eux, ont décidé de faire de la résistance.
5: Il y en a même une qui a décidé de ne plus vendre du tout d'essence à Mercy-le-Bas en Meurthe-et-Moselle. La gérante d'une petite station a prévenu ses clients sur les réseaux sociaux. Quand ses cuves seront vides, elle ne les remplira pas. Je refuse de vous proposer du gazole à 3 euros le litre. 3 euros, ça ferait 150 euros pour un plein de 50 litres. Évidemment, elle fait ça parce que si les prix retombent, elle risque de devoir revendre à perte. Mais elle n'est pas la seule à résister. Quand Total Energy continue de plafonner ses prix, ça provoque des ruptures et les autres distributeurs vendent moins.

0: moins de carburant. C'est logique. En Corse, des stations indépendantes ont donc baissé le rideau. Elles disent ne pas pouvoir s'aligner sans vendre à perte. Alors résister, d'accord, mais à qui? Aux producteurs? Aux raffineurs? À l'État? À la pompe? Tout le monde se renvoie un peu le bidon. Le pétrole a flambé avec la crise au Moyen-Orient, le raffinage coûte beaucoup plus cher et l'État continue de prélever ses taxes. Bercy nous jure qu'il ne gagne pas plus. La TVA rapporte plus sur chaque litre, mais nous achetons moins de carburant. Et ça, pour le coup, c'est vrai. Les ventes ont baissé de 5% depuis le début de l'année. Rien qu'en août, moins 6,6%. Alors finalement, on devient tous un peu résistants en passant moins souvent à la pompe. Bon, pas seulement à cause du prix, parce qu'il y a davantage de voitures électriques et surtout l'activité économique ralentit. Mais pour la première fois, la France est en train d'atteindre ses objectifs de baisse de consommation de carburant. Oui, ça ne change rien à votre portefeuille, mais c'est déjà ça.
1: Résiste.
2: You, mon œil en podcast sur ici.fr. C'est vrai que c'est ça, il faut s'adapter au carburant qui augmente. On pourrait faire du covoiturage, Simon, pour venir ensemble travailler.
3: J'arrive un petit peu plus tôt que vous.
4: Mais ça m'étonnerait que vous pourriez pas tous les deux vous entreturer avant même d'entreturer.
2: Non, pas du tout.
4: Tous les deux dans une voiture.
2: On se chamaille tout le temps, mais
4: justement.
2: C'est gentil avec amour.
3: Mais oui.
2: On en parle justement, je vous le disais, du carburant. Vous, comment vous êtes adapté? C'est le sujet de votre magazine Ici, c'est vous. À partir de 9h, soyez là les amis, on vous entend, on entend vos coups de gueule à l'antenne dès 9h. L'info d'ici à 7h18, Simon Colboc, les mots beaucoup plus posés hier soir du manager de l'USAP.
3: Oui, samedi soir, Laurent Labie était, et ça s'est vu et entendu, il était très agacé, Laurent Labie, après la lourde défaite à Montpellier, 50-13. Il promettait même une semaine animée avant la réception de Bordeaux, samedi, au stade Aimé Giral. Hier soir, Laurent Labie était l'invité d'ici Roussillon, dans votre émission 100% USAP. Et le manager catalan est revenu sur les raisons, selon lui, du revers à Montpellier. Laurent Labie dédramatise aussi les 50 points encaissés.
5: On aurait perdu à Montpellier, mais plus honorablement. Aujourd'hui, le résultat au classement serait la même chose. Mais c'est sur la façon de perdre. Et on voit sur les autres matchs et depuis le début de la saison qu'il y a quand même beaucoup d'équipes qui encaissent des points, et beaucoup. Parce que dans ce championnat, aujourd'hui, tout le monde renforce, je dirais, les matchs à domicile et fait plutôt les rotations sur les équipes à l'extérieur. Et on le voit que quand ça craque, ben c'est 40 points minimum, 50, 70. C'est le lot aujourd'hui de tous les week-ends et ça le sera encore jusqu'à la fin de la saison.
6: C'est quoi que vous regrettez? Qui nous a pas plu samedi, on parle d'un problème d'investissement, d'engagement des joueurs sur ce match pour vous?
5: Non, pas du tout, c'était pas du tout un problème d'investissement et d'engagement qu'ils ont depuis le début de la saison. On l'a dit et répété, ça on change pas de politique avec ça. C'est plutôt que, contrairement aux deux prestations précédentes et à la préparation, on avait vraiment un collectif qui était animé de la même chose, et là, de par les rotations, je pense aussi, qui est de notre responsabilité, on a senti plus une équipe avec beaucoup de joueurs qui étaient tournés et centrés sur eux pour réaliser une bonne performance et réaliser une bonne prestation. Et on s'est délité en deuxième mi-temps à cause de ça. Et de par les bonnes prestations des deux premiers matchs, ben, beaucoup de joueurs qui revenaient, bien sûr, on voulait marquer des points. Mais malheureusement, on a perdu notre collectif et quand ça a commencé à dérailler, tout s'est effrité. Et c'est là qu'on était le plus déçus parce qu'on pensait qu'on était à l'abri de ça.
6: C'est le meilleur moyen de rebondir, de recevoir cette équipe championne d'Europe, Bordeaux, qu'on ne présente pas, bien évidemment.
5: Je ne sais pas si c'est le meilleur moyen, que ce soit n'importe quelle équipe, on se doit de gagner à domicile, et c'est notre mission et objectif prioritaire pour se donner de l'air et de l'oxygène par des victoires à domicile, et tant qu'on gagnera à la maison, on ne sera pas en danger au classement. C'est l'histoire est bascule dès que tu n'es pas capable de gagner à l'extérieur et que tu perds à domicile.
3: Ouais, l'USAP jouera justement à la maison, samedi à 14h30 contre l'Union Bordeaux-Bègles, hein, le double champion d'Europe en titre. Pour revoir l'émission 100% USAP, hein, l'interview dans son intégralité de Laurent Labie, ça se passe sur notre chaîne YouTube, 100% rugby catalan ici Roussillon, la vidéo aussi sur notre site internet.
2: Bon les amis, est-ce que vous vous faites livrer vos repas à la maison? Ça vous arrive ça?
3: Non, je pas trop de non.
4: C'est vrai. Quand j'habitais en ville à Perpignan, oui.
2: Alors moi j'adore ça, excusez-moi,
4: oui,
2: mais
4: c'est bien.
2: Le dimanche, vous mettez un petit plaid en hiver, vous faites livrer votre repas.
4: La vie.
2: La vie.
4: Ah oui, je confirme.
2: On en parle dans un instant.
7: Il y en a qui sont livrés les pains au chocolat.
2: Exactement.
4: Et merci David.
2: On en parle après Thierry Hazard. Quelle journée.

0: 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Il est 7h24.
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0: Et c'est l'heure d'accueillir David Rochier. Bonjour David.
4: Bonjour, bonjour.
5: Bonjour David.
0: Ici ça marche, c'est tout ce qui va bien dans les PO, les belles histoires, les bons plans et surtout les belles initiatives en pays catalan.
4: Et ce matin, je voulais justement vous raconter l'histoire de Yanis et de Mehdi, deux jeunes du Ribéral qui sont en train de révolutionner le monde de la livraison des repas à domicile. À eux deux, ils ont créé le Uber Eats catalan, le Deliveroo des PO, ça s'appelle Go Manger.
6: T'es perpi et tu sais pas quoi cuisiner ce soir? Laisse-moi changer cette question en qu'est-ce que tu vas commander ce soir? Burger, sushi, kebab, tacos. Le plus dur, ça sera de choisir.
5: Et Go Manger, c'est donc un service de livraison 100% local, David.
4: Ouais, et tout a commencé il y a moins d'un an. Yanis et Mehdi vivent à Y-sur-Tête. Et là-bas, impossible de commander quoi que ce soit sur Uber Eats. Les livreurs ne vont pas jusqu'à Y-sur-Tête. Et ça les agace. C'est comme ça qu'ils ont l'idée de lancer leur propre application de livraison avec les restaurants de la ville pour commencer. Ça tombe bien, Yanis est développeur informatique et en quelques clics, il met au point Go Manger.
0: Et alors, au départ, ça fonctionnait que pour Y-sur-Tête et pour les alentours. Mais très vite, l'application a gagné du terrain, David.
4: Ben oui, elle s'est installée à Thuir, puis à Canoës, à Saint-Estève. Et depuis 10 jours, ça y est, on peut aussi commander sur Perpignan. D'ailleurs, si vous êtes sur Instagram, vous avez pas pu passer à côté. Hein, l'appli catalane est partout. C'est comme ça que je les ai connus, avec de super promos, d'ailleurs, pour fêter son arrivée dans la capitale du Roussillon. Et la parole qui est donnée aux restaurateurs.
7: Nous sommes disponibles à la livraison sur Perpignan, sur Y-sur-Tête et surtout sur Go Manger. Nous travaillons avec Go Manger car c'est une solution à moindre prix et proche de chez vous. Et le patron est plutôt musclé, vos gosses.
4: Voilà, et aujourd'hui, une soixantaine de restaurants font partie de l'aventure. Il faut dire que Go Manger les paye au juste prix, alors que souvent, sur d'autres applis, les restaurateurs sont perdants. Il y a également une soixantaine de livreurs hein, payés aussi à la course et mieux rémunérés que sur les plateformes classiques. Go Manger, c'est donc une petite start-up catalane qui monte et qui aimerait bien que demain, tous les Perpignanais se pose la question, en fin de journée, ce soir, qu'est-ce qu'on va go manger?
0: Et c'est vrai ce que vous dites sur les autres applis, c'est plus cher.
5: Ouais. Ah oui.
0: Mais vraiment, hein.
4: C'est et incroyable. Surtout sur des villages comme Saint-Estève, Thuir, oui, sur tête, et ben ils y allaient pas.
5: Bon, mais c'est vrai que c'est génial quand on se retrouve en village, on se sentait souvent abandonné. Eh bien, on va pouvoir recommander, c'est bien.
4: Et les créateurs de Go Manger seront nos invités tout à l'heure, entre 10h et 11h, parce que ici, ça marche.
0: John Bourgeois est avec nous. Bonjour, John. Ça a l'air d'être très compliqué.
8: Bonjour,
0: le réseau
8: Régis,
0: ce matin.
8: J'espère que vous... Ouais, je vous avoue que bah, c'est compliqué au niveau de l'opérateur ici à Saint-Genis-les-Fontaines. Celui Oula. Qui concerne ma machine qui permet que je puisse vous parler tranquillement en direct du pays catalan. Ça passe encore?
0: Ça passe.
5: Ulysse, le petit robot.
8: Parce que je ne bouge plus là, je suis sur la place Roland de Saint-Genis-des-Fontaines où le marché de Saint-Genis s'installe tout tranquillement. Je ne peux vraiment plus bouger parce que sinon la connexion part. Ce que je peux vous dire, c'est qu'il fait beau, il fait bon. Moi, j'ai même peut-être mis une chemise en trop parce qu'en t-shirt, on serait très très bien. J'ai un marchand de fruits et légumes là qui est face à moi. Je vais le voir d'ici tout à l'heure.
0: Bon, John, micro, puis, on a juste un son de Nono le petit robot. Donc, je pense qu'on va vous laisser aller vous rendre sur le boulot. On a tout essayé pour vous avoir ce matin, ça a été très compliqué. On vous embrasse, John, tout à l'heure à 7h45, on va avoir une fédération un peu particulière.
9: Oui, effectivement, on parlait des trucs qui marchent. Et ben, c'est la Fédération française des trucs qui marchent qui vient aujourd'hui en pays catalan. Un responsable de cette fédération très sérieuse vient piocher les bonnes idées mises en place par les élus locaux ici dans notre département. Ce responsable de la Fédération française des trucs qui marchent est l'invité d'ici Roussillon à 7h45.
0: Ben, visiblement, on donnera l'adresse à John Bourgeois
9: pour le réseau.
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0: 7h30, l'info dans les PO, Simon Colboc. Beaucoup de zones d'ombre encore ce matin à Céret.
9: Oui, hier matin, une femme a été retrouvée morte chez elle, victime de plusieurs coups de couteau. Son fils de 15 ans, lui, s'est jeté d'un des ponts de Céret. Les secours l'ont pris en charge. Ses jours ne sont ce matin plus en danger. On ne sait pas encore avec certitude ce qui s'est passé. Une enquête pour meurtre a été ouverte. Un incendie d'origine criminelle cette nuit à Bagnols d'Elsaspre. Vers minuit et quart, le feu a démarré le long de la D900 près d'un garage de Bagnols d'Elsaspre. 40 pompiers sont intervenus. Deux voitures ont été endommagées par les flammes. Et puis c'est la super mamie des PO et de l'Aude, une habitante de Neffiac, sacrée dimanche soir. On va vous la présenter dans un instant. Ce sera juste après votre tour de l'actualité. Avec vous, Valentine Lottès. D'abord Valentine, le gouvernement qui finalement sort le carnet de chèques pour limiter la hausse des prix des carburants.
5: Des aides carburants, mais pour qui et de combien? Le gouvernement donne rendez-vous à 17h pour le détail de ces nouvelles aides. Pas moins de 6 ministres les présenteront, chacun pour leur secteur. L'avenir des prix à la pompe se joue aussi bien loin de chez nous. À New York, Emmanuel Macron discute avec le président américain du détroit d'Ormuz, notamment par lequel transitent les pétroliers du monde. Quand la France se dit prête à aider l'Arabie Saoudite face aux rebelles Houthis qui attaquent ses usines pétrolières. Des exploitations en dépôt de bilan et peut-être même une vague de suicides chez les agriculteurs. La coordination rurale redoute le pire face aux cocktails, sécheresses, récoltes, catastrophes et prix du carburant. Le syndicat prépare un plan de relance de l'agriculture avec le Premier ministre aujourd'hui. À 2 ans et demi, un petit garçon se retrouve seul dans les rues de Paris après avoir échappé à la surveillance de son école maternelle. 3 agents du périscolaire sont suspendus. C'est une touriste qui a retrouvé l'enfant place du Trocadéro. Les parents portent plainte. L'autoroute A9 est rouverte ce matin entre Béziers et Narbonne. Fermée hier après-midi à cause d'un nouvel incendie à la veille de l'automne. 200 pompiers mobilisés sur ce feu désormais fixé. Pour les animaux qu'elle aimait tant, près d'1 million d'euros. 954 000 euros précisément, rapportés par la vente aux enchères des souvenirs de Brigitte Bardot, soit environ 20 fois l'estimation des chapeaux, meubles et peluches de la star au bénéfice de sa fondation.
9: Merci beaucoup Valentine Lottès. C'est donc la nouvelle super mamie des Pyrénées-Orientales et de l'Aude. Nicole Ruiz, une habitante de Neffiac, près de Mias, elle a été élue dimanche soir. Elle a donc endossé l'écharpe de super mamie. Nicole Ruiz, elle a 66 ans. Elle a 5 petits-enfants. Marie Roy, je vous l'avais rencontrée chez elle, donc hier à Neffiac. Notre super mamie est encore super émue.
13: Assise dans son salon au mur couvert de photos de famille, Nicole a encore les larmes aux yeux en repensant à cette élection.
14: C'était beaucoup d'émotions pour moi. Les messages de mes enfants et de petits-enfants.
13: Parce que la famille, c'est 3 filles, c'est 5 petits-enfants, c'est tout pour Nicole. Et leurs messages ont aussi touché au cœur le public et le jury.
14: Maman forte, aimante, toujours là pour nous. Et puis les petits-enfants, mamie, on t'adore, tu nous fais rire, hein, on s'amuse très bien avec toi, tu es marrante, enfin, c'est pas beau ça. C'était tellement mignon, ces petites voix. Même le bébé d'un an qui il parlait, c'était trop touchant. Je pense que tout y était.
13: Nicole est également montée sur scène avec son groupe folklorique de danse catalane. La beauté du groupe, la beauté des costumes ont eux aussi compté pour le titre.
14: Ça y fait quelque chose pour l'applaudimètre, on l'a senti de suite.
13: Et notre super mamie compte maintenant porter haut les couleurs de l'Aude et des Pyrénées-Orientales à la finale nationale.
14: Je vise le titre ne serait-ce que pour mon groupe, ne serait-ce que pour mes enfants qui seront fiers de moi. Je vais laisser une trace pour eux. Et pour mes petits-enfants.
13: Encore quelques semaines pour Nicole pour se préparer à ce concours de Super Mamie France. Il aura lieu fin novembre, début décembre.
9: Nicole Ruiz, 66 ans, Super Mamie, donc des PO et de l'Aude. Elle habite à Neffiac. Vous avez sa photo sur notre site internet.
0: On la sent très émue, Nicole. Bah, bravo en tout cas, Nicole, pour ce titre de super mamie. Du soleil pour fêter ça toute la journée dans les Pyrénées-Orientales. Pas de vent prévu par Météo France. Et des températures agréables dès ce matin. 23 degrés pour Perpignan et Cerbère, 17 à Céré et Prades, 21 pour Vingrau et Saint-Paul-de-Fenouillet, 22 à Sorède et 13 degrés à Font-Romeu.
9: Allez, jusqu'à 33 degrés à l'ombre cet après-midi en Val-Espire, 29 degrés sur le littoral, 31 à Perpignan, 31 à Rivesaltes, à Saint-Laurent-de-la-Salanque, à Elne, à Thuir aussi, 33 prévus sur Prades, 25 en montagne.
0: Du soleil également toute la journée pour Figueres, on ira jusqu'à 30 degrés. Attention à cette carte de vigilance au feu de forêt dans les Pyrénées-Orientales. 5 secteurs sont en orange, les Fenouillèdes, les Aspres, les Albères, la plaine du Roussillon, encore les Corbières. Sur la route à 7h35, ce sont les premiers ralentissements, Camille.
5: Et oui, ça commence sur la D66 quand vous arrivez du Soleil direction Perpignan, la D612A également de Canoës direction Perpignan, la D616, la route qui mène de Saint-Estève à Perpignan, vous êtes nombreux également, et puis au sud sur la D914 depuis Argelès-sur-Mer direction le Mégacastier, ou encore la route qui mène à Technosud, et puis en centre-ville ça ralentit sur l'avenue Julien Panchaud et à l'entrée de Perpignan quand vous arrivez de Bonpas jusqu'au boulevard de la France Libre. Si vous notez vous aussi un ralentissement inhabituel, un accident, vous n'hésitez pas à nous en informer au 04 68 35 5000.
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5: Et à 7h36, comment c'était bien votre instant pour vous, pour nous raconter comment vous avez profité du beau cadeau que vous avez gagné grâce à Ici Roussillon. C'est le moment de retrouver Aurélie. Aurélie qui nous vient de Rivesaltes. Bonjour Aurélie.
0: Bonjour Aurélie.
15: Bonjour.
5: Aurélie, vous avez gagné, il me semble, un escape game avec une visite des caves bières à Thuir.
15: C'est tout à fait ça.
5: Racontez-nous un petit peu l'expérience de l'escape game. C'était une première pour vous ?
15: C'était une première. On a vraiment apprécié. Le lieu était magique, hein, de faire ça dans les caves de bière au pied de cette grande cuve en chêne. C'était incroyable.
5: Avec les enfants en famille ?
15: Oui, c'est ça.
5: Quel âge ils ont, vos enfants ?
15: Oh, ils étaient grands, ils avaient 19 et 20 ans.
5: Ah, bon, donc c'était vraiment une sortie presque entre adultes, mais pour autant, vous vous êtes régalés.
15: Ah, voilà, on a apprécié, ça nous donne envie d'en faire d'autres.
5: Eh bien, j'imagine. Et alors, l'escape game, c'était quoi le thème ?
15: En fait, le but, c'était en fait de désactiver une machine infernale pour sauver les caves de bière.
5: Ah ben voilà, en plus c'est vraiment un trésor précieux hein, chez nous en pays catalan.
0: Alors là, la question, Aurélie, est-ce que vous avez sauvé les caves bière ?
15: Oui,
0: ah,
15: le premier.
5: On est sauvés.
0: Mission accomplie.
15: On est sauvés.
5: Eh bien, merci Aurélie d'avoir été avec nous ce matin sur Ici Roussillon.
15: Merci à vous. Merci.
5: Avec
15: vous.
5: Grand plaisir, Aurélie. Bonne journée.
15: Merci de même. Au revoir.
0: On joue ensemble à 7h37 avec le maestro catalan de votre radio ici Roussillon, c'est Julio León. Bonjour Julio.
16: Bon dia tout homme, bonjour à tous les deux.
5: Et coucou Julio.
0: Comment ça va mon Julio ?
16: Très bien, mais c'est parce que c'est l'heure de jouer au blind test, vous savez, c'est toujours un plaisir.
0: Ah bah c'est un plaisir partagé, vous savez. En général c'est assez amusant, c'est là où je bois mon petit café et que je savoure.
16: C'est vrai. Vous faites bien, parce que autant vous ne pouvez pas jouer, mais vous pouvez toujours profiter de la chanson.
5: Et ça c'est toujours un bonheur.
0: Surtout qu'en plus, on va vous emmener voir un tribute exceptionnel.
5: Ah oui, la Narbonne Arena, le 30 septembre prochain. Si vous êtes amoureux, si vous aimez ABBA, c'est le moment. Le tribute d'ABBA sera à Narbonne, grâce à Julio peut-être.
0: Et ça se passe le 30 septembre pour aller vivre ABBA sur scène. Bon, nous on a essayé de chanter avec Camille, on sent que c'est pas notre métier. Par contre, si vous voulez gagner ses places, il va falloir reconnaître ce titre réinterprété par Julio.
16: Exactement, titre que j'ai traduit en catalan. Et si vous voulez aller voir sous toutes ces musiques classiques d'ABBA, ces musiques cultes, eh bien c'est 04 68 35 5000 qu'il faut composer sur votre téléphone.
0: Julio, j'ai envie de vous dire, à vous de jouer.

0: qu'est-ce que je suis content, Julio, ce matin, j'ai pu chanter avec vous.
1: Celle-là, vous la connaissez.
0: Bah, ah, c'est oui. Surtout que les paroles sur le ta-ra-ta-ta,
2: ouais, ça aide ta-ra-ta-ta. Il y en a une qui a peut-être trouvé également la bonne réponse. On va lui demander, c'est Anna. Bonjour Anna.
3: Oui, bonjour.
0: Bonjour.
1: Bonne nuit. Hein.
0: Comment bon ça va, Anna, ce matin?
3: Très bien. Ouais. Je me lève, mais très bien.
2: Ah, la manie en douceur. Tout...
3: C'est ça.
0: Bon, je vous présente Julio, Anna.
3: Oui, je connais, on écoute le matin.
0: Bon, ouais, c'est parfait,
1: vous
0: ça.
1: Vous faites bien.
0: Pour ouvrir les yeux.
3: Comment ?
0: C'est parfait ça pour ouvrir les yeux en plus.
3: Ah oui, oui, eh ben c'est ça, oui, tout à fait.
2: Anna, est-ce que vous avez reconnu le titre joué par Julio ce matin ?
3: Caravane.
2: Caravane de ?
3: Raphaël.
2: Mais voilà.
0: C'est gagné !
2: Bravo Anna !
1: Bravo !
3: Cool !
1: Eh ben, vous aimez Abba, Anna ?
3: J'écoute, c'est pas mon truc préféré, mais j'aime bien parce que c'est dynamique et on entend beaucoup, donc c'est dansant, on va dire, voilà.
2: Mais oui, c'est festif, vous allez vous régaler, vous allez y aller avec qui, Anna?
3: Avec ma moitié.
2: Ben voilà, simplement, une petite partie.
0: Et comment elle s'appelle, la moitié d'Anna?
3: La moitié s'appelle Paul.
0: Eh ben Paul, voilà, on lui souhaite un bon spectacle, en plus on connaît toutes les chansons d'Abba finalement.
3: C'est ça, oui, même si on ne le suit pas tout le temps, c'est vrai que c'est connu et c'est sympa.
2: Intergénérationnel, ce sera le 30 septembre prochain à la Narbonne Arena. Bravo et merci Anna.
3: Ok, merci, bonne journée à vous tous.
0: Anna, quelle est la première radio locale des Pyrénées-Orientales?
3: Ici Roussillon, bien sûr.
0: Julio, je vous embrasse.
1: Ben oui, fins demain.
0: À très vite.

0: Raphaël avec Caravane à 7h43 sur votre radio ici Roussillon. Connaissez-vous la Fédération française des trucs qui marchent? Non? Eh bien, ça tombe bien. L'un des délégués est notre invité dans l'invité d'ici matin, juste après ça.
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0: À 7h43, avec l'invité d'ici matin, on s'intéresse aux trucs qui marchent dans les PO. Pour la première fois, les délégués de la Fédération française des trucs qui marchent sont dans le département. Et Stéphanie Mora, vous êtes en ligne avec l'un des représentants de cette fédération.
3: Bonjour Raphaël Rugère.
4: Bonjour.
3: Maire de Neuvy-sur-Barangeon dans le Cher et délégué général de la Fédération des trucs qui marchent, comment est née l'idée de cette fédération au nom plutôt décalé?
4: C'est une association qui est née il y a 5 ans, lorsque je devenais élu local dans mon village de Neuvy-sur-Barangeon. Et c'est une idée qui a germé avec Grégoire Bourgeois, qui a longtemps œuvré en politique, pour aller sur le terrain, rencontrer des élus, identifier des initiatives qu'ils ont portées, qui ont fait leurs preuves et qui sont duplicables dans d'autres communes en France. Et ces 5 dernières années, nous avons rencontré les élus de plus de 400 communes pour révéler ce qu'ils font de mieux et qui peut s'exporter.
3: Est-ce que ce sont des collectivités qui candidatent ou est-ce que c'est vous qui repérez les bonnes idées?
4: Alors au départ, c'est plutôt nous qui appelions les communes pour demander un rendez-vous avec madame ou monsieur le maire. Et puis, grâce à des passages, notamment sur les antennes d'ici, ce sont les élus qui nous contactent avec une initiative qu'ils ont envie de partager à l'ensemble des maires de France.
3: Alors quand vous dites des choses concrètes, on a l'impression que vous voulez vous détacher d'une certaine forme de politique.
4: Oui, on a envie de montrer qu'il y a une forme très noble de politique qui s'exerce dans nos communes. Il y a 500 000 Françaises et Français qui sont engagés au quotidien, qui sont rarement invités sur les plateaux télé et qui pourtant œuvrent pour le bien-être de leurs concitoyennes et concitoyens, qui œuvrent pour l'esthétique des villages, pour la dynamique des villes. Et ce sont ces initiatives qu'on a envie de faire connaître aussi pour redonner confiance en la politique, une forme très noble de politique.
3: Donc si je vous suis, pour votre venue aujourd'hui dans les Pyrénées-Orientales, ce sont les collectivités qui vous ont sollicité?
4: Alors pour les Pyrénées-Orientales, c'est monsieur le préfet, monsieur Régnaud de la Motte, qui nous a contactés pour proposer une venue dans ce beau territoire des Pyrénées-Orientales à la rencontre des élus qu'on va rencontrer puisqu'ils seront une 50aine à la préfecture pour un temps d'échange et on parlera en particulier de la lutte contre les feux de forêt.
3: Oui, vous venez visiter un système de réutilisation de l'eau dans un parc aquatique de Toreil et à Mias, le dispositif des cuves de caves viticoles utilisées pour stocker l'eau.
4: Tout à fait, on va à la rencontre des élus essayer de comprendre comment le SDIS, comment les maires, comment l'État s'organise pour créer des réservoirs d'eau dont l'eau serait issue donc des stations notamment d'épuration ou de parcs aquatiques et en mobilisant l'ensemble des cuves, des domaines viticoles qui sont aujourd'hui inexploités pour toujours avoir du stockage d'eau qui ne vienne pas pénaliser des communes en période estivale qui seraient déjà en stress hydrique.
3: Ça, ce sont des idées que vous n'avez vues nulle part encore en France?
4: Non, ce sera une première et c'est ce pourquoi on fait le déplacement dans les Pyrénées-Orientales. Ça peut servir tellement de territoires. On était cet été encore dans les Landes, quelques semaines avant les incendies et je pense que les élus locaux ont cette formidable capacité à innover, à proposer des solutions qui sont efficaces et qui, demain, en les partageant, peuvent servir à tant de territoires.
3: Raphaël Rugère, quelle est l'idée ou quelles sont les idées les plus dupliquées que vous avez mis en avant dans votre fédération des trucs qui marchent?
4: Ah, il y en a tant, mais l'année d'avant, on était allé à Villerouge-Termenès, dans les Corbières, pas très très loin de chez vous, et la commune avait fait l'acquisition d'un véhicule électrique, une petite citadine qui était partagée par l'ensemble des 120 habitants et ils étaient une quarantaine à l'utiliser en la louant à la demi-journée ou à la journée pour aller à Lézignan-Corbières ou à Narbonne pour des rendez-vous médicaux. tricot, pour aller faire leurs courses ou tout simplement pour aller entre amis et voisins au théâtre. Et c'est aujourd'hui une initiative qui est dupliquée assez massivement en France.
3: C'est-à-dire combien de fois ?
4: Plusieurs centaines et on s'en réjouit.
3: Et est-ce qu'être repéré par votre fédération, ça rapporte quelque chose aux collectivités ?
4: Il y a énormément de maires qui ont envie d'être entrepreneurs de leur initiative, de faire en sorte qu'elle se duplique. Et nous, c'est toute notre mission. Et c'est aussi faire partie d'une grande communauté. Une communauté d'acteurs locaux qui ont envie d'avancer, qui ont envie de rester optimistes et qui ont envie de faire du concret au service des habitants.
3: Ce que vous nous dites aussi, finalement, c'est que les meilleures idées, et pas les plus coûteuses, eh bien, elles sont plus dans les communes ou les départements que dans les ministères.
4: Nous, on est convaincus qu'il y a des grands plans nationaux qui peuvent marcher, mais on a décidé de mettre en avant les initiatives locales, de ce qui est source d'économie. On a notamment mis en avant un système de transport à la demande qui avait permis de supprimer toutes les lignes de bus avec des horaires et des itinéraires fixes qui coûtaient énormément à la collectivité, qui rendaient peu service aux habitants. C'est une initiative qui est née dans le pays de Langres, en Haute-Marne. Et donc, avec moins d'argent public, le territoire a réussi à rendre un meilleur service aux habitants.
3: Un dernier point, vous vous présentez comme non-partisan. C'est important, j'imagine, en période électorale ?
4: C'est fondamental, même hors période électorale. Nous, on a plaisir à dire qu'il y a des formidables initiatives portées par des élus de droite, de gauche, du centre, peu importe, tant que ça marche. On a besoin d'avoir plus de bruit sur ce qui fonctionne. Concentrer toute notre énergie sur ce qui nous divise, ce qui dysfonctionne, ce qui crée des fractures dans notre société, n'apporte rien de bon. On a besoin de montrer des Françaises et des Français qui s'organisent au niveau local pour rendre la vie des habitants plus douce, pour faire en sorte qu'on se préoccupe plus de notre planète, que des villages retrouvent de l'attractivité et que nos villes soient plus agréables à vivre. On a besoin de tout ça.
3: Eh bien, merci Raphaël Rugère, délégué général donc de la Fédération des trucs qui marchent, qui était ce matin sur Ici Roussillon, et bonne journée dans les Pyrénées-Orientales.
4: Merci beaucoup.
0: Merci Stéphanie Mora. 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D'ailleurs, les trucs qui marchent, le WhatsApp ici Roussillon avec
5: ça,
0: vos
5: ça
0: messages.
5: Fonctionne. 04 68 35 5000 pour réagir à l'émission ou même à Ici c'est vous avec Régis à partir de 9h.
0: Ouais, on va parler du carburant. Avant ça, on lit vos météos. Après Laurent Voulzy, voici Bubble Star.

0: All Star à 7h54 sur votre radio ici au Roussillon. C'était Laurent Voulzy. Et d'ailleurs, merci chaque matin de nous laisser tous ces messages. Ça fait plaisir de vous lire. Même des fois, quand vous râlez après nous, c'est possible sur le WhatsApp ici au Roussillon. Mais on a plein de jolies photos qui nous sont envoyées au 04 68 35 5000.
1: Jean-Michel qui nous envoie un magnifique lever de soleil à Fitou. Bien agréable de commencer la journée en compagnie d'ici au Roussillon. Eh bien, plaisir partagé. Merci Jean-Michel. Pour nous aussi, c'est un régal de voir vos jolies photos. Et puis on a également le Facebook ce matin où vous êtes toujours aussi nombreux avec Daniel qui nous fait un petit coucou de Los Mazos avec 20 degrés, pas de vent. Eh bien on espère que ça va durer, ça va faire un petit peu de répit à nos pompiers auxquels on pense énormément ce matin, Régis.
0: Ouais, surtout hier avec l'après-midi qu'on a vécu dans les Pyrénées-Orientales. Et merci à Thierry pour cette photo.
1: Ah oui,
0: incroyable cette photo.
1: Incroyable, quel bonheur cette photo. Un magnifique, je dirais ça plutôt coucher de soleil.
0: Ouais.
1: Je dirais du côté peut-être avec ce fond des Alberts, peut-être à Argelès ou à Saint-Cyprien. En tout cas, c'est magnifique.
0: Alors le soleil il se lève au niveau de la mer. Donc comme on voit un peu le soleil, je pense que
1: je sais pas justement.
0: Je pense que c'est un lever de soleil avec vous savez le rosé qui reflète dans l'eau. Ah, c'est magnifique.
1: C'est très très beau. Allez la voir vous aussi et n'hésitez pas à partager les vôtres. On se fera un plaisir de la partager sur notre Facebook dès demain matin.
0: On va quitter le pays catalan dans un instant. Si je vous dis Agen, vous pensez à quoi?
1: Pruneau d'Agen, ça vous va bien.
0: Bah justement, le pruneau d'Agen, on en parle dans Voyage dans le temps avec Stéphane Bern.
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0: 7h56, avant les infos de 8h comme chaque matin, on vous emmène vous balader dans l'histoire, donc voyage dans le temps avec Stéphane Bern. Et ce matin, on voyage au temps des marchés du Moyen-Âge dans le sud-ouest de la France.
7: Il peut être à la fois la star des étals de marché et aussi le meilleur allié des sportifs. Et pourtant, ce fruit aurait pu ne jamais arriver en France. Nous sommes au XIIe siècle. De retour des croisades, des moines et des seigneurs rapportent en Europe des pruniers venus du Proche-Orient, notamment le prunier de Damas. Il faut dire que quand on passe autant de temps sur les routes, c'est pas rare de se prendre une prune. Dans le sud-ouest, celui-ci est croisé avec des variétés locales. De cette union naît la prune d'Ante, ancêtre du futur pruneau d'Agen.
8: Va te faire un bon soin de pruneau au spa en attendant, ça va te faire du bien.
9: Le Gigi est arrivé ?
8: Non, ils sont pas là encore.
7: Très vite, les paysans comprennent qu'en faisant sécher les fruits dans des fours à basse température, ils peuvent les conserver pendant des mois sans perdre leur qualité nutritive.
10: Ah, alors ça, on le fait sécher et puis alors il devient tout fin. Alors il rentre.
7: Rapidement, les marchands agenais expédient leurs pruneaux sur les routes commerciales et jusqu'au port de Bordeaux. Le produit voyage bien, nourrit les marins et résiste autant mieux que beaucoup d'autres denrées. C'est sûr que sur un bateau au Moyen-Âge, les produits laitiers n'étaient pas vos amis pour la vie. Au XIXe siècle, le développement du chemin de fer donne un nouvel essor à la filière. Et en 2002, le pruneau d'Agen obtient l'IGP, indication géographique protégée, consacrant un savoir-faire plusieurs fois centenaire. D'ailleurs, vu son âge, on comprend mieux pourquoi le pruneau d'Agen est tout fripé.
11: Ils ont enlevé quelques rides, implanté des cheveux, ils ont changé mon sang et ils m'ont ajouté 30 ou 40 ans d'espérance de vie.
7: Le pruneau d'Agen vient du Proche-Orient, a voyagé partout, en bateau, en train. C'est normal qu'il soit bon pour la digestion, on a l'impression qu'il a toujours été en transit.
0: Merci beaucoup Stéphane Bern. D'ailleurs, je ne sais pas si on trouve en ce moment des pruneaux d'Agen sur le marché de Saint-Jacques.
1: C'est une bonne question, mais vous pourrez y répondre dès vendredi, Régis.
0: Oui, parce que vendredi, on se retrouve avec toutes les équipes d'Issy Roussillon. On sera en direct de la place Cassagne à Saint-Jacques, sur le marché à partir de 9h. Vous allez pouvoir bien venir à notre rencontre et surtout participer à vos émissions entre 9h et midi. Soyez là vendredi sur votre radio Issy Roussillon. On peut aussi nous laisser des messages ce matin.
1: Oui, Marie-Jo, bon dia Issy Roussillon, 9 degrés à Formiguère avec un ciel clair, prémisse d'une belle journée, bien on espère, Marie-Jo. Ou encore Gilles qui nous dit bonjour à toute l'équipe Issy Roussillon avec une jolie photo du Barcarès. Et même Cathy, elle est trop mignonne. Elle a dit bonne journée, je vous écoute tous les matins, vous êtes au top. Bisous de Canet, on l'embrasse Cathy.
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0: Passez une belle matinée de mardi, c'est Issy Roussillon, il est 8h.
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0: Le journal avec Simon Colboc, à la une Simon, l'émotion et surtout les questions acérées.
12: Hier matin, drame terrible en Vallespire. Une femme retrouvée morte, victime de plusieurs coups de couteau, alors que son fils de 15 ans, lui, s'est jeté d'un des ponts de Céret. Alors pour l'instant, on ne sait pas ce qui s'est passé. Ce que nous pouvons dire ce matin, c'est que l'adolescent a été pris en charge par les secours. Son pronostic vital n'est plus engagé. Une enquête a évidemment été ouverte, enquête pour homicide volontaire. Rosalie MacArthur, vous vous êtes rendue à Céret, dans le quartier où vivait la victime. Et les habitants sont évidemment très choqués.
13: Difficile d'imaginer quand on arrive devant cette maison en crépi orange d'où rien ne dépasse, dans un quartier pavillonnaire très tranquille, le drame qui s'y est produit quelques heures plus tôt.
14: Quand ma voisine m'avait dit ce matin qu'elle avait vu les pompes funèbres venir, j'y croyais pas en fait.
13: Séverine habite juste en face, elle est bouleversée.
14: Ça nous touche beaucoup, on devait se voir pour faire un apéro, oui. On est vraiment sidérés d'apprendre ça.
13: L'homicide s'est déroulé dans la nuit. Une femme tuée à coups de couteau. Les voisins disent n'avoir rien vu, rien entendu, jamais.
15: Oui, on les connaît bien. C'est une famille normale, très aimante, très serviable, très gentille.
13: Jamais des cris.
15: Non, jamais.
14: S'occupait très bien du gamin, même de l'autre gamine,
15: Le gamin, c'était un gosse très agréable, très gentil.
13: Le fils, un jeune homme de 15 ans, s'est jeté du pont de Céret. Il a été récupéré en vie par les secours. Les élèves de son lycée ont vu passer l'hélicoptère le matin. Ils sont sidérés.
16: Si c'est lui qui a tué sa mère, enfin, on ne sait pas trop encore. Et le fait qu'il ait sauté du pont après, c'est un peu choquant quand même.
17: C'est troublant. Et puis il est même plus jeune que moi, du coup ça fait bizarre.
16: Genre surtout la personne, on l'a fréquenté, genre on l'a déjà vu dans les couloirs.
13: Pour les lycéens qui en éprouvent le besoin, une cellule d'écoute a été mise en place au sein de l'établissement.
12: L'établissement, c'est le lycée Déodade Sévrac, donc à Céret. Le rectorat précise que la cellule restera active aussi longtemps que nécessaire. Ce que l'on sait de ce meurtre, cette enquête ouverte pour homicide volontaire, donc à Céret, c'est à lire sur notre site internet. Un motard très grièvement blessé hier soir à Saint-Félieu-d'Availle, précisément avenue des Alberts. C'était vers 19h30. Cet homme de 49 ans a chuté. Il a heurté du mobilier urbain à Saint-Félieu-d'Availle. Il a été évacué en urgence absolue vers l'hôpital de Perpignan.
0: Un nouveau feu criminel cette nuit dans les Pyrénées-Orientales.
12: Vers minuit et quart sur la commune de Bagnouls-d'Elzaspre, incendie près d'un garage le long de la D900. Heureusement, les pompiers sont très vite intervenus. 40 pompiers en tout. Le garage n'a pas été touché, mais deux voitures ont quand même été impactées. Un feu volontaire, donc. Une enquête a été ouverte. L'intervention des pompiers, elle, s'est terminée vers 4h du matin. Concernant les feux au sud de Perpignan, au Mas-Palégris et celui à cheval entre Palau, Saint-Génis et la Roque des Alberts, eh bien là, ces deux incendies sont désormais maîtrisés ce matin. En tout, 35 hectares de brûlés au sud de Perpignan, donc dans le secteur du Mas-Palégris. 180 pompiers étaient mobilisés sur place hier. Dans les Alberts, 5 hectares ont brûlé. Dans les deux cas, une dizaine de pompiers sont sur place ce matin pour des opérations de noyage. Les pompiers ont aussi prévu d'utiliser des drones thermiques dans les prochaines minutes pour repérer les derniers points chauds des incendies. Autre bonne nouvelle, ça roule normalement sur l'A9. Hier, l'autoroute a été coupée pendant plusieurs heures entre Narbonne et Béziers. Un incendie a carrément sauté l'autoroute. 200 pompiers et 4 canadaires ont dû intervenir. Annick s'est retrouvée du coup dans les bouchons hier pendant les opérations.
18: Nous, on a regardé si on avait de l'eau, parce que c'est ça quand même qui est important. On a la chance d'avoir fait quelques courses donc avant de rentrer, donc on a de quoi boire au cas où, mais c'est vrai que bon, on aurait de quoi en donner autour de nous, mais non, après l'ambiance est sympa, les gens sont pas énervés. On a tout ouvert parce qu'il fait quand même chaud. De toute façon, c'est comme ça, hein. Il faut prendre son mal en patience. Mais c'est vrai qu'en s'arrêtant, vous voyez, au milieu de l'autoroute, on se rend compte de tous les mégots qui ont été jetés là. Je vois dans le terre-plein central, là, je me dis, mon Dieu. Je me dis, en fait, c'est des incendies en puissance, quoi.
12: Et aujourd'hui, plus d'alerte rouge sur les Pyrénées-Orientales. Mais tout l'est de notre département est en orange. Le risque incendie est toujours donc jugé élevé. Les agriculteurs touchés par le feu de Trévillac, il y a maintenant un peu plus de 2 mois, ces agriculteurs peuvent, à partir de ce matin, déposer des dossiers pour bénéficier d'aides de l'État. Ça se passe en ligne sur la plateforme démarche.numérique.gouv.fr. Le préfet des PO avait expliqué que 2,7 millions d'euros seraient versés aux vignerons, aux maraîchers, aux arboriculteurs impactés par le feu de Trévillac. Dans l'Ariège, une opération escargot des agriculteurs hier, justement. C'était entre Pamiers et Foix, à l'appel de la coordination rurale. Mobilisation pour dénoncer là le plan sécheresse du gouvernement. Comment faire baisser les prix des carburants sans aggraver encore un peu plus le déficit de l'État? Le gouvernement doit annoncer plusieurs mesures ce soir à partir de 17h en présence de 6 ministres. Le dispositif gros rouleur pourrait notamment être corrigé et modifié. Les travaux vont durer toute la semaine sur la voie SNCF entre Carcassonne et Toulouse. Le trafic des trains est évidemment donc très compliqué toute cette semaine en direction de Toulouse. Seulement un train par heure. Dimanche, une voiture a été percutée par un TER sur un passage à niveau entre Carcassonne et Toulouse. La conductrice de la voiture a été gravement blessée. La SNCF explique qu'une 50aine d'agents sont mobilisés pour effectuer les réparations sur ce passage à niveau. Aucun système de bus de substitution n'a été mis en place.
0: Elle a 5 petits-enfants, elle danse la sardane, elle habite Neffiac. On vous présente ce matin la nouvelle super mamie des Pyrénées-Orientales.
12: Nicole Ruiz, elle a 66 ans, le bel âge dans les Pyrénées-Orientales. Et dimanche soir, elle a donc remporté le concours de super mamie pour l'Aude et les Pyrénées-Orientales. Nicole Ruiz a remporté l'écharpe. Et pour elle, être super mamie, ça demande surtout un maximum d'énergie.
9: Pour moi, une super mamie, c'est... elle fait tout au-delà de sa personne. Elle ne va pas regarder ce que ça lui coûte. Moi, si je me mets 3 jours à ranger ma maison, je m'en fous. Et m'amuser avec eux, leur donner que du bonheur. C'est être... mamie, piscine, allez, piscine. Mamie, trampoline, allez, trampoline. Alors, je saute un peu, je peux pas... Et avec le bébé, ben, je fais la course, je lui cours derrière à 4 pattes avec elle. Elle rigole, elle me voit que je suis à 4 pattes. Et elle rigole, je la suis, c'est... Il n'y a pas d'explication. D'ailleurs, cet après-midi, je m'en vais à Paris, je vais voir mes 2 autres petits-enfants. Parce que la vie est trop courte et moi, je veux profiter d'eux. Donc, je vais là-bas, profiter avec mes petites filles et mes enfants, ma fille. Hein. Et quand je vais là-bas, eh ben, vous savez tous, hein, c'est pas des vacances. Hein. Je me donne à fond, quoi. Donc, voilà, je donne de ma personne.
12: C'est la nouvelle super mamie des Pyrénées-Orientales et de l'Aude. Elle s'appelle Nicole Ruiz. Elle habite donc à Neffiac, près de Mias. Vous avez toutes les informations, sa photo, sur notre site internet. Le rugby est pas de panique à l'USAP. Après la raclée, le 50-13 encaissé ce week-end à Montpellier, le manager du club catalan Laurent Labie s'est voulu rassurant hier soir sur votre radio ici Roussillon. Il était l'invité de l'émission 100% USAP. Laurent Labie dédramatise. Il annonce aussi que le pilier italien Marco Riccioni devrait rejouer dans 2 semaines au Racing. Retour aussi à l'entraînement de l'ailier Lucas Dubois. L'émission 100% USAP, c'est en vidéo à revoir sur la chaîne YouTube 100% Rugby Catalan ici Roussillon.
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12: Toujours du soleil, toujours un grand ciel bleu, mais plus de vent sur le pays catalan.
0: Et ce sera comme ça toute la journée pour tout le département. Les températures ce matin, 23 degrés à Perpignan et Bagnouls-sur-Mer, 21 pour Mory et Ansignan, 17 à Reynès et Eous, 13 degrés à Bolcaire.
12: Jusqu'à 31 cet après-midi à Perpignan, 32 à Thuir, 33 c'est la maximale, c'est pour Serré, 33 aussi du côté de Prades et de Ria en Conflans, 29 sur le littoral à Canet et à Argelès, jusqu'à 25 en Cerdagne à Bourg-Madame.
0: Du soleil également pour Guerre toute la journée, on ira là jusqu'à 30 degrés. Sur les routes, Camille, comment ça se passe?
1: Eh bien, c'est plutôt rouge ce matin, la D66, quand vous venez du Soleil, direction Perpignan. Eh bien, c'est compliqué ce matin, quand vous êtes sur la D612A également, de Toulouse-Canoës direction Perpignan, ça ralentit fortement. Et puis, la D900, quand vous allez en direction de la clinique Saint-Pierre, c'est rouge également. Le centre-ville, l'avenue Julien Panchaud, quand vous venez de Canet, bon passe direction le boulevard de la France Libre. Il y a du monde également, ainsi que sur le boulevard Louis Noguer. Vous restez prudents ce matin.
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1: Et si vous notez un ralentissement inhabituel, si vous notez un incident, un accident sur les routes, vous n'hésitez pas à nous en informer au numéro de la radio 04 68 35 5000.
0: Bon, on va essayer de tenter de retrouver notre ami John Bourgeois. On a eu un petit problème de réseau, alors on pense à vous aussi qui êtes du côté de Saint-Genis-des-Fontaines. Visiblement, le réseau ce matin, c'est un peu compliqué. Hein, bon, en tout cas, il est connecté, on le retrouvera sur le marché du boulot. Avant ça, prendre un peu les airs d'Amérique. Avec Texas, il est 8h09. Bon réveil, ici, Roussillon.

0: Qu'est-ce que ça fait du bien, ça, le groupe Texas, pour démarrer sa journée avec votre radio locale ici Roussillon. Il est 8h13.
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0: Et j'ai une bonne nouvelle, Camille.
3: Ah.
0: Je crois qu'on a retrouvé la connexion avec John Bourgeois. Et John, vous n'êtes pas au boulot, vous êtes plutôt sur le marché de Saint-Génis-des-Fontaines.
4: Et oui Régis, et oui Camille, je suis sur le marché de Saint-Génis-des-Fontaines. Alors, ça s'installe tranquillement, le mardi c'est très calme ici. Il fait beau, il fait bon et on est avec Albert, le seul qui s'installe finalement sur le marché de Saint-Génis. Bonjour Albert.
5: Bonjour, bonjour ici Roussillon.
4: Bon alors vous êtes seul le mardi?
5: Tout seul.
4: Ou alors deux?
5: Des fois il y a une personne qui vient mais c'est rare.
4: Et c'est qui?
5: C'est le monsieur qui fait des insecteurs.
4: Très bien. Et donc vous faites quoi là? Qu'est-ce que vous faites depuis tout à l'heure? Vous installez
5: des fruits et légumes de saison et du pays.
4: Et ils viennent d'où ces fruits et légumes?
5: Je les prends au marché de Gros à Perpignan. C'est des agriculteurs.
4: Alors on a quoi là? On a des poivrons, des concombres, des tomates. On a quoi d'autre?
5: J'ai des pommes, des poires, des citrons, des raisins, des figues comme fruits. Après légumes, des tomates, concombres, poivrons, navets, carottes et de la salade. Voilà.
4: Et de la salade. Oh, des radios, l'oublie pas, attention Albert, et je sais pas si vous l'avez entendu, mais c'est Pauline qui a soufflé la salade parce qu'elle y vient. C'est une habitante du département et de Saint-Génis-des-Fontaines. Bonjour Pauline.
6: Bonjour, ça va?
4: Alors ça va très bien, et vous?
6: Ça va très bien.
4: C'est la balade matinale avec le chien, comment s'appelle-t-il?
6: Sam.
4: Sam, bon comment il va Sam?
6: Il a 14 ans.
4: Bon, il a l'air un petit peu fatigué, mais ça lui fait du bien la balade.
6: Que voulez-vous, hein, il faut passer par là. Hein.
4: Alors, vous me disiez, là, je vous entendais parler derrière, vous avez soufflé la réponse salade, parce que Albert, c'est un fidèle du village, il vient tout le temps à Saint-Génis-des-Fontaines.
6: Hein. Ah, mais je vous l'ai dit, hein, ce monsieur, il est fidèle à Saint-Génis, tous les mardis, il est là. Alors que le vendredi, il y a des commerçants qui viennent, mais par contre, à la saison estivale, ils partent et ils oublient les Saint-Génisiens.
4: Ah oui, il ne faut pas les oublier, les Saint-Génis. Oh,
6: Saint-Génis, c'est Saint-Génis. Hein.
4: Est-ce qu'on y est bien dans cette commune, justement, Pauline?
6: Dans tous les petits villages.
4: Ouais. Vous y habitez depuis combien de temps, vous?
6: Plus de 15 ans.
4: 15 ans, ah bah oui, c'est pas mal du
6: c'est
4: tout.
6: Saint-Jean-Plat-de-Corps, moi.
4: Ok, alors c'est pas très très loin non plus.
6: Non, voilà.
4: On connaît bien le secteur, il fait beau aujourd'hui, hein, on est bien.
6: Hier, il faisait trop chaud même pour la saison. Hein.
4: Ouais, beaucoup trop chaud et d'ailleurs, il y a eu...
6: C'est pour ça qu'il y a des incendies.
4: Il y en a eu un à côté, hein, justement, du côté de Saint-Génis, 5 hectares de brûlés. Alors évidemment, Simon Colboc aux informations, il va rectifier l'information.
6: Vers Palo del Vidre, on m'a dit.
4: Ouais, c'est dans tout le secteur.
6: Tout le secteur. Ouais. C'est tellement sec, comment voulez-vous faire?
4: Évidemment, on en parle ce matin. C'est la discussion du matin, on espère, et on soutient surtout nos pompiers. On espère qu'il n'y en aura plus, là, parce que commence à faire un petit peu trop chaud, là, Pauline.
6: Moi, je trouve que quand il y a la sécheresse, il y a des incendies, comme d'habitude. Mais dès qu'il y a la tramontane, comme par hasard, il y a des feux plus importants.
4: On rappelle hein, les gestes, il faut...
6: Ouais, les gens, ils ne sont pas civilisés.
4: Voilà. Ouais, c'est ça. Eh ben, écoutez, vous avez rappelé les bons gestes du matin. C'est bien, Pauline, vous avez passé votre petit coup de gueule. On les soutient, les pompiers, elle rajoute, Pauline. Merci, Albert, de nous avoir parlé au micro ici, Roussillon, sur le marché de Saint-Génis-des-Fontaines. C'est un petit peu compliqué niveau connexion ici, mais voyez, on l'a retrouvé, hein, Albert.
5: C'est gentil de venir nous voir, de vous faire un petit coup.

0: beaucoup, c'est gentil.
1: Belle journée, Albert.
0: Bonne journée, ici Roussillon. Et bien, merci d'être venu.
1: Et ben voilà. Et ben voilà, Camille et Régis, vous êtes au studio. Albert vous souhaite la bonne journée. Pauline aussi, on y est bien à Saint-Genis. Maintenant, direction Le Boulou à la Maison de l'eau et de la Méditerranée qui fait son festival de la mer cette semaine. Je vais faire un grand quiz de l'eau dans quelques instants. Rendez-vous 8h50.
2: Merci, John. À tout à l'heure. Et on embrasse évidemment Albert et Pauline. Et on n'oublie pas Sam, le petit chien, évidemment. Dans un instant, on va parler arnaque avec de Razo et attention à de fausses promotions sur l'électricité.
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2: Ça, c'est le rendez-vous à ne pas manquer tous les matins à 8h18 sur votre radio ici Roussillon. On évite les pièges grâce à vous, Aude Razo. C'est pas vrai, le rendez-vous anti-arnaque. Et Aude, on se méfie surtout des appels téléphoniques qui nous promettent d'énormes ristournes, notamment sur nos factures d'électricité.
8: Oui, je vous en parle parce que c'est le grand retour en cette rentrée de ce coup de fil bien pénible et bien piégeux et que beaucoup d'entre vous ont reçu.
9: Guillaume, à l'appareil, je vous appelle concernant votre compteur Linky. Donc on a reçu un récap de consommation trimestrielle. Du coup là, ça vous ouvre des droits à l'aide régionale du mois de septembre et ça va vous permettre de réduire considérablement votre facture d'électricité. Du coup, est-ce qu'on peut voir ça ensemble ?
8: Alors, est-ce qu'on peut voir ça ensemble ? La réponse est non. Et je vous conseille même de raccrocher là directement sans rien dire. Votre interlocuteur, je vous rassure, ne va pas se vexer. C'est un robot. Et oui, la voix est générée par intelligence artificielle. C'est plutôt très bien fait. Et elle est programmée pour mener toute une discussion avec vous. Elle va vous demander si vous êtes propriétaire. Elle va vous parler d'isolation, de pompe à chaleur, etc. Il y a d'ailleurs des vidéos assez drôles sur les réseaux sociaux où des gens s'amusent à répondre à ce Guillaume et à lui dire absolument n'importe quoi, le résultat est assez cocasse.
10: Mais alors Aude, qui se cache alors derrière ce robot ?
8: C'est un démarcheur et c'est un menteur. Déjà, le coup de fil qui commence par « Bonjour, c'est Guillaume », c'est suspect. À aucun moment, Guillaume ne nous dit qui il est, ni pour qui il travaille. Si vous mordez à l'hameçon, l'appel est transféré à un escroc. C'est un humain, cette fois un vrai, et il va vous vendre un faux contrat. Ou alors il va tenter de vous soutirer des informations bancaires. Une chose importante à savoir, ni la région, ni Enedis ne vous contacteront comme ça spontanément pour vous proposer des chèques ou des aides miraculeuses pour réduire vos factures.
2: Incroyable ces histoires de robots. Merci beaucoup Aude Razo, notre rendez-vous anti-arnaque pour éviter les pièges. Même avec la famille, on le partage sur notre application. Ici, dans un instant, vos messages qui arrivent sur la page Facebook ici Roussillon et sur notre WhatsApp au 04 68 35 5000.

0: Liste de Rose pour démarrer cette journée à 8h23 pour vous accompagner au travail ou à la maison. Votre radio, c'est ici Roussillon avec vos messages pour nous parler de la météo. Ça se passe notamment sur notre WhatsApp. Ça arrive directement sur nos écrans au 04 68 35 5000.
1: Avec Caroline, bonjour, bonjour. 13 degrés à Bolker. Belle journée et des bisous. Eh bien, bisous, Caroline. Bon courage pour le boulot. Et puis sur le Facebook, on a également des petits coucous. Jacqueline, Brigitte. On a même des jolies photos de Saint-Laurent-de-Cerdan avec Sissi qui nous dit bonjour à toutes et tous avec un ciel un petit peu couvert, 15 degrés pour le moment, mais la journée s'annonce encore chaude. Bon mardi à vous. Vous êtes nombreux à nous écrire chaque jour et à nous envoyer vos plus belles photos. Eh bien, continuez à le faire sur le WhatsApp, sur le Facebook de l'émission. Et je rappelle le numéro 04 68 35 5000.
0: Avec une très jolie photo d'ailleurs de Corinne à Cerbère avec cette statue qui regarde la mer du Petit Prince. Donc c'est magnifique. Vous n'hésitez pas, vous aussi, vous publiez vos plus beaux clichés, on adore les regarder le matin, on se régale. Vous nous faites voyager dans le studio ici Roussillon.
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0: Lui aussi nous fait voyager le matin puisqu'il sillonne les routes du département pour vous rencontrer, pour raconter votre histoire, vos anecdotes. Pierre Vergès avec les gens d'ici nous permet chaque matin de vous découvrir comme ce matin. Aïdé, elle est agricultrice. Aïdé, c'est son prénom, mais c'est de quelle origine, Pierre ?
4: Aïdé va nous expliquer l'origine.
5: C'est un des personnages de Monte Cristo. C'est la jeune fille du sultan qui a été vendue comme esclave et que Edmond Dantès a racheté.
4: Vous avez toujours été proche de la nature. Au début, vous étiez paysagiste comme papa et puis vous êtes devenue agricultrice.
5: Quand j'étais petite, papa, il m'amenait sur les chantiers. Donc du coup, j'ai passé mon enfance sur les chantiers, ce que j'adorais. Et puis ensuite, j'ai fait un CAP, BEP, pépinière. Et j'ai travaillé plus de 10 ans avec papa.
4: Et comment on devient agricultrice ensuite ?
5: Par amour. J'ai rencontré mon compagnon qui était aussi dans l'agriculture, qui était fils d'agriculteur. Un jour, il a voulu reprendre l'exploitation à Prades. Et je l'ai suivi et du coup, on s'est installés ensemble. Et après, on a déménagé de Prades parce qu'on avait commencé à planter en agriculture biologique sur Ponteia. Et on a mis en place la vente en direct.
4: Oui, alors justement, vous livrez chez les gens. En fait, c'est directement du producteur au consommateur.
5: Oui, on livre chez les gens pour certains. Et pour d'autres, on a des points de rendez-vous. C'est vraiment un circuit direct. Il n'y a pas d'intermédiaire. Après, on ne vend que ce que l'on produit.
4: Alors, quelles sont justement vos productions ?
5: Nous produisons surtout de l'arboriculture. On produit surtout des fruits. On fait de la pomme. On a plus d'une dizaine de variétés de pommes. On fait des figues, des abricots, des kiwis, des clémentines et tout ça en agriculture biologique.
1: Et au moment le plus inattendu, Aïdé est devenue malgré elle la vedette d'un spectacle pour enfants. Est-ce qu'elle peut nous raconter ça, Pierre ?
4: Votre métier vous a rattrapé en plein dans un spectacle pour enfants. Étonnant, hein ?
5: Oui, un jour, j'ai amené ma fille à un spectacle. Et puis, en fait, la personne qui faisait le spectacle, c'était Pilule et André. Et elle m'a reconnue dans la salle. Et du coup, elle m'a dit devant tout le monde, oh, c'est ma marchande de fruits. Voilà, j'étais un petit peu gênée parce que je n'ai pas l'habitude de ça. C'était assez comique comme moment. C'était sympa.
4: Ça vous a fait rougir, mais ça fait de la pub quand même.
5: Ouais, un petit peu, mais voilà, mais j'étais un peu gênée parce que je suis pas habituée à parler de moi.
4: Ah, mais là, vous le faites très très bien. Donc, Aïdé, l'agriculture, c'est un peu compliqué, mais ça reste quand même aussi bien pour vous que pour votre compagnon un métier passion.
5: Oui, c'est un métier passion. C'est très compliqué en ce moment, surtout en agriculture biologique. C'est un petit peu mis de côté en ce moment. C'est très compliqué. Il y a beaucoup de confrères qui s'arrêtent. Voilà, donc on est les irréductibles agriculteurs bio du département qui résistons.
4: Avec votre compagnon, Mathieu, vous êtes très complémentaires.
5: Oui, lui, c'est plutôt le champ. Il préfère être sur l'exploitation. Voilà, c'est un agriculteur, un peu un ours. Puis moi, c'est plutôt le contact client. Comme un peu le marchand de légumes d'antan qui passait dans le village, avec qui vous pouviez discuter un petit peu. S'il y avait besoin quelque chose d'un peu lourd sur le cœur, il y a toujours une oreille attentive. Et puis, c'est la relation humaine d'abord.
0: Merci Aïdé et merci à Pierre Vergès qui chaque matin part à votre rencontre avant les infos de 8h30 dans Les gens d'ici. Tout à l'heure, justement, après les infos, on va vous offrir vos invitations pour aller assister au match de l'USAP face à l'UBB. Ça se passe ce samedi à 14h30 à Aimé Giral. Vous allez pouvoir gagner vos invitations avec le jeu de l'histoire d'ici.
1: Ah oui, un jeu où chaque matin vous allez pouvoir trouver un lieu, une commune, un endroit du département et avec à la clé un beau cadeau comme Régis vient de vous le dire, mais surtout une anecdote raconté par Hélène Legret. On va revenir aujourd'hui sur ce qu'il s'est passé hier, hein, 21 septembre, mais dans l'endroit qu'il va falloir deviner.
0: D'accord, bah écoutez, on a hâte de découvrir tout ça avec Hélène Legret après les infos de 8h30.
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0: 8h30, c'est avec vous l'info, Simon Colboc. C'est d'abord cet incendie d'origine criminelle cette nuit au sud du département.
13: Oui, le long de la départementale 900 sur la commune de Bagnouls-d'Elzaspre. Un feu volontaire allumé près d'un garage. Une quarantaine de pompiers sont intervenus cette nuit, c'était vers minuit et quart. Le garage n'a pas été touché, mais deux voitures ont été endommagées. Une enquête a été ouverte. Autre grand titre ce matin en pays catalan, cette enquête pour homicide volontaire ouverte là à Serré dans la nuit de dimanche à lundi. Une femme a été retrouvée morte chez elle, victime de plusieurs coups de couteau. Son fils de 15 ans, lui, s'est jeté d'un pont de Serré, mais ses jours ne sont plus en danger. Vous avez les informations aussi sur notre site internet. Dans un instant, l'info du Sud, bientôt un immense temple mormon près de Barcelone. L'info du Sud arrive. Juste après votre tour de l'actualité, Valentine Notez, c'est d'abord ces aides de l'État face à la hausse des prix des carburants.
14: Remplir le réservoir des Français, mais à quel prix ? Les nouvelles aides carburant annoncées à 17h, 6 ministres les présenteront, ceux de la pêche, des petites et moyennes entreprises et de la santé notamment. Chacun fera le détail du dispositif pour son secteur. À condition d'avoir suffisamment de stock à la pompe, Emmanuel Macron presse l'Union Européenne d'augmenter la production, quitte à assouplir les normes de qualité. Près d'une station-service sur 6 manque d'au moins un carburant. Une scène à peine croyable et trois agents du périscolaire suspendus à Paris où un petit garçon de 2 ans et demi a échappé à la surveillance de son école maternelle et s'est retrouvé seul à plus de 500 mètres sur la place du Trocadéro jusqu'à l'intervention d'une touriste. Les céréales Lyon, les biscottes Waza, des bouteilles de Lactel ou encore une salade de pâtes Carrefour, tous ces aliments vendus comme protéinés ont tous les atouts de la malbouffe selon Foodwatch. L'association épingle 10 produits protéinés mais ultra transformé au risque important pour la santé. Le flegme britannique à l'épreuve d'un livre disponible dès aujourd'hui. Il est écrit par le frère de la princesse Diana, décédée il y a près de 30 ans. Il accuse notamment le roi Charles d'avoir reçu la nouvelle de sa mort comme s'il avait gagné au loto. Et puis le Batman débarque et prend sa retraite, alias Nicolas Batum, le justicier de l'équipe de France de basket. À 37 ans, l'ailier des Clippers de Los Angeles tire sa révérence après 18 saisons en NBA, le championnat américain.
13: Et Nicolas Batum, deux fois vice-champion olympique avec l'équipe de France, un grand monsieur du sport français aussi. Merci beaucoup Valentine Letesse. L'info du Sud à présent, c'est l'info qui fait la une en Catalogne tous les matins après les infos de 8h30. Ce matin, on parle donc d'un gros chantier qui démarre tout près de Barcelone. Les Mormons se lancent dans la construction d'un immense temple. La première pierre vient d'être posée sur la commune de Sant Cugat del Vallès. François David, le bâtiment doit accueillir d'ici 2020 les croyants de toute la région, mais aussi les croyants du sud de la France.
6: Ce sera un complexe gigantesque sur une parcelle de 22 000 mètres carrés. C'est l'équivalent de 4 terrains de rugby. Un bâtiment tout en pierre blanche dont le clocher va culminer à 40 mètres de hauteur. Ce sera le tout premier temple de Catalogne et le deuxième seulement de toute l'Espagne. Ce futur temple s'adresse aux 22 000 membres de cette église qui vivent en Catalogne, au Baléares, dans la communauté de Valence et en Occitanie. Jusqu'à présent, ces fidèles devaient parcourir plusieurs centaines de kilomètres pour accéder au temple le plus proche, à Paris ou à Madrid.
13: Et pourquoi est-ce qu'on parle de temple alors, François ?
6: Vous avez raison de poser la question, puisque les Mormons possèdent également des églises un petit peu partout sur le territoire. Il y en a d'ailleurs une grande à Perpignan, située boulevard Kennedy. Mais ces églises, en fait, c'est juste pour le culte, notamment les offices du dimanche. On ne peut pas y faire les cérémonies, les baptêmes ou les mariages. Pour cela, il faut impérativement se rendre dans un temple.
13: Et puisqu'on est dans les explications, dans la pédagogie, François, expliquez-nous qui sont exactement les Mormons alors ?
6: Mormon, c'est le terme couramment utilisé pour désigner les membres de l'Église de Jésus-Christ des Saints des Derniers Jours. Une église chrétienne qui est née aux États-Unis au 19e siècle et dont la capitale historique est Salt Lake City. Ces fidèles croient en Jésus-Christ, ils utilisent la Bible, mais également le livre de Mormon. C'est un texte religieux qu'ils considèrent comme un autre témoignage de Jésus-Christ. Cette église, elle compte aujourd'hui plusieurs millions de membres dans le monde qui suivent un code de conduite assez strict. Sont interdits l'alcool, le tabac, la drogue, mais également le thé et le café. Et puis l'église encadre assez fortement la vie sexuelle, elle encourage le jeûne, les membres sont invités à verser une dîme qui correspond à 10% de leurs revenus. Et puis, autre particularité des Mormons, leur passion pour la généalogie, ils recherchent leurs ancêtres sur plusieurs générations pour les baptiser à titre posthume, ce qui fait qu'ils possèdent aujourd'hui la plus grande base généalogique du monde.
13: Merci beaucoup, on apprend des choses avec vous François David, l'Info du Sud, merci beaucoup.
0: La météo aujourd'hui ?
13: Oui, monsieur.
0: Avec du soleil, pas de vent, et comme ça toute la journée pour le département des Pyrénées-Orientales. On va profiter de cette belle journée avec des températures plutôt agréables ce matin avec 23 degrés pour Perpignan et Port-Vendres. On a 20 degrés pour Le Tech, 17 à Saint-Jean-Platecor et Riaz-Sirac et 13 degrés à Formiguères.
13: Il va faire encore chaud cet après-midi sur le département. 33 prévu au Boulou, à Céré, à Amélie, jusqu'à 31 à Perpignan, à Saint-Estève ou encore à Toulouge. 33 degrés sur l'arrière-pays hein, en Conflans à Prades, 29 sur le littoral à Canet, à Sainte-Marie ou encore à Bagnols-sur-Mer, jusqu'à 25 attendus en Cerdagne.
0: 30 degrés, c'est ce qui est attendu cet après-midi à Gérone avec un beau soleil toute la journée. Attention à cette carte de vigilance aux feux de forêt dans les Pyrénées-Orientales. 5 secteurs sont en orange, la plaine du Roussillon, les Albères, les Aspres, les Corbières ou encore le Fenouillède. Sur les routes, quelle est la couleur à 8h36, Camille ?
1: Eh bien pareil, un peu de orange, un peu de rouge, du rouge sur la D66 quand vous arrivez du Soleil à l'entrée de Perpignan, du rouge également sur la D914 quand vous arrivez d'Argelès-sur-Mer direction Perpignan, et puis en centre-ville, ça ralentit sur le boulevard de la France Libre, sur le boulevard Louis Noguer ce matin et sur le pont Arago également. Vous êtes nombreux, si jamais vous notez un ralentissement inhabituel, un accident, vous nous appelez au 04 68 35 5000.
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1: Et à 8h36, on va jouer ensemble au jeu de l'histoire d'ici avec un nouveau lieu à découvrir ce matin pour gagner un beau cadeau, Régis.
0: Oui, on vous offre vos deux places pour aller voir l'USAP face à l'UBB. Ce sera samedi à 14h30 à la cathédrale Aimé Giral.
13: Le double champion d'Europe quand même qui vient à Aimé Giral. Hein. C'est pas souvent qu'on a un double champion d'Europe en titre qui vient chez nous.
0: Et puis,
1: voilà, Bordeaux-Bègles.
0: Voilà. Il va falloir y aller à un moment donné.
13: Gros match.
0: Gros match en perspective à la maison. S'il y a la même ambiance que le dernier match à la maison, autant vous dire que ça risque d'être une bel après-midi, vous voulez gagner ces places, eh bien il va falloir trouver ce lieu.
1: Absolument, un lieu. Cette fois-ci, on est à Perpignan, je vous le dis, on est à Perpignan, on cherche une place qui porte le nom d'un célèbre enfant du pays du 19e siècle. Il est né à Estagel, un astronome, un physicien, un mathématicien, et c'est une place où il y a plein de terrasses de café, on peut y manger le midi, sympa, même le soir, vous avez une idée ?
13: Oui, je crois qu'il a un lycée à son nom aussi, non ?
1: Et aussi, ouais, ça marche.
0: Alors, allons-y, mais là, c'est tout par avolo.
13: Il y a plusieurs lycées à Perpignan.
0: Tout par avolo dans cette émission.
1: On est sympa. 04 68 35 5000 si vous voulez gagner vos places pour lui.

0: 7h41 avec Daniel Balavoine sur votre radio ici Roussillon.
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0: On joue au jeu de l'histoire d'ici chaque matin pour gagner ce matin. Justement, deux invitations pour aller voir l'USAP face à l'UBB. Énorme match qui nous attend samedi à 14h30 à Aimé Giral. Mais pour gagner ces places, eh bien, faut trouver une place.
3: Eh oui, parce qu'on vous gâte, mais on apprend des choses avec l'histoire d'ici sur Ici Roussillon. On cherche une place qui porte le nom d'un célèbre enfant du pays. Il est né à Estagel, il est astronome, physicien, mathématicien. Il est du 19e siècle et c'est une place où il y a plein de terrasses pour aller boire un café ou manger en terrasse.
0: Une place de Perpignan, précise ce que vous aviez précisé tout à l'heure. Pour jouer avec nous, on est avec Christophe. Bonjour Christophe.
4: Bonjour.
3: Bonjour Christophe, vous venez de Toreil, c'est ça ?
4: Oui, c'est bien ça.
3: Vous travaillez ce matin, Christophe, ou vous êtes en repos ?
4: Ah non, je ne travaille plus, moi. Ça, c'est fini pour moi.
0: C'est les grandes vacances, Christophe.
4: Tout à fait.
3: Merveilleux.
4: On profite.
0: Et vous allez, comment vous allez profiter de ces grandes vacances aujourd'hui, Christophe ?
4: Oh ben là, je vais mettre mes baskets et je vais aller faire peut-être 1h30 de marche, 7-8 kilomètres, tranquille. Hein,
0: ah ouais ?
4: De la glie, voilà.
3: Ça, c'est bien.
0: Bravo, Christophe, hein, 8 kilomètres. Vachement bien. Et alors, pour vous accompagner, évidemment, l'application ici, pensez à la télécharger.
3: Elle est gratuite.
0: Elle est gratuite. Et Christophe, on va peut-être vous offrir vos places pour aller voir l'USAP ce week-end. Est-ce que vous pensez avoir trouvé cette place ?
4: Je pense, oui. En plus, je suis allé au lycée éponyme, donc c'est la place Arago.
3: Bien sûr.
0: J'ai gagné.
3: Bravo, Christophe.
4: C'était facile.
3: Ouais, ça va. Franchement, ce matin, on n'a pas été très, très, très dur. Vous allez aller pouvoir...
4: vous joindre.
3: Pardon ?
4: Le plus dur, c'est de vous joindre.
3: Ah ben oui, vous êtes tellement nombreux à appeler en même temps. D'ailleurs, merci à vous pour votre fidélité chaque matin. Vous allez pouvoir aller soutenir l'USAP. Bravo à vous, Christophe.
4: Ouais, c'est super, super. Un gros match en perspective, magnifique.
0: Ça va être incroyable. Et s'il y a la même ambiance que le dernier match, je crois que ça va être encore plus la folie.
4: Ah oui, là, Bordeaux en plus, c'est vraiment une belle équipe qu'on reçoit. Il va y avoir du beau jeu.
0: Bon, en tout cas, je suis ravi de vous faire. On est ravi de vous faire plaisir, Christophe, ce matin.
4: Merci beaucoup, merci beaucoup.
0: Christophe, quelle est la première radio locale des Pyrénées-Orientales ?
4: Oh ben, c'est peut-être ici Roussillon.
3: Et c'est même sûr, ici Roussillon, on apprend des choses avec Hélène Legré. Hélène Legré qui va revenir sur ce qu'il s'est passé, non pas un 22 septembre, mais avec un petit jour en retard. Hier, que s'est-il passé sur la place Arago, Hélène ?
5: Il y a foule à Perpignan ce 21 septembre 1879. La population est en fête et on afflue de partout pour participer à l'événement, l'inauguration de la statue de François Arago sur la place qui porte son nom depuis déjà 3 ans. Les Matouettes, les habitants de Saint-Mathieu, ont décoré de guirlandes et de couronnes de laurier la rue Arago voisine, baptisée fait rare du vivant du grand savant, disparu en 1853. Des huiles sont venues de Paris pour l'occasion. Paulin Testori, le premier maire de Perpignan de la 3e République, accueille ainsi en grande pompe le ministre de l'Instruction publique, Jules Ferry, et le professeur Paul Berthe, le député de Lyon qui a fait voter en août la création d'écoles normales dans chaque département afin de former les instituteurs et institutrices de cette école publique, républicaine, laïque et gratuite, dont ils sont les créateurs. L'hommage qu'ils rendent dans leur discours à l'enfant d'Estagel est aussi un hommage à la République. Rappelons qu'à l'époque, il y a des députés royalistes et bonapartistes à l'Assemblée. Hein. Et les 20 000 spectateurs présents sont tous d'ardents républicains venus soutenir les lois Ferry et conspuer les congrégations. Bref, c'est tout sauf une inauguration neutre.
3: Et cette statue, donc, comment a-t-elle été choisie ? Comment a-t-elle été réalisée, Hélène ?
5: Le sculpteur, c'est Antonin Mercier, a représenté l'homme de science debout au milieu de ses instruments d'astronomie et de mathématiques. Les bas-reliefs sur le socle évoquent ses années d'études au Collège de Perpignan et sa carrière à l'Observatoire, mais aussi son engagement politique, y compris sur les barricades, ce qui l'a mené à présider le gouvernement provisoire de la 2e République en 1848. Initialement, c'est une fontaine qui était prévue pour orner le centre de cette place, créée en 1863, lorsqu'on a abattu le rempart qui longeait la rive droite de la Basse, à l'emplacement dit du Bastion des Bourgeois, où les Perpignanais aimaient à se promener. Les archives en ont gardé le dessin, un bassin circulaire surmonté au centre d'une nymphe drapée à l'antique, portant une amphore sur l'épaule. Mais ce projet est abandonné quand on a décidé de rendre hommage au grand homme du département. département. Le monument est bâti en seulement 9 semaines face au palais de justice et c'est la statue de bronze d'origine qui pointe toujours la direction du Canigou. Fin 1941, elle a échappé à la réquisition des métaux grâce à la mobilisation des habitants qui ont réuni les 1600 kilos de fer demandés en échange par l'occupant. Démontée, elle a été transportée chez un ferrailleur, Antoine Cibot, pour être replacée sur son socle en moins de 6 semaines à la libération. C'est dire si elle était un symbole.
0: Incroyable ces histoires. Merci Hélène Legré. L'histoire d'ici, c'est chaque matin après les infos de 8h30.
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0: Avant de retrouver John Bourgeois à la maison de l'eau et de la Méditerranée au Boulou, je vous propose cette nouveauté. C'est un duo. D'un côté, on a Patrick Fiori, de l'autre, Marc Lavoine. Et vous le savez, ce sont des artistes qui sont très occupés.
3: Oui,
0: ça tombe bien. Ils le chantent, c'est occupé.

0: et Marc Lavoine, très occupé sur votre radio ici au Roussillon. C'est l'heure de l'invité du dernier café, l'heure de rejoindre John Bourgeois. Ce matin, John, vous êtes au boulot.
1: Au boulot, à la Maison de l'eau et de la Méditerranée du Boulou, qui est en fête toute la semaine pour son festival de la mer. La Maison de l'eau et de la Méditerranée au Boulou, je vous rappelle, c'est au niveau de l'office du tourisme du Boulou, au cœur du Boulou. L'idée, c'est de vulgariser l'information scientifique, de sensibiliser surtout aux enjeux autour de l'eau, aux enjeux maritimes. Et je suis avec une médiatrice scientifique de la Maison de l'eau et de la Méditerranée, c'est Chloé Morin. Bonjour Chloé.
2: Et bonjour.
1: Vous êtes notre invitée du dernier café, Chloé, puisque oui, Festival de la mer. C'est toute la semaine jusqu'à samedi. C'est le point d'orgue d'ailleurs ce samedi. Mais avant ça, il se passe des choses. Notamment, ça a commencé hier. Des conférences ce soir, demain.
2: C'est ça. En fait, ça a commencé hier soir avec une projection débat de l'Observatoire de la côte sableuse catalane. Mais ce soir, on vous donne rendez-vous à 18h. Il y aura une conférence de Pauline Raconte-l'Art sur des artistes en bord de Méditerranée. Et demain soir, il va y avoir un gros événement puisque ce sera une projection d'un documentaire d'expédition 7e continent suivi d'un échange avec Plastique pour parler de la problématique des pollutions des mers et des océans.
1: La pollution plastique notamment qui nous embête vraiment sur nos littoraux. Ce vendredi, alors là c'était plutôt pour les adultes, ce vendredi ça sera pour les enfants, 400 scolaires qui ont rendez-vous ici à la Maison de l'eau et de la Méditerranée du Boulou.
2: C'est ça, 400 scolaires qui viennent de l'ensemble du département, même hors département aussi, et en fait là c'est vraiment dans l'ensemble de la Maison de l'eau, il va y avoir plein de partenaires, des professionnels en lien avec le milieu marin, des associations qui tiendront des stands et autour desquels les enfants vont circuler pour participer à des ateliers de sensibilisation, poser plein de questions, découvrir des métiers, des formations, voilà, pour attiser les curiosités.
1: Ils vont peut-être jouer à quelques quiz, notamment sur cette journée. Ce sera le cas également samedi, là, pour tout le monde, pour toute la famille, pour tout le département et même au-delà. C'est le point d'orgue samedi. Qu'est-ce qui va se passer exactement?
2: Alors du coup, ce sera au rez-de-chaussée de la Maison de l'eau. Donc là, il va y avoir toujours plusieurs stands avec des professionnels du département en lien avec le milieu marin qui auront donc des stands de sensibilisation, des petits jeux, tout ça pour vraiment faire découvrir les milieux, les écosystèmes marins, sensibiliser de manière ludique et festive et aussi encore une fois faire découvrir des métiers. Mais ça va être sympa, il va y avoir de belles choses et de beaux échanges pour cette journée.
1: Alors Régis et Camille savent combien j'adore jouer. Il y a le jeu Ça Match qui arrive entre 11h et midi. Régis, Camille, c'est vous qui allez jouer là tout de suite parce qu'on a installé avec Chloé Morin un immense jeu, une sorte de jeu de loi autour de la biodiversité marine. C'est quoi exactement? Présentez-moi ce jeu. C'est un gros tapis.
2: Oui, en fait, c'est une grande bâche de 2,50 m par 2,50 m qui est exposée au sol. C'est le principe du jeu de loi, donc un grand quiz de l'eau avec plusieurs thèmes. Il y a un dé en mousse, les petits pions, ça peut être nous ou alors des poubelles. On lance le dé pour tomber sur une case et en fonction de la case, ça nous donne une thématique à laquelle il va falloir répondre à la question.
1: Eh ben, je propose Régis, Camille, est-ce que vous êtes prêts là?
3: Je vous propose
1: de lancer le dé, ça va nous dire le thème de la question. Alors je lance le dé, c'est un gros dé. Oulala, il part loin, le dé, 1, 2, 3. Il s'arrête jamais en fait, hein. On va avoir jamais la réponse. 2, alors ça veut dire qu'on est sur la couleur jaune. Qu'est-ce que la couleur jaune?
2: Alors la couleur jaune, c'est une question qui va être sur l'eau et le développement durable, mais notamment voilà, tout ce qui va être solution ou information. Donc là, c'est plus sur une question sur un vrai faux sur la consommation d'eau.
1: Oh, ça va, c'est facile ça. Vrai ou faux, une chance sur deux, ouais, Camille Régis. Hein, c'est vous qui jouez. Hein.
2: Allez. Pour fabriquer un pantalon en jean, 6000 litres d'eau sont nécessaires pour la fabrication.
3: Moi je dirais vrai.
4: Moi je dis vrai, ouais, c'est beaucoup, hein, donc dis vrai.
1: Les deux disent vrai.
2: Vrai?
1: Ouais.
2: Eh ben c'est faux.
3: Ah, et ben voilà.
1: On est nuls.
3: Ça commence bien.
1: Allez, zéro pointé quand même. Pourquoi c'est faux?
2: C'est Chloé. Faux. En fait, c'est encore plus que 6 000 litres. Donc vous aviez quand même pas tout à fait faux. En fait, on arrive quand même jusqu'à 11 000 litres de
1: pour un jean.
2: Ah ouais, quand même. Pardon, par jean, parce qu'il y a énormément de litres d'eau qui sont utilisés tout au cours de la fabrication de ce vêtement.
1: Alors, je vous propose qu'on lance pas le dé tellement il met du temps.
2: On
1: prend la question orange, allez, pour terminer sur ce grand quiz de l'eau qu'on fait ici à la Maison de l'eau.
2: Allez, question orange, donc là c'est le thème des menaces et des enjeux en lien avec l'eau. Quelle est la mer la plus polluée en plastique au monde?
4: La mer?
1: Alors, la plus polluée en plastique au monde.
4: La mer Méditerranée.
3: Moi je dirais la mer Noire.
1: Méditerranée. La mer noire pour Camille qui pensait à une célèbre séquence d'un jeu télé.
3: Non, je dirais, ouais, j'ai pas d'idée, la mer noire.
2: Exactement, c'est la mer Méditerranée.
0: Oui,
3: bravo.
0: Ouais, je sais pas si je dois être content de la réponse.
3: Ouais, hein. J'allais dire, c'est vraiment parce qu'on n'est pas très très.
1: Ouais,
3: propre,
1: il est pas très content de la réponse.
2: Oui, évidemment. Voilà, on est content qu'il ait trouvé la réponse, mais on n'est pas content de ce résultat.
1: Parce qu'elle est 4 fois plus polluée que tous les océans de la planète, car elle est presque fermée. Voilà la petite explication qu'il y a dans ce grand quiz de l'eau qu'on va retrouver au Festival de la mer, notamment ce samedi aussi, ce vendredi, pour les scolaires. Merci Chloé Morin d'avoir été notre invitée du Dernier Café.
2: Avec plaisir, merci également.
1: Rendez-vous à la Maison de l'eau et de la Méditerranée du Boulou, Régis.
0: Merci John. En attendant, c'est l'heure de retrouver le docteur Kierzek comme chaque matin, et avec la retraite qui arrive justement ce matin, on ne va pas muscler notre cœur ni notre muscle, mais notre cerveau. Bonjour docteur.
5: Bonjour à toutes et à tous. C'est un point très important parce qu'au moment de la retraite, quand on vieillit, il peut y avoir un immense malentendu dans l'entreprise cerveau et associés. En fait, vous prenez votre retraite, mais les neurones comprennent parfois que la mesure les concerne également. Et j'allais dire, c'est un peu l'inverse. Donc, les neurones, ils vont s'organiser immédiatement avec un petit pot de départ, rendre leur badge, récupérer la plante verte et annoncent merci pour ces 40 années de collaboration. Dorénavant, pour toute demande concernant la mémoire, veuillez vous adresser au canapé. Bah, c'est exactement ce qu'il faut pas faire. En fait, pendant la vie active, notre cerveau est sollicité en permanence. On respecte des horaires, on résout des problèmes, on organise des journées, on retient des informations. Et la mémoire, l'attention, le raisonnement enchaînent les réunions. À la retraite, une partie de ces stimulations va disparaître brutalement et les journées deviennent parfois plus régulières, plus prévisibles, moins exigeantes pour le cerveau. Ce qui est agréable pour l'emploi du temps ne l'est pas toujours pour les neurones, car le cerveau ressemble un peu à Michel Drucker. Si on le laisse trop longtemps éloigné du plateau, il finit probablement par en reconstruire un dans son salon. Donc il a besoin de continuer à travailler et on est très heureux de ça. L'entraînement cognitif, c'est ça le nom, l'entraînement cognitif régulier, permet d'entretenir ce que l'on appelle la réserve cognitive. C'est un capital de connexion accumulé au fil des années qui aide le cerveau à mieux résister au vieillissement et à certaines lésions.
3: Et concrètement, à quoi ça ressemble, docteur, un bon entraînement cognitif au quotidien ?
5: Rien de spectaculaire, mais l'Organisation mondiale de la santé recommande un entraînement cognitif pour prévenir le déclin cognitif, au même titre que l'activité physique ou que le contrôle de la tension ou du diabète. L'objectif, c'est pas de préparer l'agrégation de philosophie, mais on recommande 30 minutes, 3 fois par semaine, consacrées à des activités variées, un peu exigeantes et légèrement supérieures à son niveau de confort. On peut lire, on peut tenter de résumer à voix haute, on va demander au cerveau de retrouver les idées principales, bref, on va le faire travailler. On peut aussi jouer aux cartes ou à un jeu de stratégie, faire du calcul mental, on peut faire du sudoku, excellent, mais attention, il faut qu'on varie et qu'on change les activités. En plus, on rajoute du lien social, la stimulation intellectuelle et le lien social vont se renforcer mutuellement. Une partie de carte, par exemple, ça fait travailler la mémoire, la stratégie, l'attention et parfois la gestion d'un conflit diplomatique lorsque quelqu'un oublie soudainement les règles au moment de perdre. Allez, je vous souhaite une bonne retraite et d'ici là, portez-vous bien.
0: Merci docteur Kierzek. Bon, la retraite, c'est pas pour tout de suite, hein, je vous rassure. On va quand même se retrouver demain matin avec toute l'équipe d'ici matin dès 6h30. On sera à la télé.
3: À demain. Régis.
0: Sur le canal 3 de la TNT, on retrouvera également John Bourgeois et Simon Colboc pour vous réveiller.
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0: 8h58, le moment de se quitter, Camille.
3: Oui, c'est vrai, mais heureusement, on se retrouve demain à partir de 6h30.
0: Oui, on va pouvoir se régaler dès le réveil ensemble. Avant ça, à partir de 9h, c'est votre magazine, ici c'est vous.
3: Et on parle de quoi ce matin déjà ?
0: On parle du carburant. Ouais, le carburant. Oula. Qui a vraiment explosé ces dernières semaines à la pompe, la facture est salée. Alors, est-ce que vous, ça a changé votre quotidien ? Est-ce que vous faites plus attention, par exemple, Camille ?
3: Ah bah alors, je fais pas plus attention. Par contre, clairement, je tire la gueule, comme on dit quand j'arrive à la pompe. Donc, je pense qu'à mon avis, des coups de gueule, il va y en avoir à partir de 9h.
0: Par exemple, est-ce que vous continuez à faire le plein jusqu'au bout ou alors vous mettez juste que des petites sommes ?
3: Ben non, parce que je me dis que ça revient au même. Quoi qu'il arrive, j'aime pas mettre de l'essence. Donc je me dis autant le faire d'un coup plutôt que d'y revenir à chaque fois. Et puis ça fait autant mal au porte-monnaie, hein, de toute façon.
0: Bon, et vous à la maison, comment vous faites ? Est-ce que vous êtes mis au covoiturage ? Est-ce que vous réfléchissez à l'idée de passer au bioéthanol, à la voiture électrique ? Vous nous donnez toutes vos petites astuces dès maintenant. Alors soit vous faites un message vocal si vous êtes un peu timide sur le WhatsApp ici Roussillon, ou alors vous nous appelez au 04 68 35 5000. Vous passez l'antenne. Ici c'est vous, c'est votre magazine. On vous écoute, on est ensemble jusqu'à 10h. Évidemment, vous n'hésitez pas à nous rejoindre aussi sur l'application Ici.
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0: Merci d'avoir choisi Ici Roussillon, il est 9h.
11: No worries.
0: Le journal, c'est avec Simon Colboc. À la une, Simon, cette enquête pour homicide volontaire a serré.
12: Oui, une femme, une mère de famille, décédée de plusieurs coups de couteau hier matin. Son corps a été retrouvé chez elle. Au même moment, son fils de 15 ans, lui, se jetait d'un des ponts de Serré. Les secours l'ont vite pris en charge. Et ce matin, ses jours ne sont plus en danger. Alors, que s'est-il passé? Pour l'instant, pas de certitude. Une enquête a donc été ouverte. Enquête pour homicide volontaire a serré. L'émotion est particulièrement forte chez les habitants, notamment dans le quartier où vivait la victime. Écoutez ses voisins directs, Nicole et Richard.
13: On a vu les lumières des pompiers, de la gendarmerie. On est juste sortis pour voir ce qui se passait. Le père, quand il a vu mon épouse sortir, il est venu l'attraper dans les bras pour lui dire ce qui s'était passé. Ouais. Qu'il n'y croyait même plus non plus. Il croyait pas non plus. Hein. C'est une famille normale, très aimante, très serviable, très gentille. Ils venaient chez nous, on allait chez eux, on n'a rien remarqué.
14: C'est un drame horrible. Surtout comme une ville, c'est quand même serré, qui est une ville calme.
13: C'est horrible. Dit toujours, on ne s'attend jamais à voir ça devant chez nous. On voit ça à la télé, on voit les... Mais on ne s'attend jamais à ce que ça arrive chez nous, quoi. Et puis malheureusement, ben voilà, ça arrivait.
12: Et le fils de la victime qui a sauté donc d'un des ponts, ce jeune homme, est en classe de seconde au lycée de Serré. Une cellule d'écoute y a été mise en place hier. Vous avez les informations sur l'appli et sur le site internet d'Ici Roussillon. Ce très grave accident de moto hier soir près de Perpignan à Saint-Félieu-d'Availle. Un homme de 49 ans a chuté en ville. Il a été évacué en urgence absolue vers l'hôpital. Il était alors 19h30. L'après-midi avait déjà été très mouvementé pour nos pompiers hier. Et bien la nuit aussi a été agitée. 40 pompiers ont dû intervenir le long de la D900. L'alerte donnée vers minuit et quart, le long de la D900, à hauteur de Banyuls d'Elzaspre, un feu d'origine criminelle près d'un garage de Banyuls. Heureusement, les dégâts sont limités. Deux voitures ont été impactées par les flammes. Les pompiers ont été mobilisés dans ce secteur jusqu'à 4h du matin. Une enquête a été ouverte. Concernant les feux qui ont pris hier après-midi dans le département, ils sont désormais maîtrisés. 35 hectares brûlés au sud de Perpignan, au Mas-Palégris, 5 hectares dans les Alberts, entre Palau, Larocque et Saint-Génis-des-Fontaines. Des pompiers sont encore sur place ce matin pour des opérations de noyage. Aujourd'hui, le risque incendie descend d'un cran dans les PO. Hier, c'était rouge, c'était l'alerte maximale. Aujourd'hui, c'est orange pour une bonne partie est de notre département.
0: Et justement, face aux incendies, notre expérience, nos idées pourraient servir dans d'autres communes de France.
12: C'est le principe de la Fédération française des trucs qui marchent. Le nom peut faire sourire, oui, mais c'est très sérieux. Pour la toute première fois, des délégués de cette fédération viennent dans notre département. Ils sont invités par le préfet. Leur objectif, c'est de recenser, de valider les bonnes idées mises en place par les élus locaux. Des idées qui pourraient ensuite être dupliquées dans le reste du pays. Chez nous, il sera question des bâches de récupération d'eau, du Frenzy Park de Toreil, et puis aussi de l'eau stockée pour les pompiers, dans la cave coopérative de Mias. Raphaël Rugère est le délégué général de la Fédération française des trucs qui marchent.
15: On va à la rencontre des élus essayer de comprendre comment le SDIS, comment les maires, comment l'État s'organise pour créer des réservoirs d'eau dont l'eau serait issue donc des stations notamment d'épuration ou de parcs aquatiques et en mobilisant l'ensemble des cuves, des domaines viticoles qui sont aujourd'hui inexploités pour toujours avoir du stockage d'eau qui ne vienne pas pénaliser des communes en période estivale qui seraient déjà en stress hydrique.
11: Ça, ce sont des idées que vous n'avez vues nulle part encore en France ?
15: Non, ce sera une première et c'est ce pourquoi on fait le déplacement dans les Pyrénées-Orientales. Ça peut servir tellement de territoires. On était cet été encore dans les Landes, quelques semaines avant les incendies. Et je pense que les élus locaux ont cette formidable capacité à innover, à proposer des solutions qui sont efficaces et qui, demain, en les partageant, peuvent servir à tant de territoires.
12: Voilà, on n'a pas de pétrole, mais on a quand même de bonnes idées, parfois en pays catalan. C'était Raphaël Rugère, délégué général de la Fédération qui truc qui marche. Il était l'invité ce ce matin de votre radio ici Roussillon. De nouvelles aides pour les carburants, le gouvernement doit les dévoiler cet après-midi. Ce sera lors d'une conférence de presse à 17h au ministère de l'Économie. Selon les informations de Radio France, le gouvernement envisage une règle d'or dans le budget 2027 pour redistribuer le surplus de TVA perçu sur les carburants. C'est toujours compliqué ce matin pour aller de Perpignan à Toulouse en train. Seulement un train par heure en circulation entre Toulouse et Carcassonne. Et ce sera comme ça jusqu'à vendredi. Le trafic donc très ralenti, très perturbé. La SNCF explique que les réparations vont prendre du temps après la collision entre une voiture et un TER sur un passage à niveau dimanche après-midi près de Carcassonne. La conductrice de la voiture avait été gravement blessée. Le rugby après la claque, les explications. Le manager de l'USAP, Laurent Labie, était hier soir l'invité de 100% USAP sur ICI Roussillon. Nous sommes évidemment revenus sur la lourde défaite de ce week-end à Montpellier, 50-13. Ce n'était pas à cause d'un manque d'engagement, davantage un manque de cohésion sur la deuxième période, a expliqué Laurent Labie. 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
12: Ça va soulager les pompiers aujourd'hui. Il n'y a pas de vent sur notre département. C'est la grosse différence avec hier.
0: Oui, pour ce dernier jour de l'été, ce sera du soleil toute la journée sur les Pyrénées-Orientales et sur l'ensemble du département avec ces températures relevées par Météo France. 23 degrés à Perpignan et Collioure, 17 pour Morillas et Vinça. On a 22 degrés pour la Roque des Alberts et 13 degrés aux Angles.
12: Cet après-midi, jusqu'à 31 degrés sur la plaine du Roussillon, à Perpignan, à Elne ou encore du côté de Saint-Nazaire. 33 en Vallespir, 33 également en Conflans, 29 sur le littoral à Sainte-Marie ou encore à Collioure.
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automobilistes, le gasoil dépasse désormais les 2,30 € le litre dans de nombreuses stations. Et forcément, quand on utilise sa voiture tous les jours, la facture monte très vite. On en parle ensemble dans votre magazine Ici c'est vous, jusqu'à 10h avec vos témoignages au standard au 04 68 35 5000 et vos messages qui arrivent directement sur l'application WhatsApp Ici Roussillon. C'est le même numéro. Alors, est-ce que cette hausse du carburant vous oblige à changer vos habitudes, à faire moins de kilomètres, à limiter vos sorties ou même à réfléchir à deux fois hein, avant d'accepter par exemple un travail trop loin de chez vous? C'est une inflation qui n'en finit pas, celle du carburant. 2,35 € le litre de gazole en moyenne aujourd'hui, presque 2,24 € pour le sans-plomb 95. Et parmi les personnes les plus impactées, il y a bien sûr les habitants des communes rurales. On est allé à votre rencontre. Et le sentiment de ras-le-bol général prend l'ampleur. Écoutez, c'est ce qu'on vous a posé comme question dans la rue. Ce sera tout à l'heure, évidemment, on va retrouver ce témoignage qu'on a relevé dans les rues de Perpignan. Avant ça, ce que je vous propose, c'est de vous témoigner au standard au 04 68 35 5000. On vous accueille après Florent Panis et Savoir Aimer.

0: Justement, on est allé à votre rencontre. Écoutez.
1: Quand je pense au montant où on était au moment des Gilets jaunes, ça paraît incroyable, quoi. Je crois qu'on était à 1,34 ou un 40 et on trouvait ça scandaleux.
2: C'est difficile et j'en ai vraiment ras-le-bol, quoi. Franchement, on se fout de notre gueule. C'est plus possible. À 2,30€ le gasoil, on n'y arrive plus. Hein. Moi, je sais que j'y arrive plus en tout cas.
3: C'est vrai que ça devient infernal, quoi. On veut plus qu'on veut nous empêcher de sortir de chez nous, je pense. Moi, je vois ça comme ça.
4: C'est un budget quand même à avoir sur le foyer qui est pas négligeable, qu'il faut faire attention. Ça devient incroyable, quoi, au niveau des frais que ça peut mettre un coup, quoi.
5: Les pleins, si on veut le faire, c'est déjà 100€ par semaine, quoi, à la limite. Donc, ouais, c'est énorme, quoi. Après, ça fait 400€. Donc, on fait un peu plus attention et donc, si le week-end, on sort moins et voilà, quoi.
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8: Les prix augmentent. Non, c'est pas les prix augmentent. 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
0: On le voit bien avec le prix du carburant qui augmente. Certains commencent forcément à se poser des questions sur leur façon de se déplacer. Alors, est-ce qu'il faut rouler moins? Est-ce qu'il faut changer de voiture ou passer carrément à l'électrique? Vos messages arrivent sur le WhatsApp ici Roussillon et vous êtes déjà nombreux ce matin. On a Vincent qui nous a laissé ce message, qui nous dit « Bonjour l'équipe, plusieurs années en voiture électrique et des milliers d'euros économisés et aussi grâce aux panneaux solaires. » Et puis un premier message vocal sur le WhatsApp, message vocal signé Odile.
9: Il y a moins d'un mois, j'ai toujours dit jamais l'électrique, jamais. Et puis, face à la hausse des carburants, au vieillissement de ma voiture, j'ai commandé une voiture électrique. Et là, je vous avoue que j'ai hâte qu'elle arrive. Parce que finalement, entre l'entretien, vidange, etc., les filtres et tout ça, je serai largement gagnante à rouler en véhicule électrique. Certes, c'est un investissement, mais quand on regarde le prix des voitures thermiques, qui est pratiquement équivalent aux petites citadines électriques, je pense sincèrement que j'ai fait le bon choix.
0: Merci Odile, et comme Odile, vous voulez réagir, WhatsApp est là pour ça, mais ou alors le standard avec Lydie qui vous attend, 04 68 35 5000. Et justement, pour répondre à toutes ces questions, nous accueillons ce matin Arnaud Moret, c'est un spécialiste de la voiture d'occasion électrique chez Voelec. Bonjour Arnaud.
10: Bonjour.
0: Arnaud, on l'entend évidemment ce passage à l'électrique. Est-ce que vous voyez un engouement arriver pour la voiture électrique depuis que justement les prix des carburants augmentent?
10: La demande en l'espace de 5-6 mois a quasiment doublé. Nous, c'est vrai qu'on a été les premiers à se lancer sur ce marché-là en France il y a presque 2 ans maintenant. Et là, c'est vrai, depuis le mois d'avril, les premières tensions et les prix du carburant qui ont augmenté, la demande a plus que doublé.
0: Ouais. Alors, question peut-être bête, mais est-ce que vraiment on fait des économies avec la voiture électrique? Parce que on sait que c'est un budget quand même à l'achat, mais est-ce qu'on fait des économies avec cette voiture électrique?
10: Alors, un budget à l'achat, effectivement. Après, d'énormes économies sur le coût de l'entretien. C'est vrai que par rapport à un véhicule thermique, on a un entretien qui est bien moins important.
0: Déjà, il n'y a pas de vidange.
10: Ouais, pas de vidange, pas d'huile, pas de boîte à vitesse, pas de filtre à particules, pas d'adblue, pas tout ce qui peut coûter cher sur un véhicule d'occasion.
0: Pas de joint de culasse
10: thermique.
0: Non, parce que moi, j'ai déjà cassé le joint de culasse. Ouais. Je veux dire que je m'en rappelle encore.
10: Non, il y a pas tout ça. C'est vraiment simplifié au maximum. Donc, c'est extrêmement fiable. Donc, le coût d'entretien est vraiment minime et le coût d'utilisation. Bon, là, on voit tous les jours en regardant la télé le prix du carburant qui s'envole. Et je sais pas jusqu'à où ça ira, mais c'est vrai que le prix d'électricité est quand même plutôt stable. Il est fabriqué chez nous, donc c'est décarboné. Donc c'est vrai qu'on est dans tous les sens. On est sur un marché qui a tendance à pousser très fort. On le voit sur les immatriculations des véhicules neufs. Et maintenant, en décalage sur le marché de l'occasion, la demande est là et est vraiment présente.
0: Et pourtant, Arnaud, ça fait quelques années que la voiture électrique a une mauvaise image. Enfin, en tout cas, on voit sur les réseaux sociaux à chaque fois, c'est vrai. La France est partagée sur l'histoire de la voiture électrique.
10: Ah, mais la voiture électrique, elle a même, si on lit les commentaires sur les réseaux sociaux, elle a une très très mauvaise image. Les gens qui en parlent négativement, en grande majorité, n'ont jamais même essayé une voiture électrique. Mais c'est vrai que quand on lit, c'est pas fiable, il y a pas d'autonomie, ça charge pas. En fait, c'est complètement l'inverse. Une fois qu'on s'intéresse au projet, qu'on commence à s'intéresser à ça, c'est vrai que c'est complètement à l'envers de ce qu'on peut entendre. Donc il y a la théorie, il y a la pratique après.
0: Et justement, Arnaud, vous êtes avec nous ce matin.

On va en apprendre un peu plus parce que je vous avoue que moi j'y connais rien à la voiture électrique et grâce à vous peut-être que vous allez abattre des murs, des fausses idées. On voit ça ensemble jusqu'à 10h, voici Christophe Maé, il n'y a que de l'amour chez moi.

0: bonne.
1: Christophe May, il n'y a que de l'amour chez toi sur votre radio ici Roussillon. On prend vos appels en direct dans un instant. Je sais que José veut intervenir au standard d'ici Roussillon. On découvre son appel juste après ça.
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0: Avec la hausse des prix du carburant dans votre magazine Ici c'est vous, on en parle ensemble jusqu'à 10h avec certains automobilistes qui cherchent désormais toutes les solutions possibles pour réduire la facture. Dans les Pyrénées-Orientales, une des solutions c'est peut-être de passer la frontière espagnole pour faire le plein. À la Jonquière, le gazole est actuellement autour de 1,84€ le litre et le sans-plomb 95 autour des 1,87€. Une différence qui peut être importante avec les prix pratiqués en France. On a vos messages vocaux qui arrivent sur le WhatsApp ici au Roussillon pour réagir au 04 68 35 5000 comme ce vocal de Dominique.
1: Au sujet de la cherté de l'essence, eh bien, ça devient complètement ingérable parce qu'on se demande jusqu'où ça va monter. Il leur suffirait pourtant de baisser les taxes pour qu'on soit comme les pays frontaliers et qu'on revienne à des tarifs excessifs mais raisonnables. Donc, moi, la seule solution que j'ai trouvée, c'est que je mets des petites sommes. Je ne mets pas plus de 20-25€.
0: Et pour en parler ce matin dans notre magazine, Ici c'est vous, on est avec Arnaud Moret. C'est un spécialiste de la voiture d'occasion électrique chez Voelec. Arnaud, quand on voit les prix du carburant aujourd'hui, est-ce que vous comprenez que certains automobilistes cherchent à tout prix à réduire justement leur consommation?
2: Ben ça devient une part de plus en plus importante du budget. C'est vrai qu'aujourd'hui, quand on approche les 2,20€, 2,30€ le litre, ben c'est des choses que font pas les gens après à l'extérieur. C'est un restaurant en moins, c'est ce genre de choses. Donc bien évidemment, les questions se posent. Les gens se posent la question directement. Et passer à l'électrique, ça peut être une solution pour augmenter son pouvoir d'achat.
0: Justement, est-ce que c'est facile de passer à l'électrique? Parce que c'est vrai que moi j'ai beaucoup d'idées reçues dessus. Je me dis si je peux pas faire plus de 200 km, ça va être compliqué. Est-ce que c'est un peu le raisonnement de tout le monde finalement? On a l'impression qu'on n'a pas beaucoup d'autonomie.
2: Alors c'est la question numéro un quand on arrive, mais c'est vrai qu'après les voitures électriques, il y a plusieurs types de batteries, plusieurs tailles, plusieurs autonomies. Donc on peut avoir des autonomies sur des petits Fiat 500 avec des petites batteries 24 kilos. On peut avoir du 130, 140 km d'autonomie. Et aujourd'hui on a des voitures qui dépassent les 600 km d'autonomie. Donc chaque voiture a sa batterie pour sa bonne utilisation. Donc il faut juste bien adapter le véhicule électrique à ce qu'on fait avec en fait.
0: Alors la question c'est, j'imagine déjà la réponse, mais plus l'autonomie est importante, plus la voiture est chère.
2: Oui, il y a quand même un lien entre la taille de la batterie, l'autonomie et le prix à l'achat, effectivement.
0: Bon, on en parle ensemble, vos questions au standard. On va retrouver José, on a perdu José au standard. Vous voulez intervenir vous aussi, vous n'hésitez pas. On vous tend le micro d'ici Roussillon. Vous avez des questions, vous avez envie de nous dire comment ça vous a impacté, vous, cette hausse du prix du carburant. Peut-être que maintenant, avec vos collègues de travail, vous faites du covoiturage, ou alors peut-être que vous arrêtez de partir en vacances avec la voiture et vous préférez peut-être le train. Vous nous expliquez tout ça au standard. 04 68 35 5000. On vous attend avec Michel Berger et France Gall. Il est 9h26. 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

0: Ça balance pas mal à Paris, France Gall à l'instant sur votre radio ici Roussillon avec Michel Berger.
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0: Ici Express, c'est votre rendez-vous à la demi, toutes les heures sur votre radio ici Roussillon, où l'on partage ensemble des bons plans pratiques, des idées de sortie dans les Pyrénées-Orientales. Et pour ça, message vocal de 20 secondes avec toutes les infos à l'intérieur, comme ce message vocal.
2: C'est le retour d'été dansant au Boulou le dimanche 27 septembre et le dimanche 25 octobre à 14h. Rendez-vous au Casino Joa, 8 euros par personne, 12 euros par couple. Inscription à la mairie du Boulou ou au Casino. Ne manquez pas ce rendez-vous musical et convivial pour danser la valse, le kuduro ou bien d'autres variétés françaises avec Karine et Elodie.
0: Et donc, direction le Boulou pour ce thé dansant. Merci beaucoup pour vos messages vocaux. Vous aussi, vous nous les envoyez dès maintenant sur notre WhatsApp au 04 68 35 5000.
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0: Ici c'est vous, c'est votre magazine jusqu'à 10h sur votre radio ici Roussillon. On parle de la hausse du prix du carburant. Comment vous vous adaptez? Est-ce que ça a eu un impact dans votre quotidien? José est avec nous au standard au 04 68 35 5000. Bonjour José.
7: Oui, bonjour.
0: Alors José, dites-nous vous, est-ce que ça a changé vous, votre façon de circuler, cette augmentation du prix du carburant?
7: Alors je vais être honnête avec vous, hein. Enfin chez nous dans le département, ça doit faire au moins entre 5, 6 ou 7 ans que je ne fais plus un plein de gasoil, je le cherche en Espagne, plus des réserves. Je prends toujours une moyenne de 120 litres de réserve. Hein. C'est pas d'aujourd'hui, hein. Ça fait entre 6 ou 7 ans que je fais ça. Hein. Parce qu'il y a toujours eu une différence toujours entre l'Espagne et chez nous. Hein.
0: Oui, alors
7: après, il y a une autre question, ça c'est bon, ça c'est une chose. Mais il y a une autre question que je voudrais poser, parce que bon, on vante effectivement l'électrique. Je ne critique pas du tout là-dessus. Mais le problème, d'ici quelques années à venir, quand quasiment, je dis, une bonne majorité sont en passe à l'électrique, comment va faire l'État? Parce qu'elles auront une perte par rapport aux taxes du carburant. Parce que s'ils vendent moins de carburant, comment ils vont se rattraper là-dessus avec l'électrique?
0: Ben alors, ça tombe bien parce qu'on est avec Arnaud Moret, il est spécialiste de la voiture d'occasion électrique chez Voelec. La chance qu'on a, je crois, Arnaud, c'est que... On est producteur d'électricité, pas de pétrole, mais d'électricité en France.
8: Oui, on est. Bonjour. On est producteur d'électricité. Tout ce qui est énergie photovoltaïque se développe beaucoup. Après, bien évidemment, si les taxes après, dans le temps, il y a de plus en plus d'électriques, le gouvernement récupérera beaucoup moins de taxes sur le carburant. Donc, ça va de soi que c'est fort possible. Il y a des pays qui ont commencé à le mettre en place après en Europe où il y a une taxe au kilomètre qui se met par la suite. Ça, il faut pas être dupe. Ça arrivera un jour ou l'autre. Après, aujourd'hui, il y a un tel écart de prix en termes de coût d'utilisation sur l'électrique, même si demain il y a une taxe en fonction du nombre de kilomètres, ça sera encore beaucoup plus intéressant d'être électrique.
7: Oui, d'accord. Mais je veux dire, la France est tellement en déficit, pense qu'à un moment donné, il va falloir qu'ils se récupèrent. Je ne dis pas qu'ils vont mettre des taxes comme le carburant, mais bon, je pense que les taxes au niveau de l'électrique vont quand même augmenter, quoi. Parce qu'il faut bien qu'ils se récupèrent pour...
0: Oui, mais c'est ce que disait Arnaud à l'instant, c'est que même si on taxait l'électricité au moins au kilomètre pour les voitures électriques, on n'atteindrait pas les niveaux records qu'on a aujourd'hui, parce que c'est vrai que vous, comme vous le disiez, vous passez la frontière et vous faites pas juste le plein, vous faites carrément des réserves, si j'ai bien compris.
7: Des réserves. Oui, c'est pas d'aujourd'hui, hein. Moi, ça fait au moins 6 ans que je fais ça. Hein. J'ai pas attendu qu'il y ait la crise en France. Enfin, la crise, il y a pas les taxes en France, hein. Mais ça fait au moins 6 ou 7 ans que je vais prendre mon carburant en Espagne. Je suis pas un bon client français pour ça. Hein.
0: Les taxes, ça vous partagez pas, mon cher José. Mais en même temps, je le disais ce matin avec cette inflation, le prix du carburant, je regardais sur un site aujourd'hui, 2,35 € en moyenne en France, c'est le prix du gasoil, et 2,24 € pour le sans-plomb 95. Évidemment que là, et dans certaines stations en France, on frôle les 3 €. C'est un peu inimaginable, José, quand on se dit à 20, 30 ans où ça coûtait pas si cher que ça, l'essence.
7: Non. Et bon, je vais vous dire sincèrement, je ne sais pas comment font certaines personnes, parce que je veux dire, à ce prix-là, mais comment ils font pour finir le mois?
0: José, vous travaillez encore, vous?
7: Oui, moi je suis artisan, hein, mais je me demande comment certaines personnes, des ouvriers, qui gagnent SMIC ou moins que SMIC, mais comment ils font pour s'en sortir avec, faut bien qu'ils aillent travailler, mais comment ils font pour s'en sortir avec ce prix du carburant, quoi.
0: Ouais, c'est très compliqué. Puis alors, j'imagine que quand on touche le SMIC, pour acheter une voiture électrique, c'est quand même très compliqué.
7: L'État pousse les gens à acheter les voitures électriques, mais il y a une certaine catégorie de personnes qui ne peuvent pas se le permettre, quoi.
0: Bon. Merci en tout cas José d'être intervenu ce matin dans votre magazine Ici c'est vous. Vous avez une autre question à poser ou c'est tout bon pour vous ?
7: Non, c'était par rapport à ça.
0: Bon.
7: J'ai
0: une dernière question parce que je ne vous ai pas posé la question, mais est-ce que vous, du coup, l'électrique, ça vous tente ou pas du tout ?
7: Non, honnêtement, pour l'instant, non.
0: Bon.
7: Non.
0: Eh bien, très bien.
8: Non.
0: Voilà.
8: Voilà.
0: Il n'a pas dit non, il a dit pas pour l'instant. José, merci d'être venu.
7: Allez, bonne journée à
0: vous. Merci, vous aussi. Vous n'hésitez pas, comme José, vous avez la parole. Jusqu'à 10h, vous prenez le micro ici au Roussillon, 04 68 35 5000.
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0: Et oui, parce qu'on parle de la hausse du carburant. Alors, est-ce que vous allez vous mettre à l'électrique ou non ? Est-ce que vous avez adapté vos voyages ? Est-ce que vous partagez vos trajets avec vos collègues de travail ? On a hâte de vous entendre ce matin. On attend avec Renaud, voici Mistral gagnant.
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0: Renault Mistral gagnant, c'est sur votre radio ici au Roussillon.
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0: Ce matin, on parle de l'augmentation du prix des carburants dans les Pyrénées-Orientales. On s'intéresse à votre façon de vous adapter. Est-ce que, comme notre auditeur tout à l'heure, José, vous partez faire le plein en Espagne et vous faites même des réserves ou alors vous vous adaptez tout simplement avec vos collègues de travail. Vous faites du covoiturage avec ces airs qui pullulent un petit peu partout dans le département. Ou alors, au contraire, vous prenez les transports en commun. Pourquoi pas vous utilisez les transports pour aller au travail parce que le coût est de plus en plus élevé pour vous, pour vous rendre au travail. Et puis si, comme José, vous êtes artisan et que vous voyez que c'est compliqué pour vous et que vous acceptez des chantiers plus près de votre atelier, ben vous n'hésitez pas à le partager avec nous au 04 68 35 5000. Et puis, on parle aussi, on en profite, de cette voiture électrique. C'est peut-être eh bien, l'une des solutions pour eh bien, pallier à cette augmentation du prix des carburants. On en parle évidemment ce matin avec notre invité en plateau. On est avec Arnaud Moret, il est spécialiste de la voiture d'occasion électrique chez Voelec. Alors, vous, Arnaud, vous êtes passé tout de suite à la voiture électrique ou est-ce qu'au contraire, vous étiez avant de devenir spécialiste un peu réticent parce que on est tous un peu réticents à la voiture électrique. On aime bien notre voiture au mazout, finalement.
3: J'étais plus que réticent, je n'aimais pas ça, je voyais pas l'intérêt d'aller se mettre une contrainte à charger. Je voyais que des points négatifs, tout ce qu'on entend encore aujourd'hui, puis j'ai eu l'occasion d'essayer et une fois qu'on essaye en fait ben on change complètement d'avis sur beaucoup de choses sur la voiture électrique et on en devient presque accro après, je devrais pas le dire mais ça devient une évidence.
0: Bon alors vous me disiez hors antenne tout à l'heure que généralement on achète une grosse voiture électrique en premier achat et que très vite la deuxième arrive hein.
3: Nous, c'est vrai qu'on a tendance à vendre des voitures électriques qui deviennent la première voiture électrique du foyer, donc avec des tailles de batterie conséquentes pour avoir une belle autonomie. Dans les quelques mois qui suivent, on s'aperçoit que le deuxième véhicule du foyer ben, passe électrique, donc l'adhésion elle est extrêmement forte. Et l'étape d'après, on a vu ça nous depuis le lancement, c'est que les gens après, pas mal de nos clients sont passés après sur du photovoltaïque. Donc comme quoi, il y a vraiment un engagement sur une façon différente de voir la voiture, de voir ce fonctionnement global.
0: Mais alors, on est d'accord que la voiture électrique, c'est pas valable pour tout le monde. Par exemple, moi, je disais hors antenne que je fais très peu de trajets. Voilà, on va pas se mentir. J'habite le centre-ville de Perpignan, je fais très peu de kilomètres dans l'année. Et puis, si je voyage, je prends le train. Et pour une personne comme moi, ça vaut pas le coût, l'électrique, finalement.
3: Sincèrement, non. Faut être honnête. Nous, on a tendance à dire plus vous roulez et plus c'est intéressant. Donc, la première chose, déjà, c'est pour simplifier beaucoup l'utilisation de la voiture électrique, c'est de pouvoir charger chez soi. De pouvoir charger, ça retire, on va dire, 99% de la problématique qu'on peut entendre aujourd'hui. Et effectivement, si vous roulez très peu, ben n'allez pas vous mettre un inconvénient sur une voiture électrique. Prenez une petite voiture thermique. Donc, nous, on est des pros électriques. Par contre, on n'est pas anti-thermique. On a évolué avec ça. Et aujourd'hui, on conseille les gens tous les jours pour passer à la bonne voiture électrique, surtout la bonne taille de batterie, la bonne vitesse de charge, enfin, avoir la bonne voiture électrique.
0: Et est-ce que, alors, il y a une alternative ? On parle de la voiture électrique depuis tout à l'heure, mais on entend aussi beaucoup parler de la voiture hybride. Qu'est-ce que vous en pensez, vous, de ces voitures ou qui mélangent les deux, finalement ?
3: Alors, il faut séparer les voitures hybrides et les voitures hybrides rechargeables. Donc après, il y a plusieurs marques, il y a plusieurs modèles. Selon ce que vous faites, si vous faites beaucoup de villes, une hybride rechargeable, ça peut être bien. Une hybride, ça peut être bien aussi. Par contre, si vous faites des grands trajets, ben on a un peu le mauvais monde parce qu'on a une voiture qui est quand même beaucoup plus lourde en termes de poids, donc qui va consommer beaucoup plus. Et c'est surtout qu'il faut charger. Donc vous avez des batteries avec des petites autonomies de 30 à 50, 60 kilomètres. Donc si vous chargez tous les jours, ça peut être bien pour une utilisation citadine. Par contre, si vous faites de grands trajets, ça n'a pas véritablement beaucoup d'intérêt pour nous.
0: Et ben vous réagissez-vous au standard ? Comment vous vous adaptez justement au passage, l'augmentation du coût du prix du carburant ? Tenez, message vocal de Bernard.
4: Alors, j'écoute avec beaucoup d'importunité votre émission. Je crois que aujourd'hui, vous faites plus la publicité des véhicules électriques que le problème de l'essence qui coûte très très cher. Ce monsieur est là pour défendre les voitures électriques, mais vous n'êtes pas à parti pris. Parce qu'il oublie quand même de nous signaler que dans quelques temps, quand il faudra changer ses batteries, ça le coûtera peut-être plus cher que d'une révision tous les 10 000 km. Enfin, sinon, vos émissions sont toujours très très pertinentes, mais celle de ce matin est vraiment très braquée sur les véhicules électriques et merci pour la pub que vous leur faites.
0: Bon, voilà, Bernard. Bernard, il a passé son coup de gueule. Qu'est-ce que vous en pensez sur cette histoire de batterie là?
3: Alors ça c'est une question qui vient souvent. Déjà, il faut savoir qu'une voiture électrique déjà de base est garantie batterie sur une base de 8 ans, 160 000 km. Donc quelqu'un aujourd'hui qui va acheter un véhicule thermique qui a 4 ans, ben, dès qu'il sort du garage, la voiture, il n'y a plus de garantie. Alors qu'une électrique, il y a une garantie qui est quand même prolongée. Et c'est surtout qu'en termes de coût de réparation de batterie, il y a plusieurs acteurs qui sont arrivés sur le marché qui ont permis de faire baisser énormément les coûts. Et aujourd'hui, on arrive quasiment à faire baisser par deux le coût de remplacement d'un constructeur, non pas en remplaçant la batterie, mais en réparant la batterie. Donc il y a tout un écosystème qui est en train de se mettre en place, de manière à ce que on ait plusieurs cycles de vie en fait par batterie, à la différence d'un moteur thermique où il va falloir changer le moteur. Une voiture électrique, on finira par réparer la batterie pour repartir pour un tour.
0: Ah, donc finalement, on apprend finalement à vivre avec la voiture électrique, parce que c'est tout récent, mine de rien. Vous aussi, vous voulez réagir comme José, comme Bernard, il y a soit le WhatsApp où vous laissez votre message vocal, ou alors vous nous appelez au standard au 04 68 35 5000.
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0: Le coût du carburant, c'est notre sujet ce matin dans votre magazine Ici C'est Vous sur votre radio Ici Roussillon, cette radio qui vous donne la parole chaque matin jusqu'à 10h. Vous le savez, de nouvelles aides pour les carburants doivent être annoncées cet après-midi par le gouvernement. Ce sera lors d'une conférence de presse à 17h au ministère de l'économie. D'ailleurs, si vous voulez des petits tips pour vous aider à trouver des stations-service moins chères, sachez que sur l'application Ici, on vous a fait une carte des carburants les moins chers du département. Vous allez dans l'onglet service en bas de l'application et vous allez pouvoir retrouver toutes ces informations. Et puis vos messages qui arrivent, notamment sur le WhatsApp. On a ce message de Bruno qui me dit « Aller en Espagne pour faire le plein, ce n'est pas valable. Perso, carte Total Énergie à 1,99 au lieu de 2,25€, mais que dans les grosses stations de ce groupe. Et à la retraite, un plein suivant tous les 2 mois. Mais compliqué pour ceux qui roulent tous les jours. » Et il parle aussi d'électricité et dit « L'électricité un coût d'achat, voit sur le long terme. Une batterie, c'est une moyenne de 10 ans environ. Donc, coût d'achat, remplacement batterie, etc. Est-ce une solution ?» Voilà, il pose la question ce matin, Bruno, sur le WhatsApp ici Roussillon. Des aides, justement, parlons-en. On est avec notre spécialiste en voiture électrique ce matin, Arnaud Moret. Est-ce qu'il y a des aides pour les voitures voitures électriques? Parce qu'on a entendu, avant il y a eu des aides, après il n'y avait plus d'aides. Maintenant, on en est où de cette histoire d'aides?
3: Alors, il y a quelques aides. Là, ils ont mis depuis le 1er septembre ce qu'on appelle la prime CE, qui est sur une moyenne à peu près d'environ 313 €. Donc, ce n'est pas fixe. En fonction du nombre de dossiers, c'est payé par les pollueurs.
0: Style total. Donc,
3: voilà, c'est un dossier qui est à déposer et sur lequel vous êtes remboursé. Il y a des critères d'éligibilité assez simples après. Et voilà. Mais vous avez un montant d'aide qui n'est pas ridicule, mais qui n'est pas énorme après derrière. Et après, vous pouvez avoir aussi des chèques de la région. Ça, c'est possible, mais c'est lié en fonction de votre travail pour les aides ménagères, pour les aides à domicile et surtout avec des contraintes en termes de prix et de revenus. Donc voilà, après, tout le monde n'y a pas le droit. C'est pour ça que, voilà, si jamais, nous, on a fait des articles après on retrouve les articles sur notre site, tout ça pour savoir qui a le droit de quel montant. Mais voilà, les aides aujourd'hui, il y en a quelques-unes, mais on n'est pas du tout au niveau des aides qu'on peut avoir sur les véhicules neufs.
0: Et ça a l'air très compliqué quand même, non? J'ai l'impression.
3: Ah, ben c'est de la politique. Il y a rien de simple.
0: Bon, et vous, justement, comment vous avez fait pour lutter contre cette augmentation du prix du carburant? Est-ce que vous prenez les transports en commun? Est-ce que vous faites du covoiturage? Vous n'hésitez pas à nous laisser votre message vocal, comme Brigitte qui nous a laissé un message au 04 68 35 5000 sur le WhatsApp.
13: Bonjour, je voulais témoigner. Pour le prix de l'essence, nous sommes retraités tous les deux. Effectivement, nous avons changé nos habitudes. Alors, c'est pas parce qu'on est retraité qu'on n'a pas besoin de voiture ou qu'on n'en sort pas. Mon mari ayant des problèmes de santé, il nous faut quand même une voiture pour tous les rendez-vous. Donc, on surveille. On est à l'essence, donc dès que ça passe à 1,99, on va mettre de l'essence, comme la semaine dernière, mais ça part en une matinée, quoi, et on ne sait pas quand est-ce qu'ils sont réapprovisionnés.
0: Bon, voilà, si vous voulez témoigner, il vous reste encore quelques minutes au standard. On vous attend, dernier appel, on le prend après Vanessa Paradis. Voici les épines du cœur pour vous accompagner. On parle du carburant dans votre magazine Ici c'est vous. On vous donne la parole sur la première radio locale des Pyrénées-Orientales.

0: Vanessa Paradis chante les épines du cœur et c'est sur votre radio ici Roussillon.
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0: Ce matin, dans votre magazine, on s'est intéressé justement à cette augmentation du prix du carburant et à des, peut-être des moyens de s'en sortir avec ces augmentations. Je vois Charles qui est à la réalisation qui, lui, vacille à l'idée de passer à l'électrique, peut-être, mais ça c'est faute de faire beaucoup de kilomètres et surtout avec le prix du carburant qui augmente. En tout cas, merci pour vos témoignages là sur notre WhatsApp ici Roussillon. On a Olympe qui lui dit « Je suis à l'écoute » et encore un reportage magnifique. Ben voilà, vous n'hésitez pas à vous à partager chaque matin entre 9h et 10h. Votre avis, on vous laisse la parole. On va remercier notre invité, Arnaud Moret, qui est spécialiste de la voiture d'occasion électrique chez Voelec. Il y a encore beaucoup de barrières à briser sur la voiture électrique, je pense.
3: Oui, puis enfin, au début, c'est vrai qu'après, quand on voit ce qui peut être, ce qui apparaît sur les réseaux, les craintes, ce genre de choses, après, voilà, on dit posez la question autour de vous, si vous avez des gens qui roulent en voiture électrique, ça sera les plus à même de répondre à cette question. Et c'est vrai qu'aujourd'hui, une fois qu'on passe à la voiture électrique, quasiment personne ne revient sur du thermique, c'est qu'il y a une bonne raison. Il y a des a priori au départ, après on essaye, on goûte et on revient pas au thermique. Donc je vous laisse aller vous rapprocher, passez nous voir, passez voir des garages et vous verrez que votre idée peut changer avec le temps.
0: Eh ben merci beaucoup Arnaud d'avoir été avec nous ce matin. Je vous propose de remonter le temps comme chaque matin avant la fin de l'émission, puisqu'en France, les crises de l'énergie et du pétrole existent depuis plus de 50 ans maintenant, un sujet qui a toujours été épineux, notamment pour le gouvernement. D'ailleurs, le premier choc pétrolier, c'était en 1973, et à l'époque, ça avait marqué les esprits.
4: Il est vrai que depuis des années, nous vivons dans un pays où l'énergie est abondante, sinon bon marché. Et il en résulte, comme toujours dans ces cas-là, des gaspillages.
5: Le fait d'être limité à 120 à l'heure sur les autoroutes va vous gêner ?
6: Je trouve que c'est très bien.
7: Je trouve que c'est ridicule.
5: Est-ce que vous êtes gêné par les restrictions ?
6: Moi oui, pas mal, parce qu'avec une voiture comme la mienne, je trouve que de rouler à 90 à l'heure et à 120, ça m'ennuie vraiment.
8: La chasse au gaspille est peut-être un jeu, mais son objectif est d'économiser l'équivalent de 3 millions de tonnes de pétrole d'ici 1985.
9: Préparez-vous à la mode anti-gaspi.
10: Non, non, non, non.
11: Chasser le gaspi, gaspillage dans tout le pays, c'est la pénurie.
12: Pourtant, une chose nous manque, une chose essentielle, le pétrole. Le pétrole, nous sommes obligés de l'acheter à d'autres, cher, trop cher. C'est notre richesse qui s'en va et notre façon de vivre qui est menacée. Alors, que peut-on faire? Eh bien d'abord, mieux utiliser l'énergie. Et ça justement, nous pouvons le faire sans changer notre façon de vivre. Vous verrez. En France, on n'a pas de pétrole, mais on a des idées.
0: On remercie Lina pour cette archive. Demain, dans votre magazine Ici c'est vous, on parlera de nos enfants, de nos petits-enfants. Quel avenir pour eux avec l'augmentation du coût de la vie, l'augmentation du coût notamment pour se loger quand on est étudiant, sur le climat. On en parle demain.

0: You Should Be Dancing, à l'instant, les Bee Gees sur votre radio ici Roussillon. Il n'a pas la même chevelure, c'est David Rochier. Bonjour David.
1: Bonjour, bonjour à tous.
0: Comment ça va?
1: Ça va super bien. Et vous le savez, dans Ici ça marche, on met en avant les belles initiatives du pays catalan, avec deux jeunes qui ont monté une application qui est une sorte de Uber Eats du département, ou un Deliveroo des Pyrénées-Orientales. Ça s'appelle Go Manger. Tout est parti d'Ille sur Tête, parce que on pouvait pas se faire livrer à Ille sur Tête sur Uber Eats. Du coup, ces deux Catalans que l'on reçoit ce matin ont créé leur appli de livraison à domicile. On fait un focus sur Go Manger avec une soixantaine de restaurants qui participent à l'aventure.
0: Et moi je vous dis Go Manger, puis je vous retrouve demain dès 6h.
1: Voilà, à demain matin, ciao ciao.
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3: The Waters.
1: L'info d'ici à 10h, c'est avec vous Simon Colboc, bonjour.
4: Bonjour David, bonjour à tous.
1: À la une, cette question: que prévoit le gouvernement pour nous aider à faire le plein?
4: Le gouvernement doit dévoiler de nouvelles aides face au prix des carburants. Conférence de presse cet après-midi à 17h. Selon les informations de Radio France, le gouvernement envisage une règle d'or dans le budget 2027 pour redistribuer le surplus de TVA perçu sur les carburants. Le président du groupement des mousquetaires, lui, dénonce ce matin le risque d'un mur d'inflation, demande déjà au gouvernement de préparer des aides encore plus larges. Hier, 200 agriculteurs ont manifesté pour dénoncer le prix des carburants, c'était dans l'Aveyron. Encore beaucoup de zones d'ombre ce matin à Céré. Hier, une femme a été retrouvée morte chez elle, victime de plusieurs coups de couteau. Son fils de 15 ans, lui, s'est jeté d'un des ponts de Céré. Les secours ont pris en charge le jeune homme. Ses jours ne sont plus ce matin en danger. Mais on ne sait pas encore avec certitude ce qui s'est passé. Une enquête pour homicide volontaire a été ouverte à Céré. Un incendie d'origine criminelle cette nuit à Banyuls-d'Elzas. C'était vers minuit et quart. Le feu a démarré le long de la D900 près d'un garage de Banyuls-d'Elzas. Aspres. 40 pompiers ont dû intervenir. Deux voitures ont été endommagées par les flammes. Ce matin, les deux incendies du Mas Palégris au sud de Perpignan et celui des Albert entre Saint-Génis, Larocque et Palau sont tous les deux maîtrisés. Un motard est dans un état grave après un accident hier soir à Saint-Félieu-d'Availle. C'était vers 19h30 entre Perpignan et Millas, donc avenue des Albert à Saint-Félieu-d'Availle. Un homme de 49 ans, il a chuté avec sa moto après avoir heurté du mobilier urbain. Il a été évacué en état d'urgence absolue vers l'hôpital de Perpignan.
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4: Encore une très belle journée en vue.
1: Et sans doute la plus belle journée de la semaine, puisque aujourd'hui il n'y a plus de vent, mais on garde le soleil et le ciel bleu, avec des températures qui sont encore très chaudes pour aujourd'hui. Ça va baisser lentement à partir des jours prochains. On devrait enfin passer sous la barre des 30 degrés ces prochains jours, mais aujourd'hui c'est encore très chaud.
4: 33 degrés prévus à Céré, 33 aussi à Prades, 29 sur le littoral, 31 à Perpignan, à Poyestre, à Saint-Laurent-de-la-Salanque et à Tautavel. Il fera encore très doux, voire même chaud en montagne, jusqu'à 25 degrés à l'ombre prévue à Mont-Louis, à Sayagouze.
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1: Ici ça marche, c'est tout ce qui va bien dans les Pyrénées-Orientales. Les belles histoires, les bons plans, les belles initiatives du pays catalan, on les met en avant tous les jours entre 10h et 11h. Et aujourd'hui, je voulais vous raconter l'histoire de Yanis et de Mehdi, deux jeunes du Ribéral qui sont en train de révolutionner le monde de la livraison des repas à domicile. À eux deux, ils ont créé le Uber Eats catalan ou le Deliveroo des Pyrénées-Orientales. Ça s'appelle Go Manger et on en parle avec vous ce matin. Bonjour.
6: Bonjour.
1: Merci de nous rejoindre sur votre radio ici Roussillon. On va découvrir votre appli aujourd'hui, mais d'abord petite présentation. Vous avez grandi à Ille-sur-Tête, c'est ça?
6: Alors, moi, Mehdi, pour ma part, c'est ça, exactement, ouais. À Ille-sur-Tête, ouais.
1: Rapprochez-vous un petit peu du micro, comme ça on vous entendra mieux. Voilà. Et vous, Yanis?
7: Moi, pas du tout, j'ai grandi à Canoës.
1: À Canoës. Et vous vous êtes rencontrés il y a combien de temps, du coup?
7: Là, du coup, ça va faire deux ans et demi.
6: Ouais, c'est ça.
1: Ouais.
6: Deux ans et demi, ouais.
1: Parce que vous, Mehdi, vous êtes dans le monde de la restauration.
6: Restaurateur, c'est ça, exactement.
1: C'est ça, depuis longtemps.
6: Depuis très longtemps, depuis que j'ai commencé à travailler.
1: Issu d'une famille, d'ailleurs, où on mangeait bien.
6: Tout à fait.
1: Avec votre grand-père, qui est connu dans le Ribéral.
6: Exactement, ouais. Papy Verdaguet.
1: Jordi Verdaguet, ça c'est votre grand-père qui est spécialiste des coques catalanes.
6: Coques catalanes, exactement, ouais.
1: C'est lui qui vous a donné le goût
6: certainement, mais
1: de la bonne cuisine.
6: Dans une boulangerie, donc...
1: Ouais. Donc ça, vous avez monté plusieurs restaurants sur Ille-sur-Têt, Mehdi, et Yanis, vous n'êtes pas du tout issu du monde de la restauration, vous, hein?
7: Non, du tout. Moi, je suis développeur informatique. Depuis mes 18 ans, j'ai une société où on fait du développement.
1: Ouais.
7: Donc, c'était la bonne combinaison. En fait, Gomanger, c'est l'histoire d'un restaurateur et d'un développeur.
1: Voilà. Et cette histoire commune, eh bien, on va la raconter ce matin. Tout est parti d'Ille-sur-Têt. Avec ce constat, finalement, à Ille-sur-Têt, on peut pas profiter des services de livraison à domicile. C'était ça, au départ, l'idée?
6: Exactement. On n'est pas desservi, nous, par ces grandes enseignes dans les zones rurales, comme Ille-sur-Têt ou Mias, enfin, aux alentours, quoi. Et Gomanger, ça a été d'abord la solution pour pouvoir permettre aux gens de se faire livrer à domicile. Leur repas préféré du coin, quoi.
1: Et la rencontre entre vous deux, elle s'est faite comment? Vous êtes allé manger chez Mehdi, c'est ça, Yanis?
7: Bon, c'est ce qu'il se dit. Il dira que j'ai été son client.
1: Ouais.
7: Bon, j'ai mangé une fois chez lui.
1: Ouais.
7: On s'est échangé nos numéros parce que je lui disais que je faisais des applications, tout ça. Je lui avais montré un petit peu ce que je faisais. Et peut-être un an après, il m'a contacté. Il m'a appelé. Moi, j'étais à Toulouse. Et il m'a dit, j'ai envie de faire une application de livraison, ça serait sympa et tout. Et je lui ai dit, bah ok, on se voit. Et on s'était vu au Café de la Paix.
1: C'est ça, ici à Perpignan,
7: ouais, c'est
6: exactement,
7: ça.
6: Exactement, ouais. Ah ouais.
1: Mais quand même, s'attaquer au précaré de Uber Eats ou de Deliveroo, c'est pas rien, ça.
6: Nous, on n'a pas la prétention de s'attaquer à...
1: De les concurrencer,
6: ouais,
1: en tout cas.
6: De les concurrencer, non. À la base, ça partait d'un service qu'on voulait rendre pour les clients dans une zone rurale, en fait. C'était, y avait vraiment pas... On savait pas où on allait, quoi, en fait.
1: Alors vous, Mehdi, vous dites à Yanis, il me faut une application sur une zone rurale, c'est-à-dire autour de Ille-sur-Têt, voilà, hein, pour qu'on puisse monter un service de livraison. Et vous, Yanis, développeur informatique, en quelques clics, vous arrivez à monter ça, c'est ça?
7: En trois semaines. On a développé l'app et on l'a sorti.
1: Voilà, ça c'était il y a un peu moins d'un an, l'application Gomanger qui arrive et qui au départ dessert 9 communes. J'ai la liste. Ille-sur-Têt, Neffiac, Rodez, Vinça, Boulternère, Corbère et Corbère-les-Cabanes et puis Saint-Michel-de-Yotte.
6: Exactement.
7: Après on desservait un peu plus large, dans le sens où en fait on prenait que des restaurateurs à Ille, ouais. Mais on avait un rayon de 30 km. Donc ça veut dire qu'on pouvait... Ben, notre première commande ça a été à Canoës. Ça veut dire Ille-sur-Têt Canoës.
1: Mmh.
7: Enfin, l'une des premières, c'était ça. Comme
1: et ça, c'était quand même une petite révolution à l'époque, parce que c'est vrai que des villages comme Saint-Michel-de-Yotte, pour se faire livrer un burger ou une pizza, c'est un peu compliqué.
6: C'est ça.
1: Avant que Gomanger existe.
6: Exactement. Il fallait tomber sur un restaurateur ou un commerçant qui avait son propre service de livraison, quoi. Et avec Gomanger, on a réussi à mettre en place tout un écosystème qui liait les clients avec les commerçants pour pouvoir se faire livrer, quoi. C'est ça.
1: Et tout de suite, les gens ont joué le jeu, les gens de la région d'Ille-sur-Têt se sont emparés de cette application?
7: Franchement, on a été très agréablement surpris, dans le sens où on a vraiment eu une belle évolution. Ça a été, dès le lancement, on a commencé direct à faire des commandes. Il n'y a pas eu vraiment trop d'attente, hein. On n'a pas trop patiné pour que l'application elle démarre.
1: C'est-à-dire que dans le monde rural, il y a vraiment ce besoin-là.
6: Il y a ce besoin, il y a cette demande-là, oui, bien sûr, absolument.
1: Et alors, ça marche du côté d'Ille-sur-Têt. Du coup, ben, vous vous installez également sur Thuir, sur Canoës, sur Saint-Estève. Et depuis 15 jours environ, Gomanger est aussi à Perpignan. Ici, ça marche. On parle donc de cette belle initiative autour de cette application qui arrive donc depuis 15 jours à Perpignan. Ça s'appelle Gomanger et on la télécharge, cette application, sur toutes les plateformes habituelles.
6: Hein. Tout à fait.
7: C'est ouais. Ça.
1: Voilà. On en parle ce matin avec vous jusqu'à 11h.
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1: Et vous aussi, vous pouvez réagir tout au long de l'émission. Vous avez peut-être déjà utilisé l'application GoManger. Bah, dites-nous comment ça s'est passé pour vous. Et puis dites-nous aussi ce que vous pensez de cette belle initiative que l'on met en avant ce matin dans votre rendez-vous qui positive. 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Sur votre radio locale, ici Roussillon. La musique, c'est avec Francis Cabrel.

0: Et c'est vrai que bah, du coup, vous le faites savoir, hein, avec des pubs sur Insta.
1: Exactement, exactement. On a mis le paquet là, 1er septembre, là, pour l'arrivée à Perpignan. Bon, Yannis est beaucoup plus, maîtrise beaucoup plus le sujet que moi, parce qu'on a, il a 10 ans de moins que moi, et il est plus de cette génération-là. Mais c'est vrai qu'on a essayé de faire les choses comme il faut, quoi.
0: Et sur Instagram, eh ben, les publicités que l'on peut voir pour votre application qui est née ici dans le département, ça donne ça.
2: T'es de Perpi et tu sais pas quoi cuisiner ce soir? Laisse-moi changer cette question en qu'est-ce que tu vas commander ce soir? Burger, sushi, kebab, tacos. Le plus dur, ça sera de choisir.
0: Go manger, parce que l'application débarque donc sur Perpignan. Alors c'est vrai que vous le disiez, vous n'êtes pas de la même génération, vous avez 10 ans d'écart. Vous, Mehdi, vous êtes plutôt dans le monde de la restauration. Yannis, bah, plutôt côté informatique. Mais justement, la réussite de l'appli, elle tient aussi dans cette complémentarité entre vous deux, hein, c'est ça?
3: C'est ça, exactement.
0: Expliquez-nous pourquoi.
3: Ben, on prend le cadre d'une application comme Go manger. Sans Mehdi, je ne comprenais pas les logiques métiers, c'est-à-dire que je suis pas restaurateur. Je sais pas en fait ce qu'ils vivent et la manière dont ils apprécieraient travailler avec nous. Donc du coup, on a mis en place tous les process pour que ce soit le plus familier et le plus intuitif possible. Parce que avant tout, Go manger, c'est une application qui a été créée pour le client, mais aussi surtout pour le restaurateur. Mmh. Dans le sens où il faut qu'il puisse gérer ses commandes sur l'application comme si, comme en physique.
0: Ouais, c'est-à-dire que vous, Yannis, techniquement, vous auriez pu créer l'application tout seul, hein. C'est ça, en une dizaine, vingtaine de jours, vous auriez pu mettre un super produit au point, sauf que c'était pas forcément adapté au monde de la restauration.
3: C'est ça, c'est-à-dire que pour les restaurateurs, ils auraient peut-être fait une semaine, peut-être quelques jours. Et après, ils m'auraient tous dit, ça va pas, il manque ça, ça va pas, ouais. On serait allé droit au mur.
0: Et quel regard vous avez porté, justement, Mehdi, sur l'avancée des travaux de Yannis, qui a mis au point l'application?
1: Ah ben, moi, j'étais subjugué, parce que, déjà, c'est bon, la maîtrise, là, de l'ordinateur, déjà, bon, je suis pas si vieux que ça, mais je veux dire, c'est vraiment...
0: On est vite dépassé, hein, parce que
1: ouais, c'est vrai. C'est ça, exactement, non, mais c'est vrai. Et puis, il a un ordinateur avec deux écrans, j'avais jamais mais vu ça, moi, la souris qui passe d'un écran à un autre. Donc, non, c'est un crack, Yannis, c'est un crack, vraiment, vraiment.
0: Ah, et alors, justement, vous lui avez dit quoi sur le monde des restaurateurs par rapport à ces applications de repas à domicile et de livraison à domicile?
1: Ben, c'est, il faut, il y a des façons de travailler, il y a des process, il y a des bases, quoi, dans la restauration qu'il faut mettre en place pour avoir la meilleure ergonomie, quoi, pendant le service, quoi. Si on a l'établissement qui est plein et qu'en parallèle on reçoit des commandes pour la livraison, il faut pouvoir, bien le goupiller, quoi.
0: Et vous, donc, vous avez mis presque 30 jours, un peu moins d'un mois, hein, pour mettre au point l'application catalane Go manger de service de livraison à domicile. Ce que j'aime bien aussi, c'est que pour une fois, c'est une application qui est née à la campagne et qui arrive petit à petit en ville. C'est comme ça que ça s'est passé.
3: Exactement. En fait, Go manger, ça avait pour but de rester à Y-sur-Tête. Mmh. C'est-à-dire qu'elle a été montée à Y-sur-Tête pour, du coup, toutes les communes aux alentours de Y-sur-Tête. On n'avait pas vocation à aller à Thuir, on n'avait pas vocation à aller à Canoës, on n'avait pas vocation à aller à Saint-Estève, et encore moins à Perpignan. On est venu à Thuir parce que je connaissais des commerces qui étaient à Thuir, et parce qu'en parallèle, en fait, j'ai une solution de fidélisation client. J'ai une autre société qui s'occupe de ça. Et je les avais équipés de ce produit-là, et ils savaient que j'avais monté une application de livraison. Et
0: c'est eux qui ont fait la demande.
3: C'est ça, c'est eux qui m'ont dit, ben écoute, là on utilise telle plateforme de livraison, ça se passe très mal parce que c'était pas adapté pour les petites villes, c'était pas adapté pour les petites villes où il y a beaucoup de kilomètres à parcourir. Et donc du coup, ils nous ont demandé, faut que ça arrive sur Thuir.
0: Et c'est vrai que Uber Eats ou Deliveroo, c'est adapté pour les grosses villes, pour vraiment les zones urbaines.
3: Ouais. C'est ça, parce que en fait, il y a pas de livreurs généralement. Par exemple, on prend la zone de Thuir. Il y a très peu de livreurs qui sont de Thuir. Donc, la plupart des plateformes.

0: concurrentes font venir des livreurs de Perpignan pour les faire monter jusqu'à Thuir. Et du coup, ce qui se passait, c'est que le restaurateur, il préparait sa commande, et généralement, en fait, il n'y avait personne qui venait la chercher. Donc lui, il se retrouvait à avoir produit une commande pour rien, il se prenait un dossier de litige de la part du client qui se faisait rembourser, et lui, ben, il se retrouvait avec une commande produite et pas d'argent.
1: Voilà, ben tout ça, face à tout ça, ben vous apportez d'autres solutions, et c'est ça qu'on aime, c'est ça qui est bien. Et en plus, ça marche, hein, puisque depuis Sur-Tête, depuis Thuir, aujourd'hui vous êtes sur Perpignan, avec combien de restaurants qui jouent le jeu avec vous et qui sont engagés dans l'application catalane GoManger?
2: Là, aujourd'hui, on est à 65 environ entre tous les secteurs, et puis ça fait que 3 semaines qu'on est arrivé sur Perpignan, on a encore beaucoup de rendez-vous à prendre et à booker. Donc,
1: et puis après votre passage à la radio, là aussi, je pense que ça va vous donner un petit coup de boost. On va regarder justement ensemble ce que l'on peut commander sur votre application. C'est une application gratuite que vous pouvez télécharger sur Play Store ou sur Apple Store également. GoManger, l'application que l'on met en avant ce matin dans Ici ça marche, parce qu'elle a été inventée ici, en pays catalan. La musique sur votre radio locale avec Adèle Castillon à 10h19.

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0: Et si vous choisissiez une application catalane pour vous faire livrer vos repas à domicile, c'est possible grâce à Yanis et Mehdi qui ensemble ont lancé l'application Go Manger, une sorte de Uber Eats catalan, avec aujourd'hui 60-65 restaurants Mehdi qui font partie de l'aventure.
13: C'est ça, et c'est pas fini.
0: Ouais. Ça veut dire qu'aujourd'hui, sur l'application Go Manger, application gratuite à télécharger sur votre téléphone portable, qu'est-ce qu'on peut commander ? Quel genre de nourriture ?
13: De la pizza, du sushi, de l'hamburger, des pâtes, du poulet rôti.
14: Du tacos, du crousti. Il y a vraiment une large gamme en termes de choix.
0: Ça a été difficile de les convaincre, ces restos, de participer à l'aventure Go Manger ?
13: Ça n'a pas été facile. Ça n'a pas été facile parce qu'on n'avait pas, les premiers jours, on est arrivé à Perpignan, on n'avait pas cette légitimité que les autres plateformes ont. Et ça a été compliqué pour les commerçants de nous faire confiance quand même.
0: Ouais. Alors moi, je suis allé voir les restaurants qui sont avec vous. Hein. Par exemple, il y a chez Gubi qui propose la meilleure pizza DPO. Ils ont été primés meilleure pizza DPO cette année. On a également les délices du Liban, Krusty Crunch, des burgers, des tacos, des coquillages aussi à Saint-Estève avec matelot coquillage, Tasty Perpi qui là aussi propose des super burgers. Pocavenu, ça c'est à Saint-Estève. Et c'est un restaurant qui est noté 5 sur 5 sur Google, ça veut dire qu'il y a de la qualité quand on vient sur votre application.
13: Oui,
0: vous les connaissez ces restaurateurs.
13: Exactement.
0: Ouais.
13: Exactement. On a fait l'effort de manger quasiment chez tous les restaurateurs qu'on a démarchés.
14: Ouais. On a vraiment testé tous les plats. On a essayé aussi d'avoir une grande diversité parce que c'est aussi ça. Perpignan, les Pyrénées, c'est la diversité.
0: Ouais.
14: Donc il fallait retrouver. Avoir une offre assez large pour avoir du choix, pour que chacun puisse trouver.
0: Et donc on ouvre l'appli, là on peut choisir pizza, burger, tacos, c'est comme ça que ça se passe. Et on commande donc avec cette application 100% catalane, des livreurs d'ici, des restaurateurs d'ici. Il y a Christian par exemple, bonjour Christian.
6: Oui, bonjour.
0: Vous, c'est Pizza Peck à Y-sur-Tête.
6: Voilà, oui, c'est ça.
0: Un mot de vos pizzas, parce que ce sont des pizzas artisanales que vous proposez chez vous.
6: Tout à fait, c'est une gamme, on a des gammes de pizzas artisanales, et donc on a ouvert il y a 4 mois. Donc voilà, donc on est pour le moment pas trop mal sur le marché, on est bien. Et puis bon, il me manquait donc, puisque je faisais référence à Gourmanger, il me manquait donc pour la livraison, pour mes clients. Et donc j'ai été démarché par Monsieur Mehdi Yanis, et donc j'ai adhéré à leur projet. Ça me permet d'avoir de toucher une clientèle plus importante, et surtout d'avoir, ne pas m'occuper de la gestion, d'avoir un livreur dans la pizza. Donc c'était, pour moi, c'était quelque chose d'important, quoi, surtout pour la clientèle. Surtout que nous, bon, à Y, il n'y avait pas d'autres plateformes, et Gourmanger, j'ai été convaincu, et donc j'ai signé avec eux, et donc je suis très content.
0: Voilà.
6: On a des bons rapports, il n'y a pas de problème, ils sont disponibles lorsqu'il y a quelque chose à contacter, donc c'est très bien, je suis très très content.
0: Et vous le disiez, vous avez ouvert il y a quelques mois, vous êtes déjà noté 4,7 sur 5 hein, sur Google, de très bons avis. Chez vous, oui. Pizza Peck à Y-sur-Tête, on trouve les pizzas classiques, mais alors ce que j'adore, c'est que vous avez aussi des pizzas desserts.
6: Oui, c'est ça.
0: Voilà. À base de Nutella, c'est-à-dire que vous remplacez la sauce tomate par du Nutella, c'est ça?
6: C'est la Nutella, voilà. C'est Nutella avec bananes, fraises, spéculoos, ce qu'on veut. Voilà. Et nous, en plus, on a lancé une offre, c'est qu'on fait 3 achetés plus une offerte lorsqu'elles sont récupérées sur le point de vente, quoi, au magasin.
0: Voilà. Eh ben voilà. Bon, merci après, Christian d'avoir été avec nous à Pizza Peck à Y-sur-Tête, qui fait partie de cette soixantaine de restaurants que l'on trouve sur notre appli catalane Go Manger. Une sorte de Deliveroo, DPO. Vous avez aussi une politique avec les restaurateurs pour les payer au juste prix. Ça, vous allez nous en parler dans un instant. Et puis, nous dire aussi comment ça se passe. Si, par exemple, je veux devenir livreur pour Go Manger. Témoignage à suivre après Jeanne Masse sur votre radio, ici Roussillon.

0: C'est Jeanne Masse qui chante pour vous sur votre radio ici Roussillon. Sauvez-moi, il est 10h30.
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0: Ici Express, des bons plans, des infos utiles pour vous avec ce concours d'Aïoli qui sera organisé à l'occasion des rencontres méditerranéennes du goût et des savoirs qui aura lieu à Canet début novembre. Grand concours d'Aïoli, alors à vos mortiers, à vos pilons, si vous souhaitez participer, il faut envoyer votre candidature avant le 26 octobre prochain. Un petit mail, hein, culture@canetenroussillon.fr avec un texte, quelques photos. 8 candidats seront retenus et vous aurez 30 minutes pour monter un aïoli devant un jury présidé par Henri Ronde, fondateur des Toques Blanches du Roussillon, avec le prix donc du meilleur aïoli catalan 2026. À vos recettes donc, et rendez-vous le 8 novembre prochain pour le concours.
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0: Gros plan ce matin sur cette application créée ici en pays catalan. Go manger. Qu'est-ce qu'on go mange ce soir? Ça va être un petit peu le mot d'ordre ici dans la région avec deux jeunes, Yanis et Mehdi. Yanis qui est quand même beaucoup plus jeune que Mehdi, c'est ce que vous nous disiez tout à l'heure, 10 ans de moins. Et ensemble, en tout cas, vous avez créé ce beau projet de lancer un Uber Eats catalan. Ça a été compliqué au départ, par exemple, de trouver des livreurs à Ailly-sur-Tête?
3: Alors Ailly-sur-Tête, ça a été compliqué parce que déjà, il fallait faire comprendre le concept.
0: Ouais.
3: Parce qu'on fait sous-traiter la livraison, c'est-à-dire que le livreur est autonome et a sa petite micro-entreprise. Mais on a trouvé. Il y a pas eu trop de mal quand même.
0: Parce que c'est vrai que chez Gomanger, vous avez aussi envie de rémunérer les gens au juste prix. Ça commence avec les restaurateurs, hein, où c'est pas eux qui vont payer sur leur marge en fait. Hein.
4: Alors pour expliquer un petit peu le business model de la livraison, nous initialement on le connaissait pas. Du coup on s'est renseigné. Faut savoir que la plupart des plateformes prennent 35%, entre 30 et 35% de commission.
0: Donc sur le restaurateur.
4: Sur le restaurateur. Donc ça veut dire que le restaurateur,
0: ouais,
4: sur la plateforme va augmenter ses prix. Donc par exemple si il vend, on va prendre un exemple d'une pizza à 10 euros. Sur l'application, elle sera à 13,50€ si la commission est de 35%.
0: Ça, c'est ce qui se passe sur les grandes applications que tout le monde connaît. Et sur notre application catalane, alors GoManger, ça se passe comment chez vous?
4: Justement, j'allais expliquer le petit détail, c'est que augmenter 35%, ça suffit pas s'il y a 35% de commission. C'est pas le bon calcul.
0: Mmh.
4: Le bon calcul, c'est de l'ordre de 45 à 50%. Et du coup, c'est invendable. Donc si c'est pas vendable, ça veut dire que c'est le restaurateur qui lui perd de son produit pour le donner à la plateforme. Alors que chez nous, c'est tout le contraire. C'est-à-dire que quand il signe avec nous, sur une pizza qui est vendue 10 euros, on lui rend obligatoirement 10. On lui rendra jamais moins, sauf s'il le décide de lui-même.
0: S'il fait une promo ou...
4: C'est voilà. Ça. Mmh. C'est-à-dire que sinon, on lui rendra toujours son prix.
0: Et pour les livreurs aussi, là aussi, vous les accompagnez. Il y a Badreddine qui est avec nous, bonjour.
5: Oui, bonjour David.
0: Alors vous aussi, vous êtes engagé dans cette aventure Go Manger. Depuis combien de temps vous livrez sur l'application?
5: Ça fait environ 2-3 semaines.
0: 2-3 semaines, alors ça se passe comment? Est-ce que vous aviez déjà fait ça pour Uber Eats ou pour Deliveroo par exemple?
5: Alors moi, il faut savoir que ça fait depuis pas mal de temps que je suis livreur, donc je connais bien le système de... La livraison, j'ai livré avec pas mal de plateformes, mais en particulier GoManger, ce qui est bien, c'est qu'elle a été développée localement, elle a été développée d'ailleurs même très bien.
0: Ouais, ça vous a séduit ça, que ce soit une application de chez nous?
5: Ah oui, absolument, oui. J'ai vu que des mecs de chez nous, ils pouvaient sortir une application qui était semblable au géant mondial, quoi. Mondiaux plutôt.
0: Et alors, du coup, est-ce que c'est différent de travailler pour GoManger ou de travailler pour Deliveroo ou Uber Eats?
5: Avec GoManger, j'ai remarqué qu'on était mieux rémunéré déjà. Il y avait pas mal de commandes comparé à certaines plateformes. Donc, c'est sympa, quoi. Mm-hmm. J'ai rencontré les responsables, tout ça. Donc, ça m'a réjoui de voir, comme je vous ai dit, une application qui sort localement. Et en plus, on a pas mal de travail dessus, quoi. ça bouge pas mal.
0: Ouais. Et c'est vrai qu'il y a un vrai accompagnement. Je sais que vous aidez notamment les livreurs à monter leur dossier, à créer leur cabis, hein, par exemple. C'est ça?
4: C'est ça, exactement. On s'occupe de la gestion, du coup, de la création de la micro-entreprise, si jamais ils ont besoin d'aide. On va les former sur l'application, s'ils ont besoin qu'on les forme. Donc, pour leur expliquer les process, parce qu'on n'a pas les mêmes process que Uber, ni même que Deliveroo.
0: Et c'est vrai que Badreddine disait qu'il y avait aussi peut-être plus de travail, parce qu'il y a moins de livreurs chez vous. Vous essayez pas d'avoir une centaine ou 200 ou 300 livreurs pour que justement chacun puisse vraiment travailler et gagner sa vie?
3: C'est ça, exactement. Ouais, on a limité le nombre de places pour les livreurs qui puissent gagner décemment leur vie, quoi. Parce que sur les autres plateformes, c'est du tout venant. Ils sont un nombre incalculable de livreurs et ils se battent pour pouvoir livrer.
0: Et aujourd'hui, vous travaillez pour le moment avec une soixantaine de livreurs, hein, c'est ça, sur les différentes villes que vous desservez?
4: Exactement. On a au total 70 livreurs sur toutes les zones réunies.
0: Ouais. Merci Badreddine pour votre témoignage ce matin. Alors si des personnes veulent vous rejoindre, que ce soit des restaurateurs, des livreurs, ça se passe comment aujourd'hui?
4: Alors c'est très simple. On peut nous contacter via Instagram, sur le site ou par mail. Voilà. C'est vraiment au choix, on est multicanaux.
0: Et puis si vous habitez Perpignan, Thuir, Canoës, toute la région d'Issy-sur-Tête et que vous voulez vous faire livrer des repas, vous l'avez entendu, hein, il y a pizza, burger, tacos, cuisine asiatique, cuisine libanaise. Il y a vraiment un large choix, une soixantaine de restaurants. Téléchargez l'application catalane, Go Manger. Ça se passe sur toutes les plateformes habituelles. Franchement, bravo pour ce que vous avez fait.
3: Merci beaucoup. Merci,
0: voilà. Et en ce moment, il y a plein de promos en plus si vous vous inscrivez sur GoManger. Merci beaucoup d'être passé par ici.
3: Avec plaisir. Merci à vous.
0: Et vous avez également tous les liens pour télécharger l'application en allant sur ici.fr.
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0: Dans 3 minutes, on vous parle aussi d'un autre succès de cet été dans les Pyrénées-Orientales. C'est un club de plage qui a affiché complet tout l'été. On est allé faire une vidéo chez eux en juin dernier. La vidéo a été vue plus d'1,5 million de fois. Comment s'est passé l'été à l'imprévu sur la plage de Louille? Eh bien, on pose la question au gérant de l'imprévu dans 3 minutes sur votre radio ici au Sillon.

0: de week-end sur votre radio ici au Sillon.
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0: Ici, ça marche. C'est la belle vie en pays catalan. Hein. Tout ce qui fonctionne ici, dans notre joli département. Et avec cet été indien qui s'installe sur le département, on voulait vous offrir encore un petit bol de vacances. Bonjour Yoni.
3: Et bonjour David.
0: Avec vous, on fait étape sur la plage de Louille, entre Collioure et Argelès. Et c'est vrai que pour vous qui tenez le club de plage L'Imprévu, cet été, ça a été carton plein.
3: C'est bien le cas. C'est bien le cas, David. On a eu un temps magnifique. Vous êtes venu effectivement nous voir au mois de juin et depuis on a eu des belles journées.
0: C'est ça qui est fou, hein, c'est que la radio ici Roussillon est passée chez vous au mois de juin à l'ouverture de L'Imprévu. On a découvert d'abord un paysage paradisiaque parce que il faut nous envoyer une petite carte postale de la plage de Louille, si chère aux Catalans. C'est vraiment un petit paradis chez vous.
3: Clairement un petit paradis, David. On y est tous les jours et encore une fois, hein, comme je l'ai dit en juin et je m'en lasse pas, on y est extrêmement bien sur cette petite crique.
0: Une petite crique de la Côte Vermeille avec aussi cette petite rivière qui fait la séparation entre Collioure et Argelès.
3: Tout à fait, le Ravaner. On l'appelle le Ravaner, c'est lui la frontière.
0: La frontière et le club de plage L'Imprévu qui est installé juste au bord de cette rivière avec un côté très exotique. On se croirait presque au Mexique quand on est chez vous.
3: Ouais, on est au Mexique, on est en Méditerranée aussi, on est en Grèce, hein, on est à Ibiza, on est bien.
0: Ouais. Et donc ici Roussillon, on est venu chez vous hein, juste au mois de juin, on a fait une petite vidéo qui a été une des vidéos qui a fait un carton complet, hein, plus 1,5 million de vues si on compte tous les réseaux sociaux. Mais il n'y a pas eu que ça, il y a eu également Alexis, le candidat catalan de Top Chef. Quand on lui demande votre petit coin de paradis dans les PO, il vous cite, il dit L'Imprévu.
3: Exactement.
0: Il y a Midi Libre aussi. Exactement. Qui est venu là à la fin de l'été faire une vidéo chez vous. Pareil, ouais. Plus de 500 000 vues.
3: C'est ça. On nous en parle encore tous les jours. Hein. On me dit encore, on t'a vu à la télé, on t'a vu à la radio, on t'a entendu à la radio ou on t'a vu sur les réseaux. Donc, merci David. On parle encore de nous après ces 4 mois de vidéo. Ouais.
0: Voilà. Et si on veut en profiter, eh bien, il nous reste encore quoi ? 5 jours, c'est ça ?
3: Exactement, on ferme samedi soir, la dernière.
0: Ouais.
3: Et après, on se retrouve début avril.
0: Voilà, donc ça c'est déjà la bonne nouvelle. L'Imprévu reviendra donc l'an prochain pour la saison prochaine. Et donc, on a jusqu'à samedi soir pour en profiter, pour profiter de ce lieu extraordinaire. Là, j'imagine qu'en ce moment, avec les journées qu'on a, ça doit être magnifique.
3: C'est divin. Je peux même dire que c'est divin. La plage est calme. On retrouve cet petit endroit secret là qui nous est extrêmement cher.
0: Ouais. Le meilleur moment pour vous, c'est toujours le coucher du soleil parce que il y a un point de vue assez spécial. On a un vrai coucher de soleil, ce qui est rare dans les Pyrénées-Orientales.
3: Tout à fait, David. Là, on l'a un petit peu moins parce que forcément c'est la période où le soleil recule. Mais ça reste en ce moment des paysages exceptionnels, hein, comme au mois de mai et juin, on a des ciels exceptionnels depuis 3 jours là. On se régale.
0: Voilà, depuis la plage de Louille, eh bien, on voit toute la côte, Argelès, Saint-Cyprien, Canet, et on devine même la falaise de Leucate là-bas tout au fond. Merci.
3: Exactement.
0: Beaucoup, Yoni.
3: Merci à toi,
0: L'Imprévu, le carton de cet été, et il reste encore 5 jours pour en profiter sur la plage de Louille entre Argelès et Collioure. À l'année prochaine.
3: Merci pour tout, à l'année prochaine, j'espère vous voir bien nombreux. Ouais. Merci beaucoup.
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0: Tous les matins, on vous raconte ce qui marche ici. Et Robin Bernot, votre mission à vous, c'est de regarder ce qui marche ailleurs. On va partir en Moselle avec vous ce matin, avec les sapeurs-pompiers qui sont à l'honneur. Ils ont marqué cet été avec les incendies, n'ont pas relâché leurs efforts. Et en cette rentrée, eh bien, ils continuent également, pour être toujours plus performants, à se former, mais de manière un petit peu spéciale, hein, Robin.
13: En Moselle, les sapeurs-pompiers s'entraînent à conduire des camions de 14 tonnes sur des pentes à 50%.
14: Peut-être qu'ils sont moins sollicités dans leur région et du coup, ça permet à ce qu'ils aident les autres, qu'ils s'entraident entre eux, quoi, en fait.
13: Parce que oui, combattre le feu, ça s'apprend, mais conduire un camion de pompiers dans un milieu périlleux aussi. Et c'est ce à quoi se sont attelés 190 pompiers du SDIS de la Moselle depuis le début du mois de septembre. Le lieutenant Michael Stefano, référent départemental conduite au SDIS de la Moselle, insiste auprès de notre reporter Théo Baucher sur l'importance de cette formation.
15: La spécialité de conduite, elle est présente sur toutes les interventions. J'aime à dire que c'est la seule spécialité qui est présente sur 100% des interventions. On dit que des fois les pompiers roulent vite. Le but n'est pas de rouler vite, le but est d'anticiper de façon à arriver dans le meilleur état pour nos équipes. Sur les lieux d'intervention pour la meilleure prise en charge de la victime.
13: Ces formations sont utiles aux sapeurs-pompiers mosellans, notamment lorsqu'ils sont envoyés en renfort sur des interventions dans toute la France, comme cet été par exemple, lorsqu'ils sont partis en renfort dans le Var ou en Gironde. Être formé à la conduite tout terrain pour pouvoir intervenir sur un feu de forêt ou dans des milieux périlleux, ici en Moselle, ça marche, mais vous, qu'en pensez-vous ? On va en discuter avec Karina.
16: Je pense que les pompiers, un peu comme toute la fonction publique, manquent de moyens, certainement. Donc les formations, c'est super, mais il faudrait aussi peut-être rajouter des effectifs et embaucher peut-être plus de monde et plus de pompiers. Parce qu'il y a des pompiers volontaires, c'est très bien, mais peut-être aussi plus de pompiers professionnels.
13: Puis je me suis aussi demandé si cet été, avec la multiplication des incendies, il n'y avait pas eu une prise de conscience collective sur l'importance d'avoir suffisamment de pompiers et surtout des pompiers suffisamment formés.
16: Non, mais je pense que déjà les gens, je pense qu'ils savent qu'on a besoin des pompiers. Enfin voilà, on sait tous qu'on a besoin des pompiers. Tout n'est pas perdu. On voit que la solidarité est là. Donc je pense que oui, en effet, je pense que les gens, ils veulent s'investir quoi, pour la collectivité, pour le collectif.
13: Chaque année en Moselle, une trentaine de sapeurs-pompiers sont formés à la conduite en milieu périlleux pour être prêts à intervenir dans les situations les plus difficiles.
0: Et on pense bien sûr aussi aux pompiers des Pyrénées-Orientales, hein, qui étaient hier sur le terrain face aux incendies. Dans 3 minutes, les gens d'ici, la galerie de portraits de Catalans avec une agricultrice du Conflent à l'honneur au micro de Pierre Vergès.

0: Fever Dream, c'est Alex Warren sur votre radio, ici Roussillon. Demain, c'est un artiste qui sera à l'honneur dans Ici, ça marche, il s'appelle Ben Caius. Vous avez forcément vu ses œuvres déjà, puisqu'il fait des fresques murales à travers le département. On peut voir, par exemple, ses fresques du côté de Canet, il y en a également à Villelongue d'Elmonts, à Tesa ou encore à Perpignan. Ben Caius qui expose en ce moment au Palais des Rois de Majorque et qui sera donc notre invité demain entre 10h et 11h dans Ici, ça marche. C'est maintenant Pierre Vergès qui entre en studio pour nous présenter Les gens d'ici, sa galerie de portraits de Catalans. Et aujourd'hui, avec vous Pierre, on va rencontrer Aïdé. C'est une agricultrice, mais quelle est donc l'origine de son prénom, Pierre ?
1: Aïdé va nous expliquer l'origine.
2: C'est un des personnages de Monte Cristo. C'est la jeune fille du sultan qui a été vendue comme esclave et que Edmond Dantès a racheté.
1: Vous avez toujours été proche de la nature. Au début, vous étiez paysagiste comme papa et puis vous êtes devenue agricultrice.
2: Quand j'étais petite, papa, il m'amenait sur les chantiers. Donc du coup, j'ai passé mon enfance sur les chantiers, ce que j'adorais. Et puis ensuite, j'ai fait un CAP, BEP, pépinière. Et j'ai travaillé plus de 10 ans avec papa.
1: Et comment on devient agricultrice ensuite ?
2: Par amour. J'ai rencontré mon compagnon, qui était aussi dans l'agriculture, qui était fils d'agriculteur. Un jour, il a voulu reprendre l'exploitation à Prades. Et je l'ai suivi et du coup on s'est installés ensemble. Et après on a déménagé de Prades parce qu'on avait commencé à planter en agriculture biologique sur Ponteia. Et on a mis en place la vente en direct.
1: Oui, alors justement vous livrez chez les gens. En fait c'est directement du producteur au consommateur.
2: Oui, on livre chez les gens pour certains. Et pour d'autres on a des points de rendez-vous. C'est vraiment un circuit direct. Il n'y a pas d'intermédiaire. Après on ne vend que ce que l'on produit.
1: Alors, quelles sont justement vos productions ?
2: Nous produisons surtout de l'arboriculture. On produit surtout des fruits. On fait de la pomme. On a plus d'une dizaine de variétés de pommes. On fait des figues, des abricots, des kiwis, des clémentines et tout ça en agriculture biologique.
0: Agriculture et production. Mais alors, au moment le plus inattendu, Aïdé est devenue, malgré elle, la vedette d'un spectacle pour enfants. Est-ce qu'elle peut nous en parler ?
1: Votre métier vous a rattrapé en plein dans un spectacle pour enfants. Étonnant. Hein.
2: Oui, un jour, j'ai amené ma fille à un spectacle. Et puis, en fait, la personne qui faisait le spectacle, c'était Pilule et André. Et elle m'a reconnue dans la salle. Et du coup, elle a dit devant tout le monde, oh, c'est ma marchande de fruits. Voilà, j'étais un petit peu gênée parce que je n'ai pas l'habitude de ça. C'était assez comique comme moment. C'était sympa.
1: Ça vous a fait rougir, mais ça fait de la pub quand même.
2: Ouais, un petit peu, mais voilà, mais j'étais un peu gênée parce que je suis pas habituée à parler de moi.
1: Ah, mais là, vous le faites très très bien. Donc, Aïdé, l'agriculture, c'est un peu compliqué, mais ça reste quand même aussi bien pour vous que pour votre compagnon un métier passion.
2: Oui, c'est un métier passion. C'est très compliqué en ce moment, surtout en agriculture biologique. C'est un petit peu mis de côté en ce moment. C'est très compliqué. Il y a beaucoup de confrères qui s'arrêtent. Voilà, donc on est les irréductibles agriculteurs bio du département qui résistons.
1: Avec votre compagnon, Mathieu, vous êtes très complémentaire.
2: Oui, lui, c'est plutôt le champ. Il préfère être sur l'exploitation. C'est un agriculteur, un peu un ours. Et puis moi, c'est plutôt le contact client. Comme un peu le marchand de légumes d'antan qui passait dans le village, avec qui vous pouviez discuter un petit peu. S'il y avait besoin quelque chose d'un peu lourd sur le cœur, il y a toujours une oreille attentive. Et puis, c'est la relation humaine d'abord.
0: La galerie de portraits, Les gens d'ici, signé Pierre Vergès. 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On joue à présent, il y a John Bourgeois qui vient d'entrer en studio. Salut John.
3: Salut David, comment ça va encore
0: super
3: ce matin
0: bien. Vous allez nous amener au bord de la mer avec le cadeau dans sa match.
4: Ah là là, cette escapade.
0: Je le veux ce cadeau.
4: Au grand hôtel du Golf, Argelès-sur-Mer. Avec la nuit en chambre pour deux, mais en chambre surtout vue mer. C'est ça qui fait la différence quand même, avec ce panorama exceptionnel sur la côte Vermeille, au grand hôtel du golfe d'Argelès. On aura aussi la dégustation de vin d'Erjôme. On aura aussi le repas au restaurant, le bistrot à la mer pour deux personnes.
0: Dites-moi que c'est fini.
4: Non. Ah. L'accès à la piscine chauffée. En plus.
0: Eh ben voilà.
4: Voilà, ça fait du bien. Bon, alors pour l'instant, la piscine chauffée, on n'en a pas trop besoin vu les températures, mais ça va baisser, hein, on l'espère, David. Merci beaucoup de nous avoir accompagnés.
0: À gagner avec vous dans sa match cette semaine. À demain matin.
4: À demain matin, 04 68 35 5000 pour s'inscrire. Vous vous rappelez, si vous voulez gagner le cadeau, il faut dépasser Sébastien qui en est à 15 matchs. C'est notre champion de la semaine pour l'instant.
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4: À 11h, vos informations avec François David. Bonjour.
7: Bonjour.
4: François. La langue catalane joue aujourd'hui une nouvelle fois son avenir européen à Bruxelles.
7: Oui, l'Espagne demande aux 27 pays de l'Union européenne de relancer le dossier pour en faire une langue officielle de l'UE, ce qui permettrait notamment d'utiliser le catalan dans les institutions européennes et de traduire les textes officiels. Le dossier bloque depuis plusieurs années car il faut l'accord unanime des 27 États membres et certains pays comme l'Italie restent réticents. Un incendie d'origine criminel cette nuit à Banyuls d'Elzaspre, vers minuit et quart, le feu a démarré le long de la D900. 40 pompiers ont dû intervenir. 2 voitures ont été endommagées par les flammes. Une enquête est ouverte. Concernant les 2 incendies qui ont démarré hier après-midi au sud de Perpignan et au pied des Alberts, ils sont maintenant maîtrisés. Le risque incendie qui baisse d'ailleurs d'un cran aujourd'hui avec l'arrêt de la tramontane. Face à la flambée du prix du carburant, le gouvernement propose d'introduire une règle d'or dans le prochain budget 2027. Si les prix des carburants devaient encore augmenter et générer un surplus de TVA, eh bien tout cet argent, promet le Premier ministre, sera redistribué aux Français à la pompe. Pour l'instant, Matignon ne précise pas les modalités de cette mesure. Une enquête ouverte en Catalogne après un nouvel enlèvement en plein Barcelone. C'était hier matin dans le quartier de Sainte-Marty. Un homme a été jeté dans un coffre de voiture. Il a finalement été retrouvé sain et sauf dans le secteur de Gérone. Déjà samedi dernier, 5 individus déguisés en policiers avaient enlevé un homme sur l'autoroute AP7. Il l'avait extrait de force de son véhicule avant de l'abandonner dans un autre lieu en Catalogne. Selon les Mossos d'Esquadre, il s'agirait de règlement de compte dans le milieu du trafic de drogue. Et puis, Super Mamie, qui donne ses premières impressions à Ici Roussillon, ouais. Eh bien, ce sera un reportage à écouter tout à l'heure dans les infos de midi. Il est 11h02.
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7: Alors normalement, 22 septembre, ça commence à sentir l'automne, mais là, pas trop.
4: Pas trop au niveau des températures. Alors aujourd'hui, on a quand même moins de vent, toujours du soleil, des températures quand même en légère baisse, mais vraiment très très très léger, puisqu'on aura 31 degrés cet après-midi à Perpignan, à Canet-en-Roussillon ce mardi, 33 au Boulou et à Prades, 31 à Maury, 29 à Bagnols-sur-Mer. Allez, on baisse un petit peu à 27 à Prades de Moyo et dans les hauteurs, 25 degrés à Aigne en Cerdagne. Attention toujours, même si la tramontane n'est plus là, attention sur le plan des incendies. Hier, c'était une journée à risque exceptionnel dans plusieurs secteurs. Il est élevé aujourd'hui toujours dans les Alberts, le Roussillon, les Aspres, les Corbières et le Fenouillède. On va où côté Catalogne Sud, François David? Vous savez qu'on regarde aussi le ciel.
7: Tiens, si on est dans le magnifique village de Castelfollit de la Roca.
4: Alors, je sais même pas le prononcer. Hein. Castelfollit de la Roca, je le connais pas, moi, ce village. C'est vers où, vous savez?
7: Oui, c'est entre Olot et Bessalou. Ah. Un village absolument magnifique, accroché à une falaise. Ah, vous l'avez peut-être vu si vous êtes allé à Olot au bord de la route.
4: Je l'ai vu, en fait. Castelfollit de la Roca, 29 degrés, grand soleil aujourd'hui. Et je regarde s'il y a un petit peu de vent. Non, pas de vent non plus, côté Catalogne Sud. Merci, François David, de cette petite information. Je regarde aussi ce qu'il se passe sur la route. Ça va bien, n'hésitez pas. s'il se passe quelque chose d'exceptionnel. Vous nous appelez, vous nous contactez au 04 68 35 5000.
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4: Ça match ce mardi, ça veut dire deuxième jour de votre jeu de la fin de matinée sur ici Roussillon, avec un score à battre, celui de Sébastien qui en est à 15 matchs. Il a commencé, c'est notre premier participant et c'est lui le champion de la semaine. 04 68 35 5000 pour s'inscrire, ou alors sur ici.fr, vous pouvez même choisir sur ici.fr votre créneau pour gagner le cadeau de la semaine. On le rappelle, on joue d'ici vendredi. Le champion emportera donc ce séjour exceptionnel au Grand Hôtel du Golf Argelès-sur-Mer, avec la nuit pour deux en chambre vue mer, le repas au restaurant bistrot à la mer, les petits déjeuners, l'accès à la piscine chauffée et puis la dégustation de vin du domaine Terre-Jaume. Ça vous donne envie, vous vous inscrivez. On devait avoir Florence qui en était à 9 matchs, qui a commencé à jouer avec nous hier, mais elle ne peut pas jouer aujourd'hui, donc on récupère un nouveau candidat qui va devoir matcher avec deux invités aujourd'hui au studio ici Roussillon. Je vous les présente dans un instant. Il y a un rapport à un concours de paella qui arrive dans notre département, dans une de nos communes de notre pays catalan.
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4: Allez-vous rentrer dans le bain de Ça match avec Jean-Jacques Goldman, la vie par procuration.

0: La vie par procuration, c'était Jean-Jacques Goldman pour ouvrir notre jeu de la fin de matinée. 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
0: Vous gagnez votre échappée belle au grand hôtel du Golf Argelès-sur-Mer avec sa vue pour profiter pleinement de la Côte Vermeille. Une nuit pour deux en chambre vue mer face à la Méditerranée. Les petits déjeuners gourmands servis en chambre ou au buffet. Le dîner pour deux au bistrot à la mer avec amuse-bouche, entrée, plat, dessert. On a aussi la dégustation de vin du domaine Terre-Jaume et puis l'accès à la piscine chauffée de 19 mètres s'il vous plaît. C'est le cadeau pour notre champion de la semaine, celui qui aura le plus matché avec nos différents invités qui se succèdent au studio ici au Sion d'ici vendredi. On va écouter Benoît dans quelques instants de Reynès, notre prochain participant. Il a la lourde tâche de dépasser les 15 matchs de Sébastien qui a ouvert sa match cette semaine. C'était hier. Mais d'abord, je vais vous présenter les invités avec qui Benoît va matcher.
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0: Ils sont deux aujourd'hui, deux invités à avoir répondu à ce questionnaire très difficile que j'aurais donné de sa match. C'est Françoise Laborde et Guy Albala, conseiller municipal stéphanois, donc organisateur des Arroses de Saint-Estève, ce concours de paella amateur qui arrive pour le 25 octobre prochain à Saint-Estève. Bonjour.
3: Bonjour.
4: Bonjour.
0: Bonjour Françoise, bonjour Guy. Un petit mot juste sur ce concours pour la meilleure paella. Pourquoi ? Comment elle est venue cette idée d'organiser ce super concours autour de ce plat que l'on adore ici en Pays Catalan ?
4: Tout d'abord, l'idée vient de... Nous, on est là pour représenter la commune de Saint-Estève, mais cette idée vient de l'équipe municipale de Saint-Estève. Donc, c'était pendant les élections, on s'est dit, il faut faire un événement. Il y a beaucoup d'événements sur notre commune, mais on a envie de faire un événement un peu marquant, qui serait un peu le, je dirais, le marqueur un peu de notre commune. Et donc, on a décidé de se lancer, de faire ce festival de la Rosse. Et donc, c'est pas uniquement Guy et Albalat et Françoise Laborde, c'est toute l'équipe municipale qui est là pour faire partager ce concours de paille.
0: 10 Stéphanois sélectionnés avec un jury d'exception, avec les champions de France et du monde, de la paella notamment. Il y en a un qui était au championnat du monde le week-end dernier, c'est Joël Jacquet. Malheureusement, il a pas gagné, mais il est quand même champion de France, donc il a fait une super paella. L'objectif, c'est que ça soit un grand moment festif aussi. On peut s'inscrire dès ce week-end, dès le week-end prochain.
3: C'est ça, on pourra s'inscrire alors pour le concours de la paella, pour les Stéphanois amateurs. On les encourage à s'inscrire dès à présent. Les inscriptions sont ouvertes depuis quelques temps. Mais voilà, donc si vous êtes amateur, vous êtes âgé de plus de 18 ans, on vous invite à vous inscrire à la mairie pour concourir pour la meilleure paella. C'est une paella pour 20 personnes. Il y a un panier de produits qui va être imposé et vous cochez dans ces produits-là. Et puis voilà, le jour J, vous viendrez avec vos ustensiles et tout sera fourni voilà, pour faire cette paella pour 20 personnes. Il y aura 10 candidats, 20 personnes, voilà.
0: Et ensuite, il y a un bel objectif, on va en reparler également d'ici la fin de cette émission. Et puis j'ai en plus thématisé les questions de...

0: Question d'échauffement, hein, Benoît.
1: Wow, une petite question facile au départ, c'est pas long.
0: Eh ben, on y va sur la question facile, ce que vous avez bien compris, Benoît, au début. Je commence toujours avec une question très, très, très, très simple. On y va.
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0: Et en plus de ça, je vous aide aussi, en général, sur cette première question, Benoît. Alors, vous aimez la paella, Benoît ?
1: Ouais, j'aime la. Ah oui.
0: Ouais, très bien. Ça va pas être une question de... Ouais, allez, si, ça va être une question paella pour la première question facile. Vous allez me citer, Benoît, les couleurs que peut avoir le riz dans un arroz. C'est parti.
1: Alors, blanc, jaune, noir, rouge, orange, je dis un peu toutes les couleurs, violet...
0: Bah ouais.
1: Pourpre, je sais pas...
0: Ouais, allez-y dans le plus précis, Benoît.
1: Blanc, jaune, rouge, vert, bleu...
0: Plus précis, quel type de bleu ?
1: Bleu... j'en sais rien, bleu de Brooklyn Ball, bleu nuit, bleu ciel.
0: C'est bon, Benoît. En fait, je rigolais un petit peu avec vous, Benoît. Mais c'est pour vous entraîner, pour vous échauffer, mais on était déjà à...
2: 5 matchs.
0: Bah oui. On les avait tous mis, alors fais les vérifications à chaque fois avec Guy Albala et Françoise Labordinas. Françoise, Guy, qu'est-ce qu'on avait mis comme couleur d'un arroz ?
4: Alors on avait mis le jaune, le rouge, le orange, le noir et le blanc.
0: Et le blanc. Le bleu, vraiment Benoît, c'était pour vous faire chercher parce qu'un riz bleu...
1: Ouais, je me disais aussi, après on sait jamais. Hein,
4: parce que le bleu, en fait, il a vu les couleurs d'ici Roussillon, ouais. Alors il s'est dit, il faut dire le bleu.
5: Le bleu Roussillon, c'était le bleu d'ici Roussillon. Ouais.
0: C'est ça, c'est le bleu d'ici Roussillon. Bon Benoît, vous êtes bien échauffé là, après la salle, pour cette question de chaud, ça vous va ?
1: Oui, ça va.
0: Allez, 5 matchs, on va aller chercher les 15 de Sébastien, on rejoue dans un instant à sa match. On a une grosse pensée évidemment pour... Notre artiste qui nous a quitté, Catherine Ringer. Voici les Rita Mitsuko tout de suite sur votre radio ici au Roussillon avec Marcia Baila. Il est 11h16.

0: Quelle artiste formidable, Catherine Ringer avec les Rita Mitsuko. On pense forcément à tous ses proches. Marcia Baila, c'était sur votre radio ici au Roussillon.
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0: Ça match, votre jeu de la fin de matinée sur ici Roussillon, où votre objectif est de faire matcher vos réponses avec ceux de nos invités au studio ici Roussillon. Aujourd'hui, Françoise Laborde, Inas et Guy Albala, deux conseillers municipaux de Saint-Estève qui organise les Arros de Saint-Estève, première édition sur les berges de l'étang le 25 octobre, début des inscriptions le 27 septembre prochain. Je vous rappelle, c'est un concours avec 10 Stéphanois sélectionnés pour la meilleure paella, et puis derrière un événement festif avec les inscriptions du public et la vente de ces paellas pour la bonne cause. On en reparlera. On va d'abord jouer avec notre ami Benoît de Reynès.
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0: Benoît, on va quand même lui faire parler un petit peu du cadeau. Benoît, vous avez bien écouté le cadeau pour lequel vous jouez ?
3: Oui, j'ai bien écouté, oui. C'est un très beau cadeau.
0: Et une nuit, chambre vue mer. On est d'accord, la vue mer, c'est ce qui fait la...
3: Ça fait tout le charme.
0: Ça fait tout le charme. On est sur la Côte Vermeille, au Grand Hôtel du Golfe d'Argelès. C'est pour deux, bien évidemment. Vous savez qu'au Bistrot à la Mer, c'est un très bon restaurant. Et on a avec des produits de saison. Et là, en plus, on aura le menu avec amuse-bouche, entrée, plat, dessert.
4: Très bien.
0: C'est pas mal, hein, Guy. Je crois que Guy et Françoise aimeraient bien le cadeau aussi.
5: Il faudrait aller à la salle.
4: On l'accompagnera, le monsieur, s'il est tout seul.
0: Vous jouez pour qui, justement, Benoît ?
3: Comment ?
0: Vous jouez pour qui pour y aller justement au Grand Hôtel du Golfe ?
3: J'aimerais bien y aller avec Vanessa.
0: Vanessa, qui est, je ne sais pas si vous voulez le dire, vu que vous m'avez pas dit ça d'un coup. C'est qui pour vous, Vanessa ?
3: C'est ma copine, mon ex-copine. Enfin, c'est compliqué.
0: Ok, ah oui, c'est compliqué. On va pas rentrer dans les détails, mais si Vanessa...
3: Voilà, si on peut éviter de rentrer dans les détails, ça m'arrange.
0: Benoît, je comprends, mais en tout cas, ce sera un très beau cadeau. Je pense que Vanessa, si elle nous écoute, là, elle doit se dire, ah ouais, il joue pour moi.
5: Allez, on croise les doigts.
0: Allez, bon, bah Benoît, on sent que les enjeux sont cruciaux, donc on y va pour une nouvelle question.
3: Allez.
0: Je vous ai demandé, hein, vous rappelez qu'on joue avec nos invités qui organisent les Arros de Saint-Estève, cet événement autour de la meilleure paella. Alors, forcément, quelques questions thématisées. Benoît, vous m'avez dit que vous aimez la paella.
3: Oui.
0: Maintenant, est-ce que vous savez la cuisiner ?
3: Oui, j'ai déjà fait une paella, oui.
0: Bon, bah alors vous devez me citer des ingrédients de la paella. C'est parti.
3: Allez, c'est parti. Alors, le riz, de l'huile d'olive, du safran, du poulet, du lapin, des crevettes, des gambas, des moules, des calamars, de la sèche, des petits pois, des oignons, du poivron, de l'ail, des tomates, qu'est-ce que je peux dire d'autre ? Du citron, du chorizo.
0: Allez.
3: Je vois plus là.
0: Vous voyez plus parce que vous avez dit beaucoup de choses, Benoît, finalement. Oui. Et ouais, c'est ouais. Fini. Comment vous le sentez ?
3: Moi, je pense que je le sens bien.
0: Moi, je le sens même très bien, Benoît.
2: 5 matchs.
3: Allez là,
0: le carton plein de Benoît. Bah oui, et ça connecte très bien avec deux cerveaux en plus aujourd'hui, les cerveaux de Guy Albala et Françoise Laborde.
4: Ouais, il aurait pu rajouter les langoustines et les gambas, mais il a cité beaucoup de choses. Bravo, monsieur.
5: Des 5 choses.
0: Ouais. Vous aviez mis quoi, Françoise, sur ces réponses ?
5: Alors, on avait mis le riz, le poivron, la sèche, les moules et le safran. Bravo.
0: Voilà. Eh ben, je crois que c'était presque... À part le poivron, qui a mis un petit peu de temps à venir, le poivron.
5: Oui, ouais, c'est vrai.
0: Mais sinon, honnêtement, on était quasiment direct à 4 matchs. Donc, bravo Benoît. Apparemment, la paella, ça vous dit bien quelque chose. On y va pour une nouvelle question.
3: Oui.
0: Vous êtes où exactement ? Vous êtes à la maison ? Vous êtes en extérieur, là, vu que vous revenez de la salle de sport ?
3: Là, je suis garé pas loin du lac de Saint-Jean-Plat-de-Corps.
0: Ah, donc vous êtes en extérieur. Donc vous voyez le ciel de là où vous êtes ?
3: Oui, plus ou moins.
0: Alors je vous demande des choses que l'on peut voir dans le ciel. C'est parti !
3: Alors, des nuages, des éclairs, des arcs-en-ciel, des étoiles, la lune, qu'est-ce qu'on peut voir dans le ciel ? Des oiseaux, des avions, qu'est-ce qu'on peut voir dans le ciel ?
5: Encore.
3: Qu'est-ce qu'on peut voir dans le ciel ? Des éclairs, des étoiles, des planètes, la lune, le soleil.
0: C'est fini. Et il s'est passé quelque chose là sur cette question, François. Je ne sais pas si vous avez vu, mais sur le gong, on a dit un troisième match. Oui, ça fait
2: trois matchs.
3: Ah, J'ai eu peur.
0: Ah ben, moi, j'ai eu très peur pour vous.
5: Ah, oui.
0: Je crois que Françoise et Guy aussi.
5: Le soleil, Benoît.
3: Oui, dans le sud, c'est le soleil. Hein.
0: En plus, en ce moment.
5: Il a été long à venir, pourtant. Il a trop ébloui.
3: Ouais, parce que j'étais parti sur la nuit, moi, les étoiles. La
5: ah, ok.
3: Nuit,
5: ouais.
4: On le comprend.
5: Ouais,
4: ouais, ouais. Mais okay. On est dans un pays de soleil ici.
5: Ouais.
0: Benoît, attention, vous allez presque vous faire gronder par nos invités aujourd'hui.
4: Pas du tout.
3: C'est pas grave.
0: Et non. Et c'est très très bien ça, Benoît. Ça veut dire qu'on continue. Ça fait 5 matchs, plus 5 matchs, 10, plus 3. Ça fait 13. Sur quoi ça a matché au-delà du soleil, Françoise, Guy?
4: Allez, Françoise.
5: Alors, ça matchait sur l'avion, le soleil et la lune.
0: Et la lune. Bon, c'est bon, la lune, on l'a eu. Par contre, après, c'est dommage, on aurait pu avoir les deux autres si on avait continué sur les choses qui volent.
5: Oui.
0: On avait mis quoi, Françoise?
5: Hélicoptère.
3: Ouais.
5: Montgolfière.
0: Et la Montgolfière.
5: Sur l'avion, on était bien parti, mais bon, voilà.
3: Ouais.
4: C'est pas évident non plus.
0: Ouais, parce que la Montgolfière.
3: Faut y penser à la Montgolfière.
0: Hein. Ah ouais, la Montgolfière, c'est sûr que là, en plus, moi, je vous dis, regardez dans le ciel, je suis pas sûr que vous allez voir une Montgolfière.
3: Non, alors, je regarde, il n'y a ni avion, ni Montgolfière, ni hélicoptère.
5: Oh, c'est bête.
0: Regardez mieux, Benoît, regardez mieux.
4: Ouais. Tant mieux, au moins, le ciel est beau.
3: Oui, le ciel est beau et d'un bleu limpide.
4: Voilà.
0: Allez, on continue à jouer à ce match dans un instant, Benoît. Vous soufflez un petit peu, vous en êtes à 13. Il y a une petite première finale de la semaine qui se joue entre vous et Sébastien. Il en est à 15. Votre objectif, faire 3 matchs de plus pour passer devant lui, parce qu'un ex-aequo ne suffit pas. Benoît, je vous rappelle qu'on joue pour un séjour Grand Hôtel du Golf d'Argelès.
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0: On my soul, Bruno Mars sur votre radio ici Roussillon. Je suis sûr que Benoît, notre candidat de ce match, était en train de vibrer avec Bruno Mars sur ici Roussillon. Un petit point, bon plan info pratique tout de suite.
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0: Tous les jours à vos côtés, l'info locale pratique en ce mardi 22 septembre dans les PO avec le ICI Express à la demi. Deux infos pour vos deux prochains mardis ce matin. Tiens, avec la semaine prochaine, le 29 septembre à Prades, une réunion d'information et qui s'appelle Bien bouger pour sa santé. Ce sera à la salle Pessèbre de Prades. Ce sera une réunion spécialement destinée aux seniors avec pour eux donc 60 ans et plus, avec pour eux un programme gratuit de 24 séances d'activité physique et d'équilibre. Inscription limitée à 20 personnes. Rendez-vous donc à la salle Pessèbre de Prades. Mardi prochain, c'est de 14h à 15h30. Direction Saleil maintenant pour le mardi d'après, le 6 octobre. Une grande date pour la commune de Saleil qui lance son tout nouveau marché de plein air. Ce sera donc le mardi 6 octobre et tous les mardis matins de 7h à 13h avec commerçants, producteurs, habitants qui pourront se retrouver autour des étals d'un bon marché de producteurs locaux. On y fera un tour d'ailleurs avec l'équipe d'ici matin. Le ICI Express en tout cas, c'est tous les jours à la demi de 9h30 à 19h30. On reprend sa match.
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0: sur votre radio ici Roussillon avec déjà le premier duel de la semaine. Il se joue à distance entre Sébastien, me semble-t-il, de Canoës et Benoît, notre candidat du jour de Reynès. Benoît qui totalise en ce moment même, il n'a pas fini de jouer puisqu'on va lui reposer une question. Il totalise 13 matchs et Sébastien, il en est à 15. L'objectif de Benoît, dépasser les 15 puisque l'ex-aequo ne compte pas, d'arriver au moins à 16 pour être le champion temporaire. Mais l'idée, c'est d'en mettre plus encore des matchs avec nos invités au studio ici Roussillon, c'est-à-dire des réponses en commun. Je leur ai posé tout un tas de questions. Benoît répond aux mêmes questions. C'est Guy Albala et Françoise Laborde-Yinas, conseiller municipal à Saint-Estève, qui organise ce grand rendez-vous, nouveau grand rendez-vous de la Paella, le concours pour la meilleure Paella, les Arros de Saint-Estève, le 25 octobre prochain, avec les inscriptions qui arrivent dès le 27 septembre. Benoît, toujours là ?
3: Toujours là.
0: Allez Benoît, on joue à ça match.
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0: Je rappelle toujours qu'on joue pour ce séjour au Grand Hôtel du Golf à Argelès avec repas au resto, petit déjeuner, dégustation de vin du domaine Terjaume, accès à la piscine et une chambre vue mer aussi pour deux personnes. Benoît, lui, il joue pour Vanessa. Alors c'est compliqué. Copine, ex-copine, on ne sait pas trop, Benoît, mais on n'en parle
4: puis,
0: pas trop.
4: Cela ne nous regarde pas.
0: Cela ne nous regarde pas. Vous avez bien raison, Guy. En tout cas, c'est un beau projet. Et l'enjeu est là. Benoît, on est toujours un petit peu sur des questions thématisées. Alors, soit thématisées autour de la paella, soit thématisées autour des fois de la ville, des fois pas thématisées du tout. Là, on reste sur la paella. Tout à l'heure, vous me parliez vous me donniez les ingrédients. Vous avez eu un carton plein sur les ingrédients de la paella. D'ailleurs, il y a toute une liste d'ingrédients qui seront fournis, hein, Françoise Guy, aux 10 Stéphanois qui vont concourir pour la meilleure paella le 25 octobre.
4: Hein. Oui, grâce à nos partenaires, on va pas les citer, je sais pas si on peut les citer d'ailleurs.
0: On peut en citer, oui,
4: voilà,
0: évidemment.
4: Donc, on a Métro, voilà, on a aussi notre volailler de Saint-Estève, Patrice Veil, qui va nous amener toute la volaille, donc le circuit court, encore une fois de plus, on défend le local, le circuit court. Nos commerçants aussi seront là, donc ça va être un bel événement à travers ce concours et à travers ces animations, parce que nos commerçants, on a besoin de faire ces animations pour l'économie aussi, et parce que l'économie aujourd'hui, je ne vous cache pas, souffre un peu, donc on a besoin d'essayer de relancer cette économie à travers nos charcutiers, nos fromagers, nos pâtissiers et les huîtres, enfin tout ce qui fait le commerce sur Saint-Estève. Donc on veut faire mettre en avant nos Stéphanois, et donc là on invite notre population à venir nombreux aussi partager, consommer et aussi faire travailler nos commerçants stéphanois. C'est un peu le but aussi de cette manifestation.
0: Les Arros de Saint-Estève, on a dit les ingrédients qui sont fournis. Par contre, pour ceux qui vont concourir à ce concours, eh bien on aura il faudra prendre ces ustensiles de cuisine. Alors Benoît, ça tombe bien puisque j'ai une question pour vous. Vous allez devoir me citer tout simplement des ustensiles de cuisine. C'est parti.
3: Alors, des ustensiles, une cuillère en bois, un couteau, une fourchette, une planche à découper, une poêle, une casserole, un économe, une spatule, un fouet de cuisine, une passoire, une louche, une cuillère, cuillère chinoise, qu'est-ce qu'il y a, une mouvette en bois, une pelle à gâteau, une roulette à pizza.
0: C'est fini, Benoît. La roulette à pizza, on a bien aimé. Hey, il est précis, ce Benoît.
4: Oui, il est précis. Et puis, la roulette à pizza, pourquoi pas? Parce que les chefs inventent tellement de riz différents, pourquoi pas, je sais pas, une paella tellement un peu qu'il faut la couper avec une roulette à pizza.
0: Ben oui, avec le socarrat, là.
4: Aussi. Voilà, on va leur soumettre, hein, on sait jamais.
3: Après, vous avez dit ustensile de cuisine, pas pour la paella.
4: On est bien d'accord, je
0: disais. Eh ben, Benoît, vous avez bien raison. Et vous avez été très bon, puisqu'on a mis au total.
2: 4 matchs.
0: Oh, c'est un beau aller, ça.
3: Ouais.
0: Ouh, moi, je connais une Vanessa qui pourrait être contente.
4: Ah oui.
3: Normalement, elle écoute.
0: Ah, elle écoute.
4: Ah ben voilà.
0: Génial.
3: Alors, je lui fais un grand bonjour et un gros bisou.
0: Ben, elle a le gros bisou de toute l'équipe ici, Roussillon. Nous, ça reste amical. Je sais que pour vous, il y a des enjeux différents.
4: Tout à fait.
5: Mais ça ne nous regarde pas encore.
0: Ça ne nous regarde pas. Ce sera le running gag du jour. Et peut-être de demain aussi, Benoît, parce que là, vous êtes bien parti pour continuer à jouer avec nous, à être avec nous pour une bonne partie de ce match.
3: Hein. J'espère bien.
0: Déjà, désolé Sébastien de Canoës, on l'embrasse. C'était notre premier participant hier. Et ben voilà, il s'est fait dépasser. Il avait marqué 15 points. Ça fait 17, Benoît. 17, oui, je calcule, c'est bien ça. Ça veut dire aussi une nouvelle question. C'est parti, Benoît.
3: Voilà.
0: Benoît, est-ce que vous êtes de Reynès? Est-ce que vous connaissez bien notre département? Vous êtes côté Vallespire?
3: Oui, je connais un peu le département, oui.
0: Eh bien, je vous demande de me citer des villes des Pyrénées-Orientales qui commencent par Saint, S-I-N-T, tiré. C'est parti.
3: Alors, Saint-Estève, Saint-André, Saint-Hippolyte, Saint-Marsal, Sainte-Marie, Saint-Cyprien,
0: Alors là, attention, parce que vous savez, on va avoir des gens qui vont venir. Ça veut dire que je devrais aider, au moins, ou nos invités vont devoir aider le prochain participant sur une question où normalement on ne doit pas être aidé. Hein.
3: En plus, je suis garé là à Saint-Jean-Plat-de-Corps.
4: Oui, c'est pour ça qu'on s'était dit comment il n'y pense pas quand même, ce monsieur.
3: Oui.
0: Benoît, vous savez que Saint-Jean-Plat-de-Corps, ça fait exactement
2: 3 matchs.
3: Bien, heureusement.
0: Oh là là là là là là là là, 3 matchs.
4: Et c'est bien que vous n'ayez pas oublié Saint-Estève, surtout.
0: Parce que nos invités, quand même, ils organisent les arros de Saint-Estève. Donc si on n'avait pas dit Saint-Estève, ça aurait été compliqué.
3: Ah ouais, là, j'aurais été mal vu, là, direct.
0: Je regarde quand même le maître du jeu, les invités ont aidé. Il me dit, bah oui, Sylvain, notre maître du jeu, me dit, bah oui, évidemment, ça passe, c'est comme ça. Par contre, Sylvain, on est d'accord, je vais devoir aider les prochains participants sur une question, on n'aurait pas dû aider. On va faire comme ça pour que tout le monde ait la même chance. Benoît, bah on va ressouffler un petit peu, ça fait 20 matchs, c'est très très bien ça.
3: Oui, ça commence à être pas mal comme score.
0: Vanessa nous écoute. Allez, Vanessa, n'hésitez pas, si vous voulez passer un coup de fil d'ici la fin de l'émission, on veut bien.
3: On va éviter.
0: Benoît, il veut pas. Allez, ça ne nous regarde pas, on ne l'oublie pas. Et on continue à jouer à sa match pour le Grand Hôtel du Gol. Ce séjour a gagné 20 matchs pour Benoît. N'hésitez pas à vous inscrire aussi pour ceux qui veulent jouer après Benoît. On continue dans un instant.
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0: Ben oui, sur la première radio des Pyrénées-Orientales, première radio locale ici, en Roussillon. C'est aussi vos chansons préférées avec tout de suite Kids.

0: Stand on the World Kids sur votre radio ici Roussillon.
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0: Ça match pour remporter cette échappée belle au Grand Hôtel du Golf à Argelès avec cette nuit pour deux personnes, on le rappelle, en chambre vue mer avec ce panorama sur la Côte Vermeille, les petits déjeuners bien sûr, le dîner pour deux au bistrot à la mer juste à côté avec mise en bouche, entrée, plat et dessert, la dégustation de vin en plus après le dîner ou même pendant la journée pour découvrir les saveurs du territoire et notamment du domaine Terre Jaume. L'accès à la piscine de 19 mètres, piscine chauffée si jamais les températures rebaissent parce que pour l'instant on préfère une piscine qui nous rafraîchit avec les températures du moment. Nos invités au studio ici Roussillon, Guy Albala et Françoise Laborde, Inas qui organise donc conseiller municipal à Saint-Estève, et à Saint-Estève il va se passer des choses hein, notamment cet événement autour de la meilleure paella, un concours de la meilleure paella, les arroses de Saint-Estève, aussi un grand événement festif avec bandas et tout un tas de parts de paella à déguster pour le grand public sur les berges de l'étang de Saint-Estève. On joue avec Benoît qui en est à 20 matchs, qui est pour l'heure notre champion de la semaine.
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0: Et Françoise Guy, on va peut-être vivre la naissance d'une grande histoire d'amour en direct avec Benoît qui joue pour Vanessa. Hein Benoît?
3: Ouais, j'espère. J'espère bien.
0: Ah là là là là là là, j'adore cette émission. J'adore cette émission parce qu'on joue avec vous, on passe des bons moments et en même temps, comme ça, il se passe des petites surprises. Qu'est-ce que vous en pensez, Guy?
4: Écoutez, oui, moi je trouve que c'est très bien et on est bien content que, en tout cas, si on peut porter chance à ce candidat, Benoît. Alors, le nom est un peu compliqué.
0: Oui, bon, de toute façon, le prénom suffit, hein, Benoît voilà. De Reynès, voilà.
4: Donc, si on peut lui porter chance, c'est avec grand plaisir.
3: Merci, merci.
0: Benoît, on y va pour une nouvelle question. Allez. Votre objectif maintenant, hein, c'est d'y aller à fond. Hein. De toute façon, c'est de marquer le plus pour que vous soyez indépassable, indétrônable.
3: C'est ça.
0: Bon, vous savez qu'on va de plus en plus compliqué quand même, Benoît.
3: Oui, malheureusement.
0: Malheureusement, en même temps, on peut pas vous poser des questions sur les couleurs que peut avoir le riz au bout de la sixième.
3: Hein. Non, non, non.
0: Alors, Benoît, après ça peut-être être simple, on va voir, on ne sait pas. Je ne sais pas si vous aimez regarder la télévision.
3: Oui.
0: Ah, bon, bah alors peut-être que ce n'est pas si compliqué. En tout cas, vous devez me citer, puisqu'on parle de compétition de la meilleure paella. Bah là, des compétitions célèbres à la télévision, c'est parti.
3: Voice Kids, The Voice, des compétitions, le football, le rugby, les Jeux Olympiques, alors l'athlétisme.
0: C'est plutôt des émissions, hein, quand même, je vous le dis. Hein.
3: Des émissions, des émissions.
0: Des compétitions célèbres.
3: Téléfoot, Stade 2, Sport 6, Omnisport, je sais pas.
0: C'est fini. C'est fini, Benoît.
3: Ouais, c'est tout, là.
0: Comment vous le sentez?
3: Ah, je le sens pas du tout.
4: Vous avez bien fait.
0: Vous avez bien fait de pas le sentir, Benoît. On est vraiment désolé pour vous. Moi, je me suis dit que ça allait être facile. Vous m'avez dit, j'aime bien la télé, mais malheureusement, ça fait...
2: Zéro match.
3: Ouais, bah 20 déjà, c'est bien.
0: 20 déjà, c'est pas mal du tout, Benoît. Franchement, voilà. C'est très, très...
3: Je croise les doigts.
0: Bah là, ça veut dire que, Benoît, vous allez nous écouter tous les jours avec... un brin de stress.
3: C'est ça.
0: Attention Benoît, je vais être obligé, puisque Françoise vous a aidé un petit peu sur une question, d'aider sur une question, je ne dois pas aider d'ici.
3: Oui, je sais bien.
0: On est d'accord. Bon, on va faire le débrief quand même sur les compétitions célèbres à la télé. Françoise, qu'est-ce qu'on avait
5: dit? Oui, on avait marqué Top Chef, Master Chef, ouais. Meilleur pâtissier, Koh-Lanta, Pékin Express.
0: Et voilà.
3: Ouais.
0: Et ouais, là c'est un concours pour la meilleure paella à Saint-Estève, donc c'est vrai qu'on est resté dans les concours de cuisine à la télé, mais
3: j'aurais dû y penser.
5: Ouais.
0: Quelques regrets, Benoît, mais en tout cas, je pense que Vanessa, votre copine, ex-copine, on sait pas trop, ça ne nous regarde pas, elle va être fière de vous, Benoît.
3: Ouais, bah j'espère aussi.
0: Et on va voir si vous allez pouvoir lui offrir d'ici la fin de semaine, ce vendredi, si vous serez champion de la semaine ou pas. Ça veut dire le séjour au Grand Hôtel du Golf à Argelès. Je vous souhaite de passer une superbe journée, Benoît.
3: Merci, vous aussi.
0: Et on se retrouve peut-être vendredi.
3: Oui, et vive la paella.
4: Merci beaucoup, Benoît.
0: On va en parler justement de ce concours de paella, des arroses de Saint-Estève.
4: Et s'il veut venir, avec grand plaisir, on l'accueillera.
3: Merci, c'est gentil.
0: Allez, à tout de suite, mes invités ici Roussillon. On parle de ce concours de la meilleure paella des Arroses de Saint-Estève qui arrive le 25 octobre prochain.
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0: téléphone New York avec toi. On conclut ce match avec nos invités du jour.
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0: On félicite encore Benoît qui a totalisé 20 matchs. Vous vous inscrivez pour demain au 04 68 35 5000 pour tenter de battre Romain. Benoît, avec ses 20 matchs. Pourquoi je l'ai appelé Romain? 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Vous pouvez choisir votre créneau. L'idée, c'est faisable de le battre 20 matchs et ensuite vous gagnerez. Si vous êtes champion de la semaine, pour l'instant c'est Benoît donc, vous gagnerez cette nuit, ce séjour même qui comprend un gros package de belles choses, le dîner pour deux, la nuit en chambre vue mère, les petits déjeuners gourmands, tout ça à l'hôtel du Golfe, au grand hôtel du Golfe d'Argelès, avec aussi la dégustation de vin Terjaume et l'accès à la piscine chauffée. On prend le temps de discuter avec nos invités du jour, avec qui Benoît a matché, les conseillers municipaux de Saint-Estève, Françoise Laborde, Yinas et Guy Albala, qui organisent donc les Arros de Saint-Estève. On le rappelle, Guy, Françoise, c'est à la fois un concours pour la meilleure paella et à la fois un événement festif pour le grand public.
3: Oui, tout à fait. Donc, on rappelle un peu la genèse de cet événement. Une équipe, enfin, l'équipe municipale qui a pensé à cet événement. Donc, c'est un concours de riz uniquement paella ou uniquement ouvert aux habitants de Saint-Estève. Et derrière, il va y avoir 5 chefs qui vont venir préparer 4 riz différents. Ces 4 riz différents seront à la vente à partir du 27 septembre. Nos commerçants seront là, donc fromagers, bouchers, écaillés, pâtissiers, j'en oublie peut-être, qui m'excuse. Voilà, seront là pour aussi vendre et faire reconnaître leur charcuterie et faire reconnaître le savoir-faire local, puisque c'est une mise en avant de nos commerçants. Puis, il y aura aussi un jury de dégustation. La Françoise va nous en dire quelques mots.
0: Un jury d'exception qui sera là pour donc juger qui aura la meilleure paella des Arros de Saint-Estève.
4: Tout à fait. Donc voilà, dans le jury, si vous concourez voilà, pour ces paellas, sera composé en un beau partenariat avec l'association Les Toques Blanches du Roussillon Occitanie. Donc il va y avoir forcément le président Alain Delprat, Jean Plouznec également, parmi ce jury de dégustation, Pierre-Louis Marin. Il va y avoir également, côté féminin, donc on va Sandrine Rivière, Christina Rivas de Ici Roussillon.
0: Notre directrice d'Ici Roussillon.
4: Voilà. Et on va voir également Yves de
3: du Bigatan
4: de Canet-en-Roussillon. Donc un très beau jury, n'ayez pas peur, ils seront à vos côtés pour vous accompagner, vous encourager, voilà.
0: Ouais, ils vont donner des petits conseils.
4: Ils vont quand même être là,
0: pendant l'épreuve, vous fournissez d'ailleurs tous les produits locaux, les ingrédients de la paella, on ramène les ustensiles et alors on s'inscrit dès ce mois de septembre parce que je rappelle, l'événement c'est pour le 25 octobre le concours, on peut s'inscrire maintenant.
3: Tout à fait, on s'inscrit maintenant, donc vous pouvez à la mairie de Saint-Estève vous inscrire, déposer un dossier ou directement sur les adresses que nous vous fournissons sur les QR codes et ainsi de suite. Après, ce concours, pour l'instant en tout cas, il est ouvert uniquement aux Stéphanois, donc le concours de la meilleure paella de Saint-Estève, parce qu'on a envie de cet événement festif à Saint-Estève, une ville très festive et très sportive, donc on avait envie de faire ça. Et surtout, évidemment, on aura les 5 chefs qui vont venir, donc champion du monde, le champion de France qui malheureusement a échoué à être un deuxième champion du monde, on a failli avoir un deuxième champion du monde.
0: Joël Jacquet,
3: Jean-François Alain aussi, la Rossito. Il y aura aussi Émeric, l'âne du carré. Donc il y aura 4 riz qui vous seront proposés, des riz complètement différents les uns les autres. Donc il y aura une participation bien entendu, donc ça va coûter 16 €. Avec ces 16 €, ça vous donnera droit à l'entrée, donnera droit à un bandana qui sera floqué aux Arros de Saint-Estève, et également un verre vous sera offert pour 16 €. Donc il y aura le contenu, le contenant à travers cette paella.
0: Voilà. Et tout ça, ça va aussi servir aux aînés de Saint-Estève. C'est aussi un événement solidaire, Françoise.
4: Tout à fait, puisque c'est 10 concours, 10 paella de 20 personnes. Voilà, ces parts seront à l'attention de nos aînés de la commune.
0: de la commune à Saint-Estève, les Arros de Saint-Estève, le dimanche 25 octobre prochain. On a connu la paella championne de France, la paella championne du monde. Maintenant, concourez pour la meilleure paella de Saint-Estève. Les inscriptions à partir du 27 septembre. L'événement qui aura lieu aux berges de l'étang de Saint-Estève. Merci à tous les deux d'avoir été nos invités de Ça Match.
4: Merci à vous.
0: Et belle organisation de cet événement.
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0: Le journal de midi avec François David. Face à la flambée des prix des carburants, le gouvernement va présenter à 17h de nouveaux dispositifs d'aide.
7: Ouais, dans le département ce midi, 7 stations essence sont en rupture d'au moins un carburant. Ce sont exclusivement des stations Total qui pratiquent le plafonnement des prix. Celle du Boulou par exemple est totalement à sec. Des stations prises d'assaut par des automobilistes qui tentent de réduire un peu la facture. Et c'est dans ce contexte tendu que le gouvernement doit dévoiler son nouveau plan d'aide cet après-midi. Ce sera lors d'une conférence de presse à 17h au ministère de l'économie. À quoi faut-il s'attendre, Audrey Tison ?
8: Certaines vont concerner le grand public, ceux qui travaillent et font beaucoup de kilomètres. Le dispositif gros rouleur pourrait être revu et corrigé, voire changé de nom. Mais le gouvernement va aller plus loin et dégainer d'autres aides à destination des entreprises et des secteurs d'activité en difficulté parce qu'ils consomment beaucoup de carburant. On pense notamment au personnel médical ou paramédical. En témoigne la présence de la ministre Stéphanie Rist à la conférence de presse ce soir. La ministre de la Mer, quant à elle, en dira plus sur les aides aux pêcheurs à l'issue de plusieurs jours de blocage par cette profession. Et puis ce soir, on attend des précisions sur le financement de ces mesures à l'heure où le gouvernement cherche plutôt à réduire le déficit de l'État.
7: Le gouvernement qui propose aussi d'introduire une règle d'or dans le prochain budget 2027. Tout le surplus de TVA engrangé dans les caisses de l'État serait redistribué aux Français à la pompe. À l'instant, on apprend par ailleurs que la consommation de carburant est en baisse en France de 30% sur les 15 derniers jours. Cette flambée du prix du carburant, on va y revenir très largement dans notre édition de 13h avec Marine Logeni. La langue catalane joue aujourd'hui une nouvelle fois son avenir européen à Bruxelles. L'Espagne demande aux 27 pays de l'UE de relancer le dossier pour en faire une langue officielle, ce qui permettrait notamment de l'utiliser dans les institutions européennes et de traduire les textes officiels. Mais le dossier bloque depuis plusieurs années car il faut l'accord unanime des 27 États membres et certains pays comme l'Italie reste réticent. Une enquête est ouverte après un incendie très suspect cette nuit à Banyuls d'Elzaspre, feu qui a démarré vers minuit et quart le long de la D900 à proximité d'un garage automobile. Deux voitures ont été endommagées par les flammes, 40 pompiers mobilisés. Le risque incendie qui d'ailleurs baisse d'un cran aujourd'hui dans le département grâce à l'arrêt de la tramontane.
0: Justement, face aux incendies, notre expérience, nos idées pourraient servir dans d'autres communes de France.
7: Oui, c'est le principe de la Fédération française des trucs qui marchent. Un nom qui peut faire sourire, mais c'est une association très sérieuse. Pour la première fois, des délégués de cette fédération viennent aujourd'hui dans le département, invités par le préfet. Leur objectif, recenser et valider de bonnes idées qui pourraient ensuite être dupliquées ailleurs en France. Chez nous, il sera notamment question des bâches de récupération d'eau du Frenzied Park de Toreil, et puis aussi de l'eau stockée pour les pompiers dans la cave coopérative de Mias. Raphaël Rugère est le délégué général de la Fédération des trucs qui marchent.
9: On va à la rencontre des élus essayer de comprendre comment le SDIS, comment les maires, comment l'État s'organise pour créer des réservoirs d'eau dont l'eau serait issue donc des stations notamment d'épuration ou de parcs aquatiques et en mobilisant l'ensemble des cuves des domaines viticoles qui sont aujourd'hui inexploités. pour toujours avoir du stockage d'eau qui ne vienne pas pénaliser des communes en période estivale qui seraient déjà en stress hydrique.
4: Ça, ce sont des idées que vous n'avez vues nulle part encore en France ?
9: Non, ce sera une première et c'est ce pourquoi on fait le déplacement dans les Pyrénées-Orientales. Ça peut servir tellement de territoires. On était cet été encore dans les Landes, quelques semaines avant les incendies. Et je pense que les élus locaux ont cette formidable capacité à innover, à proposer des solutions qui sont efficaces et qui, demain, en les partageant, peuvent servir à tant de territoires.
7: Le délégué général de la Fédération des trucs qui marchent, Raphaël Rugère, qui était ce matin l'invité d'Ici Roussillon. Et puis un magasin qui renaît de ses cendres en Cerdagne, 2 ans après l'incendie qui avait ravagé le supermarché Aldi de Bourg-Madame. Eh bien, l'enseigne annonce la réouverture prochaine de son magasin, totalement reconstruit. Il sera inauguré le 6 octobre.
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7: On garde le soleil, mais on arrête avec le vent.
0: On arrête avec le vent, ouais, la tramontane quasi plus là, mais attention, les températures sont quand même élevées, même si légère baisse. 33 degrés à Céré aujourd'hui, à Marquichane, 31 à Perpignan, à Saint-Cyprien, 29 degrés à Cerbère, 25 degrés à Font-Romeu. Des températures, oui, en très légère baisse.
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6: Bonjour à tous, il est 12h05 sur votre radio Ici. Bienvenue dans votre nouveau rendez-vous. Je fais un immense coucou à tout le réseau, nos 44 merveilleuses locales partout en France de la radio Ici. Alors ici, ça tombe bien, on parle bon plan, vie quotidienne, arnaque à éviter, animaux, santé. Nous sommes là pour vous rendre service parce qu'on vous doit bien ça. Et c'est le titre de ce nouveau rendez-vous quotidien. Nous sommes ensemble jusqu'à 13h. Je suis Enora Malagré et voici la joyeuse bande du jour qui m'accompagne. Aude Razo, Madame Antierna, coucou ma Aude.
10: Bonjour tout le monde.
6: Valère Coréard et ses bons plans conso. Bonjour Valère.
11: Salut Enora, bonjour à toutes et tous.
6: Ah, le retour de Pierre Fabin, notre vétérinaire, il m'avait tant manqué. Ça va Pierre ?
12: Oui, bonjour Enora, bonjour à tous.
6: Et Elsa Wolinski, le rayon de soleil de toute la radio, de tout Radio France. Bonjour Elsa.
13: Bonjour, bonjour à tous.
6: Alors, aujourd'hui, c'est très sérieux, on va vous dire comment alléger votre facture de téléphone, la box Wi-Fi et tutti quanti. Vous avez des questions, appelez-nous, laissez-nous un vocal au 0810 055 056. Nous sommes là pour vous. Et puis, laissez-nous aussi des messages vocaux sur ce même numéro, comme l'a fait aujourd'hui Virginie.
14: Bonjour Enora, c'est Virginie de Nantes. Je ne comprends pas, je reçois toujours des appels. Je ne connais pas ces numéros, j'hésite. Est-ce que je dois répondre ?
6: Oula, ça sent la chronique pour Aude Razo, ça.
10: Décrocher, ne pas décrocher, telle est la question. C'est ça la question de Virginie.
6: Elle est poète.
10: Je conseille de ne pas décrocher, je vais vous dire pourquoi.
6: On y répond dans une trentaine de minutes et puis le meilleur pour la fin, tout au long de l'année, je booste votre pouvoir d'achat. 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Je suis au pied du sapin. Je suis impatiente parce que j'ai l'impression de me faire moi-même un peu avoir, chers amis auditrices, auditeurs, sur ma facture de téléphone. Entre autres, on va parler de tout ça avec vous, cher Valère Coréard.
11: Alors, se faire avoir, pas au sens strict, mais se faire avoir quand même un peu, parce que quand on fait jouer la concurrence sur la facture de téléphone, bien souvent on se dit, ben mince, alors j'ai payé tout ça si longtemps, alors que j'aurais pu faire autrement. Ce qu'il faut savoir pour commencer, c'est que la consommation moyenne d'une Française ou d'un Français en data, vous savez, c'est-à-dire les gigaoctets qu'on utilise pour naviguer sur Internet, c'est 15 gigaoctets de données mobiles par mois. Okay. En moyenne, je dis bien.
6: Ça, c'est ce dont on a besoin.
11: Ouais, c'est entre 15 et 18. Ça, c'est ce qu'on utilise en moyenne. Évidemment, ça dépend des usages. Pourquoi je vous parle de ça ? Parce que souvent, ça détermine le prix de la facture mensuelle.
6: Okay. Okay ?
11: Bien souvent, vous avez un forfait 100, voire 200 gigaoctets.
6: Ouais.
11: Vous voyez déjà de quoi on est en train de parler.
6: Ouais.
11: D'un service qui coûte cher, c'est d'ailleurs souvent ce qui coûte le plus cher après l'accès au réseau, et en fait, on ne l'utilise pas. Donc, La première chose que je vous conseille de faire pour faire baisser la note éventuellement, c'est de vérifier votre consommation réelle dans l'application de votre opérateur, combien vous utilisez de data.
6: On appelle les gens, on leur demande combien je consomme.
11: Regardez dans l'application, vous avez un compte, une application de, je sais pas, vous savez, chez Orange, exactement.
6: Ouais.
11: Vous allez dans l'application, vous suivez votre consommation et vous voyez vraiment combien vous consommez. Ça, ça va vous permettre de calibrer. Pourquoi je vous dis ça? Parce qu'aujourd'hui, un forfait en moyenne téléphonique au bon prix, c'est 15 euros.
10: Ah mais non, c'est pas possible. Moi, je paye 33 jours.
6: On va faire un tour de table. Aude, 33. Pierre Fabin.
13: Je crois que je suis à 55.
6: Oui, on est dans la même équipe. Donc nous, déjà, équipe, on se fait avoir.
13: Changer, nous.
6: Elsa Wolinski.
15: Non, moi, c'est vers 100 euros.
6: Mais vous, vous avez vos filles.
15: Et moi, j'ai découvert qu'effectivement, c'était moi qui payais, pas mon ex-mari, les factures des enfants.
6: Voilà. Bisous, l'ex-mari. Valère, vous payez combien?
11: Eh bien, je paye 16 euros.
6: Oh, bah oui, forcément. Oh, et c'est bien pour ça qu'on a su vos conseils. Combien vous payez, chers amis auditrices, auditeurs, si vous avez besoin de conseils? 0810 055 0 56. On est là pour ça. Valère répond à toutes vos questions.
11: Alors, regardez rapidement pour savoir si vous payez le juste prix. D'abord, les services que vous avez. Est-ce que vous avez de la 5G ou de la 4G? Ça sert à rien d'avoir de la 5G si vous n'utilisez pas beaucoup de données. Justement, la 4G suffit largement.
6: Base, voilà.
11: Ça, c'est la première chose. Ensuite, regardez un peu les options payantes. Peut-être que vous en avez l'accès à tel ou tel service qui vous sert à rien. Donc, décortiquez un peu votre facture et à partir de là, on fait jouer la concurrence. 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Et ça, c'est important. Si vous changez d'opérateur, essayez de ne pas vous engager 12 mois parce que vous resterez libre et vous pourrez bénéficier des opportunités de la concurrence.
6: On a déjà une auditrice qui vient de nous appeler là au 0810 055 0 56. On la prend tout de suite. Elle s'appelle Sandrine. Bonjour Sandrine, bienvenue.
16: Et bonjour à tous.
6: Bonjour chère Sandrine, vous habitez où?
16: J'habite dans le 64.
6: Très bien. Eh ben, on embrasse très fort ici Gascogne. C'est par ce canal que vous nous écoutez, j'imagine.
16: Voilà, tout à fait.
6: On les embrasse très chaleureusement. Alors, dites-nous tout, chère Sandrine.
16: Alors, moi, je suis d'accord avec ce monsieur-là.
6: Valère.
16: On peut trouver des... voilà, Valère. On peut trouver des forfaits à 15 euros, certes. Mais aujourd'hui, il faut compter, si vous voulez avoir une formule confort, l'assurance. Ouais. Il faut compter le fait que vous achetez un téléphone. Donc, maintenant, c'est à crédit. Parce qu'un téléphone, maintenant, c'est 1000 euros pour...
6: Oula.
16: Donc, oui, non, mais il y en a des... Ah, bah, comptez bien.
6: Mais attendez, il est en or massif. Attendez, Sandrine, parce que je vois Valère.
16: Gros,
6: Valère va vous répondre.
16: 6 à 8 euros par mois.
11: Alors, Sandrine, juste une chose. Achetez le téléphone par votre abonnement. Je le déconseille parce que vous allez le payer bien plus cher que ce qu'il coûte réellement.
6: Voilà.
11: La meilleure chose, si on est serré au niveau du prix, mais qu'on veut un téléphone, un smartphone correct, c'est de passer sur du reconditionné et de payer en plusieurs fois sans frais. Attention, faut pas se surendetter avec les plusieurs fois sans frais, c'est quand même de l'emprunt.
6: Mm-hmm.
11: Mais le meilleur rapport qualité-prix, c'est le reconditionné par rapport au prix neuf et surtout quand on le paye dans l'abonnement. Et puis, vous avez parlé d'assurance. Là aussi, attention aux assurances. Parfois, on les a déjà, les assurances pour le téléphone, dans l'assurance habitation notamment, dans l'assurance de la carte bancaire. Donc, vérifiez quand même bien avant de vous engager.
6: Sandrine, vous êtes chez qui?
16: Alors, moi, je suis chez SFR pour l'instant.
6: D'accord.
16: Je dis bien pour l'instant.
6: Ah, pourquoi? Parce que vous sentez qu'il faut changer de crèmerie?
16: Ben, ça va, c'est racheté donc en 2027-28. Donc, le problème, c'est qu'ils vont être partagés chez les trois opérateurs principaux. Et aujourd'hui, on va pas savoir pour l'instant à quelle sauce on va être mangé.
6: Alors, c'est vrai, Valère, Coréard, ils vont devenir quoi, les clients SFR?
11: Ben, c'est pas encore hyper clair, mais ça, peut-être que Aude pourra en dire un mot.
10: Oui, en fait, effectivement, SFR racheté par Bouygues, Free et Orange. Alors, que vont devenir les clients SFR comme vous? Pour l'instant, on sait pas. Déjà, il faut que le rachat soit bien acté. Il y a encore des étapes à franchir. Je vais pas rentrer dans le détail, c'est un peu compliqué. Et ensuite, les clients SFR, normalement, sont répartis entre Bouygues, Free et Orange, mais à l'heure actuelle, on ne sait pas.
6: Valère.
11: Oui, Sandrine, un petit mot concernant, si j'ai bien compris, vous avez une offre famille, c'est ça? Enfin, il y a plusieurs choses sur votre offre, c'est un forfait global?
16: Alors, à l'époque, j'avais 5 enfants.
11: Bon.
16: Ça y est, ils payent eux-mêmes leur forfait.
6: Enfin!
16: Enfin, alléluia! Mais aujourd'hui, il me reste donc mon adolescente de 15 ans.
6: D'accord.
16: Donc, il est vrai que c'est, moi je veux une certaine marque très... qui est un fruit qui revient quand même assez cher pour mon budget. Donc, ce que je fais, j'essaie de lui acheter l'autre marque quand il y a des promotions dans un magasin. Et comme ça, je l'achète content.
11: Alors, juste... pour vous répondre rapidement, sur la marque, encore une fois, le reconditionné, c'est vraiment le meilleur rapport qualité-prix, puis c'est beaucoup plus écologique. Et d'autre part, sur les offres groupées, moi je suis assez sceptique, il vaut mieux faire jouer la concurrence, ça prend un peu de temps, mais sur chaque besoin. Parce qu'en fait, le bon forfait, c'est celui qui répond à vos besoins réels, et on n'en a pas toujours les mêmes.
6: On continue de parler téléphonie, comment réduire la facture, box wifi, tout ça, juste après, tout ça, n'importe quoi, moi, pardon. Oh, on est en famille, c'est pas grave, juste après Suzanne Vega. Oh, j'adore ce titre. Luca, sur votre radio ici, on est ensemble.

0: Suzanne Vega, Luca, dans On vous a bien ça, sur votre radio ici. 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
0: On est ensemble, je viens de le dire, jusqu'à 13h. C'est votre nouveau rendez-vous quotidien. Si vous avez aussi des conseils à nous prodiguer, à nous, entre vous, hein, on est vraiment une nouvelle communauté. On vous doit bien ça, ça se passe au 810 055 056. On se rend service les uns les autres. Franchement, cette année, c'est pas du luxe. On parlait de comment réduire la facture de téléphone, wifi, etc. On va continuer à dérouler tout ça ensemble. Il y a énormément d'appels au 0810 055 056. On accueille Bernard. Bonjour Bernard.
2: Bonjour.
0: Comment ça va Bernard?
2: Oh, ça va très bien.
0: Ah bah vous avez une bonne voix en tout cas. Et vous nous appelez de ici Limousin, me semble-t-il, c'est ça?
2: Tout à fait, oui.
0: On leur fait un gros bisou. Alors, combien vous payez, vous Bernard, votre forfait de téléphone?
2: Moi, je paye 5,50, appel et SMS illimité.
0: Mais c'est vachement chouette,
3: dis donc,
0: ça.
3: Dis donc, Bernard, pareil,
0: c'est vous qui nous donnez les bons plans, là. C'est super. Vous êtes chez qui, Bernard?
2: Soch, celui qui fait la pub, vous savez, Soch.
0: Bon, ben, on est sur la plus grande mignonnerie du midi. Alors, effectivement, on retient bien la pub et j'ai bien envie d'aller chez Soch. Moi aussi, je vais passer chez Soch.
4: Alors,
0: j'arrive pas à le dire.
4: Non, mais c'est très bien, Bernard, parce que vous avez pris un forfait qui doit correspondre à vos besoins, sans doute très peu de navigation sur Internet, les SMS et les appels illimités, ça marche très bien. Il y a aussi Prixtel, pour pas les citer, qui sont dans la même veine, hein, avec des tout petits forfaits. Là, je vois que Amélie nous a laissé un message à ce sujet. Ça, c'est très bien quand on n'a pas besoin de beaucoup naviguer. Il ne faut pas hésiter à aller sur des offres hyper compétitives. 5-6 euros par mois, c'est imbattable.
0: C'est ça, Bernard? C'est parce que vous n'allez pas trop sur Internet et tout ça?
2: Si, je vais sur Internet. Dès que j'ai besoin de quelque chose, j'y vais. Je n'ai pas de problème. Après, c'est vrai que je ne travaille pas sur Internet. Ouais. Et j'ai une box chez les mêmes et qui me coûte 20 euros.
0: Mais c'est super. Ouais. Franchement, bah, j'ai envie de vous remercier pour ce bon plan, Bernard.
2: Mais sans la télé, parce que faut garder nos bons vieux râteaux, hein, ça marche très bien. Vous avez 20 000 chaînes qui servent à rien.
0: Ah ça, c'est pas moi qui vais vous dire le contraire. On pourrait même les citer, mais on ne le fera pas. Merci beaucoup Bernard pour le bon plan. On vous embrasse très fort, cher Bernard.
2: Merci, bonne journée. Au revoir.
0: Bonne journée.

0: On va aussi prendre, parce qu'il y a beaucoup d'appels, on va en prendre un maximum, on va prendre Christophe hein, qui nous appelle de l'Essonne. Coucou Christophe.
1: Coucou Elora, bonjour l'équipe.
0: Bonjour. Ça va Christophe?
1: Oui, ça va, et vous?
0: Oui.
1: Je suis en fait tellement content de t'entendre parce que plus jeune, donc ça me en fait rajeunit pas, pardon, mais j'étais fan de toi.
0: Donc, voilà. Je viens de me prendre un petit coup de pelle, Christophe, grâce à vous.
1: Désolé.
0: Vous savez quoi, ça arrive même au meilleur. Je suis vraiment très, très heureuse qu'on se retrouve, du coup, à l'antenne, cher Christophe. Alors, vous payez combien, vous? Dites-nous tout.
1: Alors, moi, c'est pas le mobile, c'est la box.
0: Ah, on va en parler après avec Valère Correa, bien sûr. Dites-nous alors, combien? Ouais.
1: Alors, moi, je payais 77 euros.
0: Oula!
1: Par mois, ouais. Sauf que je pense que c'était la grosse arnaque parce qu'en fait le prix de base c'était 29,90 €. J'avais juste pris une chaîne de sport,
0: ouais.
1: Donc qui coûte allez en gros 19 €, donc 30 € plus en fait 19 €, ça peut pas faire 77 €.
0: Mm-hmm.
1: En plus ils nous ont dit vous allez voir que en fait sur la en fait Wi-Fi nous sommes les meilleurs alors que c'est en fait totalement faux.
2: Ouais.
1: Donc voilà.
2: C'est classique. Bah, c'est que vous deviez avoir des options et tout un tas de choses que vous n'avez pas surveillées. Alors, il y a quand même une chose à retenir, que ce soit pour la téléphonie ou le Wi-Fi, c'est que la fidélité ne paye pas. Il faut regarder régulièrement, au moins une fois par an.
0: C'est pas comme en amour.
2: Je sais pas si ça paye en amour, mais en tout cas, pour le Wi-Fi et le téléphone, c'est moins glam, mais ça ne paye pas.
0: D'accord. Ok. Merci beaucoup en tout cas, Christophe. Je vous embrasse très fort.
1: Merci. Merci, en vrai, mais je voulais juste vous dire, en fait, c'est la base, ils devaient me faire une promo parce que moi j'étais client aussi avec le mobile free, mais bon, ouais. Apparemment, je me suis bien fait avoir.
0: Ah, il aurait dû avoir la promo ou pas,
2: Valère? Ça peut arriver qu'on vous promette quelque chose, mais il faut se mettre un petit rappel dans ces cas-là. C'est pas forcément eux qui vont le mettre en place. Moi, quand on me promet quelque chose, je mets un rappel dans mon agenda dans 2-3 mois, et si je vois que ça tombe pas, je les rappelle.
0: Bon, faut changer de boutique alors, à mon avis. Hein.
2: Quand on n'est pas bien quelque part,
0: quand on n'est pas bien, on change de
2: c'est
0: boutique.
2: C'est pour ça qu'on ne s'engage pas sur 12 mois. Si on peut l'éviter, c'est mieux.
0: Très bon conseil. Merci Valère Correa. Merci beaucoup Christophe. À tout bientôt alors, du coup.
1: Merci. Avec plaisir, Nora.
0: Gros bisous. Gros bisous, pardon, c'est extrêmement familier. Je suis désolée. Un peu plus tard dans l'émission, on parlera chien d'assistance avec Pierre Fabin, notre vétérinaire. Et on parlera aussi de l'automne avec notre Elsa Wolinski. Vous allez voir, c'est à pas piquer des hannetons. Je fais de très vieilles expressions aujourd'hui. Voilà, c'est mardi, c'est comme ça. On écoute la gagnante de la Starac. Elle s'appelle Marine et elle chante Tricheur sur votre radio ici.

0: Marine, tricheur sur votre radio ici dans Vous Doit Bien Ça, on est ensemble jusqu'à 13h.
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0: Et il est midi 25, on vous a donné pas mal de bons plans pour réduire votre facture de téléphone. Et là, on va parler avec Valère Coréard de la Wi-Fi, des box Wi-Fi, hein, c'est ça Valère?
3: Oui, c'est ça. Alors,
0: là aussi, il y a moyen de gratter un petit peu des sous et ça,
3: ouais,
0: on aime bien.
3: J'adore parce que je regarde les messages sur le WhatsApp,
0: ouais,
3: et ça se bat pour dire celui qui a le forfait le moins cher en téléphone. On a 1,99€ quand même.
0: Oui, non, non.
3: Si, si, si, il y en a deux. Ils sont
4: et là, on a du 3,80€ aussi avec Brigitte.
0: Ah, bon. Mais elle est chez qui Brigitte?
4: Chez Leclerc Mobile, nous dit-elle.
0: Oh là là, je vais. Mais merci, chers auditrices, chers auditeurs, parce que c'est ça qu'on aime dans cette émission. On partage ensemble les bons plans. 0810, 055, 056. Je vais tout de suite partir chez Leclerc, moi, juste après.
3: Pour le Wi-Fi, ce qui est important, c'est de voir ce qu'il y a dans votre facture déjà. Est-ce qu'il y a de la télé et vous vous en servez ou vous en servez pas? Est-ce qu'il y a des options? Est-ce qu'il y a un accès à Netflix et vous l'avez par ailleurs? Donc faites bien attention à ça, c'est la première chose. La deuxième chose, c'est que vous pouvez, comme je le disais pour la téléphonie, comparer tout simplement. Il y a un très bon comparateur sur l'UFC Que Choisir sur leur site internet pour voir celui qui vous convient le mieux. Mmh. Ça, c'est aussi important. Alors, je sais qu'on a souvent peur de plus avoir de Wi-Fi, de plus avoir Internet à la maison, et donc on ne veut pas changer. En général, le nouvel opérateur non seulement résilie l'ancien, mais va aussi attendre que ce soit bien installé avec eux, donc le nouveau, pour enlever l'ancien. Donc, ce qui veut dire qu'il n'y a pas de rupture, normalement, de service. Et ça, c'est vraiment un sujet sur lequel ils font attention.
0: Ok, on a un vocal aussi, parce que vous pouvez aussi laisser des messages vocaux sur le 0810 055 056. Je vous le répète, c'est un WhatsApp, c'est gratuit. Et elle s'appelle Linda. On l'écoute.
5: J'ai simplement contacté mes deux opérateurs mobiles et internet, à savoir Bouygues et Orange, en leur expliquant que je trouvais que ma facturation avait trop évolué et que les montants aujourd'hui étaient trop chers. En l'espace de deux appels, je me suis vue proposer des offres réduites avec une véritable économie, donc voilà, cumulé 40€ par mois pour des offres similaires avec des produits similaires.
0: Ça, ça va faire plaisir à Valère.
3: Bah, ça,
0: c'est exactement ce qu'il faut
3: faire. Non,
0: mais
3: ça, c'est là-bas, exactement.
0: Merci Linda.
3: 480€ d'économiser pour Linda, ah, c'est quand même pas mal.
0: Incroyable, c'est énorme.
3: En fait, vous pouvez tout simplement donner un coup de fil à votre opérateur, dire là je vois des offres de partout bien moins chères que celles que j'ai, et il est fort probable qu'il vous propose quelque chose de plus agressif. Mais attention, évitez encore une fois de vous engager sur 12 mois, ça c'est important, négociez ça, en tout cas discutez-le. Et puis un dernier point, parce que je vois qu'il y a un message intéressant là de Marie sur le WhatsApp, elle paye 15,99€ chez Orange pour son forfait box.
0: Ouais.
3: Pourquoi? Parce qu'il y a une opération coup de pouce pour les seniors à faible revenu. Et c'est bien de l'avoir rappelé, parce que j'avais oublié de le noter. Et donc allez voir sur Orange, en fonction de vos revenus, vous avez des opérations comme ça qui sont intéressantes.
0: Merci beaucoup Valère Coréard. Et alors, on va terminer quand même ce sujet avec Madame Audrazo, Madame anti-arnaque, parce qu'il y a aussi des arnaques.
4: Vous avez tous reçu un jour un appel, bonjour c'est Bouygues, bonjour c'est Orange, bonjour c'est Free, j'ai une super offre pour vous qui sera bien meilleure que celle que vous avez actuellement. Petit point là-dessus, les règles ont changé. On en a parlé, un opérateur n'a plus le droit de vous démarcher sans votre consentement préalable. On en a parlé de ça. Alors votre opérateur, celui avec qui vous avez un contrat, il a toujours le droit de vous démarcher. L'opérateur concurrent, lui, il n'a plus le droit, c'est la règle. Donc s'il le fait quand même, soit il est dans l'illégalité, soit, attention, c'est peut-être un menteur, c'est peut-être un escroc. Donc les points de vigilance. On se méfie des numéros en 06 ou en 07.
0: D'accord.
4: Attention. Méfiez-vous des offres qui ne sont pas réalistes. Du style, moins 50% là tout de suite sur votre offre téléphone internet, la fibre gratuite, ou alors, vous savez, celui qui vous dit le gros cadeau, je vais vous faire gagner un smartphone, je vais vous faire gagner une montre connectée, que sais-je. Il y a Anguille Souroche, surtout si votre interlocuteur vous dit vite, l'offre va bientôt expirer. La grande, grande méfiance, je vous conseille vraiment là de reculer, de dire attention, je raccroche, je vais réfléchir, merci, au revoir.
0: Merci Audrazo, continuez de réagir, hein, 0810 055 056. On va parler chien d'assistance dans un instant avec notre vétérinaire Pierre Fabin. On va parler de l'automne. Non, ce n'est pas une période mélancolique. Et on écoutera Elsa Wolinski à ce sujet. Continuez de réagir, c'est votre émission. Hein. 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Et là, c'est Nathalie qu'on reçoit. Bonjour Nathalie.
6: Oui, bonjour.
0: Vous appelez des Bouches-du-Rhône, coucou ici Vaucluse. Et Nathalie, c'est gagné. Mais si, c'est vrai. C'est votre émission, chère Nathalie. On est ravis de vous filer ce petit coup de pouce. Je vais y arriver deux fois dans l'émission. On vous embrasse très très fort, chère Nathalie. Prenez soin de vous. Et tout de suite, les amis, c'est l'heure de l'actualité dans toutes vos régions grâce aux 44 locales de votre radio ici. À tout de suite.
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10: Les bons plans, ici au Roussillon, et avis aux amateurs de voitures et plus précisément de Citroën avec les premières Citrofolies au Barcarès devant le Lydia samedi et dimanche. Rassemblement de Citroën, que ce soit des véhicules anciens ou non. Et sur place également, bourse d'échange et vide garage. Et puis on a rendez-vous, tiens, à la Casa Musicale également.
11: Vendredi 25 septembre, on se retrouve à la Casa Musicale de Perpignan pour le bal pop de la Ligue de l'Enseignement. C'est une soirée concert avec Ayoli Beach, Lemon Grass, Nico Gallego, des food trucks pour se restaurer. Tout pour une super soirée au profit du sport scolaire de l'UCEP.
10: De jolis rendez-vous en tout cas pour notre week-end ou début de week-end. Et puis tiens, si vous, vous organisez un événement dans les PO, un vide-grenier, une expo ou un spectacle, hein, vous pouvez l'annoncer sur la première radio locale des PO grâce à l'application WhatsApp. Vous nous laissez un vocal d'une vingtaine de secondes au 04 68 35 5000.
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0: Midi 32, on est en direct, c'est votre nouveau rendez-vous quotidien sur ICI. Ça s'appelle On vous doit bien ça. On parle ici bon plan, vie quotidienne, arnaque à éviter. On parle santé, puis aussi de vos animaux. On sait à quel point ça vous préoccupe aussi. Nous sommes là pour vous rendre service parce qu'on vous doit bien ça. On est ensemble jusqu'à 13h. Je suis Enora Malagré, je suis avec Aude Razo, Valère Correa, Pierre Fabin et Elsa Wolinski. Mais pour l'heure, on va répondre au vocal d'un auditeur ou d'une auditrice. Plus particulièrement, elle s'appelle Virginie, elle nous appelle de Nantes.
12: Bonjour Enora, c'est Virginie de Nantes. Je ne comprends pas, je reçois toujours des appels, je ne connais pas ces numéros, j'hésite. Est-ce que je dois répondre ?
0: Aïe ! Alors, je dirais non, mais c'est Aude Razo, bien sûr, qui va répondre à Virginie.
4: Bonne réponse, c'est non. Je vous conseille de ne pas décrocher. Bon, le scénario, il est très classique, on le connaît, hein, le téléphone sonne. Vous ne connaissez pas le numéro, je décroche pas. Telle est la question. Je vous conseille de laisser sonner, pourquoi ? Parce que, bon déjà, c'est un peu évident, mais si c'est un coup de fil qui est vraiment important, la personne, elle va vous laisser un message, elle vous envoie un petit texto pour vous dire pourquoi elle vous a appelé, etc. Il y a plein de moyens de vous faire savoir que ce coup de fil est important. Donc, vous n'allez rien louper, c'est pas urgent, c'est pas, voilà, vous allez pouvoir vous rattraper à un moment donné si vous n'avez pas décroché. Si c'est un démarcheur ou un escroc, parce qu'elle est là, la question de Virginie, en fait, cet escroc, ayez toujours en tête qu'il appelle des centaines de gens par jour, il vise des milliers de gens, il a pas de temps à perdre, donc laissez sonner jusqu'au bout, voilà.
0: D'accord.
4: Et vous googlisez le numéro ensuite pour vérifier s'il y a des gens qui parlent de ce numéro. Moi, je fais tout le temps ça. Je laisse sonner et ensuite je copie-colle dans Google le numéro et souvent, très souvent, je tombe sur des gens qui s'en plaignent. Donc je me dis
0: hop, c'est un faux, ça veut dire que c'est pas bien, c'est un faux numéro. OK,
4: je le bloque. Comme ça au moins j'ai plus de problème. J'ai un auditeur une fois qui m'a écrit, qui m'a dit moi je décroche à chaque fois pour leur dire de ne plus m'appeler. Voilà. Et il me dit, j'estime qu'il y a quelqu'un là-haut qui va finir par comprendre. En fait, non. Pas vraiment, parce qu'en fait, il n'y a personne là-haut. Et en fait, c'est des appels automatiques.
0: C'est
4: des appels dingue. Automatiques.
0: Mais c'est des êtres humains ou pas?
4: C'est des êtres humains, mais bon, c'est des appels automatiques. Ils appellent plein de gens en même temps. Vous savez, des fois, ils parlent à moitié en même temps quand vous décrochez. Enfin, voilà. Donc, vous allez continuer à recevoir des appels. Autre point important, très important même, si vous décrochez et que c'est un escroc au bout du fil, vous allez être fiché. Fiché comme une personne dont le numéro est actif. Okay. Ça, c'est une info que l'escroc aime bien avoir, savoir si votre numéro est bien attribué. Fiché comme une personne qui répond aux appels des inconnus. Ça aussi, ça l'intéresse beaucoup. Et donc, potentiellement, fiché comme une personne qui peut se faire avoir si on insiste un peu. Donc, c'est pour ça que je dis tout le temps, évitez de décrocher. Pareil, vous savez, les petits textos, coucou, ça va. Vous connaissez pas le numéro, coucou,
0: sûr,
4: ça va.
0: Oui.
4: Et donc vous dites, vous êtes trompé numéro, je sais pas qui vous êtes, c'est qui,
0: genre,
4: etc.
0: Les amis, plus personne dit coucou.
4: Non.
0: C'est très ringard.
4: Moi, je dis coucou.
13: Non, non,
4: souvent.
13: On termine par gros bisous.
4: Moi, je le dis souvent, je suis très ringard.
0: Je plaisante.
4: Alors, ne répondez pas à ceux qui vous disent coucou, ça va et que vous ne connaissez pas. Peut-être que c'est une erreur de numéro. Dans ce cas-là, c'est pas bien grave, mais ça peut aussi être un escroc qui a envie de vous tester.
0: D'accord.
4: Et donc, dans ces cas-là, ignorez. Voilà, vous faites l'autruche. Faites l'autruche. Faites comme si vous n'existiez pas. C'est mon petit conseil. Voilà.
0: D'accord. Merci, Aude Razo. C'est votre émission. Vous l'avez compris. Hein, 0810 055 056. On vous lit. Il y a énormément de WhatsApp, énormément d'appels. On vous prendra dans un instant, juste après la merveilleuse chronique de Pierre Fabin, notre vétérinaire, qui nous parlera chien d'assistance. Mais pour l'heure, on écoute la douce voix de Laurent Voulzy, Karine Redinger, sur votre radio ici, et on est ensemble jusqu'à 13h.

0: Laurent Voulzy, Laurent Voulzy, Karine Redinger sur votre radio. Ici, on est ensemble jusqu'à 13h.
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0: Midi 39, on est en direct, c'est votre nouveau rendez-vous quotidien. On parlait comment réduire la facture de téléphone, la box Wi-Fi. On a parlé aussi comment ne pas se faire arnaquer. Continuez de réagir, 0810 055 0 56, on est ensemble, hein, c'est votre émission. Et là, on va parler chien d'assistance, mon cher Pierre Fabin, un sujet éminemment intéressant.
3: Effectivement, on va parler de véritables héros à quatre pattes, ouais. Les chiens d'assistance. Alors, vous en avez peut-être déjà croisé dans la rue, ces petits chiens qui se promènent avec un gilet bleu. Alors oui. Ça, souvent, c'est des gilets de chiens guides, c'est des chiens pour les personnes malvoyantes. D'accord. Mais il existe plein de types de chiens d'assistance. On a ceux d'assistance émotionnelle aussi, qui sont là pour des personnes qui stressent dans certains endroits. On en a pour, comment dire, pour détecter même les hypoglycémies chez les diabétiques, pour détecter les crises d'épilepsie aussi. Donc en fait, ça va être une vraie aide au quotidien, mais aussi psychologique et même médicale au final. Parce que donc le chien va venir prévenir, par exemple, la personne diabétique, qu'elle est en train de faire une crise d'hypoglycémie avant qu'elle arrive. Et la personne va pouvoir aller chercher son médicament pour se traiter avant que la crise ne soit là et se manifeste.
0: Ils ne sont pas formés de la même manière. Ils ne sont pas formés de la même manière. Ils s'occupent d'un patient qui souffre de malvoyance que d'un patient qui souffre d'épilepsie, etc.
3: Effectivement. Et par exemple, pour la personne épileptique, le chien va venir taper la jambe de son maître pour dire au maître, écoute, couche-toi par terre, là, tu risques de tomber. Et du coup, on va pouvoir se mettre en sécurité grâce à ça. Incroyable. Et du coup, vraiment, on a plein de types de chiens guides. Alors, il faut savoir qu'ils ont un statut spécial au niveau de la loi. Ils ont le droit de rentrer partout. Ils ont le droit de rentrer dans tous les lieux publics, mais aussi dans tous les transports en commun. Donc, si jamais vous avez un chien guide et que vous voyez refuser l'accès, il suffit de porter plainte et ça peut aller jusqu'à 2 500 € d'amende.
0: Okay.
3: Et du coup, on va sélectionner plusieurs types de chiens guides. Alors, il y a les écoles des chiens guides, justement, qui vont sélectionner souvent des labradors, c'est vraiment, ou des golden retrievers, c'est vraiment des bonnes pattes, des gros chiens qui vont guider les aveugles. Mais on a aussi d'autres associations, comme Acadia, qui est l'association pour les chiens guides de personnes diabétiques, qui va aller prendre des chiens en refuge. Donc, on a tout type de chiens guides, et ils se promènent pas forcément toujours avec leur gilet. Donc, on a vraiment du mal à voir tout le travail qui est derrière tout ça. Et il faut savoir que pour avoir un chien guide, notamment si vous êtes en situation d'handicap, il faut pas forcément être aveugle. On peut aussi être juste malvoyant, être diabétique, avoir des crises d'angoisse, et que il faut dans ce cas-là juste contacter des associations, remplir un dossier, parce que c'est pas un chien que vous allez acheter, c'est un chien qui va vous être remis totalement gratuitement et par une association, et que c'est une formation qui est longue, en général c'est 2 à 3 ans, et l'association va dépenser entre 15 et 20 000 euros pour former ce chien. Et donc, pour mettre tout ça en place, justement, on recherche énormément de familles d'accueil, parce que ces chiens vont devoir être sociabilisés avant d'être remis à la personne. Et le rôle de la famille d'accueil, ça va justement être, donc c'est un maillon essentiel de cette chaîne, le rôle de la famille d'accueil, ça va être de sociabiliser ce chien pour qu'il puisse être remis à cette personne handicapée.
4: Moi, je peux faire famille d'accueil pour les crises d'angoisse, par exemple. J'en ai beaucoup,
3: effectivement, ouais.
0: Merci,
3: Elsa Bolinski. Chien guide pour les crises d'angoisse.
0: On en manque de familles d'accueil. Alors, on a un ami, un collègue, voilà, qui travaille à Ici Provence, qui s'appelle Guy. On va le recevoir. Coucou, Guy. D'ailleurs, je dis coucou.
5: Oui, bonjour.
0: Bonjour, ça va, Guy?
5: Ça va très très bien.
0: Alors vous, Guy, vous êtes famille d'accueil, vous avez un chien d'assistance, il s'appelle Balma, je crois, il me semble. Hein.
5: Il s'appelle Balma, ouais.
0: Ouais.
5: Elle aura 8 mois le 24 septembre.
0: Qu'est-ce qui vous a donné envie d'être famille d'accueil, Guy?
5: Qu'est-ce qui m'a donné envie? Déjà, j'adore les animaux, ça c'est sûr. J'ai un travail au sein de Radio France où je travaille entre guillemets seul.
0: Ouais.
5: Donc en plus de ça, je vais de partout, je fais du bureau, je fais de l'extérieur, je fais. Donc du coup, ça donne entre guillemets une belle compagnie. Le chien va partout, donc ça c'est très bien. Il a une sociabilisation qui est absolument importante. Et deuxièmement, moi à Radio France, je fais partie de la mission handicap et du coup pour moi c'est une mission handicap. Donc je me suis lancé là-dedans et je regrette. Absolument pas.
3: C'est vraiment un moment génial en plus. Alors, la séparation va être difficile par la suite. C'est ça qu'il faut voir quand même. On fait ça dans un but et à un moment, il va falloir rendre le chien à la personne. Alors, c'est un moment incroyable et chargé d'émotions. Mais il y a un petit déchirement. Il faut l'accepter. Vraiment, il faut en être conscient avant de se lancer dans cette
0: démarche. Vous avez peur de ce moment-là, Guy ?
5: Non, pas du tout, parce que dès le départ, on en a parlé avec mon épouse, c'est pas notre chien, ce chien va s'en aller, va partir du foyer. Donc à partir de là, il y a un cahier des charges, il y a un protocole, et non, ce n'est pas notre chien. Oui, bien sûr que ça va faire très drôle, quoi. Mais je sais que c'est pour une personne qu'on aura besoin. Ouais. Donc à partir de là, voilà, ben c'est la fonction du bénévolat, comme on dit. Hein, donc
4: bravo, voilà. Hein, ouais. Bravo,
3: merci,
4: bravo.
3: Et merci pour ce que vous faites, Guy. Ouais.
0: On a besoin de familles d'accueil. Pierre Fabien, je suis tout ému. Vient de le dire. Il y a d'ailleurs un week-end tout particulier ce week-end, Pierre.
3: Hein. Effectivement, c'est la journée des portes ouvertes des chiens guides. Donc dans chacune de vos régions, il y a des associations qui ouvrent leurs portes pour venir découvrir, parce que justement, on manque énormément de familles d'accueil.
0: Merci Pierre Fabin, merci à notre cher Guy Berda, hein, qui est régisseur à Ici Provence, qu'on salue chaleureusement. On va s'écouter un petit disque de Maroon 5, This Love, et on revient juste après. On est ensemble jusqu'à 13h.

0: Madame Levine de Maroon 5 sur ici. This Love, on est ensemble jusqu'à 13h.
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0: C'est le titre, on vous doit bien ça, de ce nouveau rendez-vous quotidien. On parle bon plan, arnaque à éviter. On a beaucoup parlé de la téléphonie en début d'émission. Vous nous avez été très très nombreuses et très nombreux à réagir au 0810 055 056. Il y avait même des petites battles entre vous à savoir qui payait moins cher en termes de forfait. Oh là là, merci d'être aussi nombreuses et nombreux à réagir. Vous avez une question, Malza, pour Valère
3: Correa. Parce que tout à l'heure, Valère, vous avez parlé que les téléphones étaient moins chers si on les achetait reconditionnés. Mais où est-ce qu'on en trouve des reconditionnés?
4: Reconditionnés, c'est pas d'occasion, c'est pas la même chose. Ils sont d'occasion, mais ils ont été remis en état. C'est important. Okay. Vous passez par un professionnel. Alors, le plus gros, le plus connu, c'est Back Market. C'est pas mon préféré parce que c'est une marketplace qui s'appuie sur tout un tas d'opérateurs partout en Europe. D'accord. Mais vous avez sinon Smart. Là, ce sont des Français. Je crois qu'ils sont à Nantes. Smart avec 3A. Oui, c'est ça. Et puis, il y en a tout un tas d'autres. Largo. Voilà. Donc, ça, c'est des sites internet qui, derrière, il y a une boîte qui remet le téléphone en état et qui vous le vend 50%, 60% moins cher.
0: Ok, oui, c'est bien. On a beaucoup de messages, 0810, 055, 056.
5: Une question de Joe qui est aussi pour vous, Valère, puisque vous disiez qu'il ne faut pas prendre d'abonnement avec engagement. Et lui, apparemment, il a un abonnement avec engagement. Il demande comment je fais pour en sortir.
4: Une toute petite réponse avant, à côté, mais intéressante. Pour savoir si vous êtes encore engagé, vous faites le 3179. Et là, ça vous permet déjà de savoir où vous en êtes. Je viens de recevoir un SMS. Moi, je ne suis plus engagé. 3179 pour savoir si vous êtes encore engagé.
0: Attends,
4: ou pas.
0: Attends, je note. 3179. Ouais, j'appelle juste après l'émission.
4: Non, mais je vous jure, c'est vrai. Pratique, donc,
0: 30, j'appelle 3179 et là, je sais si je suis engagé ou pas.
4: Exactement. Okay. Ensuite, pour répondre à la question de cet auditeur, alors, il va payer probablement ce qu'il aurait dû payer ou du moins avoir une pénalité. Ça dépend de son contrat. Il faut quand même qu'il vérifie dans son contrat s'il y a des clauses qui lui permettent de sortir. Un déménagement, un problème au niveau de son travail, de santé ou autre. Et puis, son nouvel opérateur peut peut-être prendre en charge des frais de résiliation. Là, ça devient intéressant. C'est-à-dire qu'il va vous subventionner pour partir et payer tout ou partie de vos frais de résiliation. Mais ça, c'est à négocier avec le nouvel opérateur.
0: Dernière question, Aude, on a le temps.
5: C'est pas vraiment une question, c'est Nathalie qui nous dit « J'avais jusqu'à présent un forfait avec Bouygues Télécom, avec toutes les options, j'arrivais à 83 euros. » Elle nous dit « J'ai fait jouer la concurrence, je suis arrivée à la même chose avec Free, et en plus j'ai la chaîne Canal+, en clair, à 50 euros pendant un an, puis 60 euros. » Donc elle dit « J'ai économisé 23 euros par mois.
4: » Voilà. Je pense qu'on pourrait faire même mieux, parce que Canal+, en clair, c'est en clair, donc c'est gratuit, donc il faut voir ce qu'il y a derrière, mais en tout cas se dire que un abonnement c'est 20-30 euros par mois, en principe ça suffit, donc allez, il faut continuer Nathalie de chercher.
5: Toujours plus,
4: gratter un petit peu.
0: C'est ça qu'on aime avec Valère Correa, monsieur, bon plan dans On vous doit bien ça. Dans un petit instant, on va parler de l'automne avec ma chère et tendre Elsa Wolinski, c'est votre émission, on est ensemble jusqu'à 13h, à tout de suite.
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0: Encore quelques minutes, ça passe tellement vite en votre joyeuse compagnie, chères auditrices, chers auditeurs, c'est votre nouveau rendez-vous quotidien. Ici, ça s'appelle On vous doit bien ça. On a parlé téléphonie, on a parlé chien d'assistance, c'était une émission très riche que nous allons conclure avec la douce Elsa Wolinski qui va nous parler de l'automne.
3: Tout à fait, parce que est-ce que vous savez ce qui se passe cette nuit?
12: C'est l'automne.
3: Oui, c'est l'automne.
0: j'aime trop.
3: Vous l'avez dit, j'allais dire, parce que j'avais une petite blague, j'allais dire, non Valère, c'est pas un bon plan pour le nouvel iPhone, pas du tout, ne vous excitez pas trop. Non, cette nuit, effectivement, c'est l'automne, et en automne, qu'est-ce qu'il y a? C'est l'été indien. C'est la mélancolie. Personnellement, j'avoue que moi, en automne, j'ai le moral dans les chaussettes.
0: Ah bon?
3: Ben oui, c'est comme ça. Mais j'ai décidé que cette année, ça n'allait pas être comme ça. Pour vous, pour moi, déjà parce qu'on vous doit bien ça, bien sûr. Parce qu'évidemment, on va être ensemble. Cette saison va être heureux. Et figurez-vous qu'on a même quelques bonnes raisons scientifiques d'être optimiste. Une étude en Angleterre s'est intéressée aux effets de la végétation sur notre stress selon les saisons. Et les chercheurs ont constaté que regarder des paysages où la végétation était très présente peut avoir des effets physiologiques particulièrement intéressants en automne.
0: Je vais regarder Valère, c'est une très belle fougère.
3: Alors justement, je vais vous dire, attendez, si vous me faites toutes les blagues en amont, ça ne va pas le faire. Alors moi, cette année, j'ai décidé de mettre toutes les chances de notre côté, justement. Je suis allée regarder ce qui se passe dans le monde entier en automne pour justement nous inspirer.
0: Ouais.
3: Alors d'abord, au Japon, il y a le momijigari. Le principe, allez admirer les feuilles qui changent de couleur, le rouge, le jaune, le doré. On contemple, on s'émerveille, on prend le temps de regarder les feuilles tomber sans se dire, ça y est, c'est foutu, c'est l'hiver, on va se cailler.
0: Okay.
3: Non. Mais non, puisqu'on sait maintenant qu'on peut trouver le bien-être en regardant un platane plus qu'un homme, plus qu'un valet. Voilà, c'est ça. Et sinon, en automne, on peut se mettre aussi à la tendance des Danois avec le hygge. Est-ce que vous savez ce que c'est le gig?
0: C'est
3: leur technique, allumer des bougies, mettre des grosses chaussettes, se préparer un thé, bref, ne rien foutre. Maintenant, quand vous serez chez vous, et Nora, en pyjama, vous ne pourrez pas vous dire « je déprime », non, vous direz « je pratique le hygge ».
0: Je fais du hygge.
3: Ça change tout. Et si vous préférez sortir, il y a aussi le frilstilstlis des Norvégiens. Bon, c'est imprononçable, effectivement. C'est l'art de vivre au grand air, même quand il fait froid et même quand il pleut. Chouette, comme ça, on est sûr de tomber malade. C'est génial. Allez, non, on a dit qu'on était positif. Positive attitude, on prend tout. Le momijigari, le hygge, le frilstilstlis. L'important, c'est de se faire du bien et de s'accrocher à ce qu'on peut. Et qu'est-ce qu'on a chez nous? Eh ben, nous, on a les plus grands festivals d'automne.
0: Ah.
3: Et oui, c'est la saison de la... C'est la saison pour faire la fête.
0: Ah.
3: Et ça, on ne le sait pas, on se dit c'est l'été, en fait,
0: c'est vrai.
3: La fête. Mais non, en automne, il faut en profiter, parce que partout en France, il y a des festivals chaleureux avec de la chanson française, de la pop, du rock, des musiques du monde. On commence en Bretagne pour vous faire plaisir. Et Nora, à Rennes, on va pouvoir danser au festival Yaouank.
0: Ouais.
3: Ça se prononce
0: Yaouank,
3: comme ça.
0: Ouais.
3: Lors d'un immense fest-noz.
0: Ah, voilà. Découvre, j'adore.
3: En Normandie, à Saint-Cloud, les rendez-vous soniques vont faire vibrer la ville avec Benjamin Biolay, Suzanne et Sébastien Tellier. Dans le sud, à Marseille, vous avez la Fiesta des Suds qui va nous offrir 4 jours de musique et de fêtes avec Véronique Sanson, Imani et Stéphane Echer. Les promenades, les festivals, les dîners entre amis, les bougies et les grosses chaussettes, ce n'est pas ça qui va régler tous nos problèmes, effectivement. Mais si ça peut déjà nous aider à traverser cette saison un peu plus doucement, alors moi, je prends tout. Puisqu'aujourd'hui, on parlait de nos factures, levons un peu les yeux, faisons de cet automne une saison de rendez-vous Valère, avec les autres, avec la nature, avec la vie, faites un effort. Et surtout, regardons ce qui se passe autour de nous, parce que les feuilles, oui, elles vont tomber, mais c'est pas parce que les feuilles vont tomber qu'on est obligé de tomber avec elles.
0: Oh là là,
3: c'est malin, ça mérite des applaudissements.
4: Et moi, pendant ce temps, je m'occuperai des factures. Hein,
0: et on retiendra que Valère est donc une très belle fougère. Alors, si vous aussi, vous avez des fougères à la maison, merci beaucoup, ma très chère Elsa Wolinski, notre petit soleil. Alors, on va recevoir un auditeur ou une auditrice qui va dans un instant donc bénéficier des 200 euros de pouvoir d'achat. Mais d'avant, Aude, on a des messages. On va quand même prioriser aux amis qui nous écrivent sur le WhatsApp 0810 055 056.
5: Est-ce que je peux donner des devoirs à Valère Coréard? Est-ce que j'ai le droit?
4: Une fougère prend tous les devoirs.
5: Bon, en fait, c'est Pascal qui nous écoute dans le Pas-de-Calais qui veut donner des devoirs à Valère Coréard. Je vous le lis.
0: Okay.
5: J'ai besoin de revoir mes contrats gaz, électricité et assurance depuis plusieurs années. Ouais. Je n'y connais rien, j'ai peur de le faire. Donc là, Pascal, solidarité totale. Parce que, effectivement, moi, tout pareil. Est-ce qu'il y a des solutions pour se faire aider? Valère, pas obligé de répondre tout de suite, mais je suis sûr qu'il a un truc à dire toujours.
4: Les associations de consommateurs sont quand même notamment là pour vous aider. Il y a des réseaux partout en France. Donc ça, c'est vraiment une porte d'entrée. Mais on va chercher les adresses, les contacts et tout ça, bien sûr.
0: D'accord. Vous avez d'autres messages, Aude?
5: Non, beaucoup de gens qui réagissent et qui nous donnent tout un tas de bons plans pour des forfaits téléphones pas trop chers. D'accord. Donc ce qu'on va faire, on va peut-être les recenser quelque part.
0: Exactement.
5: Et on va aider tout le monde comme ça.
0: On a vu à quel point, en tout cas, ça vous préoccupait. On refera des émissions là-dessus. Ne vous inquiétez pas, chères auditrices, chers auditeurs. Je vous l'avais dit, tous les jours, je booste votre pouvoir d'achat. C'est 200 euros à gagner tous les jours. On va recevoir Lydia qui nous appelle. J'ai envie de pleurer de bonheur, du Finistère. Ici Brézizel, que je salue de tout mon cœur. Bonjour Lydia.
12: Bonjour.
0: Bonjour, bienvenue. Bonjour. Lydia.
5: Bonjour.
12: Merci.
0: Alors Lydia, je voudrais savoir d'où nous appelez-vous précisément.
12: Du Finistère, du centre Finistère.
0: D'accord, bah vraiment, ça me fait tellement plaisir, parce que vous, peut-être vous ne le savez pas, mais je vous le dis, je suis également bretonne. Voilà, c'est pour ça que ça me touche beaucoup. Donc je suis d'autant plus heureuse de vous donner les 200 euros. Bravo, chère Lydia. Vous avez vu, c'est tout simple. Vous vous inscrivez sur la page ici.fr et vous repartez avec 200 euros. Ça se passe deux fois par émission tout au long de la rentrée du mois de septembre et tout au long de l'année. On est comme ça. Merci à ma chère Céline à la réalisation. Merci à Kinan à la technique, Alexandra au standard, Gwenaël à la préparation. Merci à ma merveilleuse équipe Elsa, Valère, Pierre et Aude. On va évidemment se retrouver tous les jours de la semaine. Moi, je vous dis à demain. Je vous embrasse, chers amis. Instant, le trésor de nos régions avec Marine Logénie. Bonjour Marine.
13: Bonjour Enora, bonjour à tous. Au programme du trésor de nos régions, on va évidemment parler des annonces attendues à 17h du gouvernement pour de nouvelles aides concernant les prix du carburant. Et puis on sera avec quelqu'un de la Cité du patrimoine qui nous dira comment rendre nos villages plus beaux, Enora.
0: Merci beaucoup Marine.
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0: Et merci à vous d'écouter la radio ici, il est 13h. Les informations, Marine Legénie.
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0: Marine Legénie.
13: Bonjour à toutes et à tous, bienvenue dans le 13h de nos régions. La flambée des carburants, toujours à la une, avec des annonces et de nouvelles aides attendues aujourd'hui à 17h, avec le témoignage d'un ancien qui désormais laisse sa voiture au garage pour lui préférer le train, et puis avec le patron d'Intermarché qui craint, lui, un mur de l'inflation. Ce probable infanticide à Blois, une fillette de 5 ans a été retrouvée morte au domicile de son père. On fait le point sur l'enquête. Deux mois après les incendies en Gironde, on entendra le maire du Porge, commune ravagée par les flammes, qui dénoncent la lenteur des réponses de l'État.
14: À situation exceptionnelle, nous demandons des réponses exceptionnelles.
13: Martial Zaninetti sur Ici Gironde. Ce matin, il envisage une plainte collective contre l'État. Direction l'Alsace également, avec le village de Danemarie qui se bat pour sauver son agence bancaire. À l'heure du déjeuner, on vous expliquera aussi pourquoi certains aliments protéinés sont dangereux pour votre santé. Et puis attention, sujet explosif en fin de journal. Dans un livre publié aujourd'hui, le frère de la princesse Diana règle ses comptes avec la famille royale britannique. C'est le trésor de nos régions. On est ensemble jusqu'à 13h30. Quand la hausse des prix du carburant nous pousse donc à changer radicalement nos habitudes, nous pousse à s'adapter au quotidien. Je vous le disais en titre, on part à Nancy où Nicolas, commercial à la Banque Postale, laisse sa voiture au garage. Il est passé au train pour ses trajets. Jules Hausse l'a rencontré pour Ici Lorraine.
15: Pendant des mois, Nicolas a subi les prix du carburant. Ses allers-retours entre chez lui, à Lunéville et son travail, à Nancy, soit 70 km par jour environ, lui ont coûté très cher.
16: Parce que moi, j'ai une voiture qui roule au diesel. Sur un plein, avant, on était à 60 euros. Maintenant, on est à 90. Et puis là, j'ai dit stop.
15: Au mois de septembre, il s'est donc résolu à prendre un abonnement de train.
16: Mensuel, j'en étais à 130 euros pour venir travailler. Et avec le train, ça me coûte 80 euros l'abonnement. Et je suis remboursé à 50% par le travail. Et ça me fait une demi-heure de marche le matin, une demi-heure de marche le soir. Et c'est bon pour ma santé.
15: Aucune logique écologique derrière. Il l'admet, juste la perspective de faire de grosses économies.
16: On est sur du 900 euros à l'année. C'est la moitié d'un salaire. Moi, je préfère garder 900 euros et le mettre ailleurs que de les dépenser dans de l'essence.
15: Il se réjouit aussi de ne plus passer des heures dans les bouchons et à râler quand il y a des travaux. Seul inconvénient, il est moins flexible quand il sort du travail.
16: Après, avec les économies que j'ai fait la semaine, je pourrais me faire plus plaisir le week-end.
15: Pour l'instant, ces trains du matin comme du soir n'ont jamais eu de gros retards. Et s'il y a des grèves ou des pannes importantes sur le réseau, sa petite voiture diesel l'attend toujours au garage.
5: Oui, Jules Hausse pour ici Lorraine, voilà, qui peut donner des idées hein, pour économiser une bonne somme par mois, si évidemment on a la chance d'être dans une région bien desservie par la SNCF, ce qui n'est pas le cas de tout le monde. Après deux réunions hier à Matignon, le gouvernement doit présenter aujourd'hui à 17h deux nouveaux dispositifs d'aide face à la flambée des prix du carburant. L'exécutif interpellé par le patron d'Intermarché aujourd'hui, Thierry Cotillard, il se prépare au pire.
17: Si la situation ne se détend pas, si on dépasse les 2,50 € et si ça dure, il y aura un mur d'inflation et on va revivre la crise de l'Ukraine. Vous vous rappelez, on avait pris 20% en deux ans. C'est totalement imprévisible. Ça va dépendre de ce qui se passe en Arabie Saoudite. Ça va dépendre des déclarations de Trump. Il faut se préparer au pire et j'ai envie de vous dire, on n'a pas tellement de levier de manœuvre parce qu'on a 2-3 centimes de marge. Donc il faut que le gouvernement se prépare à prendre peut-être des décisions d'accompagnement qui aillent plus large que les ciblés, qui sont évidemment la bonne politique à l'heure actuelle.
5: Thierry Cotillard, président du groupement Mousquetaires, invité de nos confrères de France Inter ce matin. Il demande donc au gouvernement de se préparer à des aides plus larges. Bonjour Marie Boéda.
18: Bonjour.
5: Journaliste pour ICI. Après plusieurs semaines donc, d'attente, de consultation, à quoi peut-on s'attendre justement? Que va annoncer Sébastien Lecornu tout à l'heure à 17h, Marie?
18: Eh bien, première piste, ce qu'il appelle la règle d'or que le Premier ministre propose d'inscrire dans le budget 2027. Ce que ça veut dire, c'est que le gouvernement ne s'enrichira pas aux dépens des Français. Il propose que les surplus de la TVA liés à la hausse des prix du carburant seront restitués aux Français à la pompe. Autrement dit, si le prix augmente, le surplus des recettes fiscales n'ira pas dans la poche de l'État, mais il sera redistribué. Sans donner plus de détails sur le comment cette mesure serait mise en place. Matignon précise en revanche que pour le moment, le gouvernement ne profite pas de la hausse des prix puisqu'elle s'accompagne souvent d'une baisse de la consommation.
5: Autre piste, Marie Boéda, détaillée hier par le ministre de l'économie.
18: Sur ce qui n'arrivera pas, comme la baisse des taxes à la pompe. Roland Lescure l'a redit hier, réduire les taxes de 20 centimes coûterait 10 milliards d'euros à l'État. Il évoque en revanche des aides ciblées, et ce, dès le 1er octobre, notamment pour les gros rouleurs. Il propose que ceux qui ont déjà perçu une aide financière pourront en recevoir une nouvelle automatiquement, sans avoir donc à refaire la moindre démarche.
5: Merci Marie Boéda, on attend donc ces annonces en détail. À 17h, on ajoute que la consommation de carburant en France a baissé de 30% du 11 au 20 septembre par rapport aux 10 premiers jours de septembre dernier, chiffre donné ce midi par le ministère de l'Action et des Comptes Publics. Avec un prix de l'essence qui frôle les 2,50 € dans certaines stations, il y a urgence. On entendait hier sur ICI un couple de retraités périgourdins qui n'allaient plus rendre visite à leur fils, faute de moyens. Les petites retraites frappées de plein fouet par la crise. Cette fois, on écoute Marie, elle habite à Pau, elle a 70 ans, elle touche 1035 euros par mois et elle est obligée de faire des arbitrages, moins sortir, se restreindre aussi sur l'alimentation.
19: J'ai ma maman qui habite à 35 km de là, qui est en maladie d'Alzheimer. Et avant, j'y allais 3 fois dans la semaine. Maintenant, j'y vais plus qu'une fois par semaine pour la voir. Pourtant, c'est à 35 km. Mais bon, 35 km, ça fait 70. 70 multiplié par 3, ça fait 210 km. L'essence fait que je peux plus. J'ai plus les moyens de faire ça, quoi. Je peux plus. Et dans mes courses, ben, j'ai réduit. Je mangeais 2 yaourts le midi et le soir. J'en mange plus qu'un le soir. Il y a plein de choses comme ça. On m'a donné un peu de ratatouille, donc je fais des œufs avec de la ratatouille. Je fais ça pour 2 jours. Je me disais, j'arriverai à 70 ans et ça ne sera pas comme ça. Et c'est de pire en pire, quoi.
5: Marie, retraitée paloise.
18: à nos micros. Ici Béarn Bigorre de Najat et Sadouki. Les agriculteurs aussi continuent de se mobiliser contre la hausse des prix du carburant. Environ 200 se sont rassemblés hier soir à Rodez à l'appel de la coordination rurale pour déverser des pneus devant le centre des finances publiques. Le syndicat qui craint une vague de cessation d'activité et de suicides importantes après la sécheresse et les canicules. La coordination rurale doit être reçue à Matignon aujourd'hui pour préparer un plan de relance de l'agriculture dans le prochain budget. Le budget 2027 qui inquiète les maires de France. Sébastien Lecornu veut 54 millions d'euros d'économies, milliards, pardon, et les élus locaux lui demandent de préserver les collectivités dans l'effort qui sera demandé, parce que pour l'instant, ils ne sont pas vraiment convaincus, Mathieu Bonnour.
20: Cette incertitude pour Emmanuel Salaberry, maire sans étiquette de Talence en Gironde depuis 10 ans, c'est intenable.
21: Moi, j'ai jamais connu la situation dans laquelle on se trouve à l'heure actuelle.
20: Canicule, sécheresse, incendie, les menaces sont là et il est contraint d'observer chaque soubresaut du gouvernement.
21: On ralentit le rythme des investissements. On attend de manière à ne pas s'engager si on n'est pas capable de payer. Mais le problème d'attendre, si je veux être prêt pour la prochaine crise climatique qui aura lieu, à mon avis, l'été prochain, je peux pas attendre 6 mois.
20: Même inquiétude pour Sandra Lenouvel, présidente d'une communauté de communes à Rostronin en Bretagne, avec un reproche.
22: La déconnexion qui existe entre les budgets nationaux et la réalité du fonctionnement de ce qui se passe réellement sur les territoires.
20: Son expérience, son image d'élu local, Sébastien Lecornu mise dessus. Le Premier ministre promet des budgets pour les collectivités qui suivront l'inflation. Pas de quoi rassurer Jean-François Debat, maire socialiste de Bourg-en-Bresse et président du comité des finances locales de l'Association des maires de France, qui dénonce des années de mauvaises décisions.
23: Si on n'avait pas supprimé 40 milliards d'impôts locaux pour des raisons démagogiques, la taxe d'habitation, 24 milliards, 15 milliards d'impôts économiques des entreprises au cours des quelques dernières années, nous n'en serions pas là.
20: Il s'inquiète particulièrement du risque pour l'investissement, la construction, la réhabilitation et toutes les conséquences pour les entreprises locales si ces budgets devaient se réduire.
18: Mathieu Bonnour sur l'inquiétude des maires de France. On l'entend sur ici depuis le début de cette crise des carburants. Les Françaises et les Français rognent sur leur budget plaisir et en cette rentrée, inscrire son enfant dans un club de sport pèse un peu plus sur le budget des familles. Le foot amateur n'échappe pas à la hausse des coûts. Certaines licences dépassent parfois 500 euros l'année en Île-de-France, mais certains clubs font le choix de ne pas augmenter leurs tarifs pour garder leur rôle social, comme à la JS Suresnes dans les Hauts-de-Seine, Nouredine Zidane.
24: À deux pas du quartier populaire des Cités Jardins, près de 1200 joueurs et joueuses foulent toute la semaine les terrains du stade Maurice Hubert. Les deux tiers ont moins de 18 ans et rêvent d'un destin à la N'Golo Kanté, champion du monde 2018, formé à la JSS, comme on l'appelle ici. Mais au bord de la pelouse, Isabelle a une préoccupation plus terre à terre.
25: J'ai un garçon qui est inscrit au club, il a 9 ans. C'est sa troisième année. Avant, on était à 200 euros. Et maintenant, on a 300 euros. On a 4 enfants qui font tous du sport. Donc, ça coûte énormément.
24: Une hausse en partie amortie par des dispositifs d'aide via la CAF ou le passeport, par exemple.
26: C'est vrai qu'on est parti d'un coût de licence qui était très bas parce que, surtout, on avait touché de l'argent sur un transfert d'un de nos joueurs.
24: Mais aujourd'hui, Sylvain Porto, le président bénévole de la JS Suresnes, dit ne plus avoir le choix.
26: On a des coûts qu'on essaye de maîtriser, mais nous, nos effectifs ont augmenté, donc le coût de l'encadrement a naturellement augmenté.
24: Et si le club bénéficie toujours d'un soutien important de la mairie, ce qui n'est pas le cas ailleurs, une autre inquiétude apparaît.
26: Avec le coût de l'essence qui est en train d'exploser, certains parents vont refuser d'amener leurs enfants jouer à l'extérieur.
24: C'est aussi le risque de devoir déclarer forfait à certains matchs, avec à la clé des pénalités financières et un coût supplémentaire pour le club.
18: Je vous le disais en titre, une fillette de 5 ans retrouvée morte à Blois chez son père. Une enquête est ouverte, mais la piste de l'infanticide est privilégiée. Bonjour Coralie Moreau.
27: Bonjour.
18: Journaliste police-justice pour ICI. C'est le père donc qui aurait tué l'enfant avant de tenter de mettre fin à ses jours.
27: Oui, c'est vers 19h hier soir que la police est alertée par la mère de l'enfant. Séparée du père depuis 2 ans, elle s'inquiète de n'avoir aucune nouvelle après avoir été prévenue par l'école de l'absence de sa fille. Les policiers se rendent alors au domicile du père et découvrent la fillette morte. À ses côtés, son père est grièvement blessé. Selon le procureur de la République de Blois, l'homme âgé de 42 ans a tenté de se suicider en se donnant plusieurs coups de couteau. Transporté à l'hôpital dans un état grave, ses jours ne sont pas en danger. Toujours jours selon le procureur. Les rapports entre les deux parents étaient très difficiles. Une mesure d'assistance éducative en milieu ouvert avait été décidée par un juge des enfants. Elle permet un accompagnement de la famille pour garantir la sécurité du mineur sans le retirer du domicile. Les causes de la mort de la fillette, elles, ne sont pas connues pour le moment. Une autopsie doit être réalisée cet après-midi. La mère et la grand-mère de l'enfant en état de choc ont été prises en charge par des psychologues.
18: Merci beaucoup Coralie Moreau. Deux mois après les incendies, retour aux Porges en Gironde où 183 maisons ont été ravagées par les flammes. Le maire de la commune, invité d'ici Gironde ce matin, estime que les réponses apportées par l'État sont beaucoup trop longues. Martial Zaninetti envisage de porter plainte.
14: La dimension reconstruction est une réponse que l'on attend des services de l'État. À situation exceptionnelle, nous demandons des réponses exceptionnelles. Aujourd'hui, les réponses de l'État sont trop longues et la temporalité n'est pas satisfaisante par rapport à ce que est en train de vivre les Porgés. C'est pour ça que nous sommes allés à Paris, à l'Élysée, la semaine dernière avec l'ensemble des maires des communes sinistrées pour rappeler au gouvernement, mais aussi au cabinet du président, qu'il fallait accélérer sur ces sujets-là de façon à tourner la page.
18: Le maire du Porge, invité d'ici Gironde ce matin, interview à écouter sur ici.fr cet après-midi. Les habitants de la commune vont manifester contre la lenteur de la reconstruction. L'Élysée annonce qu'Emmanuel Macron n'assistera à aucune des messes du pape pendant sa visite en France, visite de Léon XIV qui commence, je vous le rappelle, ce vendredi à Paris. 1300 agents de la SNCF et de la RATP sont mobilisés en renfort. Parmi les moments forts de cette visite, le pape déambulera le vendredi après-midi de l'église de Notre-Dame-des-Champs jusqu'à la cathédrale Notre-Dame où il célébrera les vêpres. Le pape poursuivra son voyage à Lourdes samedi soir et dimanche, puis à Metz. Ça, ce sera pour la journée de lundi. À l'heure du déjeuner, on vous alerte sur ici. Attention aux aliments protéinés. Vous les trouvez dans les rayons de tous les supermarchés. Ils sont à la mode et pas franchement bon marché. Or, derrière le marketing très attrayant de ces produits, beaucoup sont ultra transformés, prévient Foodwatch. Sur les 10 produits ciblés, 10 sont donc mauvais pour la santé, selon l'ONG Victor Dolande.
2: Sur les emballages de ces produits, la mention protéines ou riche en protéines apparaît en très gros, impossible de la rater. On parle des céréales Lion, des biscottes Vaza, des bouteilles de Lactel ou encore de la salade de pâte au poulet de la marque Carrefour. Le consommateur est attiré par ces aliments, pensant probablement qu'il va doper ses capacités physiques grâce à ces fameuses protéines en plus. Il n'en est rien. Après une analyse détaillée de l'ONG Foodwatch, cette nourriture est ultra transformée et ultra sucrée. On y retrouve notamment des amidons modifiés, des additifs, des édulcorants ou encore du sirop de glucose. Des produits avec des risques importants pour la santé. Plusieurs études scientifiques ont en effet déjà démontré le lien entre ces aliments ultra transformés et le risque accru de développer de nombreuses pathologies telles que l'obésité, le diabète de type 2, l'hypertension, les maladies cardiovasculaires ou même certains cancers. Devant de tels risques, Foodwatch demande au pouvoir public d'instaurer au plus vite une mention ultra transformée.

0: Que s'est-il passé dans l'école maternelle de Caen du très chic 16e arrondissement de Paris mardi dernier? Pourquoi un enfant de 2 ans et demi quitte seul son école pour errer dans les rues de la capitale, échappant à la surveillance des animateurs pendant le temps périscolaire? La mairie de Paris a suspendu 3 agents du périscolaire et lance une enquête administrative donc pour faire toute la lumière, Marc Bertrand.
1: Le petit garçon a marché 500 mètres dans les rues du 16e arrondissement sans que personne ne s'aperçoive de sa disparition, selon la marraine de l'enfant. Il devait rester à la garderie jusqu'à 18h, mais pour une raison qu'on ignore, il quitte l'école à la sortie de 16h30 sans accompagnateur. Le petit garçon erre pendant 30 minutes, son sac Pikachu sur le dos, jusqu'à ce qu'une touriste japonaise le remarque. Place du Trocadéro, face à la Tour Eiffel. Elle va dans un café chercher de l'aide. Le patron appelle la police, qui vient récupérer l'enfant. Entre-temps, la mère arrive à l'école pour chercher son fils. Il est introuvable. Les parents d'élèves affolés le cherchent partout. L'alerte est donnée. Et le temps que la police fasse le rapprochement, ce n'est qu'une heure et demie plus tard que la maman reçoit l'appel du commissariat pour lui dire que son fils est sain et sauf entre leurs mains. Les parents ont porté plainte. La mairie de Paris leur a présenté ses excuses. Elle a lancé une enquête administrative pour comprendre ce qui s'est passé.
0: Une précision signée Marc Bertrand pour ICI.
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0: La question du pouvoir d'achat au cœur de vos préoccupations. On l'a entendu dès le début de ce 13h de nos régions et chaque jour ou presque on l'entend dans les isoloirs. ICI, 50, je vous le rappelle, répartis partout en France pour vous écouter, vos craintes, vos espoirs pour l'avenir, pour l'élection présidentielle qui arrive en 2027. Des craintes, des espoirs, mais aussi des idées qu'on transmettra en temps voulu au candidat. Thierry, la quarantaine est entré dans notre isoloir à Strasbourg. Et même si les temps sont difficiles, il garde un certain optimisme.
4: Quels sont les sujets les plus importants pour vous en ce moment, que ce soit en positif ou en négatif?
5: Alors pour moi, le sujet le plus important, c'est le pouvoir d'achat, notamment avec l'augmentation du prix de l'essence, ainsi que des différents articles qu'on a lorsqu'on fait des courses. Les fins de mois sont de plus en plus difficiles et voilà.
4: Qu'est-ce qui vous rend optimiste?
5: Alors je dirais que la France est un beau pays. Nous avons vraiment réalisé plein de belles choses. Et malgré tout, voilà, je suis sûr qu'on est encore capable d'en réaliser d'autres. Et donc, même si les temps sont difficiles, je pense qu'on peut encore faire de belles choses à l'avenir. Donc il y a de quoi rester optimiste.
4: Quel serait votre message à la future présidente ou au futur président de la République?
5: Monsieur, Madame le Président, j'aimerais vraiment qu'on puisse à l'avenir vivre du fruit de notre travail, pouvoir vraiment gagner notre vie et pouvoir à la fois se faire plaisir et pas seulement être ric-rac à la fin du mois.
6: Les habitants voilà. Du secteur sont attachés.
0: Demain, l'isoloir. D'ici sera Limoges, place de la République. La carte des isoloirs près de chez vous est sur ici.fr. On était donc avec Thierry en Alsace, dans l'isoloir ICI. On y reste en Alsace avec le combat que mène la petite ville de Danemarie, 2300 habitants, pour essayer de garder une agence de la Banque Populaire. Ce soir, la municipalité doit se prononcer sur une motion qui réclame le maintien de ce service dans la commune, Patrick Janton.
6: Les habitants du secteur sont attachés à ce service de proximité, comme Daniel, client de cette agence de la Banque Populaire. Il habite la commune de Sternenberg.
7: Décidément, tout ferme. Va devenir des déserts. C'est dommage. C'était pas loin, quoi. Et c'était pratique.
6: Élise vient de Retzwiller. Elle regrette aussi la fermeture de l'agence le 1er février prochain.
8: Aller à Alkir, ce qui n'est pas avantageux. J'aurais bien voulu que la banque elle reste là. Tous les villages, au jour d'aujourd'hui, on dirait que tout se déplace vers les grands villes et les villages, on n'en a rien à... Voilà quoi.
6: La mairie a organisé une manifestation devant les locaux de cette agence bancaire le 5 septembre dernier. Une trentaine de personnes se sont déplacées pour dire leur attachement à un service de proximité. Mais la direction régionale du groupe bancaire ne semble pas vouloir changer d'avis. Alexandre Berbette, le maire de Danemarie.
9: L'argument principal, c'est effectivement rendre un meilleur service aux clients dans le sens où ils vont concentrer l'ensemble de l'activité sur Alkir avec des conseillers un petit peu plus pointus sur certains sujets. Mais en même temps, je ne vois pas où est l'amélioration, puisqu'il y a des clients qui vont devoir faire 20-25 minutes de route pour y aller, parce qu'on ne parle pas que de Danemarie, mais on parle également des clients des communes alentours. Ça va rallonger les délais pour avoir des rendez-vous, je ne suis pas sûr que ce soit un meilleur service.
6: Devoir se rendre à Altkirch, une idée qui n'enchante guère Véronique, cliente depuis 25 ans dans cette agence de la Banque Populaire, elle pense aussi aux plus âgés.
10: Je trouve que c'est regrettable, parce que la population prend de l'âge aussi, donc il n'y aura plus rien pour toutes ces personnes. J'ai une voisine de ma sœur, justement, elle vient d'y aller.

0: là, à la banque, et maintenant on lui dit, elle va faire comment cette dame? Elle n'a pas de moyen de locomotion, une personne âgée, voilà. Donc moi je trouve que c'est bien dommage.
1: Il faudra aller à Alkirch.
0: C'est ce qu'ils disent, mais comment une personne qui n'a pas de permis, qui n'a rien, comment elle va y aller? Il n'y a pas de moyen de transport, voilà. Et il faut encore voir si les distribanques se maintiennent aussi, ça aussi.
2: Reportage signé Patrick Janton. Ici Alsace, on reste dans nos villes, dans nos villages, avec cette question que l'on vous pose ce midi. Comment les rendre plus beaux? Après un week-end de journée du patrimoine, la Cité de l'architecture et du patrimoine lance une grande consultation aujourd'hui jusqu'en décembre prochain en partenariat avec make.org. Bonjour Julien Bargeton.
3: Bonjour.
2: Merci d'être avec nous ce midi dans le trésor de nos régions. Vous êtes président de la Cité de l'architecture et du patrimoine. Déjà, toute première question, qu'est-ce qui fait la beauté d'un village ou d'une ville? C'est assez subjectif ça, non?
3: C'est justement la question que la Cité de l'architecture et du patrimoine pose aux Français. Dans le cadre de la présidentielle et en restant dans notre rôle, nous interrogeons les Français avec mec.org sur leurs attentes en matière de beauté. Et ça s'adresse aussi bien aux villes qu'aux campagnes d'ailleurs, à la ruralité. Est-ce que c'est la voirie, le bâtiment? Est-ce que c'est du design, les places publiques, les jardins dans la ville? Bref, les Français sont amenés à répondre pour savoir ce qu'ils pensent du patrimoine et de l'architecture qui les entoure.
2: Et ça dépend des sensibilités de chacun. Qu'est-ce qu'on trouve beau à la campagne? Qu'est-ce qu'on trouve beau en ville?
3: Je crois qu'en fait, on s'en rend pas toujours compte à quel point les bâtiments qui nous environnent jouent sur notre morale, notre façon de vivre. En fait, on vit tout le temps dans un environnement qui est construit. Eh bien, là, c'est la question, ça permet de se pencher un peu et de se dire, tiens, est-ce que dans ma rue, est-ce que le trajet vers l'école peut être changé, amélioré? Parce que, en fait, ça influence mon quotidien. Chacun, évidemment, peut avoir une vision de la beauté, mais cette question, ça permet, en fait, de parler de son cadre de vie, qu'on soit en ville ou à la campagne.
2: Je vous propose, Julien Bargeton, président de la Cité de l'architecture et du patrimoine, d'écouter notre monsieur patrimoine sur ici, Stéphane Bern, qu'on ne présente plus et qui parle de l'importance de vivre dans un bel environnement. On l'écoute.
4: Je pense qu'il faut lutter contre la France moche. Ça demande une discipline. C'est-à-dire, quand vous habitez dans un endroit qui est beau, vous avez envie de le protéger, de le préserver et de le faire découvrir aux autres. On a envie de partager. Le patrimoine, ça se partage. On le garde pas pour soi. On a envie de partager avec les autres parce que ça fait du bien.
2: Stéphane Bern, c'était le 10 juillet dernier sur ICI. Votre réaction, Julien Bargeton, à ce que dit Stéphane Bern?
3: On est en phase parce qu'on a choisi justement la beauté aussi pour poser la question. On s'est interrogé sur la façon de poser cette question, mais afin de pouvoir publier, rendre un rapport sur ce que vont nous dire les Français, on a préféré se fonder sur cette question de la beauté. Que faire pour rendre son village ou sa ville plus beau, plus belle? Parce que en fait, c'est aussi ce qui détermine notre façon de vivre.
2: Ça paraît accessoire, mais ça ne l'est pas du tout. C'est votre message.
3: Pas du tout. C'est le cadre de vie conditionne beaucoup de choses et c'est un sujet qui est peut-être moins abordé, mais je suis convaincu que ça va passionner les Français parce qu'ils se rendent bien compte que c'est important. Certains parleront peut-être aussi de la propreté, de l'insécurité, ou de l'éclairage public. Mais pourquoi pas l'éclairage public, par exemple? Ça fait vraiment partie de la beauté d'une ville, d'un village. Donc, on parlera de paysage, d'urbanisme, de patrimoine, d'architecture à travers cette question. Qu'est-ce qu'il faut faire pour les candidats, pour améliorer finalement ce qu'est la beauté de nos villes et de nos campagnes.
2: Et le but, c'est de faire un livre blanc, c'est ça? Expliquez-nous.
3: Exactement. C'est une question ouverte, ce n'est pas un sondage. C'est-à-dire que chacun peut aussi proposer des idées. Et on remettra ce manifeste, ce livre blanc, évidemment, à la disposition de tous les candidats et toutes les candidates à la présidentielle qui pourront s'en saisir. C'est notre façon et c'est notre rôle, Cité de l'architecture et du patrimoine, de participer au débat public qui concerne l'architecture et le patrimoine.
2: Julien Bargeton, vous êtes passé dans notre isoloir ici parce que nous aussi, on va rendre les conclusions des auditeurs et des auditrices au mois de janvier aux candidats. Quel est, vous, votre message pour le futur président ou la future présidente de la République?
3: Ça ne vous surprendra pas, c'est la culture. On a tendance à l'oublier. Je pense que la culture est déterminante, en fait. On le voit avec l'intelligence artificielle. Posséder une culture générale est extrêmement important. Les inégalités, on parle des inégalités économiques, sociales, très souvent, elles se jouent d'abord de manière culturelle. Ce sont avant tout des inégalités culturelles. Mmh. Et la culture est n'est pas toujours au centre d'une campagne présidentielle. Mais je crois qu'en réalité, quand on regarde les sujets géopolitiques, mais même environnementaux et sociétaux, et les sujets numériques, la culture est au centre de tout, et j'espère que les candidates et les candidats s'en saisiront.
2: Et il faut que les villes et villages évoluent aussi avec le réchauffement climatique, c'est
3: bien
2: un point
3: sûr,
2: important.
3: Bien sûr, mais ce sera abordé, et dans la question de la beauté, c'est pas simplement une question esthétique, c'est aussi de rendre habitable et vivable.
2: Toute dernière question, Julien Bargeton, où peut-on trouver ce questionnaire ?
3: On le trouve sur villes et villages. .mec.org.
2: Merci beaucoup Julien Bargeton d'avoir été avec nous dans le 13h de nos régions. Je rappelle que vous êtes le président de la Cité de l'Architecture et du Patrimoine et que vous lancez donc aujourd'hui une grande consultation en partenariat avec Make.org qu'on peut retrouver sur votre site. Merci beaucoup.
3: Merci beaucoup.
2: Parfois dans le 13h de nos régions, on se permet de petites infidélités à la France. Là, on prend la direction de l'Angleterre avec des révélations qui enflamment le pays depuis une semaine. Le frère de Lady Di publie aujourd'hui dans les librairies du monde entier, y compris chez nous, son livre intitulé « Diana, ma sœur, le chant du cygne », largement éventé dans la presse ces derniers jours et qui a même fait réagir Buckingham Palace. Qualifié donc d'explosif, le livre revient sur la relation entre Diana et la famille royale Gadjoli.
1: On dit le roi d'Angleterre furieux. Charles III s'est même fendu d'un rare communiqué. La douleur du deuil peut altérer les souvenirs, écrit Buckingham Palace. Mais Earl Spencer maintient sur la BBC ce que lui aurait dit le roi après la mort de Diana.
5: Il a dit, on l'oubliera bien assez tôt. Après un silence stupéfait, j'ai répondu, je n'arrive pas à croire que vous veniez de dire ça. Et j'ai raccroché. Aujourd'hui, est-ce qu'il est furieux ou gêné? Parce que je peux vous l'affirmer, ici et maintenant, ce sont exactement les mots qu'il a prononcés. Je n'ai eu que deux conversations téléphoniques avec le prince Charles. Dans toute ma vie, je dis la vérité.
1: La presse britannique s'interroge. Pourquoi ressortir maintenant ces vieilles querelles familiales ? Earl Spencer dit que c'est son devoir en tant que témoin de l'histoire de livrer son point de vue.
5: Si j'ai intitulé ce livre « Le chant du cygne », c'est pour faire mes adieux à ma sœur. J'ai été le frère de Diana. Voici mon point de vue final sur la situation. Un hommage à sa mémoire.
1: Une dernière prise de parole donc et une façon pour Earl Spencer de reprendre la main sur le récit familial à l'approche du 30e anniversaire de la mort de Diana l'été prochain.
2: Gaëlle Joly.
1: Gaëlle Joly, France Inter.
2: Gaëlle Joly, correspondante d'ici également. À Londres. Une légende du basket français quitte les parquets. Nicolas Batum a annoncé hier qu'il mettait un terme à sa carrière longue de 21 ans. Et puis on savait déjà que la vache égérie du Salon international de l'agriculture 2027 serait une ferrandaise. On apprend aujourd'hui qu'elle viendra d'un élevage du Puy-de-Dôme, celui de deux frères, Nicolas et Samuel Verdier. Vous avez un reportage sur ici.fr ainsi que la photo de cette nouvelle égérie du Salon de l'agriculture 2027 qui commencera en février prochain. C'est la fin du Trésor de nos régions. Merci de nous avoir suivis. On se retrouve demain, même heure, même endroit, avec une émission largement consacrée à notre consultation citoyenne sur la protection de nos enfants. En attendant, l'après-midi se poursuit en musique.
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17: Et cette vigilance orange risque incendie dans le Fenouillet, les Corbières, le Roussillon, les Aspres, les Albères chez nous. Deux zones en orange chez nos voisins de l'Aude et une zone en rouge également dans l'Aude. De des Corbières près des PO jusqu'à Lézignan-Corbières, justement. Donc prudence, hein, là aussi. Tout de suite, on parle sortie loisirs ici Express Julien Dejon avec cet événement qui a lieu prochainement à Canet-en-Roussillon.
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19: Les bons plans, ici Roussillon, dimanche prochain. Pourquoi ne pas aller faire un petit tour à l'Arboretum de Canet-en-Roussillon pour participer à la première édition de Feria Ross, un festival dédié au riz et à la paella des grands chefs avec des démonstrations, des animations et une ambiance conviviale et festive. Et le 3 octobre prochain, tiens, vous allez pouvoir rire avec l'humoriste et comédienne Nora Hamzaoui au Palais des Congrès de Perpignan. Dans son nouveau spectacle, Nora Hamzaoui raconte un petit peu notre quotidien à travers son couple, sa famille, ou encore ses obsessions, hein, de quoi vraiment passer un bon moment de détente. Et bien, si vous vous organisez un événement dans les PO, vous ne savez pas trop comment l'annoncer peut-être, et bien on peut vous filer un petit coup de main, hein. Vous nous laissez un message vocal d'une vingtaine de secondes sur l'application WhatsApp au 04 68 35 5000 et nous, et bien on le diffuse ensuite sur la première radio locale des PO. C'est ici Roussillon.
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De Thuès entre Vaïs à Alupia, de Bonpas à Montferré, sur la route Cézen cet après-midi avec ici Roussillon dans l'autoradio. Sébastien Giraud, je vous accompagne. Bonjour, bon après-midi. On vient d'écouter Zazie et puis on a plein de chansons à fredonner cet après-midi, à partager sur la première radio locale des Pyrénées-Orientales. Plein de bons plans également que je vous confie progressivement. On s'intéresse à notre site internet parce qu'il est très très riche en émotions et également en contenu avec ce qu'il ne faut pas manquer dans les Pyrénées-Orientales. C'est ici. Et vous avez aussi rendez-vous sur votre appli ici, notamment dans la rubrique Sortie. Tiens, pour la musique, on continue avec cette chanson qui évoque les réseaux sociaux. Oui, et parfois quelques excès, le braquage des sentiments. Écoutons Florent Pagny, nouveauté, c'est ici Roussillon, votre radio locale.

0: L'immense Johnny Hallyday avec J'oublierai ton nom. Vous pouvez oublier nos anciens noms, même si quelque part ça fait quand même partie de votre histoire, hein, puisque peut-être que vous nous écoutez depuis assez longtemps, voire même très longtemps. 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Vous le savez, c'est parfait. 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Celle qui met en lumière les initiatives positives des PO, c'est dans Ici Ça Marche, du lundi au vendredi avec David Rochier et également Julien Dejon. Et ce matin, on a parlé de ce service de livraison de repas dans les Pyrénées-Orientales. Né à I sur tête. Écoutons, c'est Ici Ça Marche.
1: Et si vous choisissiez une application catalane pour vous faire livrer vos repas à domicile, c'est possible grâce à Yanis et Mehdi qui ensemble ont lancé l'application Go Manger, une sorte de Uber Eats catalan, avec aujourd'hui 60-65 restaurants Mehdi qui font partie de l'aventure.
2: C'est ça, et c'est pas fini.
1: Ça veut dire qu'aujourd'hui, sur l'application Go Manger, application gratuite à télécharger sur votre téléphone portable, qu'est-ce qu'on peut commander?
2: De la pizza, du sushi, de l'hamburger, des pâtes, du poulet rôti.
3: Du tacos, du crousti. Il y a vraiment une large gamme en termes de choix.
1: Alors moi, je suis allé voir les restaurants qui sont avec vous. Hein. Par exemple, il y a Chez Gubi qui propose la meilleure pizza DPO. Ils ont été primés meilleure pizza DPO cette année. On a également les délices du Liban, Krusty Crunch, des coquillages aussi à Saint-Estève avec Matelot Coquillage, Tasty Perpi qui là aussi propose des super burgers. Pocavenue, ça c'est à Saint-Estève. Et c'est un restaurant qui est noté 5 sur 5 sur Google. Ça veut dire qu'il y a de la qualité quand on vient sur votre application.
2: Oui,
1: vous les connaissez ces restaurateurs?
2: Exactement. Ouais. Exactement. On a fait l'effort de manger quasiment chez tous les restaurateurs qu'on a démarché.
1: Vous n'êtes pas de la même génération, vous avez 10 ans d'écart. Vous, Mehdi, vous êtes plutôt dans le monde de la restauration. Yanis, plutôt côté informatique. Mais justement, la réussite de l'appli, elle tient aussi dans cette complémentarité entre vous deux, hein, c'est ça?
3: Sans Mehdi, je ne comprenais pas les logiques métiers. C'est-à-dire que je ne suis pas restaurateur. Je ne sais pas en fait ce qu'ils vivent et la manière dont ils apprécieraient travailler avec nous.
1: Ouais, c'est-à-dire que vous, Yanis, techniquement, vous auriez pu créer l'application tout seul. Hein. Sauf que c'était pas forcément adapté au monde de la restauration.
3: C'est ça. Pour les restaurateurs, ils auraient peut-être fait une semaine, peut-être quelques jours. Et après, ils m'auraient tous dit, ça va pas, il manque ça va pas. Ouais. On serait allé droit au mur.
1: Et quel regard vous avez porté justement, Mehdi, sur l'avancée des travaux de Yanis qui a mis au point l'application?
2: Ah ben moi j'étais subjugué parce que déjà c'est bon, la maîtrise là de l'ordinateur déjà. Bon, je suis pas si vieux que ça, mais je veux dire c'est vraiment.
1: On est vite dépassé, hein, parce que
2: ouais, c'est ça exactement. Non, mais c'est vrai. Et puis il a un ordinateur avec deux écrans. J'avais jamais vu ça moi. La souris qui passe d'un écran à un autre. Donc non, c'est un crack, Yanis, c'est un crack, vraiment, vraiment.
1: Ce que j'aime bien aussi, c'est que pour une fois, c'est une application qui est née à la campagne et qui arrive petit à petit en ville. C'est comme ça que ça s'est passé.
3: Exactement. En fait, Go Manger, ça avait pour but de rester à I sur tête. Mmh. C'est-à-dire qu'elle a été montée à I sur tête pour, du coup, toutes les communes aux alentours de I sur tête. On n'avait pas vocation à aller à Thuir, on n'avait pas vocation à aller à Canoës, on n'avait pas vocation à aller à Saint-Estève, et encore moins à Perpignan.
1: Et c'est vrai que Uber Eats ou Deliveroo, c'est adapté pour les grosses villes, pour vraiment les zones urbaines.
2: Les grandes agglomérations.
3: Ouais. C'est ça, parce que, en fait, il n'y a pas de livreurs généralement. Par exemple, on prend la zone de Thuir. Il y a très peu de livreurs qui sont de Thuir. Donc, la plupart des plateformes concurrentes font venir des livreurs de Perpignan pour les faire monter jusqu'à Thuir. Mmh. Et du coup, ce qui se passait, c'est que le restaurateur, il préparait sa commande. Et généralement, en fait, il y avait personne qui venait la chercher. Donc lui, il se retrouvait à avoir produit une commande pour rien. Il se prenait un dossier de litige de la part du client qui se faisait rembourser. Et lui, ben, il se retrouvait avec une commande produite et pas d'argent.
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0: 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Cet inoubliable tube signé Soft Cell avec Tainted Love, Taylor Swift, Hoppolite et puis Marc Lavoine, Rue Fontaine, vos chansons préférées avant 14h à 14h, l'actualité en 90 secondes. 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
1: Il est 14h sur votre radio locale, l'actualité en 90 secondes.
2: Une fillette de 5 ans retrouvée morte à Blois, au domicile de son père, un probable infanticide selon les premiers éléments de l'enquête. Le père âgé de 42 ans a tenté ensuite de se suicider en s'infligeant plusieurs coups de couteau. Son pronostic vital n'est toutefois pas engagé. 2 mois après les incendies de Gironde, une plainte collective va être déposée par la commune du Porge et par les communes de la collectivité. Le Porge a perdu la moitié de sa forêt communale, soit 6 millions d'euros, et l'État tarde à apporter des réponses. Le gouvernement va proposer d'inscrire une règle d'or dans le prochain budget 2027. Concrètement, ça veut dire redistribuer aux automobilistes l'éventuel surplus de TVA géré par la hausse des prix des carburants. Les aides aux gros rouleurs devraient aussi être élargies ou augmentées. On attend des annonces précises de l'exécutif ce soir à 17h lors d'une conférence de presse. L'Élysée annonce de son côté qu'Emmanuel Macron n'assistera à aucune des messes du pape pendant sa visite en France. Visite de Léon XIV qui commence, je vous le rappelle, ce vendredi à Paris. 1300 agents de la SNCF et de la RATP sont mobilisés en renfort. Parmi les moments forts de sa visite, le pape déambulera le vendredi après-midi de l'église de Notre-Dame-des-Champs jusqu'à la cathédrale Notre-Dame de Paris. 2 frères éleveurs originaires du Puy-de-Dôme seront chargés d'élever et d'accompagner la vache égérie du Salon international de l'agriculture 2027. Ce sera une férandaise pour les connaisseurs. Nicolas et Samuel Verdier sont installés depuis plus de 20 ans à la tête d'une exploitation d'environ 140 hectares, portrait sur ici.fr.
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1: Un risque incendie orange sur le Fenouillet de Les Corbières, le Roussillon, les Aspres, les Alberts. C'est orange sur le littoral de l'Aude et sur la zone de Narbonne notamment. Rouge des Corbières vers chez nous à Lézignan dans l'Aude. Soleil, vent faible et variable, modéré de secteur nord-est sur la côte et en Cerdagne. Pour la météo dans les PO cet après-midi, les températures, de la chaleur encore avec à l'ombre 32 degrés à Perpignan, 29 à Collioure, 33 à Arles-sur-Tech, 32 à Vinçat, 30 à Maury, 25 à Auxéja, 32 à Figuères cet après-midi en Catalogne du Sud et 33 à Gruissant dans l'Aude pour cet après-midi.
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0: I want it all avec Queen. I want it all, ça veut dire que je veux tout en fait. Alors moi je veux Lilian Thuram, Emmanuel Petit et Luc Sonneur à Argelès. C'est possible ça ou pas? Oui, demain, mais s'il vous plaît, vers 8h50. C'est possible? Vraiment? C'est avec Jeanne Bourgeois sur le terrain, dans votre matinale, ici matin, avec donc des footballeurs de légende, Lilian Thuram, Emmanuel Petit, Luc Sonneur. On en parle demain avec ces personnalités et c'est en direct sur ici Roussillon. Soyez là vers 8h45, 8h50 pour vos invités du dernier café. Depuis Argelès, on prépare par ici un rendez-vous solidaire, mais on en parle demain. En attendant, vos chansons préférées, la suite avec Pierre Bachelet, Vianney et Véronique Sanson avant 14h30. À 14h30, on vous parle d'un tribute ABBA assez exceptionnel avec votre actu local pratique, vos infos de proximité en compagnie de Julien Dejean, ici Express, Sébastien Giraud. Moi, je vous accompagne cet après-midi jusqu'à 19h. 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

0: besoin de personne, c'est Véronique Sanson qui chante. Besoin de m'exprimer sur l'avenir des enfants. Et ouais, c'est le thème demain. Quel avenir pour nos enfants? Avec ici, c'est vous et Régis Leroy. Vous prenez la parole à partir de 9h demain au 04 68 35 5000. Quel avenir pour nos enfants? C'est le thème de demain, donc dès 9h sur ici Roussillon avec Régis Leroy et surtout avec vous. Vous êtes en notre compagnie cet après-midi. Restez là si vous le pouvez. Darle sur tech, AI sur tête. Vous écoutez ici Roussillon pour la musique Cyndi Lauper, Pascal Obispo et Lionel Richie dans les prochains instants. Et tout de suite, vos infos de proximité, ici Express avec vous, Julien Dejon.
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0: Vos chansons préférées avec ce groupe, vous le connaissez bien sûr. Les Stranglers, c'est Golden Brown. On continue avec Céline Dion, Ne partez pas sans moi. Le mieux, c'est quand même de rester, si vous le pouvez, avec Ici Roussillon. On écoute aussi Jennifer, Mourir sur scène, sa version de ce succès de Dalida. Et Phil Collins, à 9h, In Paradise. À 15h, l'actualité en 90 secondes sur Ici Roussillon. Nora Hamzaoui est à Perpignan en spectacle au Palais des Congrès. Et ça se passe le 3 octobre. C'est bientôt, c'est pas ce samedi, c'est le suivant. Vous avez notre article sur votre site ici.fr et votre appli ici, rubrique sortie. Et Nora Hamzaoui est notre invitée tout à l'heure dans le 16-19 ici Roussillon aux alentours de 18h15.
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1: Vous écoutez ici Roussillon, il est 3h de l'après-midi, 15h, l'actualité en 90 secondes.
2: La flambée des prix des carburants, toujours à la une aujourd'hui, avec des annonces et de nouvelles aides attendues à 17h, alors que le litre de gasoil stagne à peu près 2,40 euros en moyenne. Le Premier ministre a déjà donné quelques pistes, dont la mise en place de la règle d'or que Sébastien Lecornu propose d'inscrire dans le budget 2027. Ça veut dire que les surplus de la TVA liés à la hausse des prix seront restitués aux Français. Les agriculteurs, eux aussi, continuent de se mobiliser contre la hausse des prix du carburant. La coordination rurale craint même une vague de cessation d'activité, de suicide importante après la sécheresse et les canicules. Le syndicat est reçu à Matignon pour préparer un plan de relance de l'agriculture. 2 mois après les incendies, retour au Porge en Gironde où 183 maisons ont été ravagées par les flammes, on s'en souvient. Le maire de la commune, invité d'ici Gironde ce matin, estime que les réponses apportées par l'État sont trop longues. Martial Zaninetti envisage de porter plainte. Paris en selle réclame des mesures d'urgence après la mort d'une cycliste hier matin percutée par un camion dans le centre de la capitale. L'association réclame des aménagements séparés pour éviter que vélos et véhicules ne se rencontrent au carrefour. Le patron de la télévision publique espagnole se dit, lui, favorable à un nouveau boycott de l'Eurovision en raison de la participation d'Israël au concours. Cela pourrait conduire l'Espagne à rejoindre les autres pays qui ont déjà annoncé leur retrait de l'édition 2027, soit les Pays-Bas, l'Islande, l'Irlande et la Slovénie.
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1: Risque incendie orange sur le Fenouillet, les Corbières, les Aspres, les Albères et le Roussillon pour cet après-midi. C'est orange pour le risque incendie sur le littoral de l'Aude, notamment sur la zone de Narbonne aussi. Rouge des Corbières vers chez nous à Lézignan-Corbières dans l'Aude. Du soleil dans les PO, du vent faible et variable pour cet après-midi. Modéré de secteur nord-est sur la côte et en Cerdagne. Température, encore un peu de chaleur pour cet après-midi avec à l'ombre 32 à Perpignan, 29 à Saint-Cyprien, 33 à Céret, 32 à Prades, 30 à Saint-Paul-de-Fenouillet, 25 à Saillé-Gouze, 32 à la Jonquière en Catalogne du Sud et 33 à Saint-Pierre-la-Mer dans l'Aude pour cette fin de journée.
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0: Traduction, le reggae la nuit. Oh, le jour aussi, hein, avec ici aussi, on se mardi après-midi. Jimmy Cliff, Reggae Night, et trois chansons françaises à la suite, avant 15h30 avec Francis Cabrel, Oshi et Lerita Mitsuko. On a une pensée, bien sûr, pour Catherine Ringer qui nous a quittés dernièrement, malheureusement. C'est ici Roussillon, votre radio locale. Sébastien Giraud, moi, je vous tiens compagnie cet après-midi avec vos chansons préférées. C'est comme ça jusqu'à 19h. Vous êtes connectés, nous aussi, alors direction depuis la maison. Le site de la radio, ici.fr, et aussi votre application. Ici, rubrique sortie. Il y a un article notamment sur les trois bandes médiévales. Mais oui, ça s'approche. Alors bon, c'est pas pour tout de suite, c'est pour le 10-10. Oui, c'est facile à retenir. C'est samedi 10 octobre, donc à Perpignan. Mais pour anticiper, parce que c'est toujours mieux, il y a donc cet article sur votre site ici.fr et votre appli. Ici, rubrique sortie à 15h30. D'autres idées pour sortir dans les PO avec Julien Dejean, ici Express, sur Ici Roussillon.
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0: On se souvient bien sûr de ce groupe les Rita Mitsuko avec Catherine Ringer qui nous a quitté malheureusement dernièrement et puis Fred Chichin qui nous manque beaucoup lui aussi. Les Rita Mitsuko avec cette chanson qui s'appelle Les Amants. Vous écoutez ici Roussillon, vos chansons préférées. On continue avec Jean-Jacques Goldman, Tame Impala et Jenny, Dracula et puis Michel Berger tout à l'heure dans les prochains instants. Dans une toute petite poignée de secondes, on parle voiture dans Ici Express. Votre rendez-vous avec vos infos de proximité en compagnie de Julien Dejon. Et puis moi, je suis sur votre site internet parce que il y a mille et une choses à voir hein, sur ce site internet. L'actualité, bien sûr, pareil hein, sur votre appli. Le site, c'est ici.fr. L'application, c'est tout simplement ici. Et par exemple, il est question de sites touristiques, de sites de loisirs dans les Pyrénées-Orientales, la ferme de découverte de Saint-André, les orgues d'Y-sur-Tête, le train rouge, également du pays Qatar et du Fenouillade. Bien sûr, vous avez nos articles sur votre site internet, ici.fr et votre appli ici. Rubrique sortie. Allez, maintenant, on parle voiture avec vous, Julien Dejean, Ici Express.
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2: Les bons plans, ici Roussillon, et avis aux amateurs de voitures et plus précisément de Citroën avec les premières Citrofolies au Barcarès devant le Lydia samedi et dimanche. Rassemblement de Citroën, que ce soit des véhicules anciens ou non. Et sur place également, bourse d'échange et vide garage. Et puis on a rendez-vous, tiens, à la Casa Musicale également.
3: Vendredi 25 septembre, on se retrouve à la Casa Musicale de Perpignan pour le bal pop de la Ligue de l'Enseignement. C'est une soirée concert avec Ayoli Beach, Lemongrass, Nico Gallego, des food trucks pour se restaurer. Tout pour une super soirée au profit du sport scolaire de l'UCEP.
2: De jolis rendez-vous en tout cas pour notre week-end ou début de week-end. Et puis tiens, si vous organisez un événement dans les PO, un vide-grenier, une expo ou un spectacle, hein, vous pouvez l'annoncer sur la première radio locale des PO grâce à l'application WhatsApp. Vous nous laissez un vocal d'une vingtaine de secondes au 04 68 35 5000.
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0: Un groupe de Londres, en Angleterre, oui, Cruel Summer avec Bananarama et vos chansons préférées qui continuent. Avant 16h, à 16h, l'actualité en 90 secondes. Et puis avant 16h, on écoute Modern Talking avec You're My Heart, You're My Soul, Soprano DJ en nouveauté et Quincy Jones, I Know Corrida. Vous êtes connecté à notre site ici Roussillon, c'est une excellente idée. Il y a par exemple l'agenda de notre Miss Roussillon. 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Vous avez l'agenda de notre Miss Roussillon, Juliette Gauthier. C'est sur votre site ici.fr et votre application ici, rubrique sortie.
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1: Et merci d'écouter votre radio locale, ici au Sillon 16h, l'actualité en 90 secondes.
2: Une fillette de 5 ans retrouvée morte à Blois au domicile de son père, c'est hier en fin d'après-midi. L'homme âgé de 42 ans est soupçonné d'avoir tué son enfant avant de tenter de se suicider. Son pronostic vital n'est toutefois pas engagé. Le gouvernement va proposer d'inscrire une règle d'or dans le prochain budget 2027. Concrètement, ça veut dire redistribuer aux automobilistes l'éventuel surplus de TVA généré par la hausse des prix des carburants. Les aides aux gros rouleurs devraient aussi être élargies et ou augmentées. On attend des annonces de l'exécutif tout à l'heure à 17h lors d'une conférence de presse. Attention à ce risque d'intoxication et ce rappel conso cet après-midi. Il concerne des barquettes de cuisses et de filets de poulet façon hachée de plusieurs marques, dont la marque Le Gaulois. Risque d'intoxication à la salmonelle. Détails sur le site Rappel Conso et sur notre site ici.fr. L'Élysée annonce qu'Emmanuel Macron n'assistera à aucune des messes du pape pendant sa visite en France. Visite de Léon XIV qui commence ce vendredi à Paris, je vous le rappelle. 1300 agents de la SNCF et de la RATP sont mobilisés en renfort. Parmi les moments forts de la visite papale, sa déambulation le vendredi après-midi de l'église de Notre-Dame-des-Champs jusqu'à la cathédrale Notre-Dame de Paris. Deux frères éleveurs originaires du Puy-de-Dôme seront chargés d'élever et d'accompagner la vache égérie du Salon de l'Agriculture 2027. Ce sera une férandaise. Le portrait de Nicolas et Samuel Verdier est disponible sur ici.fr.
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1: Pour cette fin de journée, un risque incendie qui reste orange sur les Corbières, le Fenouillet, le Roussillon, les Albères, les Aspres. Un risque incendie orange aussi sur le littoral de l'Aude et sur la zone de Narbonne, notamment rouge des Corbières vers chez nous à Lézignan, donc dans l'Aude, pour ce risque incendie. Soleil, du vent faible et variable pour cette fin de journée, modéré de secteur nord-est sur le littoral des Pyrénées-Orientales et en Cerdagne aussi. Demain mercredi, du ciel bleu et du vent globalement faible, un peu comme aujourd'hui. Les températures pour demain matin, 18 en plaine, 20 sur le bord de mer et 9 en montagne. Pour demain après-midi, les maximales avec 27 degrés à Perpignan, 27 à Toreil, 30 à Saint-Jean-Plat-de-Corps, 29 à Ry à Sirac, 29 à Caramani, 25 à Formiguère, 31 à Gérone et 27 à Leucate pour demain après-midi.
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0: Elle était avec nous vendredi 4 septembre dernier au festival Pellicule Live à Thuir en concert et puis au micro ici au Roussillon d'Arnois Melun, également notre baladeur Marine avec sa nouvelle chanson Tricheur. Vous écoutez ici Roussillon dans les Pyrénées-Orientales entre Argelès et Montlouis, entre Mossette et Trouillasse, ici Roussillon, votre radio locale. Nous rencontrons les gens d'ici avec vous, Pierre Vergès, et aujourd'hui on est avec Aïdé qui est agricultrice. Et première question, quel est l'origine de ce magnifique prénom, Aïdé?
1: Aïdé va nous expliquer l'origine.
2: C'est un des personnages de Monte Cristo. C'est la jeune fille du sultan qui a été vendue comme esclave et que Edmond Dantès a racheté.
1: Vous avez toujours été proche de la nature. Au début, vous étiez paysagiste comme papa et puis vous êtes devenue agricultrice.
2: Quand j'étais petite, papa, il m'amenait sur les chantiers. Donc du coup, j'ai passé mon enfance sur les chantiers, ce que j'adorais. Et puis ensuite, j'ai fait un CAP, BEP, pépinière. Et j'ai travaillé plus de 10 ans avec papa.
1: Et comment on devient agricultrice ensuite?
2: Par amour. J'ai rencontré mon compagnon, qui était aussi dans l'agriculture, qui était fils d'agriculteur. Un jour, il a voulu reprendre l'exploitation à Prades. Et je l'ai suivi et du coup on s'est installés ensemble. Et après on a déménagé de Prades parce qu'on avait commencé à planter en agriculture biologique sur Ponteia. Et on a mis en place la vente en direct.
1: Oui, alors justement vous livrez chez les gens. En fait c'est directement du producteur au consommateur.
2: Oui, on livre chez les gens pour certains. Et pour d'autres on a des points de rendez-vous. C'est vraiment un circuit direct. Il n'y a pas d'intermédiaire. Après on ne vend que ce que l'on produit.
1: Alors, quelles sont justement vos productions?
2: Nous produisons surtout de l'arboriculture. On produit surtout des fruits. On fait de la pomme. On a plus d'une dizaine de variétés de pommes. On fait des figues, des abricots, des kiwis, des clémentines et tout ça en agriculture biologique.
1: Votre métier vous a rattrapé en plein dans un spectacle pour enfants. Étonnant, hein?
2: Oui, un jour, j'ai amené ma fille à un spectacle. Et puis, en fait, la personne qui faisait le spectacle, c'était Pilule et André. Et elle m'a reconnue dans la salle. Et du coup, elle m'a dit devant tout le monde, oh, c'est ma marchande de fruits. Voilà, j'étais un petit peu gênée parce que j'ai pas l'habitude de ça. C'était assez comique comme moment. C'était sympa.
1: Ça vous a fait rougir, mais ça fait de la pub quand même.
2: Ouais, un petit peu, mais voilà, mais j'étais un peu gênée parce que je suis pas habituée à parler de moi.
1: Ah, mais là, vous le faites très très bien. Donc, Aïdé, l'agriculture, c'est un peu compliqué, mais ça reste quand même aussi bien pour vous que pour votre compagnon un métier passion.
2: Oui, c'est un métier passion. C'est très compliqué en ce moment, surtout en agriculture biologique. C'est un petit peu mis de côté en ce moment. C'est très compliqué. Il y a beaucoup de confrères qui s'arrêtent. Voilà, donc on est les irréductibles agriculteurs bio du département qui résistons.
1: Avec votre compagnon, Mathieu, vous êtes très complémentaire.
2: Oui, lui, c'est plutôt le champ. Il préfère être sur l'exploitation. Voilà, c'est un agriculteur, un peu un ours. Et puis moi, c'est plutôt le contact client. Comme un peu le marchand de légumes d'antan qui passait dans le village, avec qui vous pouviez discuter un petit peu. S'il y avait besoin quelque chose d'un peu lourd sur le cœur, il y a toujours une oreille attentive. Et puis, c'est la relation humaine d'abord.
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0: C'est juste avant vos années 90, Depeche Mode, Enjoy the Silence, vos chansons préférées sur ici Roussillon, un petit peu partout dans les Pyrénées-Orientales. On continue avec Vivien Savage, La Petite Lady. Il y a également Estelle, Te Rencontrer Encore, et aussi François Fellman, Rien que pour toi, trois chansons françaises à la suite sur ici Roussillon. À 16h30, vos infos de proximité avec Julien Dejean, ici Express. Et demain, vous prenez la parole demain avec Régis Leroy, c'est à partir de 9h10 sur ici Roussillon au 04 68 35 5000. Quel avenir pour nos enfants? Vous avez forcément votre avis sur cette question. Ici, c'est vous et Régis Leroy avec vous, 04 68 35 5000. Rendez-vous demain, 9h sur ici Roussillon.
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0: Rien que pour toi, de Bellesta à la Tour de Carole, de Perpignan à La Roque des Albères. Vous écoutez ici Roussillon, votre radio locale. François Fellman. Et puis dans un instant, on parle d'un festival original à Canet. Juste temps de vous dire que la prochaine chanson, c'est The Christians avec Words. Qu'est-ce que vous faites vendredi matin? Vous êtes avec nous Place Cassagne à Perpignan? Bah, c'est une très bonne idée. Ici Roussillon est en direct de la Place Cassagne à Perpignan ce vendredi entre 9h et midi avec Régis Leroy, David Rochier et John Bourgeois. On va discuter, on va redécouvrir cette Place Cassagne à Perpignan et puis on va jouer ensemble aussi en fin de matinée dès 9h et jusqu'à midi ici Roussillon en direct de la Place Cassagne à Perpignan ce vendredi. Allez tout de suite direction Canet en Roussillon avec un événement que vous avez repéré pour nous, Julien Dejean. C'est ici Express, vos infos de proximité.
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2: Les bons plans, ici Roussillon, dimanche prochain. Pourquoi ne pas aller faire un petit tour à l'Arboretum de Canet en Roussillon pour participer à la première édition de Feria Ross, un festival dédié au riz et à la paella, des grands chefs avec des démonstrations, des animations et une ambiance conviviale et festive. Et le 3 octobre prochain, tiens, vous allez pouvoir rire avec l'humoriste et comédienne Nora Hamzaoui au Palais des Congrès de Perpignan. Dans son nouveau spectacle, Nora Hamzaoui raconte un petit peu notre quotidien à travers son couple, sa famille ou encore ses obsessions, hein, de quoi vraiment passer un bon moment de détente. Et bien, si vous organisez un événement dans les PO, vous ne savez pas trop comment l'annoncer peut-être, et bien on peut vous filer un petit coup de main, hein. Vous nous laissez un message vocal d'une vingtaine de secondes sur l'application WhatsApp au 04 68 35 5000 et nous, et bien on le diffuse ensuite sur la première radio locale des PO, c'est ici Roussillon.
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0: Jérémy Frérot qui chante Frérot, voilà, c'est sur votre radio locale ici Roussillon. Et dans les prochains instants, on écoute l'un des anciens Beatles, mais en solo, sur votre radio locale. Vous aimez l'humour, moi aussi, alors on invite Nora Hamzaoui tout à l'heure. Elle est en spectacle le 3 octobre prochain, c'est un samedi soir. Ça se passe au Palais des Congrès de Perpignan. D'ailleurs, vous avez un article sur votre site ici.fr et votre appli ici. Rubrique sortie, Nora Hamzaoui est avec nous tout à l'heure dans le 16-19 ici Roussillon aux alentours de 18h15. Le pouvoir d'achat et l'humour, on en parle maintenant avec votre sélection de sketch Fred Ballard. Et on écoute Naïm et les Guignols pour commencer.
1: Après la Wii Sport, après la Wii Fit, découvrez le nouveau jeu de simulation sur Wii. Oui, pouvoir d'achat.
2: Mais bien sûr, il fallait juste y penser. Les Guignols avaient trouvé la solution il y a 20 ans. Hein. Mieux qu'un crédit à la consommation, une console de jeux vidéo et des jeux hachement rigolos qui transforment une vie de pauvre gueux en feu d'artifice joyeusement ludique.
1: Oui, pouvoir d'achat, c'est tout un programme de jeux personnalisés pour faire comme si vous aviez encore de l'argent. Avec Oui, pouvoir d'achat, sortez dans le restaurant de votre choix et faites le repas dont vous rêvez depuis longtemps. Oui, pouvoir d'achat, c'est aussi la possibilité de faire le plein de sa voiture.
3: 30 litres, j'ai mis 30 litres, chérie.
2: Oh, c'est énorme.
1: Oui, pouvoir d'achat.
2: Voilà donc, avis à tous ceux qui ont encore une Wii hein, dans leur grenier, c'est le moment de la ressortir pour une rentrée dans l'opulence virtuelle. C'est un concept qui peut nous faire oublier que bah, les prix augmentent chaque jour, un petit peu plus.
4: Les prix augmentent. Non, c'est pas les prix augmentent, c'est il y a des bâtards qui augmentent les prix. Ils veulent nous faire croire que c'est un peu une force de la nature. Le soleil se lève, le vent souffle et les prix augmentent. L'artichaut dans sa cagette, il doit arriver, il se chauffe d'un coup. Là-haut, d'où tu me touches, toi? Sur la vie de ma mère, je m'augmente. Qu'est-ce que tu vas faire?
2: Non, c'est pas l'artichaut Kaira qui choisit son prix de vente, hein, mais c'est bien Naïm qui arrive à nous faire marrer avec des vannes sur l'oseille, même quand on n'a plus un radis. Donc en attendant de retrouver notre pouvoir d'achat, eh ben boostons notre pouvoir d'en rire.
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0: Oui, il y a des chansons comme ça qui nous font fredonner instantanément. George Harrison avec My Sweet Lord. Et puis pour la suite, Benabar, elle danse. C'est Tina Arena, Aller plus haut à 17h, l'actualité. Demain, vous vous réveillez avec Ici Roussillon. C'est une excellente idée parce que demain, il y a Ici Matin avec Régis Leroy, Camille Laurenté et sur le terrain, John Bourgeois. John Bourgeois qui va à la rencontre de footballeurs de légende à Argelès. Et notamment un certain Emmanuel Petit, qui est votre invité demain matin. Mais oui, ça se passe à 8h45, 8h50, soyez là. Et surtout ici, sur Ici Roussillon, demain matin, dans Ici Matin, notre matinée entre 6h et 9h, et notamment pour cette rencontre avec Emmanuel Petit vers 8h45, 8h50. Vous écoutez Ici Roussillon, continuons ensemble. Merci.
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1: C'est ici Roussillon que vous écoutez, merci. Il est 17h, on s'informe.
2: La flambée des prix des carburants avec une conférence de presse qui doit commencer d'une minute à l'autre à Bercy. 6 ministres au total pour annoncer des dispositifs d'aide alors que le litre de gasoil stagne à près de 2,40 € en moyenne. Le Premier ministre a déjà donné quelques pistes, dont la mise en place de la règle d'or que Sébastien Lecornu propose d'inscrire dans le budget 2027, en d'autres termes, que les surplus de la TVA liés à la hausse des prix soient restitués aux Français. Autre solution pour moins dépenser en essence, rouler moins. Et c'est visiblement ce qui se passe. D'après les calculs du ministère des Comptes publics, la consommation de carburant a chuté de 30% entre le 11 et le 20 septembre par rapport à 2025. Une situation très inquiétante pour Francis Pousse, représentant des distributeurs indépendants au sein de l'organisation Mobiliance.
3: Dans le réseau hors Total Énergie, on voit bien, depuis le début de la crise, des baisses de l'ordre de moins 20 à moins 40%. Ça, c'était valable jusqu'à fin août. Il est possible qu'il y ait une accentuation des méventes. Je pense qu'effectivement, depuis la rentrée, et c'est valable d'ailleurs dans beaucoup de corporations, les gens font plus attention après s'être, entre guillemets, lâchés pendant les vacances. Les pleins moyens diminuent, voire c'est parfois juste 10 ou 15 euros parce qu'il y a vraiment un problème de pouvoir d'achat. Ces baisses annoncées pour septembre sont encore plus dramatiques parce que ça fait quand même 6 mois que ça dure. On a d'ailleurs saisi le gouvernement dimanche sur une nécessité qu'on se rencontre pour voir comment on permet la survie des stations rurales qui, petit à petit, ferment ou arrêtent de distribuer du carburant par manque de trésorerie. La situation devient vraiment très, très grave.
2: Francis Pousse, représentant des distributeurs indépendants. La mort du comédien et metteur en scène Arnaud Denis, à l'âge de 43 ans, il s'est fait euthanasier en Belgique, annonce son avocat Arnaud Denis. Il était en état d'invalidité sévère après la pose d'un implant anti-hernie en juillet 2023. Ses douleurs étaient devenues insupportable. 2 mois après les incendies, retour au port Jean-Gironde, 183 maisons ont été ravagées par les flammes et le maire de la commune estime que les réponses apportées par l'État sont trop longues. Il envisage, avec d'autres communes de la collectivité, de porter plainte. Paris en selle réclame des mesures d'urgence après la mort d'une cycliste hier matin percutée par un poids lourd dans le centre de la capitale. L'association réclame des aménagements séparés pour éviter que vélos et véhicules ne se rencontrent au carrefour. Un appel à la grève dans les restaurants universitaires gérés par le Crous. Aujourd'hui, les personnels se disent à bout de souffle depuis la généralisation du repas à 1 euro. Les files d'attente sont interminables et les moyens manquent pour faire face à la demande malgré une hausse annoncée du budget. Le patron de la télévision publique espagnole se dit favorable à un nouveau boycott de l'Eurovision en raison de la participation d'Israël au concours. Cela pourrait conduire l'Espagne à rejoindre les autres pays qui ont déjà annoncé leur retrait de l'édition 2027. Les Pays-Bas, l'Islande, l'Irlande et la Slovénie. Et puis à l'Euro de volley, l'équipe de France s'est qualifiée pour les demi-finales cet après-midi après avoir battu la Roumanie 3-0.
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1: Et attention à ce risque incendie qui est orange sur les Aspres, le Roussillon, les Corbières, le Fenouillet, les Albert, dans les PO. Et un risque incendie qui est également orange sur le littoral de l'Aude, de Saint-Pierre-la-Mer à Port-le-Cat en passant par Narbonne. Sur la zone de Carcassonne-Limoux, c'est orange. Et puis c'est rouge sur une zone qui va des Corbières à côté des Pyrénées-Orientales jusqu'à Lézignan-Corbières dans l'Aude. Donc vraiment, prudence encore plus que jamais en cette fin septembre pour ce risque incendie. Du soleil, du vent qui est variable et faible, modéré quand même de secteur est sur la côte en Cerdagne. C'est notre tendance météo dans les Pyrénées-Orientales pour cette fin de journée. Demain mercredi, un ciel bleu et du vent globalement faible. Température pour demain matin, 18 en plaine, 20 sur le littoral et 9 en montagne. Pour demain après-midi, 27 à Perpignan, pareil à Argelès, 30 à Céré, 29 à Prades, 29 à Maury, 25 à Sagaouz, 31 à Formiguères, non, à Figueres, oui, c'est en Catalogne du Sud, et 27 à Port-la-Nouvelle, dans l'Aude, pour demain après-midi. Vos conditions de circulation, ça roule assez bien en ce mardi après-midi, pour l'instant en tout cas à Perpignan. Il y a quand même 4 minutes de difficulté au bout de l'avenue Victor Dalbiez avant de rejoindre le rond-point du Serra d'Envaquet et la Rocade Sud. Et puis sur la voie sur berge, 4 minutes de ralentissement en direction de Canet et 5 minutes en direction du centre de Perpignan. Quand vous venez de Canet dans la traversée de Perpignan, c'est très très correct actuellement et ça roule bien au péage du Boulou. Pas de problème pour franchir cette barrière de péage sur l'autoroute A9 direction Perpignan. L'infotrafic avec ici Roussillon.
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1: Et en cas de souci, qu'est-ce qu'on fait? On appelle la radio? Oui, exactement. Pour les problèmes de circulation, c'est très simple. On s'arrête avant en sécurité et on appelle Laurence au standard 04 68 35 5000.

0: mais ça capte pas. Qu'est-ce qui se passe? Donc, si la radio, ça fonctionne. Hein. En FM, il n'y a pas de problème. En DAB+, aussi, si vous nous captez, par exemple, sur une partie du littoral, des Pyrénées-Orientales, à Perpignan, en Salanque, en Conflans, le DAB+, la radio numérique ardienne fonctionne très bien. Mais c'est vrai que si vous nous écoutez par Internet avec votre téléphone portable, et pareil, si vous souhaitez passer des appels sur le sud des Pyrénées-Orientales, eh ben, ça marche parfois pas. Ce sera réparé si tout va bien ce soir, mais c'est dû à l'incendie d'hier. Il y a article pour tout comprendre là-dessus. C'est sur votre site ici.fr et sur votre appli ici. Bon, le mieux, c'est de pas utiliser son téléphone pour se connecter si jamais ça marche pas. Hein, on prend la fibre optique de la maison, puis ça fonctionne avec la box. Voilà, pour regarder cet article sur ici.fr. C'est rubrique actualité.
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0: Deux raisons d'aller voir du spectacle vivant et deux vocaux WhatsApp arrivés au 04 68 35 5000. On les écoute. Ici Express, vos infos de proximité, c'est à 17h30 et on rajoute un tribute à bas à Narbonne, pas loin des PO. Actu local, musique et bonne humeur. Quel bonheur de vous accompagner en cette fin de journée. Il y a Laurence avec moi à la réalisation. Des nouvelles de Florent Pagny, sportive, hein, très très sportive. Ces nouvelles-là dans Décibel, notre escale musicale par Émilie Mazoyer. Alors, quel rapport avec la musique, Émilie va vous le dire. Et des puces. Alors, des puces nautiques, hein, oui, tout est sous contrôle. Avec Vide-Grenier à Canet, c'est le prochain sujet. Ça se passe ce samedi toute la journée. On vous donne envie de venir dans un instant. De Perpignan à Prades, de Serré à Prades, de Moyaux, des Angles à Font-Romeu. Vous écoutez votre radio locale, ici aussi, avec Christophe, enfin Maé, oui, Christophe Maé, qui était en concert à Thuir le 3 septembre dernier. Christophe Maé, de retour avec cette magnifique chanson. On l'écoute, c'est ici aussi.

0: 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C'est quand même mieux, effectivement. Et c'est la nouvelle chanson de Christophe May. La suite avec Alain Souchon et Lewis Capaldi, Wish You The Best. On a encore de la douceur avec ici Roussillon pour vous accompagner à la maison en pays catalan. 17h13, les bonnes affaires sont de retour. Puce nautique et vide-grenier à Canet avec le Club des Plaisanciers. 9h-17h ce samedi à Canet et plage au port. Avec nous, il y a Jean-Pierre Jasmin qui organise ce bel événement. Bonjour Jean-Pierre.
1: Bonjour, je remercie ici Roussillon de m'accueillir, c'est très aimable de votre part.
0: Ouais, c'est très sympa en tout cas de venir jusqu'à nous en studio à Perpignan. En regardant, Jean-Pierre, votre affiche avec des stands et des produits un peu collector parfois, je me suis dit, mais oui, c'est évident, c'est pour tout le monde en fait ces puces nautiques. Mais pourquoi justement c'est pour tout le monde ces puces nautiques, Jean-Pierre ?
1: Alors, c'est pour tout le monde. Ouais. Alors, dans ce tout le monde, il faut quand même savoir qu'il y aura des marins, c'est les puces nautiques, et le vide-grenier également.
0: Oui.
1: Alors, le vide-grenier s'adressera aussi, je dis bien aussi, à des gens qui ont acheté autre chose que des cordes pour le bateau, enfin, n'importe quoi. Hein, ça s'adressera à tout le monde.
0: Oui.
1: Mais c'est surtout quand même orienté vers la navigation.
0: Oui. Hein, alors, voilà. Vous avez parlé de décoration. Si moi, je veux redécorer mon salon, ceci dit...
1: Alors, je ne vous garantis pas que vous trouverez, mais en tout cas, il faut chercher. Et je pense que vous avez des chances de trouver quelque chose qui remplacera ça.
0: Oui, avec une décoration qui me fait penser au voyage, parce que la mer, ça fait penser au voyage, Jean-Pierre.
1: Bien sûr. Alors, vous savez que les gens qui vendent le matériel que vous trouverez, qui sera exposé à la vente, donc, sont tous des gens qui ont beaucoup navigué, qui connaissent parfaitement la navigation.
0: Oui.
1: Alors, quel que soit le navigateur, il y a toujours des questions à poser à des grands de ce monde qui ont fait pratiquement le tour du monde. Il y en a.
0: Voilà, et c'est l'occasion de discuter, de se dépayser, de voyager à travers leurs paroles et leurs récits de navigation. Et ça, c'est vraiment passionnant. Vous, Jean-Pierre, qu'est-ce qui vous plaît comme produit dans les puces nautiques ?
1: Alors, ce qui me plaît dans le puce nautique, c'est d'ailleurs les manifestations qu'ils font régulièrement.
0: Ouais.
1: Alors, aujourd'hui, on parle bien sûr des puces nautiques vide-grenier, mais on va parler de choses qui sont maintenant au jour le jour. C'est-à-dire que les gens naviguent en ce moment.
0: Ouais.
1: Les gens qui vont venir vont trouver du matériel qui leur manque avec le temps de navigation qu'ils ont fait.
0: Du matériel et un peu plus moderne,
1: oui,
0: que ce qu'on peut
1: exemple,
0: imaginer.
1: Par exemple, moderne.
0: Électronique.
1: Par exemple, dans le vide-grenier.
0: Ah, oui.
1: Ou alors, ils vont obtenir des réponses aux questions qui se posent sur la façon de quitter le port, par exemple, quand il y a beaucoup de vent, ou rentrer au port quand il y a beaucoup de vent également. Donc, ils auront affaire à des techniciens, des grands techniciens qui seront là. Donc, je crois qu'il faut qu'ils en profitent.
0: Mais c'est sûr, parce qu'on peut encore une fois discuter. Est-ce que vous allez me dire, ok, ça peut paraître spécialisé? Alors déjà, non, parce qu'on peut trouver ce produit. Et il y a ce vide-grenier qui va vraiment intéresser tout le monde pour redécorer la maison.
1: Ouais.
0: Et parfois même des produits un petit peu collector que l'on peut tout simplement collectionner, même si on s'en sert pas tous les jours. Et puis si on navigue, on va pouvoir échanger une expérience. Et ça, c'est quand même vraiment, vraiment très bien. Côté pratique, c'est Canet, hein, c'est la fin de l'été. Bon, presque l'automne. En tout cas, on sera en automne, puisque l'automne, c'est demain.
1: Alors, côté pratique, effectivement.
0: Pour se garer, on fait comment, Jean-Pierre ?
1: Alors, pour se garer, il y a tout qui est prévu. De toute façon, il n'y a aucun problème de ce côté-là.
0: Ouais. Hein ?

0: samedi, 9h-17h, c'est conseillé par ici Roussillon. Merci Jean-Pierre.
1: Merci, Jean-Pierre, c'est moi qui vous remercie.
0: Merci d'être venu en studio avec nous. J'ai 10 ans. Bon, on peut toujours imaginer, le temps passe trop vite. Hein. Ça fait quelques années que je n'ai plus 10 ans. Vous, c'est pareil, Jean-Pierre. Enfin, c'est pas grave, avec Alain Souchon, tout le monde a 10 ans. On fredonne. Allez, on y va, c'est parti.

0: de l'enfance, bien sûr, et des souvenirs d'enfance. J'ai 10 ans avec Alain Souchon. Justement, quel avenir pour nos enfants? On en parle demain avec vous. Ici, c'est vous et Régis Leroy. Demain, 9h10. Quel avenir pour nos enfants? On attend votre expérience, on attend votre point de vue. Demain, 9h10, au 04 68 35 5000 en direct sur ici Roussillon. En direct aussi, vos conditions de circulation en cette fin d'après-midi. Je vois que ça coince un petit peu sur la roquette de Thuir, la route qui va ensuite sur Youpia. Direction Youpia d'ailleurs, 6 minutes de difficulté. C'est sur le contournement de Thuir en direction de Youpia. Et de Trouillas à Perpignan, oui, il y a du monde, hein, comme d'habitude. Ça y est, ça coince dans la traversée. 4 minutes de difficulté sur la vue d'Espagne en direction du sud, par exemple. Et puis on a un peu de monde aussi sur le pont Arago en direction du sud, en direction du centre aussi de Perpignan. Ça coince sur 4 minutes à peu près sur le pont Arago. Quand on arrive au bout de la pénétrante, la route qui vient de Rivesaltes. L'infotrafic avec ici Roussillon. Mais alors, comment il fait Florent Pagny pour rester en forme en tournée de l'exercice? Et pour en savoir plus, parce que nous sommes curieuses et curieux, Émilie Mazoyer arrive avec des anecdotes dans Décibels, votre rendez-vous musical ici Roussillon.
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0: Un chanteur romantique, l'écossais Lewis Capaldi avec Wish You The Best. Un chanteur romancier, Danny Briand, eh ouais. Et une préparation physique impressionnante en tournée. Ça, c'est pour Florent Pagny. Décibel, votre rendez-vous musical ici, aussi en par Émilie Mazoyer. Et pour commencer l'anniversaire d'un des plus célèbres DJ en France. Salut Émilie.
1: Salut tout le monde. Émilie, au rapport pour votre dose quotidienne d'actualité musicale. Joyeux anniversaire à l'un de nos artistes électro les plus populaires à l'international. Avec David Guetta et Bob Sinclair, ils complètent la triplette. Martin Solveig a 50 ans aujourd'hui. Il a raccroché les gants, mais en partie seulement. Il a bien décidé l'an dernier de mettre un terme à ses activités live de DJ, mais il ne s'interdit pas de rester producteur pour d'autres artistes. Et il se concentre sur Alma Studio, une application qu'il a créée juste après le Covid et qui cartonne en proposant des histoires originales pour les enfants, lues par les voix préférées des parents. Cadmerad, Louane, Gérard Jugnot, Mathieu Chédid ou encore Joe Star et Pierre Richard. L'appli s'appelle Alma Studio. Martin Solveig, bravo! Florent Pagny a dévoilé la routine qui lui permet de rester en forme pendant sa tournée.

0: Laurent Pagny, bientôt 65 ans, et c'est une discipline de fer en tournée. Tous les jours, 10 minutes de rameur, 20 minutes de tapis de course et 50 pompes. Bon, ça y est, moi je suis crevée, mais attendez, c'est pas fini. Pas une goutte d'alcool, mais quand même, pour le plaisir et l'énergie, un plat de pâtes avant chaque concert. Florent Pagny, le 65 Tour, ça reprend mi-octobre, une quarantaine de concerts jusqu'en janvier prochain. L'album de la rencontre d'Abdel Malik avec le grand public, Gibraltar, a 20 ans.
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0: Quelque part entre rap, jazz et chansons françaises, avec son Gibraltar, Abdel Malik ouvrait en 2006 une conversation toujours pas terminée aujourd'hui sur l'identité. Qui suis-je? Qui sommes-nous collectivement? Abdel Malik emmène à partir d'octobre ses questions sur la route pour la tournée anniversaire des 20 ans de Gibraltar et aussi ce soir à 19h dans Décibels. Paris ne meurt jamais, le premier roman de Dany Briand vient de sortir aux éditions du Rocher, l'histoire d'un gangster chanteur dans le Paris d'après-guerre. Ça lui va comme un gant.
2: J'ai perdu la tête depuis que j'ai vu Suzette. Je perds la raison chaque fois que je vois Suzette.
3: Dany Briand, romancier, Paris ne meurt jamais en librairie. Et Émilie vous l'a dit, ce soir, le slameur et chanteur Abdel Malik est notre invité.

prévu avec la chanteuse Wellen Abdelmalik ce soir 19h dans Décibel Le Mag, musical ici au Roussillon par Émilie Bazoyer. Et alors, vous allez me dire, mais il y a 100% années 80 à 19h. Alors, plus vraiment, hein. C'est-à-dire qu'on a changé un petit peu depuis la rentrée, mais il y a toujours 100% années 80. Hein. Donc, Décibel, votre mag musical, 19h, et alors, 100% années 80, 21h, encore plus pratique, sans doute pour vous, pour écouter à la maison, avec Laurent Petit-Guillaume, 21h. Chanson des années 80, Noir et Blanc, Bernard Lavilliers.

0: 40 ans, oui, c'était il y a 40 ans, la naissance d'Ici Roussillon sous le nom Radio France Roussillon. Après, on s'est appelé France Bleu Roussillon. Maintenant, c'est Ici Roussillon, vous le savez. Hein. 1986, il y a 40 ans, elle est sortie cette chanson sur cassette ou vinyle, bien sûr, à l'époque. Noir et blanc par Bernard Lavilliers.
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0: Théâtre et tribute. Ici Express vous offre de proximité avec Ici Roussillon. Et on commence avec deux vocaux arrivés par WhatsApp au 04 68 35 5000. Premier message, celui de Sandrine.
2: Bonjour à tous. L'œil en coulisses vous présente ce mercredi 23 septembre à 21h, Salle Escarot à Saint-Cyprien. Une jolie comédie écrite par Brigitte Massiotte. Nous ne sommes pas du même monde. Le choc de deux mondes, le virtuel et le réel. Un résultat explosif. On vous attend nombreux à la salle Escarot à Saint-Cyprien, mercredi 23 septembre à 21h.
0: Merci Sandrine, et place à Pascal.
3: Vous voulez passer une superbe soirée? Alors le théâtre de l'Émionne jouera samedi 26 septembre à 20h30 dans le bel écrin du théâtre des Aspres de Thuire, sa comédie déjantée « Silence, on tourne ». Cette pièce a été sélectionnée pour représenter notre région au Festival international de Meknès au Maroc. Excusez du peu. Une rencontre avec les comédiens autour d'un pot sucré-salé clôturera la soirée. Et il est possible de réserver. Alors hop hop hop.
0: Merci Pascal. Vous pouvez vous aussi nous laisser un vocal WhatsApp original. C'est encore mieux d'une vingtaine de secondes, souriant bien sûr. Au 04 68 35 5000, on diffuse des messages ici régulièrement. Maintenant, musique. Zia Ba Tribute, mercredi de la semaine prochaine, le 30 septembre, 20h à la Narbonne Arena, un coup de cœur ici Roussillon. Réservation ouverte et place à gagner en ce moment sur ici Roussillon, enfin ces temps-ci quoi. Hein,
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0: D'ailleurs, il y a des places à gagner dans pas longtemps, je crois, pour Mania Zia Ba Tribute, pour vérifier, restez avec nous. Et puis, on explore aussi la une de notre partenaire la semaine du Roussillon. Tout de suite, une île au soleil, avec le groupe Weezer, Island in the Sun.

0: occupé, ça peut arriver. Là, vous conduisez, vous êtes occupé, hein, on reste concentré sur sa conduite. Mais on est connecté à la vie du pays catalan grâce à Ici Roussillon qui vous suit. Mais alors partout, dans la voiture évidemment, mais aussi à la maison. Parce qu'après la voiture, c'est quand même dommage de nous laisser de côté. Restez avec nous, vous n'avez pas de transistor. C'est dommage, faudrait y penser parce qu'un petit poste à pile, c'est toujours pratique à la maison puis souvent utile. Mais... bon, vous avez votre smartphone à la maison, connecté à l'appli ici, vous nous écoutez en mode haut-parleur comme si vous aviez un transistor. Chez vous, ça marche très très bien, j'ai testé plusieurs fois. Voilà le bon plan pour rester avec nous. Bon, sinon, tu l'annonces la chanson ? Oui, enfin, je vais l'annoncer, la prochaine c'est Madonna, et celle qu'on vient d'écouter, c'est Occupé avec Patrick Fiori et Marc Lavoine.
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0: 17h44 à Hebdo, oui, la semaine du Roussillon avec Sébastien Villanoou. Bonsoir Sébastien.
2: Bonsoir.
0: Marché de l'immobilier.
2: Oula, oui.
0: Ah oui, parlons-en.
2: Ah oui, on fait le point sur le marché de l'immobilier donc dans le département et on a noté une forte évolution sur le taux foncier du bâti. Et on a aussi voulu vous donner quelques astuces pour essayer de vous chauffer mieux et moins cher.
0: Ah bah
2: voilà, c'est un gros dossier fait par Antoine Gasquez qui est le spécialiste.
0: Et voilà, l'immobilier, on en parle dans la semaine du Roussillon.
2: Il y a un petit peu en baisse, on va dire. Ça stagne.
0: On a déjà une indiscrétion. Direction Arles-sur-Tech.
2: Oui.
0: Où il est question de télé.
2: En fait, nous sommes allés rencontrer le nouveau maire d'Arles-sur-Tech, qui est assez connu puisqu'il a gagné en demi-finale le Koh-Lanta de l'année dernière. Et il nous présente plein de projets pour cette ville. Donc c'est quelqu'un de très intéressant parce que c'est quelqu'un de jeune, hein, qui a une autre vision des choses et je pense que ça peut évoluer dans le bon sens à Arles-sur-Tech en Val-Espire.
0: Et Mayol pour terminer.
2: Et oui, parce que Mayol, ses obsèques ont eu lieu le 27 septembre 1944 et on revient sur ces obsèques qui ont été très particulières.
0: Merci Sébastien Villanoou. La semaine du Roussillon.com, dès maintenant, dès ce soir,
2: voilà.
0: Pour le digital, l'hebdo, et puis sinon, en papier, dès demain, pour 2,50€.
2: Exactement.
0: Notre partenaire la semaine du Roussillon. Merci Sébastien.
2: Merci à vous.
0: À très bientôt. Un message d'Alain qui a trouvé une énorme tortue à Anvetsch, en Cerdagne, c'est à côté de la tour de Carole. Et nous avons ses coordonnées, si besoin, bien sûr, au standard 04 68 35 5000. On joue. Allez, on joue. Le C'est Kiki, oh, je sais que vous l'aimez ce jeu, puisqu'il permet de gagner des cadeaux. Alors, il y a à gagner déjà ce spectacle. Alors, c'est vrai que j'ai mis un deuxième instru avant, je ne sais pas pourquoi je suis bon, voilà. Et...

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Vous nous appelez maintenant avec la bonne réponse au C'est Kiki chante. Écoutez bien cet extrait. Alors, c'est pas une chanteuse ou un chanteur connu, hein. C'est un animal. C'est qui chante? Vous le savez ou pas? Vous avez reconnu l'animal en question? On n'en voit pas trop ici, hein, pas tellement, non? Je crois qu'il faut aller plutôt au nord-est des États-Unis, hein, pour les apercevoir. Au Baléares, me dit-on. C'est vrai? Au Baléares, bon. En tout cas, on cherche un animal. Lequel? Un animal qui chante à sa façon. 04 68 35 5000. On vous attend.

0: On pourrait l'écouter, mais en boucle cette chanson. D'ailleurs, c'est ce qu'on fait depuis des années et des années, puis on s'en lasse pas, parce que c'est très très bien fait, c'est un tube. Into the Groove avec Madonna. Il est un petit peu plus de 17h50, c'est le moment d'accueillir Anne de Saint-Estèphe pour savoir déjà comment s'est passée sa journée. Bonjour, bonsoir Anne.
1: Bonsoir.
0: Alors, cette journée, Anne
1: Elle était au travail, donc voilà. Je me dis, je vais y terminer.
0: Ouais.
1: Un peu pour la fin de journée.
0: Vous avez un travail parfois un peu prise de tête ou pas du tout?
1: Oui.
0: Ah ouais, donc forcément là, si je vous parle de The Abbey Tribute à Narbonne, une soirée inoubliable déjà alors qu'elle n'a même pas commencé, bon, forcément ça vous motive.
1: Sympa. Ça peut être sympa, ça peut être ça, ouais.
0: Ça vous motive. Et vous savez quoi? On commence par un peu de dépaysement parce qu'on écoute quelqu'un qui chante. Enfin, c'est qui chante? C'est le nom de ce jeu. Alors là, ça y est. Là, on est dans un autre univers, déjà. Ça fait déjà oublier les soucis du boulot quand même un petit peu, Anne. C'est qui chante? Vous avez reconnu l'animal?
1: Je pensais à une baleine.
0: Eh bien, nous vérifions. Ouais, c'est une baleine, c'est une excellente réponse. Mes félicitations. Qu'est-ce que ça fait du bien, ça, après le boulot? Oh là là là là.
1: Ouais, ça détend.
0: C'est ce que je me suis dit. En plus, si vous aimez cet univers de la mer, il y a vraiment l'exposition immersive de Cyril Tricot. Je le connais bien. Il a sillonné les mers et les océans pour l'émission Ushuaïa. Il tournait les images sous-marines à l'époque. Et cette exposition est vraiment géniale. Je suis allé la voir. C'est sur le Lydia, le paquebot, le Lydia, le bateau des sables, au Barcarès. C'est vraiment, vraiment à voir.
1: C'est jusqu'à quand?
0: C'est jusqu'à 2027. Donc on a le temps.
1: Ah, on a le temps. OK.
0: Jusqu'à, je crois que c'est mai 2027 de mémoire. Je vais vérifier pendant que je vous parle. Il y a un article, d'ailleurs, pour tout savoir sur Trésor des mers, ça s'appelle comme ça, sur votre site ici.fr et votre appli ici, bah, tout simplement en rubrique sortie directement sur le Lydia. C'est vraiment génial. Franchement, c'est jusque, mai 2027, je crois. Il me semble. Je trouve plus l'info. Quand on cherche, on trouve pas, généralement. Bref, mais je vais enquêter. En tout cas, les places sont pour vous, pour The Abba Tribute Mania. Bravo.
1: Eh ben, merci. Merci, on va se régaler.
0: C'est cette ambiance-là, parce que là, c'est pas Abba, c'est Tribute, hein. Vous voyez, donc.
1: Ah oui, voilà. C'est Abba, mais du coup, c'est très bien, ça clé.
0: Ah, ça rappelle des souvenirs, c'est vraiment assez génial. Je pense que vous allez vraiment vous régaler. Et donc ça se passe à Narbonne, à l'Arena. Félicitations Anne, quelle est la première radio locale des PO?
1: Eh ben, c'est ici au Sillon.
0: Sans aucun doute, je vous dis à très bientôt.
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0: La mer et ensuite le ciel, trésor des mers, l'exposition immersive au Lydia au Barcarès, c'est donc jusqu'au 31 mai 2027. Ah, j'avais bon. Et puis maintenant, juste après, il y aura les infos, hein, quand même, que je vous le dise, à 18h, l'actu locale. Et maintenant, le ciel avec Jacques Higelin.

0: ben voilà pour fredonner. Vous avez choisi la bonne radio ici au Roussillon. Jackie, je l'ai tombé du ciel. Et pour la suite, on a la nouvelle chanson d'Adochine et Stéphane Escher aussi. Combien de temps?
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0: Et il est pile 18h sur ici au Roussillon.
2: 6 horas.
0: L'actu local, François David. Bonsoir François.
3: Bonsoir.
0: Non mais allô quoi, panne de téléphone géante depuis ce matin dans le sud du département.
3: Oui, c'est l'une des conséquences du gros incendie qui s'est déclaré hier au sud de Perpignan, près du Mas Pellegri. Il a détruit 35 hectares de végétation, mais pas seulement, également un câble important, Suzanne Chaudjaï.
4: Oui, 800 mètres de câble fibre détruits par le feu le long de la voie ferrée au sud de Perpignan. Résultat, 48 antennes relais hors service en ce moment. Des milliers de clients mobiles privés de réseau dans les Albert, les Aspres, la Côte Vermeille et le sud de la plaine du Roussillon. De Saint-Cyprien à Villemolac, d'Argelès à Cerbère, en passant par Saint-Génis-des-Fontaines, Collioure, Port-Vendres ou Banyuls. En fait, c'est un câble du réseau SFR. La direction régionale de l'opérateur précise que l'intervention des techniciens a été retardée par l'incendie. Le secteur restait interdit d'accès jusqu'à ce matin, mais les réparateurs se sont préparés toute la nuit pour l'intervention et ça y est, ils sont sur le pont. Selon SFR, le réseau mobile devrait être rétabli d'ici ce soir, 22h. Sachez aussi que la panne peut toucher d'autres opérateurs. Selon l'ARCEP, le gendarme des télécoms, des pannes sont également signalées sur le réseau Free.
3: Merci Suzanne Chaudjaï. 48 antennes relais donc hors service et a priori réparation d'ici ce soir 22h. Face à la flambée du prix du carburant, le gouvernement met 450 millions d'euros sur la table pour une série de mesures, notamment l'aide pour les gros rouleurs qui va être prolongée jusqu'à la fin de l'année et elle va concerner deux fois plus de Français, 5,5 millions de personnes, notamment les aides à domicile qui roulent plus de 30 km par jour. Autre annonce, le chèque énergie sera bien maintenu dans le budget 2027. Il va concerner 4 millions de Français. Et puis le plafond de la prime carburant qui est versé par les employeurs passera de 600 à 1000 euros. C'est un acte idéologique affirmé. Réaction d'Agnès Langevin, l'une des chefs de file de l'opposition de gauche à la mairie de Perpignan, au sujet de la crèche de Noël géante que souhaite installer la municipalité. On vous en a parlé hier matin. Agnès Langevin qui dénonce une dépense de 120 000 euros malvenue. Louis Alliot se paye une crèche géante, dit-elle, comme décor identitaire revendiqué par l'extrême droite. Fin de citation. Ce n'est pas encore demain que le catalan va devenir la 25e langue officielle de l'Union européenne. Un nouveau débat sur le sujet était organisé aujourd'hui à Bruxelles à la demande de l'Espagne. Mais certains pays comme l'Allemagne, la Suède, la Finlande ou encore l'Italie s'y sont opposés. Or, il faut l'unanimité des 27 pays membres. Pour autant, l'Espagne ne lâche pas le morceau. Elle affirme désormais qu'elle s'opposera à tout élargissement de l'Union européenne tant que le catalan ne sera pas reconnu. La Lituanie dénonce un chantage. Le retour de Carles Puigdemont en Espagne se précise. Le tribunal constitutionnel estime ce matin que l'ancien président catalan doit pouvoir bénéficier de la loi d'amnistie comme les autres. La décision officielle du tribunal est attendue le 6 octobre. Puigdemont vit en exil depuis 9 ans en Belgique suite au référendum sur l'indépendance.
0: Un chiffre qui fait froid dans le dos.
3: Près de 600 procédures sont actuellement en cours dans le département pour des dossiers de violence et de violence sexuelle sur mineurs. Après le scandale de l'affaire Liana, le ministre de la Justice avait demandé à tous les parquets de France de passer en revue toutes ces affaires. Le procureur de la République de Perpignan, Jérôme Bourlier, a fait le point ce matin en marge de l'audience solennelle de rentrée du tribunal. Il assure que depuis cet été, la justice a accéléré le traitement de beaucoup de ces affaires.
5: Je pense qu'on a eu une augmentation de 20 à 30% des ouvertures d'informations judiciaires sur cette thématique-là. Viol et agression sexuelle sur mineurs. C'est d'un certain côté une bonne chose, parce que ça veut dire qu'on a accru notre capacité à absorber ces affaires. Mais de l'autre, qui dit information judiciaire, dit des délais et dira plus tard une capacité à juger ces affaires. Parce qu'il y a aujourd'hui en France un problème grave qui est celui des cours d'assises et des cours criminelles qui sont saturés à peu près partout et que même lorsqu'une information judiciaire est terminée, lorsqu'une personne est renvoyée devant une cour d'assises ou devant une cour criminelle, encore faut-il savoir dans combien de temps cette cour criminelle ou cette cour d'assises sera en capacité de statuer pour juger cette affaire. Donc le chantier, il est encore vaste.
3: Jean Bourrier, le procureur de la République de Perpignan. Un magasin qui renaît de ses cendres en Cerdagne, 2 ans après l'incendie qui avait ravagé le supermarché Aldi de Bourg-Madame, l'enseigne annonce la réouverture prochaine de son magasin magasin, totalement reconstruit. Il sera inauguré le 6 octobre. Et puis en rugby, les Dragons annoncent le recrutement d'un international anglais, Joe Burgess, un ailier de 32 ans qui jouait depuis 3 ans à Salford après 7 saisons passées à Wigan. Plus de 200 essais inscrits dans sa carrière. Il signe pour 2 ans chez les Drax. Il est 18h05.
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3: Sébastien, est-ce que vous savez ce qui va se passer cette nuit à 2h05 précise?
0: C'est précis, c'est très très précis, l'automne.
3: Exactement, c'est l'équinoxe.
0: L'équinoxe, hein. Ah oui, parce que en fait, je me suis un peu renseigné aussi. Donc je pense qu'on a les mêmes sources. Et oui, ça y est, on
3: passe à 2h04, ce sera encore l'été, à 2h05, ouais, ce sera l'automne.
0: Ah, ça se joue à quelques secondes, hein. À une seconde près, hop, on passe en automne. Alors immédiatement, les arbres deviennent tout rouges et tout ça, bien sûr.
3: J'ai pas l'impression.
0: Et ben non, parce que c'est encore estival pour demain. Quand on regarde la carte météo, c'est du soleil avec du marin faible, globalement. Donc c'est totalement estival. Est-ce que le risque incendie est toujours présent? Oui, il est toujours présent demain sur les mêmes secteurs. Il est orange, ce risque incendie demain, sur le Fenouillède, les Corbières, le Roussillon, les Aspres et les Alberts pour le département des PO, le nôtre. Et dans l'Aude, il est orange, essentiellement, alors qu'il est rouge sur une partie de l'Aude, des Corbières du pays catalan jusqu'à Lézignan-Corbières. Ce soir, risque rouge pour les incendies dans l'eau. Donc, grande, grande prudence pour les températures. 18 en pleine, 20 sur le littoral et 9 en montagne. C'est pour demain matin. Hein. Pour demain après-midi, 27 à l'ombre, hein, donc plus au soleil. À Perpignan, 27 à Canet, 30 à Amélie-les-Bains, 29 à Marquichane, 29 à Bel-Estat, 25 à Palau de Cerdagne en montagne, 31 à Cadaquès en Catalogne du Sud et 27 à Fitou demain après-midi dans l'Aude. Vos conditions de circulation? Oh, je m'intéresse à Perpignan, puisqu'ailleurs ça roule bien. Et je m'intéresse à la voie sur berge avec 7 minutes de difficulté en direction de Canet. Ouais, j'ai les temps de parcours. Et puis sur le boulevard Clémenceau, 4 minutes de circulation chargée en direction du Castillet dans l'autre sens, ça fonctionne bien. Et puis 3 minutes de difficulté sur l'avenue d'Espagne en direction du boulot. Voilà ce que je peux vous dire actuellement. L'infotrafic, c'est grâce à vous, hein. En cas de souci, on s'arrête et puis on appelle la radio en sécurité. 04 68 35 5000 pour l'inforoute.
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0: Alors combien de temps, c'est la question, plus que quelques heures en été visiblement, voilà, bah, qu'est-ce que vous voulez, c'est la nature, combien de temps, c'est aussi une chanson. Ouais, et combien de temps à rester ensemble? Bon, la radio c'est tout le temps, 24h sur 24, écoutons Stéphane Echer.

0: assez complet, hein.
1: Ah ouais, le concert de Stéphane Echer à Perpignan, au Grenade du Théâtre de l'Archipel, mardi 27 octobre, 20h30, c'est complet. Mais on l'écoute toujours à la radio, Stéphane Echer, on l'aime beaucoup. Combien de temps, Stéphane Echer?
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1: Et Laurence à la réalisation, 18h12, une balade à Salles, le château. C'est avec Virginie Sinclair, dans pas longtemps, pour redécouvrir la forteresse, la porte d'entrée des PO, Salles, le château et son château. Et ensuite, la parole à Nora Hamzaoui, l'humoriste en spectacle à Perpignan au Palais des Congrès, samedi 3 octobre. Elle est votre invitée, Nora Hamzaoui, dans le 16-19, ici Roussillon. De la Cédanque à la Cerdagne, des Albères aux Corbières, vous écoutez ici Roussillon, et tout de suite, la nouvelle chanson d'Indochine Victoria.

0: Eh ouais. Toujours là, Nicolas Sirkis, plus que jamais avec son groupe Indochine Victoria. On a Bon et M pour la suite et Vanessa Paradis. Ce sont les prochaines chansons avec ici Roussillon. Il est 18h16, direction Sals. La forteresse de Sals se dévoile ses secrets au fil d'une visite immersive. Architecture révolutionnaire, passage défensif, vie quotidienne des soldats et refuge caché. Une balade signée Virginie Sacler. Aujourd'hui, Virginie entre dans la forteresse par le bastion accueilli par Miro et Raoul, les deux chats du site, et Stéphane Brock, guide officiel de la forteresse.
1: Donc ici, vous êtes à la forteresse de Sals. C'est là que vous avez le départ, qu'on vous accueille ici pour le départ de la visite. Vous êtes dans un bastion, dans une fortification.
2: L'accueil est félin.
1: L'accueil est félin. Vous avez parfois deux chats, Miro et Raoul. Miro est né ici à la forteresse. Et Raoul, lui, par contre, est arrivé à la période du Covid.
2: Donc. Alors vous, Stéphane Bourreau, vous êtes guide ici, dans cette forteresse de...

0: fur et à mesure de l'avancée de l'ennemi, s'il y a des fois un bâtiment était pris.
1: Donc là, grâce à ce pont, on passe dans une partie qu'on appelle la chicane, ou le passage coulé, qui nous amène donc à la place d'armes.
2: Avec des portes qui avec sont portes, toujours d'époque.
1: Toujours d'époque, pour certaines, pas toutes. Hein. Et certaines, comme ces deux-là, qui nous amènent donc sur la place, hein, sont blindées.
2: Ah d'accord. Voilà. La forteresse, qui l'a construite ?
1: Eh bien, elle a été construite à l'époque des rois catholiques Ferdinand et Isabelle, qui ont besoin de renforcer donc la frontière avec le royaume de France. Donc la frontière, depuis 1258, les Corbières en font office. Et donc, à une époque donnée, au début des guerres d'Italie, un roi de France revendique un héritage italien, il en est un peu déçu, il enverra une armée punitive ici dans le secteur pour raser donc tout ce qu'il pouvait y avoir de châteaux, de défense, etc. Et le village lui-même, qui sera littéralement rasé. Par la suite, hein, on se lancera dans une construction tout à fait moderne et adaptée à l'artillerie. L'artillerie qui va faire évoluer donc la fortification.
2: Je reviens aux portes blindées. Déjà, à l'époque, ils savaient faire ça.
1: Du côté nord, hein, vous avez des hauteurs. Et on sait qu'à cet endroit, en particulier en 1503, lors du premier siège de la forteresse, alors qu'elle est loin d'être achevée, les Français s'étaient installés là avec leurs canons. Voilà. Et donc, comme c'est des ouvertures, que c'est des portes en bois, et qu'avec les canons à l'époque, on pouvait chauffer les boulets, les chauffer à blanc, et les lancer en estimant que ça tomberait sur les ouvertures. Donc, si c'était pas protégé de cette manière, de façon répétée, les boulets tapant auraient pu fragiliser le bois, et peut-être y mettre le feu ou autre, on ne sait pas. Donc, dans tous les cas de figure, on n'est jamais trop prudent, apparemment. On préfère les blinder, mettre des barres de fer d'environ 3 mm et l'affaire est faite.
2: Alors, on arrive sur cette fameuse place d'armes. Et qu'est-ce qu'on a au milieu ?
1: Alors, au milieu, bah, vous avez un puits. Alors, quand on a construit la forteresse, bien évidemment, on estime qu'une fois achevée, elle puisse recevoir une certaine quantité de soldats et des chevaux. Donc, 1500 hommes, hein, c'est ce qui est dit, et 300 chevaux. Paraît-il qu'il y avait aussi une porcherie. Et donc, il vous faut une grosse consommation d'eau. Alors, évidemment, quand on voit le puits, on se dit, bon, bah, ça va, c'est bon. Bah, non, c'est pas suffisant. Quand l'architecte de cette forteresse, Francisco Ramiro López, est venu, il avait constaté, bien avant que l'armée française détruise le secteur, qu'il y avait de l'eau en quantité du côté nord-ouest. Donc voilà, il suffira de capter ces eaux, ces résurgences, hein, on canalise et on aura de l'eau de façon continue, dans la mesure où le ciel veut bien nous fournir tout ça.
3: Les balades de Virginie avec ici aussi en la suite à celle sur le château. C'est demain 18h15. Dans un instant, allez notre invité Nora Hamzaoui avant son spectacle samedi 3 octobre 20h au Palais des Congrès de Perpignan. Humoriste de talent, elle répond à mes questions dans le 16-19 ici aussi. Ouais, j'essaye de faire quelques rires. Écoutons Bonnet M.

0: DM Sony, ouais, soleil, c'est le programme pour demain. Demain mercredi dans les Pyrénées-Orientales, quasiment 18h25.
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0: Anticipons, bon, c'est dans quelques jours, mais quand même, l'humour n'attend pas. Vos sorties dans le 16-19 ici Roussillon avec un spectacle qui nous attend, lui, justement, samedi 3 octobre, 20h au Palais des Congrès de Perpignan, réservation ouverte, bien sûr. Sur scène, il y a votre invité, l'humoriste Nora Hamzaoui. Bonjour Nora.
2: Bonjour.
0: Vous éprouvez quelles émotions, vous, Nora, sur scène?
2: Ah ben moi, c'est clairement ce que je préfère. Je pense que, et puis particulièrement aujourd'hui, on est tellement, on a un rapport au temps qui est tellement différent. D'une époque, on est tout le temps dans nos écrans, tout va très vite, on anticipe, on répond vite, je trouve que la scène ramène un rapport au réel et à l'instant présent qui est vraiment assez merveilleux et je sais pas, j'ai le sentiment que plus qu'un spectacle que je donne au public, j'ai l'impression que c'est une relation qui se crée, que c'est vraiment un moment privilégié, donc voilà, ça me rend très heureuse, la scène.
0: J'ai le sentiment, c'est un vrai espace de liberté. Tout le monde le dit, mais vous le ressentez aussi, vous?
2: Bah, moi, de toute façon, j'ai jamais senti que c'était bridé, ni en radio, ni en télé, ni quoi que ce soit. Après, j'ai des sujets qui sont pas problématiques, qui font pas peur, qui sont pas politiques. Je traite uniquement vraiment d'intime. Donc là où je trouve qu'il y a une vraie liberté sur scène, c'est qu'on n'est pas comme sur les réseaux sociaux à se demander ce que les gens vont en penser, comment ça va être, à cogiter et tout. C'est quelque chose qu'on ressent tout de suite dans l'immédiat. Et ça rend très libre et ça rend très... Et même du côté du public, je trouve qu'il y a une sorte d'écoute, d'interaction qui apporte une grande liberté.
0: Et puis, au niveau du fond, justement, vous parlez de la vie, de l'intime, vous l'avez dit, mais quelle est votre parade, votre refuge à vous, et qu'on retrouve aussi sur scène, mais dans un monde où on ne se sent pas toujours à l'aise quand on écoute les actualités, quoi?
2: J'ai pas tant de remèdes, c'est toujours un rapport au temps, j'essaye d'être dans le temps présent, c'est-à-dire que, évidemment que l'actualité n'est pas forcément réjouissante, elle est inquiétante et tout, mais à côté de ça, je veux dire, à la fin, on doit quand même se lever le matin, descendre les poubelles, se faire à manger. Enfin, il y a un espèce de quotidien qui est quand même réel malgré tout. Donc, je me dis, ce quotidien, il faut le soigner et le rendre le plus heureux possible. Et puis, moi, j'ai aussi envie d'être un petit peu optimiste. J'ai un enfant, donc j'ai le sentiment que moi-même, enfant, j'entendais déjà que c'était la crise. Donc, je trouve qu'il faut essayer de trouver la joie là où elle est et se rendre compte de sa chance, typiquement dans l'opportunité de pouvoir faire des spectacles et de rigoler avec des gens pendant une heure, c'est pas rien.
0: Ben oui. En parlant de la vie, du quotidien, et c'est ça qui est fort aussi dans votre art, vraiment, on vient vous voir, là, on est décidé, on est convaincu. Nora, merci beaucoup. Nora Hamzaoui, samedi 3 octobre, 20h au Palais des Congrès de Perpignan, c'est comme souvent pour les plus de 16 ans, bon, voilà, je le précise, réservation ouverte, ne tardez pas trop, c'est un spectacle coup de cœur, ici Roussillon. Un grand merci à vous, Nora, et à très bientôt. Au revoir.
2: Merci à vous, merci, au revoir.
0: Vanessa Paradis, rendez-vous, c'est la prochaine chanson. Et puis, il y a aussi ICI Express avec un vocal WhatsApp et un événement à la Casa Musicale à Perpignan. Un vocal qui est arrivé au 04 68 35 5000 par WhatsApp. C'est ici Roussillon.
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0: Ah, ça fait penser un peu aux années 60, j'aime bien ce type d'orchestration avec Vanessa Paradis. Rendez-vous la prochaine chanson, Don't Stand So Close To Me, avec Police sur ici en 18h32, vos conditions de circulation en pays catalan. Avec seulement quelques petites difficultés résiduelles à Perpignan, on a 6 minutes de difficulté par exemple après le rond-point de Porte d'Espagne direction Argelès sur la Roquette Sud. Ça coince sur 3 minutes, avenue d'Espagne direction Le Boulou, direction Rivesaltes dans la traversée de Perpignan direction du Nord. 5 minutes de circulation chargée, l'infotrafic avec Ici Roussillon.
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0: 18h32, spectacle à la Casa Musicale. On est à Perpignan avec vos infos de proximité. Écoutons un vocal WhatsApp arrivé au 04 68 35 5000. Écoutons Jérôme.
2: Vendredi 25 septembre, on se retrouve à la Casa Musicale de Perpignan pour le bal pop de la Ligue de l'Enseignement. C'est une soirée concert avec Ayoli Beach, Lemongrass, Nico Gallego, des food trucks pour se restaurer. Tout pour une super soirée au profit du sport scolaire et de l'UCEP.
0: Merci Jérôme. Vous aussi, vous nous proposez un événement. Vous pouvez, vous aussi, nous laisser votre vocal WhatsApp. Un message d'une vingtaine de secondes, souriant, si possible original. C'est au 04 68 35 5000. Par WhatsApp, on diffuse des messages ici régulièrement, notre sélection. Allez, c'est la musique du cadeau, ça. Et ce cadeau, c'est votre cadeau Gameside. Un pass famille pour Actionside. Oh, avec plusieurs univers complémentaires dans une véritable salle, des défis en équipe. Ça change vraiment des écrans. Et c'est à chaque fois un moment inoubliable. Comme ça, au moins, on se retrouve ailleurs qu'à la maison aussi avec la famille. Vous souhaitez ces invitations, votre passe famille, 4 adultes, 4 personnes. Donc oui, on peut y aller à 4 même si les enfants sont grands. Hein. Ce n'est pas uniquement des invitations pour les enfants qui sont encore enfants. Voilà, hein, c'est enfants en général. Donc je le précise parce que parfois on se pose la question. C'est un passe famille, 4 adultes que j'offre maintenant pour Gameside, Actionside à Saleil. 04 68 35 5000, on joue au C'est qui chante, septembre.
3: C'est en septembre

0: Septembre devrait.
1: Eh oui, il chante la pré-saison. Hein. C'est qui chante Septembre? On l'appelait Monsieur 100 000 volts, un célèbre Gilbert de la chanson. Vous l'avez? Alors vous nous appelez, vous gagnez votre cadeau en direct. 04 68 35 5000, ici Roussillon, votre radio locale.
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1: Écoutons Police.

0: Sting, Andy Summer, c'est l'excellent batteur Stewart Copeland. Le groupe Police, Don't Stand So Close To Me. La prochaine chanson, c'est la nouvelle de Kali. Franchement, je l'adore. Écoutez donc les paroles. Juste magnifique, l'album de Kali sort ce vendredi. C'est un coup de cœur. Ici au Roussillon, Kali, artiste de Vernet-les-Bains à suivre. 18h38 maintenant, c'est Isabelle qui fait de la radio avec moi, Isabelle Debage. Bonsoir Isabelle.
1: Et bonsoir.
0: Bon alors, cette journée Isabelle, bien ou bien?
1: Parfaite, elle finit bien en plus.
0: Oui. Ah c'est vrai que Gameside, je ne sais pas si vous connaissez déjà, peut-être que oui quand même.
1: Oui, je connais, c'est super.
0: Alors, commencez.
1: Commencez?
0: Ouais.
1: Bah, c'est hyper festif, c'est joyeux, c'est plein d'énigmes, voilà. C'est un moment en famille ou entre amis, c'est top. Je l'ai fait il y a longtemps, hein, mais il y a quelques temps déjà. Mais c'est super. Franchement, c'est très très agréable pour les petits ou pour les grands, enfin pour les ados, pour les adultes.
0: C'est vous qui en parlez le mieux. Vraiment, vraiment, Isabelle. Alors j'ai envie de vous offrir ces quatre invitations pour y retourner tellement vous avez adoré. Mais je pense que c'est quasiment gagné. On joue avec le C'est qui chante Septembre.
2: C'est un septembre.
0: On connaît la voix, bien sûr. Hein. Monsieur 100 000 volts, c'était son surnom. Quel est cet artiste?
1: C'est Gilles Barbécon.
0: Allez, on vérifie. C'est bien lui. Bravo, c'est gagné.
1: Oh, super, merci beaucoup. Merci, ici Roussillon.
0: Avec plaisir. Surtout, parlez de nous autour de vous, à vos amis, à la famille, d'accord?
1: Bien sûr, je ne manquerai pas.
0: Parce que la première radio locale des POC.
1: Ici Roussillon, bien sûr.
0: Parfait. Excellente soirée, Isabelle, avec nous. Et puis tout de suite, on écoute donc, comme promis, la nouvelle chanson de Kali. Je l'adore, franchement. Et je la partage avec vous. Ça s'appelle Allumette.

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1: Vraiment, ça nous fait forcément penser à au moins quelqu'un. Allumette, la nouvelle chanson de Kali, un extrait de son tout nouvel album qui sort quand ? Ce vendredi. Ah bah oui, ce sera vite là, hein. C'est pas demain, c'est pas après-demain, c'est encore après-après-demain, quoi. Voilà. Ce vendredi, Kali Siori, c'est le nouvel album de Kali, de son véritable nom, puisqu'il s'appelle, vous le savez peut-être, Bruno Kali Siori. Kali, donc avec Allumette, chanteur de Vernay-les-Bains. On l'adore ici au Roussillon. 18h44, documentaire et télévision, on retrouve Patrice Gascoin avec les coulisses de la télé. Et aujourd'hui, Patrice, vous êtes parti à la rencontre du réalisateur d'une série documentaire qui cartonne sur France Télé, Narcorama.
2: Avec Narcorama, c'est une plongée sans concession dans l'écosystème de la drogue à Marseille que je vous propose.
3: Il me semble que cette ville a basculé comme aucune autre dans le narcotrafic.
4: C'est une nouvelle forme de mafia, elle commence à peser en fait sur les institutions marseillaises, dans l'économie, chez les politiques. Ça devient quasiment impossible de la détruire.
5: Tu touches une fois au réseau et jamais il te laisse partir.
2: La saison 1 de Narcorama, Il était une fois Marseille, est disponible gratuitement sur la plateforme de France Télévisions. France.tv nous raconte une ville sous emprise. Et cela sans voix off, juste en donnant la parole aux témoins de ce siècle de narcotrafic. C'est une vraie fresque sociale et historique qui raconte comment la drogue irrigue la ville, toute la ville, à quel point elle exerce un pouvoir invisible. Ce travail remarquable, on le doit à l'auteur et réalisateur Vincent Hérissé. Je lui ai demandé s'il lui était arrivé lors du tournage et de la fabrication de Narcorama, s'il lui était arrivé de se sentir en danger ou de subir des pressions. Écoutez la réponse de Vincent Hérissé.
6: Alors, des précautions pour tourner, oui, on en a prises, évidemment, mais principalement parce que il y a certains endroits, dans certaines cités dans les quartiers nord, où on ne peut pas débarquer comme ça avec une caméra. Et il faut être introduit, il faut se faire annoncer. Et généralement, quand c'est comme ça, ça se passe bien. Donc, c'est... Voilà, d'une certaine manière, c'est ça les précautions qu'on a pu prendre pour le tournage. Après, à aucun moment on s'est senti en insécurité, à aucun moment on a eu peur, mais aussi peut-être parce qu'on a fait les choses dans l'ordre et que et qu'il faut s'organiser pour accéder à certains endroits. Voilà, mais globalement le tournage s'est plutôt déroulé dans une ambiance je peux dire assez sereine.
2: Voilà concernant les conditions de tournage de cette série documentaire passionnante signée Vincent Hérissé. La qualité de Narcorama, Il était une fois Marseille, ne repose pas que sur le contenu mais également sur la forme. Vincent Hérissé signe une réalisation quasi cinématographique avec des ralentis soignés, une belle lumière, de beaux plans en drone. Bref, tout ce qui fait de Marseille, non pas un simple décor de ce plongeon dans le narcotrafic, mais un personnage à part entière de cette série documentaire. Les 6 premiers épisodes de Narcorama, Il était une fois Marseille, sont disponibles gratuitement sur la plateforme France.tv.
1: Merci Patrice. Footballeur de légende, oui, quand même. Emmanuel Petit est votre invité demain sur Ici Roussillon en direct d'Argelès parce qu'il se prépare un événement solidaire là-bas. Exactement. Et ça se passe à 8h50 demain. L'invité du dernier café avec John Bourgeois, Emmanuel Petit, le célèbre footballeur. Alors ne manquez pas ici matin, c'est entre 6h et 9h avec Régis Leroy, Camille Laurenté et John Bourgeois. Vous avez reconnu l'intro musicale ou pas ? Oui, bien sûr. C'est Michael Jackson avec Liberian Girl sur Ici Roussillon.

0: Ouais, c'est une reprise de Dalida, bien sûr, Mourir sur scène avec celle qui a gagné la première Star Academy, c'est Jennifer, évidemment. Vous écoutez Ici Roussillon, et Ici Roussillon vient à votre rencontre. 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Louise Attaque, ton invitation, l'invitation en tout cas est lancée, celle-ci est différente, elle est musicale. Louise Attaque avant l'actu de 19h sur Ici Roussillon.
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0: Avec la voix de Gaëtan Roussel, ton invitation Louise Attaque. Quel avenir pour nos enfants? On se pose la question et finalement on réfléchit ensemble à ça parce que ça nous préoccupe en cette rentrée, l'avenir de nos enfants, nos parents. Alors peut-être que pour vous aussi il y a un changement, peut-être que votre enfant est désormais à la faculté, fait des études supérieures, quand même un gros changement hein, pour cette rentrée, peut-être pour vous aussi. C'est pour moi également, alors, c'est vrai. Quel avenir pour nos enfants? On en parle demain exactement à partir de 9h10 avec vous en direct. C'est ici, c'est vous et Régis Leroy, ça s'appelle comme ça. L'histoire de vous exprimer, hein, donc à partir de 9h10 au 04 68 35 5000 demain matin sur votre radio locale ici Roussillon.
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0: Merci d'écouter la première radio locale des PO, ici Roussillon, 19h.
2: 7 horas.
0: Je partage les prévisions météo avec ce premier jour de l'automne pour demain, mais tout de suite on s'informe.
2: Face à la crise des carburants, le gouvernement annonce de nouvelles aides, notamment l'élargissement de l'aide aux gros rouleurs. On va y revenir dans quelques secondes. 6 ministres ont donné une conférence de presse tout à l'heure depuis Bercy. Roland Lescure pour l'économie a pris la parole en premier, mettant les choses au clair, pas de cagnotte, mais des aides ciblées.
3: Nous allons amplifier, élargir, rester agile, mais nous restons convaincus que c'est en concentrant nos aides sur ceux qui ont le plus besoin, secteur ou concitoyens, que nous aurons un dispositif d'aide efficace et économe de nos deniers publics.
2: Et on rentre dans le détail avec vous, Marie Boéda, bonsoir.
4: Bonsoir.
2: On s'y attendait, c'est confirmé, l'aide aux grands rouleurs est élargie à 5,5 millions de Français.
4: Oui, ça veut dire que 2 millions de Français en plus pourront bénéficier du soutien de l'État. Une aide donc prolongée jusqu'à la fin de l'année pour les grands rouleurs. Elle s'élève à 100 euros d'indemnité totale sur 3 mois. Son versement sera simplifié. L'idée, c'est qu'elle arrive sur les comptes en banque plus vite. Encore mieux pour ceux qui ont déjà bénéficié de l'aide grand rouleur. Ils n'auront pas à refaire de démarche pour la recevoir à nouveau. Son versement sera automatique. Enfin, autre soutien au pouvoir d'achat, le chèque énergie sera maintenu dans le budget 2027. Il sera même distribué plus tôt, en janvier, au lieu du mois d'avril.
2: Et puis on en parlait notamment dans le 13h de nos régions, il y a du nouveau pour les aides à domicile et les infirmières.
4: Oui, on apprend que les aides à domicile sont désormais éligibles à l'aide grand rouleur s'ils roulent plus de 30 km par jour. Et puis les infirmières libérales qui ne rentrent pas dans le dispositif des grands rouleurs vont recevoir un bonus de 80 euros si elles parcourent plus de 100 km par jour. Elles pourront aussi repousser le paiement de leur cotisation URSSAF sans pénalité.
2: Enfin, Marie, un geste des employeurs.
4: Oui, de leur côté, la prime carburant qui soutient le trajet domicile-travail passera de 600 à 1000 euros. Pour rappel, tous les salariés sont éligibles.
2: Des aides qui représentent 450 millions d'euros au total. Merci Marie Boéda. Vous retrouvez toutes ces annonces en détail sur notre site ici.fr. Une situation de crise, conséquence, on le sait, de la guerre au Moyen-Orient. Et Donald Trump était à la tribune des Nations Unies. Tout à l'heure, le président des États-Unis déclare qu'il doit décider entre, je cite, anéantir l'Iran ou passer un accord avec le pays. Téhéran, de son côté, affirme avoir durci ses conditions pour mettre fin à la guerre. Le comédien Arnaud Denis est mort aujourd'hui à l'âge de 43 ans en Belgique. Ce comédien, metteur en scène reconnu, a eu recours à une aide active à mourir pour mettre fin à des souffrances qu'il qualifiait d'insupportables après la pose d'une prothèse anti-hernie. La pose de ces implants concerne environ 200 000 patients chaque année en France, opération très courante et dite bénigne, sauf que certains malades rencontrent des complications très importante. Arnaud Denis avait choisi de médiatiser son histoire. Elle l'avait raconté à Alice Cachaner quelques semaines avant son euthanasie.
5: À bout de force et très amaigri, Arnaud Denis raconte comment sa vie a basculé en 2023 après la pose d'un filet en polypropylène pour soigner une hernie de l'aine. Mais très vite, d'intenses douleurs apparaissent.
6: Des douleurs de coups de poignard, des espèces de décharges électriques. Mais j'étais loin, loin d'imaginer le calvaire que j'allais vivre.
5: L'homme de théâtre prend alors le rôle de lanceur d'alerte et crée un groupe Facebook qui rassemble plus de 6000 membres aujourd'hui. Arnaud Denis fustige un manque d'informations sur la pose de prothèse de hernie.
6: On ne veut pas semer la peur. On est là pour prévenir parce qu'on estime qu'il y a non pas un danger de douleur chronique, mais 15 catégories de dangers qui sont écrites dans les notices. Voilà. Les chirurgiens ne pourront plus dire en cabinet « Vous n'avez pas mal, c'est... c'est dans la tête.
5: Quelques jours avant son décès, la plainte d'Arnaud Denis pour blessures involontaires a été classée sans suite. Joint par téléphone, le comédien nous a fait part de son désarroi.
7: On piétine le peu qui reste de moi, voilà. Pour la plainte collective, c'est les autres qui prendront le relais, qu'est-ce que vous voulez ? Moi, je ne peux plus.
5: Plusieurs patients souhaitent en effet mener des recours en justice. Suite à l'alerte d'Arnaud Denis, l'agence de sécurité du médicament a enregistré une hausse des signalements pour effet indésirable. Les résultats d'une vaste étude épidémiologique sont attendus en fin d'année.
2: Alice Cachaner pour ICI et vous retrouvez cette histoire sur notre site ici.fr. Le patron de la télévision publique espagnole se dit favorable aujourd'hui à un nouveau boycott de l'Eurovision en raison de la participation d'Israël au concours. Cela pourrait conduire donc l'Espagne à rejoindre les autres pays qui ont déjà annoncé leur retrait de l'édition 2027 de l'Eurovision, soit les Pays-Bas, l'Islande, l'Irlande et la Slovénie. À l'heure de voler, l'équipe de France qualifié aujourd'hui pour les demi-finales après sa large victoire face à la Roumanie, 3-0. Et puis Kylian Mbappé ne participera pas à la séance d'entraînement de l'équipe de France de foot. Ce soir, le capitaine des Bleus souffre d'un syndrome grippal alors que la France affronte la Turquie. Ce sera vendredi en Ligue des Nations.
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0: Risque incendie orange sur le Fenouillade, les Corbières, le Roussillon, les Aspres, les Albères pour cette fin de journée. C'est rouge et orange dans l'Aude, attention. Demain mercredi, du ciel bleu et du vent globalement faible dans les PO. Les températures pour demain matin, 18 en plaine, 20 sur le littoral et 9 en montagne. Pour demain après-midi, 27 à Perpignan, 27 à Cerbère, 30 au Boulou, 29 à Prades, 29 à Saint-Paul-de-Fenouillé, 29 à La Yagonne. Demain après-midi, 31 degrés à Yansa et 29 à Narbonne pour demain après-midi au niveau de température.
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8: Salut à toutes, salut à tous et bienvenue, c'est Décibel. Oui, c'est parti pour une heure en direct autour de l'actualité musicale. Je vais vous faire découvrir Super Plage, que peut-être vous ne connaissez pas encore. Peut-être votre prochain coup de cœur, allez savoir. Au rayon anniversaire, on chantera I Love Rock'n'Roll avec Joan Jett et ses Black Hearts. Et puis le Blind Test de ce soir sera consacré aux chansons qui parlent de beauté. Oui, les gens beaux, les personnes belles en chanson. Si c'est un thème qui vous inspire, vous pouvez tout de suite appeler le standard où Sadika vous attend, le numéro 0810 055 056 0810 055 056, à gagner ce soir. C'est un très chouette cadeau, l'édition en vinyle de l'album d'Abdelmalik qui fête ses 20 ans. C'est Gibraltar.
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8: L'histoire retiendra en tout cas que cet album a changé beaucoup de choses en 2006, il y a 20 ans, pour Abdelmalik, évidemment, son interprète, mais pas que. Abdelmalik célèbre les 20 ans de Gibraltar avec une grande tournée partout en France. On en parle avec lui ce soir dans Décibel et je me réjouis. Mais allez, on démarre l'émission avec un autre anniversaire, les 50 ans du groupe Téléphone. Mais oui, pour l'occasion, le label Warner réédite tout un tas de merveilles. Le premier best-of du groupe, Rappel, en version vinyle de luxe, qui va être très joli. Les 5 albums, évidemment, incontournables de Téléphone, donc pas de Téléphone. Le premier, Crache ton venin, Au cœur de la nuit, Dure limite et Un autre monde. Ça, c'est vinyle couleur. Et puis le plus chouette, c'est la réédition du tout premier 45 tours de Téléphone. C'est une édition ultra limitée. En fait, c'était 2 lives enregistrés au Bus Palace Stadium en 77, il y a Hygiaphone et Métro c'est trop. Et voilà, ça va être réédité et il va falloir se grouiller pour mettre la main dessus. Toutes ces merveilles sortiront le 6 novembre, mais je vous en parle maintenant parce qu'il est peut-être déjà temps de commencer à économiser. Et oui, les anniversaires des groupes qu'on aime, parfois ça coûte un petit peu cher. Allez, New York avec toi, ça nous fait plaisir, c'est gratuit, c'est cadeau, c'est pour vous, pour bien démarrer la soirée. Voici Téléphone dans Décibel.

0: téléphone. Ça fait toujours du bien pour démarrer l'émission. Maintenant que tout est en place, attention, découverte.
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0: Oui, avant l'arrivée d'Abdelmalik, que vous connaissez bien, je vous présente Super Plage. C'est le nom de scène de Jules Henry, un artiste québécois qui aime l'électro, mais aussi une certaine idée de la musique disco, voilà, un petit peu plus vintage. Il arrive à mélanger tout ça. Il met aussi en avant, et ça, c'est pas tout le monde dans le milieu des musiques électroniques, la langue française et plutôt des artistes féminines qui chantent donc sur ces composition. Ce jeune homme, Super Plage, est aussi super productif puisqu'il a déjà sorti 4 albums et que le 5e, qui va s'appeler Mini Club, ne va pas tarder à sortir. On a déjà un extrait de ce Mini Club qui lui sera disponible le 23 octobre prochain. L'extrait, lui, il est déjà là. Il s'appelle Sexy et Fatigué. Et je trouve que ça pourrait être la chanson totem des auditrices et des auditeurs de Décibel. Quand on se retrouve le soir à 19h, bien sûr, vous êtes fatigué. Vous avez toute la journée dans les pattes. Mais qu'est-ce que vous êtes sexy, mes amis. Alors voilà, c'est notre coup de cœur du jour, grâce au label Lisbon Lux Records. Et vive le Québec, vive Super Plage. On est sexy et fatigué.

0: Sexy et fatigué. Si j'ai bien fait mon travail, normalement, demain matin au réveil, vous l'aurez encore en tête, cette chanson de cet artiste québécois qui s'appelle Superflash, qui fait rigoler Abdelmalik. La chanteuse, elle s'appelle Laurence Camille, c'est elle qui prête sa voix. Sexy et fatigué, donc, est tiré de Mini Club, le prochain album de Superflash, qui sortira le 23 octobre. Lui est en pleine forme, pas du tout fatigué. Abdelmalik arrive dans Décibel dans quelques secondes. Joyeux anniversaire, je le dis d'avance.
1: Eh oui, merci beaucoup.
0: Ah ouais, Gibraltar, merci beaucoup. À 20 ans, à tout de suite.
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0: Il est rappeur, auteur, compositeur, écrivain, metteur en scène, scénariste, réalisateur, quel CV. Bonsoir Abdelmalik.
1: Bonsoir.
0: Bienvenue dans Décibel. Alors moi je vous entends, mais vous, vous entendez pas dans votre casque?
1: Ah, là maintenant.
0: Bizarre. C'est
1: maintenant,
0: bon, ça y est, ça marche.
1: Ça fonctionne maintenant.
0: Ok, génial. Eh bien c'est un faux contact,
1: c'est
0: je pense.
1: Contact.
0: Oui, dans la prise du casque.
1: Ouais,
0: ça va,
1: doit être
0: on
1: ça.
0: S'entend.
1: On s'entend.
0: De toute façon, on s'entend.
1: Oui.
0: Bienvenue dans
1: Décibel.
0: Merci
1: de me recevoir, je suis heureux d'être là.
0: Très très contente de célébrer avec vous, et un petit peu en avance, puisque la tournée, elle, démarrera le 3 octobre.
1: Le 3 octobre, exactement.
0: Les 20 ans de ce monument.
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0: Gibraltar, la chanson Gibraltar, l'album, c'était en 2006, c'était donc il y a 20 ans.
1: Il y a 20 ans, ouais.
0: On ne les fait pas.
1: C'est incroyable le temps, comment ça file.
0: Ouais. Et surtout quand vous l'avez sorti en 2006,

0: a été une claque pour plein de gens qui écoutaient. D'ailleurs, dans l'imaginaire collectif, c'est presque votre premier album. Parce que vraiment, le grand public vous découvre avec ce disque, il y a 20 ans. Vous avez le prix Constantin, le prix de l'Académie Charles Cros, le prix Raoul Breton, de la SACEM aussi. Vous êtes double disque d'or. Et puis les Victoires de la musique, toujours avec un petit décalage. Donc l'année suivante, en 2007, ça devient l'album de musique urbaine de l'année. Puis l'année suivante, vous êtes interprète masculin de l'année aussi, finalement, grâce à ces prestations autour de Gibraltar. Est-ce que vous diriez que cet album, il a changé votre vie?
1: Ah ouais, totalement. En fait, je suis passé d'un artiste qui était, on va dire, connu dans le monde du rap, un cercle un peu restreint comme ça.
0: Ouais.
1: À l'époque, le monde du rap était restreint. Aujourd'hui, c'est une autre histoire, mais à l'époque, c'était un cercle restreint. Et dans ce cercle restreint, je roulais ma bosse depuis quelques années. Et quand cet album est arrivé, bon, pour moi, on allait continuer ce qu'on était en train de faire, enfin rester. Et puis, tout d'un coup, il y a eu une sorte d'explosion. Il y a eu un intérêt qui a débordé plus que largement le monde stricto sensu du rap. Et ça a été, c'était beau. Ouais. C'était beau et ça continue à être beau puisque finalement, ça a été une vraie rampe de lancement d'une certaine manière qui m'a permis, qui m'a donné de la liberté pour être. Être l'artiste que je voulais être et continuer à être l'artiste que je voulais être.
0: Et à casser les frontières, ouais. puisque vous n'êtes pas resté que musicien. Vous avez fait énormément de choses en 20 ans. En préparant justement cet anniversaire, les 20 ans de Gibraltar, j'imagine que vous êtes replongé alors dans le disque, évidemment, ouais. mais aussi sur cette période de votre vie où tout change. Parce que tout change, hein, mine de rien, quand, ouais. Quand le grand public tombe amoureux de vous. Ouais. Quel regard vous portez là-dessus? Est-ce que c'était que positif? Est-ce qu'il y a peut-être des choses que, avec le recul, vous dites « Ah, peut-être j'aurais dû plus en profiter ou faire différemment ?»
1: Non, moi, franchement, je n'ai aucun regret. Enfin, pour moi, j'ai tout vécu positivement. Même des choses qui étaient un peu plus difficiles à appréhender, le rapport aux autres. Parce que finalement, quand quelque chose, de cette amplitude nous arrive, on a l'impression de rester la même personne et que c'est les gens autour qui changent. Mais je pense qu'il y a un peu des deux de toute façon. Et mais il y a eu que du positif. Il y a eu que du positif. Ça m'a fait grandir. Et puis ça, rencontrer les artistes que je voulais rencontrer, les échanges que j'ai eu avec le public, les concerts fabuleux, le partage. Ouais, vraiment. J'ai que des bons souvenirs. Ouais.
0: Nous aussi, j'avoue, cet album Gibraltar, il nous fait chaud au cœur quand on y repense. Il y a un sous-titre à cette tournée, ce spectacle donc qui aura lieu à la Philharmonie de Paris le 3 octobre, mais qui ensuite part en tournée dans toute la France, hein, fin 2026 et les quatre premiers mois de 2027. Mmh. On va en parler, le sous-titre aussi, on va en parler. Identité réconciliée 20 ans après. Ouais. Alors, replongeons-nous dans Gibraltar avec Abdel Malik. Et ensuite, on va comprendre où il voulait en venir à l'époque et où il va nous emmener 20 ans après. Abdel Malik est dans Décibel.
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0: Imaginez-vous quand on a entendu ça pour la première fois il y a 20 ans, mais on était comme des fous, des derviches tourneurs, comme dans les paroles. Abdelmalik Gibraltar avec ce sample magistral de Sinnerman de Nina Simone. Alors l'identité, les identités, qui suis-je moi, qui sommes-nous ensemble, ensemble beaucoup, ensemble pas beaucoup, ça c'était des questions que vous vous posiez il y a 20 ans, au moment de produire ce Gibraltar, et quand vous racontez votre vie d'ailleurs, c'est bien normal qu'on se pose des questions d'identité, parce que vous êtes né à Paris, mais vos parents sont originaires du Congo, vous avez grandi dans une cité de Strasbourg, mais à la frontière de l'Allemagne, donc en gros vous êtes européen, français, alsacien, aux racines africaines, et musulman aussi, alors ça fait déjà beaucoup de matière pour se poser des questions sur l'identité.
1: Ouais. Ouais, et finalement, travailler sur ce disque, Gibraltar, c'était aussi se questionner sur... j'étais au carrefour de tout ça, et qu'est-ce que j'en faisais, en fait. Et c'est vrai que... ces 20 ans, ça a été un travail de réconciliation de moi à moi-même.
0: Réconcilier vos identités.
1: Exactement. Et de trouver l'harmonie là-dedans. Et de comprendre profondément, et c'est des choses que je répète un peu, je le dis assez souvent, mais qu'être français, c'est pas une couleur de peau, c'est pas un sexe, c'est pas une religion, c'est le fait d'adhérer à des valeurs et des principes, et que moi je me sens totalement français aux racines d'ailleurs, aux racines africaines et congolaises, mais la France et l'Europe, c'est moi. Et donc voilà, donc dire 20 ans après identité réconciliée, c'est aussi le fait de dire que à partir de cet album, il y a aussi un cheminement de paix intérieure qui s'est fait. C'est-à-dire il y a quelque chose avant ça où j'avais une vie compliquée, conflictuelle intérieurement en tout cas, et que tout d'un coup les choses se sont harmonisées d'une certaine manière. Et pour moi, c'est ma démarche d'artiste, cet album et puis tout ce que j'ai fait derrière, c'est toujours des lettres d'amour à la France, c'est toujours cette envie de dire que on est différent et c'est merveilleux, et on est singulier, et c'est merveilleux, mais on a quelque chose en partage qui est fondamental, et ce qu'on a en partage, c'est notre humanité, nous sommes des femmes et des hommes et on doit s'aimer, quoi, c'est important, et surtout en ces temps j'ai envie de dire compliqué, c'est important de le dire haut et fort, ça, de dire que on doit s'aimer et aimons-nous, quoi.
0: C'est vraiment très important ce mot réconciliation, alors que pour le moment et a priori jusqu'aux élections ce ne seront que divisions et conflits à la bouche de ceux qui veulent prendre le pouvoir d'où qu'ils viennent d'ailleurs, c'est par ce biais-là en fait qu'on arrive à prendre le pouvoir dans plein de pays, dans plein de sociétés, c'est en divisant. Et finalement, oui, prenez la réconciliation et le fait d'être ensemble, de s'entendre, de s'aimer,
1: de
0: vous
1: s'aimer,
0: dites.
1: Ouais.
0: C'est pas tout le monde.
1: C'est pas tout le monde, mais vous voyez, moi, je parle pas aux politiques.
0: Oui.
1: Évidemment, je respecte tout le monde, chacun, mais c'est pas eux que je parle. Moi, je parle à mes concitoyens, je parle au peuple français, je parle à mes voisins, je parle à mes compatriotes de manière générale. Je dis, ne cédons pas aux esprits chagrins, qui précisément parce que il y a des enjeux électoraux, parce qu'il y a tel intérêt ici et là. Nous, j'ai envie de dire, l'intérêt qu'on a, c'est comment ensemble on fait peuple, comment ensemble on fait France, comment on avance ensemble. Et puis, les politiques, un jour, c'est de ce côté, de l'autre jour, c'est là, ensuite, c'est ici. Nous, on cherche la stabilité, nous, on cherche quelque chose qui permette de la cohésion dans un monde où on a l'impression où tout part en vrille, d'une certaine manière.
0: Et alors, c'est drôle, parce que vous pointez un truc que j'avais jamais réalisé, c'est que le fait même du rap et de l'utilisation des samples, ça c'est une réconciliation des identités, pour schématiser, entre les anciens et les modernes.
1: Complètement.
0: Quand vous convoquez Nina Simone sur un album rappé, slamé en 2006, c'est une réconciliation d'identité.
1: Et puis il y a Serge Reggiani aussi...
0: Ouais.
1: Il y a Ferra aussi dans cet album, dans Gibraltar. Ouais. Il y a le fait que je travaille avec
0: Juliette Gréco
1: mais déjà sur l'album avec Gérard Joannès, qui était l'époux de Juliette Gréco et le pianiste de pianiste et co-compositeur de Jacques Brel.
0: Ouais.
1: Donc Marcel Azola, il y a Marcel Azola dans l'album, et j'ai fait comme Brel. Brel, dans un de ses morceaux, il dit chauffe Marcel, mais moi j'ai dit je vais vous voyez, moi j'ai dit chauffez Marcel.
0: Chauffez quand même. Marcel, c'est beau.
1: Mais voilà, il y a cette idée vraiment de lien générationnel, où on est en même temps dans le rap, avec cette idée du rap, mais avec cette idée que la musique c'est universel et que le rap étant fait de samples, donc on prend tout à gauche à droite et on fait de l'harmonie avec ça. Donc on se réconcilie les différents différentes identités artistiques et musicales. Et finalement, ma vie, c'est un prolongement de ça.
0: C'est ça, un lanceur de passerelles.
1: Exactement.
0: Et un dealer de kiff. Il est parfait, yes. Notre Abdelmalik. Gibraltar, identité réconciliée 20 ans après. On va vous raconter ce que vous allez pouvoir voir sur scène. À tout de suite.
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0: Et l'invité de Décibel ce soir, c'est Abdelmalik. On célèbre ensemble les 20 ans de Gibraltar, ce deuxième album qui, on le disait, a tout changé pour votre carrière. Vous faisiez un petit clin d'œil en disant à quel point le rap était marginal il y a 20 ans, une petite bulle musicale. Aujourd'hui, c'est un des styles musicaux dominants en France. Le prix à payer, ça a peut-être été un peu de dépolitisation du rap. C'est vrai que le rap qui est en tête des charts, c'est pas forcément un rap très très conscient. Est-ce que c'est une question que vous vous êtes posée, vous, en disant bah tiens, peut-être que si je parlais juste des petites fleurs ou de bagnoles, ce serait plus facile ma vie d'artiste.
1: Non, mais un artiste, ce qu'il produit en tant qu'art, c'est toujours le prolongement de ce qu'il est.
0: Ouais.
1: Donc d'une certaine manière, si ce qui domine dans les charts, c'est une musique, on va dire, dépolitisée, c'est parce que précisément ceux qui la font sont dépolitisés. Et il n'y a pas de problème, j'ai envie de dire.
0: Ouais.
1: La musique, c'est aussi là pour kiffer, on est juste là. Mais disons que moi, c'est différent. Mon approche de l'art, c'est vraiment cette idée, comment on fait du lien, comment on rend sexy la complexité, comment on a affaire à un artiste réel, dans le sens où on échange comme ça, ils écoutent un disque, et puis après ils viennent nous voir sur scène. Et sur scène, nous, on propose quelque chose, c'est un vrai dialogue. Sur scène, c'est pas genre nous on est sur scène et puis le public nous regarde, c'est qu'on dialogue avec eux. Il se passe quelque chose d'organique, et c'est basé sur des textes, c'est basé sur de l'humanité, c'est basé sur un kiff, voilà. Et ça, c'est moi. Et encore une fois, après, chacun est libre de faire ce qu'il veut, mais moi il y a ce côté organique qui peut pas se limiter aux charts, j'ai envie de dire. Il y a un truc de cœur à cœur, d'une certaine manière, un partage. Et c'est ça, moi, mon kiff. C'est pour ça, partir sur la route. C'est ça aussi, Gibraltar. Avec l'album Gibraltar, c'est là où j'ai commencé à faire des espèces de tournées fleuves, où on reste 2, 3, 4, 5 ans sur la route. Une fois, j'ai fait un projet où j'ai tourné 5 ans sans m'arrêter. Et les gens viennent, et c'est fabuleux, et on partage, et on échange sur scène, et après le concert, on discute, enfin c'est fabuleux.
0: Voilà, vous poussez carrément le concept encore plus loin, puisque pour ce spectacle autour des 20 ans de Gibraltar, là, si vous allez voir ce concert, vous allez vraiment participer,
1: ouais.
0: Puisque en fait, vous avez décidé que vous alliez transformer ces lieux de concert en agora.
1: Ouais.
0: Donc évidemment, vous prendrez la parole, il y aura également des invités, alors ça peut être des comédiens comme Juliette Binoche, Léa Drucker, Béatrice Dalle, ça peut être Reda Kateb, Akhenaton et Shuriken de Hayam, Oxmo Puccino, l'écrivain Tahar Ben Jelloun, Lilian Thuram, il y a plein de gens comme ça formidables, et puis le public aussi,
1: ouais.
0: Et donc tout ce beau monde dialogue après le concert.
1: Ouais, mon idée, c'est tous les gens que vous avez cités, c'est des gens qui sont des inspirations pour moi, qui sont des amis, des gens que j'aime énormément. Et mon idée, c'est de qu'on fasse le concert et puis derrière, on puisse discuter aussi. Parce qu'encore une fois, combien il y a de lieux où on peut juste discuter échanger comme ça. Il n'y en a pas en réalité énormément. Ouais. Et pour moi, le fait de pouvoir être sur scène, faire de la musique, et puis après pouvoir avec des amis échanger, discuter, surtout en cette période, on vit une période compliquée, c'est la période électorale, et c'est tout est un peu crispé et polarisé, j'ai envie de dire. Et l'idée, c'est de dire que, bien sûr, il y a les politiques, mais il y a aussi les citoyennes et les citoyens. Il y a des femmes et des hommes, des gens qui ont envie d'échanger, des gens qui ont envie de se connaître, des gens finalement qui ne se connaissent pas suffisamment ou qu'on oppose les uns les autres à travers des médias interposés, à travers les réseaux sociaux, à travers des tendances politiques, etc., etc., alors qu'on est sur le même bateau, en fait. Et l'idée, c'est de se rappeler ça. De se rappeler que, au-delà de la politique politicienne, au-delà des différentes polarisations, il y a juste des femmes et des hommes qui ont envie d'être en paix et en harmonie, de kiffer, quoi. Ouais. Et l'idée, c'est ça. Donc, le concert, et puis ensuite, voilà, des discussions avec des amis que j'appellerai, je leur dis de venir des artistes, et puis on échange et on discute avec vous tous.
0: Sur scène, évidemment, du slam, du rap, du chant, de la danse, de la musique, version DJ et aussi formation acoustique. Là, vous êtes en train de travailler sur, sur ce spectacle, vous êtes
1: exactement.
0: En résidence.
1: Je suis en résidence,
0: ouais. Voilà, c'est un spectacle que vous produisez avec la Philharmonie de Paris.
1: Oui.
0: Et je me demandais si, évidemment, parce que depuis 2006, depuis 20 temps, vous avez vraiment eu une grande expérience, une grande implication dans l'image, au cinéma, vous avez réalisé 2 films, au théâtre aussi, vous avez été metteur en scène en 2019, hein, Les Justes d'Albert Camus au Théâtre du Châtelet, l'année dernière Furciné Libre, votre film magnifique. Merci. Est-ce que ça influence votre vision du concert, et est-ce que finalement l'image est aussi extrêmement importante pour cette tournée?
1: L'image est extrêmement importante, et la tournée est soignée dans ce sens. Mais quand même, il y a toujours cette idée de l'organique. Ouais. C'est-à-dire que, vous voyez, c'est comme au théâtre, finalement, il y a un texte, des acteurs et un public. C'est assez simple comme ça. Mais il y a un monde, il y a un univers qui est en train de se passer. Et moi, c'est exactement la même chose. J'ai des musiciens avec qui je travaille maintenant depuis plus de 20 ans. Ce sont mes musiciens, on connaît. Et il y a cette idée aussi de montrer cette dextérité-là. Voilà tel guitariste, voilà tel bassiste, voilà ce batteur, voilà ce claviériste. Enfin, il y a cette idée aussi de ramener à l'organique, au vivant. Et puis moi qui sautille un peu partout. Il y a le danseur avec qui j'ai fait aussi des spectacles de danse que j'ai mis en scène et tout ça. Encore une fois, voilà, j'ai l'impression qu'avec le temps, on se bonifie. Et l'idée, c'est de partager par touche l'expérience de ce que j'ai vécu, mais toujours en ne se laissant pas précisément dépasser par les images. Ouais. En restant dans quelque chose quand même d'organique, qui se passe dans les yeux, qui se passe dans la présence, en fait. Quelque chose, un échange qui sera... Donc, il s'agit de doser les choses et de faire en sorte que ce ne soit jamais artificiel, que ce soit toujours vrai, quoi.
0: Ça donne envie, hein. Allez, je vous le dis, ça commence bientôt, Abdelmalik, Gibraltar, cette grande tournée Identité Réconciliée, 20 ans après, ça commence le 3 octobre à Paris, donc à la Philharmonie, et puis ensuite Nîmes, Annecy, Draguignan, Aix-en-Provence, Lieu-Saint, Rambouillet, le Blanc-Mesnil pour 2026, et alors en 2027, mes amis, c'est un festival, Vélizy, Villacoublay, Brive-la-Gaillarde, Strasbourg, Dieppe, Toulouse, Lyon, Abbeville, Revin, Colombes, Saint-Michel-sur-Orge, il y a aussi Annemasse, Jouer-les-Tours, Rennes, Lourdes, Antibes, Grenoble, Sainte-Maxime, etc., etc. Écoutons, mon cher Abdelmalik, les autres, ça vous dit ?
1: Ça me va.
0: C'était il y a 20 ans aussi sur Gibraltar.
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0: sur Gibraltar, le deuxième album d'Abdelmalik. Il y avait les autres et 20 ans après, on célèbre ce bel anniversaire. Ouais, si vous pouviez là aller murmurer un petit mot à l'oreille de Malik il y a 20 ans, vous lui diriez quoi?
1: Je lui dirais, n'aie pas peur, tout ira bien.
0: Il avait un peu la trouille.
1: Un peu.
0: Ouais.
1: Et ouais, je lui dirais ça vraiment, je continuerai à le rassurer, je dirais, n'aie pas peur, tout est bien et tu fais bien. T'inquiète pas.
0: Il nous reste deux petites minutes à passer ensemble, alors c'est le moment du questionnaire. Les choix cornéliens, Abdelmalik. Vous retournez là demain, au cinéma ou au théâtre?
1: Au cinéma.
0: Au cinéma. Et si on vous propose de représenter la France à l'Eurovision, vous y allez?
1: Bien sûr. Dès qu'il s'agit de représenter mon pays, on peut compter sur moi.
0: Quelle langue aimeriez-vous parler couramment, instantanément?
1: Il y a tellement de langues que j'aimerais. Instantanément?
0: Ouais, là, tout de suite, sans aucun effort, vous êtes bilingue. Je sais pas, une langue peut-être dont vous aimez la sonorité ou... Je vous imaginais assez sensible aux langues, aux accents.
1: Ouais. J'aime bien, j'ai des amis italiens.
0: Ouais.
1: Et quand ils parlent comme ça, il y a une sonorité. Ça me. L'italien, tiens.
0: Ouais,
1: ça serait beau, ça. L'italien, ça serait bien.
0: Un paparazzi fait circuler une vidéo volée de vous. Vous préférez que ce soit une vidéo de vous au karaoké ou à la piscine?
1: Au karaoké. Piscine, c'est un peu...
0: Vous chantez quoi au karaoké?
1: Précisément, au karaoké, on chante, on fait ce qu'on veut. On peut se lâcher, c'est compréhensible. À piscine, c'est...
0: Au resto, on vous apporte le mauvais plat. Vous le renvoyez ou pas?
1: Ça dépend, c'est quoi? Si ça se trouve, le mauvais plat, il peut me tenter.
0: Oui, c'est vrai.
1: Dit, ah ouais, finalement, je vais le prendre, tiens.
0: Ça, c'est un homme ouvert. Enfin, attention, grande question. Soit vous perdez vos cheveux, soit tout le monde perd ses cheveux, sauf vous. Est-ce que vous vous sacrifiez pour les autres?
1: Non, je préfère. Je perds mes cheveux, quand même.
0: Un homme bien, non, merci.
1: Merci beaucoup.
0: Merci.
1: Je ne ferai pas ça aux autres, non, je ne vous ferai pas ça, vous inquiétez
0: pas. On peut compter sur lui, c'est notre mec sûr. Abdelmalik, Gibraltar, identité réconciliée, 20 ans après, vivement le 3 octobre. Je sais que vous êtes en pleine préparation de ce concert.
1: On est en pleine préparation.
0: Alors, bon courage, bossez bien.
1: Merci beaucoup, merci de m'avoir reçu. Et on vous attend toutes et tous, le cœur ferme. Les dates sont là, les concerts sont là, venez, venez, on va partager, vraiment.
0: Merci, à bientôt.
1: À très très bientôt.
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3: Et à 19h47, il est grand temps de jouer au Blind Test. Le cadeau de ce soir est une belle édition vinyle de l'album dont nous parlions avec Abdelmalik, son deuxième album Gibraltar, qui fête ses 20 ans cette année. Et pour jouer avec nous, il y a Marie et Benjamin. Bonsoir à tous les deux.
4: Bonsoir.
3: Bonsoir, ah, je suis très contente. Il me semble, c'est ce que m'a dit Sadika, mon espionne au standard, que c'est la première fois qu'on joue ensemble.
4: Oui, bah, pour moi, pour ma part, oui.
3: Ah bah, oui. Bienvenue à tous les deux, ça me fait très plaisir. De toute façon, on le sait, les chiffres ne mentent pas. Vous êtes de plus en plus nombreux à écouter Décibel sur la radio ici et ça nous fait très plaisir. Et alors, Marie et Benjamin, pour vous et puis pour les autres, nouvelles et nouveaux, je vous redonne la règle du jeu. Règle numéro 1, tout le monde gagne. Parce que, règle numéro 2, l'animatrice fait n'importe quoi quand elle compte les points. Donc j'ai décidé qu'à la fin, tout le monde gagnait. Et même, tout le monde gagne avant de jouer. Donc Marie et Benjamin, félicitations, on commence par ça. Vous avez gagné chacun un vinyle d'Abdelmalik.
5: Merci. Merci. Félicitations Marie d'avoir gagné.
3: Bravo à tous les deux. Maintenant que vous avez gagné, nous allons pouvoir jouer. Je vais donc vous passer trois chansons autour de la beauté. Et il va falloir retrouver le plus rapidement possible le nom des interprètes de ces chansons. On cherche qui chante. Et pour savoir lequel de vous deux va répondre en premier, eh bien vous utilisez votre prénom pour m'apostropher. Marie dit Marie, Benjamin dit Benjamin, ou Benji, si c'est son petit surnom, ou Ben, je ne sais pas.
5: Ben, oui, ça sera Ben. Ouais.
3: Bah voilà, Benjamin peut dire Ben, Marie, du coup, peut dire Mar, si elle a envie, juste la première.
5: Marie.
3: Ou Marie, ou Ma, ou Ri, est-ce qu'elle veut, en fait. Mais en tout cas, donnez bien votre prénom ou une de ses variantes avant de me donner la réponse. Et puis à la fin, donc, tout le monde aura gagné. Marie et Benjamin, nous pouvons commencer. Voici la première chanson qui parle de beauté. Et très précisément, elle parle d'une femme qui est très belle. Dites-moi, qui chante
5: Ben, c'est
3: ça.
5: Marie.
3: Oh, c'est Marie, c'est gentil ça.
4: Merci.
5: Ben, Garou.
3: Alors, il y a Garou, c'est vrai.
5: Madame de Paris.
3: Oui, bravo à tous les deux. J'ai posé mes... Eh oui, belle, ce grand succès de la fin des années 90. La comédie musicale Notre-Dame de Paris. Marie a reconnu la voix de Garou. C'est Garou qui commence à chanter. Et ensuite, il y a Patrick Fiori et Daniel Lavoie. Voilà, tous ensemble. Je vous mets un point chacun. C'était très bien. Vous avez reconnu rapidement. Allez, on continue. Celle-là est un petit peu plus ancienne.
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5: Ben, bonsoir. Elles sont toutes belles,
3: oui.
5: Belles,
6: 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Elles sont toutes belles.
3: C'est Clo-Clo, bravo.
4: Marie, Clo-François.
3: Oui, Marie, c'est ça.

0: C'était Clo-Clo. Ben. Benjamin, oui, c'est un tout autre texte, mais c'est intéressant. On s'en fait une petite troisième. Là, c'est la chanson la plus récente de la sélection de ce soir. Qui chante ça? La voix arrive maintenant.
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0: Oui, Ben, c'est
2: Louane.
0: Oui, bravo.
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2: Oui.
3: Je la connais, mais
0: c'est la petite Louane, enfin qui est grande maintenant.
2: Oui.
3: Ouais.
0: On était beau. Eh bien, vous avez été très beau, Benjamin, Ben et Marie, de beaux candidats, vraiment. Merci à vous.
3: C'est on aurait pu mettre Bella de Gims aussi, Bella.
0: C'est vrai qu'on aurait pu mettre Gims. Merci Marie, je le note pour un prochain blind test, ça marche?
3: Voilà.
0: J'espère qu'on rejouera ensemble très bientôt et je vous remercie beaucoup d'être venus jouer ce soir dans Décibel. Marie et Ben, on vous envoie le vinyle d'Abdel Malik. Et puis pour rester dans la thématique, je vous propose d'écouter Qu'est-ce que t'es belle, duo inoubliable sorti en 1988. Marc Lavoine qui invitait sur sa chanson la regrettée Catherine Ringer. On apprenait sa disparition il y a une semaine. Le temps, pour le moment, n'a pas fait son œuvre. Alors on l'écoute en tremblotant un peu. Qu'est-ce que t'es belle.

0: cette chanson, je voulais vous signaler une reprise très intéressante faite récemment par Clara Luciani et Philippe Catherine. C'est Philippe Catherine qui chante la partie de Catherine Ringer et Clara Luciani qui chante la partie de Marc Lavoine. La chanson s'appelle « Qu'est-ce que t'es beau ?» et elle est disponible partout.
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0: The Queen of Noise ou The Queen of Rock'n'Roll. Elle a plusieurs surnoms, mais à chaque fois, c'est une reine. Joan Jett a aujourd'hui 68 ans. Alors, évidemment, on le dit avec elle. We love rock'n'roll, Joan Jett and the Blackhearts. Et très bon anniversaire.

0: Quelle claque, j'adore. Joan Jett and the Black Hearts, I love rock'n'roll. 68 ans aujourd'hui pour Joan Jett. Bisous. Allez, Décibel, c'est terminé pour ce soir. Revenez demain à 19h. On recevra Kezia Jones, qui avait bouleversé le jeu de guitare des années 90 en inventant le blue funk, il appelait ça. Et notamment avec son tube Rhythm is Love, Kezia Jones, qui va être en tournée, qui va tout vous raconter demain dans Décibel. Et puis un grand merci à l'équipe de l'émission. Ce soir, il y avait Kinan Lajali, Sadika Raou, Iris Guitoni, Thomas Demol et Mélodie Chaïb. À suivre, Éric Bastien avec sa nouvelle émission, Il n'y a pas que Paris dans la vie.
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0: Il va être 20h. Passez une belle soirée, à demain!

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2: Salut tout le monde, bonsoir et bienvenue. Il est tout juste 20h et désormais vous connaissez ce nouveau rendez-vous sur ici avec toute l'équipe de Il n'y a pas que Paris dans la vie. Alors on va essayer un petit peu d'oublier les soucis de la journée et s'intéresser aux merveilles de ce pays à travers finalement vos actions, vos initiatives. Dans le monde du vivant, on s'intéressera avec Benoît Prospero à des espèces composées uniquement de femelles. Nature et environnement à l'honneur. Nous irons aussi du côté de Belfort avec un jeu de cartes franc-comtois Complotix pour se jouer de fausses informations. Qu'est-ce que c'est ? Restez avec nous. Et puis nous irons également au Mans, au tribunal, découvrir un chien pas comme les autres. Mais cette émission, c'est surtout et avant tout le parcours d'un invité qui est à nos côtés, qui va voyager durant une heure au cœur de ces lieux qui ont marqué sa vie. Elle est musicienne, elle est choriste, elle est chanteuse, elle est comédienne, elle est animatrice, c'est un visage familier des téléspectateurs de France 2, mais pas seulement. Vous la voyez chaque soir aux côtés de Nagui dans l'émission N'oubliez pas les paroles. Je reçois avec beaucoup de plaisir ce soir Magali Ripoll. Bonsoir Magali.
3: Bonsoir Eric.
2: Comment ça va ?
3: Ça va bien et vous ? Merci de me recevoir.
2: C'est un plaisir de vous recevoir. Vous avez un très joli sourire. Vous avez toujours cette communication qu'on voit qui transpire à la télévision, mais dans la vraie vie aussi. Je vous sens quelqu'un d'heureuse et d'enjouée.
3: Eh bien non, pas du tout. Et j'espère que votre plaisir sera le même au bout d'une heure d'émission.
2: Bon, on va tenter d'en savoir un petit peu plus sur vous. Et vous l'avez compris, parce que je sais que vous avez écouté cette émission, de retracer un petit peu votre parcours avec un premier point de départ qui est le Creusot. C'est le début de tout, c'est là où vous êtes né, au Creusot.
3: C'est ça, le Creusot.
2: Le Creusot. Ah, pourquoi il faut rouler le R pour le Creusot.
3: Alors, il faut, non, mais c'est vrai que c'est mieux vu hein, de reproduire l'accent bourguignon. Je suis né au Creusot, en Bourgogne.
2: Qu'est-ce que vos parents faisaient au Creusot en Bourgogne à ce moment-là, au moment de votre naissance ?
3: Eux-mêmes se le demandent encore. En fait, mes parents se sont rencontrés dans cette région-là parce que ma mère y est née également.
2: D'accord.
3: De parents immigrés de Pologne. Sa famille vient de Pologne.
2: Alors vous avez un mélange polonais et espagnol.
3: Exactement. Et mon papa grandit à Chalon-sur-Saône, arrivé à l'âge de 9 ans en France d'Algérie française.
2: Ouais.
3: Avec ses parents qui vivent aussi à Chalon-sur-Saône, et ils se sont rencontrés grâce à la musique. Voilà, parce que mon papa faisait de la musique avec mon oncle, qui était le frère de ma maman. Voilà.
2: Ouais.
3: Et se sont rencontrés, puis ils se sont aimés et ils m'ont fabriqué.
2: Et vous avez toujours un lien particulier avec le Creusot. Je crois aujourd'hui vous y retournez de temps en temps.
3: Oui, j'y retourne déjà pour parcourir de temps en temps, quand je peux en prendre le temps, les rues dans lesquelles j'ai vadrouillé, parce que j'ai souvent été, bien que partie très très jeune, visiter ma famille et surtout mes grands-parents, dont j'étais très très proche, et je repasse de temps en temps devant leur habitation.
2: Ils tenaient un bar, vos parents, à ce moment-là ?
3: Exactement, un bistrot. Je suis née dans un bistrot.
2: Il existe toujours, ce bistrot ?
3: Non, justement, il a été démoli.
2: Quoi, la place ?
3: Eh bien, il y a quoi ? Il y a des immeubles.
2: Immeubles
3: sur une place.
2: C'est dur de voir ça, non ? Quand vous y repassez ?
3: Bon. Alors moi non, parce que je n'ai pas de souvenirs. J'étais vraiment un bébé quand on est parti. Et mes parents ont un tempérament qui va de l'avant. Ils n'ont pas la nostalgie des lieux dans les traces.
2: Alors vous n'allez pas y rester très longtemps. Très vite il y a un déracinement qui n'est pas vraiment un déracinement, parce que vous en rendez pas compte, vous êtes toute petite. Mais vous partez avec vos parents donc dans le sud. Et le deuxième point d'ancrage, c'est la région PACA, c'est Saint-Raphaël.
3: Exactement. Enfin, parce que le climat me convenait moyennement au Creusot. Je me suis dit, tiens, je vais me barrer sur la côte.
2: Alors, Saint-Raphaël, il y a une image comme ça tout de suite qui vous vient. On va beaucoup en parler, évidemment, mais je ne sais pas, première carte postale comme ça de Saint-Raphaël qui vous vient à l'esprit.
3: Ah, c'est l'église, le clocher, le vieux port. Et c'est ce que j'apprécie tout particulièrement en ce qui concerne Saint-Raphaël, c'est que si on prend une carte postale de la fin des années 70 ou qu'on imagine une carte postale de Saint-Raphaël connaissant ou ayant déjà vu la ville, c'est très sensiblement proche de ce qu'elle est aujourd'hui encore.
2: Ouais.
3: C'est pas une ville du littoral qui a été défigurée par des gros immeubles, des constructions en masse. Ça a été plutôt respecté et c'est ce que j'aime aussi.
2: Vous vivez où ? Vous êtes dans une maison ? Vous êtes dans un appartement ? Vous êtes où quand vous êtes enfant à Saint-Raphaël ?
3: Alors, quand j'arrive à Saint-Raphaël enfant, on vit dans une maison, avec un grand jardin. Mes parents sont locataires de cette maison. Ouais. On a des voisins au-dessus, on habite au rez-de-chaussée.
2: Ça change tout, le jardin, parce que je sais que vous allez y faire une cabane. Je ne sais pas si c'est ici que vous faites votre cabane, mais vous allez avoir ce lieu doudou aussi.
3: Ce soir, c'est ici chez vous, mais j'ai
2: j'appelle ça un lieu doudou, moi, la cabane qu'on se fait quand on est gamin.
3: Ah oui, ça c'est une vraie cabane avec des planches.
2: C'est lui qui l'a construit.
3: Voilà, c'est pas moi, mais en tout cas, c'est mon papa et j'y passe énormément de temps. Et un jour, cette cabane sera emportée par un ouragan, en fait.
2: Ah ouais?
3: Ah ouais, il y a eu un ouragan à l'automne, je ne sais plus de quelle année, mais j'ai retrouvé ma cabane en tas de planches et je me souviens, je me suis dit, ah oui, ça ressemble à ça.
2: Alors, Saint-Raphaël, c'est évidemment votre enfance, vous allez y rester combien de temps? Assez longtemps, hein, je crois.
3: La première partie de ma vie, puisque ouais. je vais partir sur Paris, monter à la capitale, j'ai 17 ans et quelques mois.
2: Ouais, donc vous allez y passer l'enfance, l'adolescence. Saint-Raphaël, c'est bien, évidemment la région aussi, mais vous allez quand même pas mal voyager. Je sais que vous étiez dans le club d'accordéon qui arrive dans votre vie à l'âge de 7 ans, même si la musique arrive encore avant. Hein. Le solfège, c'est à 5 ans, je crois, à peu près, pour vous. Bah, Galerie Paul, alors ce club, il vous a emmené un peu partout. Pas forcément en France, d'ailleurs.
3: Non, pas forcément en France. En fait, on faisait des échanges. Mon professeur d'accordéon, qui était le président de ce club accordéon, je crois que ça s'appelait l'accordéon Club de France, voilà, tout simplement, réunissait plusieurs élèves. Alors, certains venaient d'autres provinces, mais en tout cas, voilà, la majorité de cette zone-là du quart sud-est de la France. Et on faisait des échanges avec des pays. On est allé en Autriche. On recevait nous-mêmes des musiciens, un groupe de musiciens venus d'Autriche, la Hongrie, la Roumanie, le Portugal, l'Italie, et voilà, tous ces pays avoisinants.
2: Alors ça, c'est en dehors de France, mais il y a les colonies de vacances, c'est ça, on a tous vécu ça, en tous les cas pour ceux qui ont eu la chance de connaître les colonies de vacances. Vous, la colonie de vacances, entre autres, c'est un village qui est dans les Hautes-Alpes.
3: Oui.
2: Chantemerle.
3: Et le scénario des colonies de vacances tel qu'on en entend parler, moi j'ai vraiment vécu ça. Enfin, avec le recul, c'est pas une légende. J'ai pas envie d'y aller. J'ai pas envie de quitter mon papa et ma maman. Je verse ma petite larmichette dans le bus et puis on se connecte et puis on est avec les copains. Puis finalement, on verse une grosse larmichette quand on repart parce qu'on veut pas repartir.
2: Chantemerle, c'est un endroit où vous avez eu vos premières émotions, vos premières peurs parce que vous aviez un animateur qui vous racontait qu'il y avait un fou dans la région qui s'était pendu et dans la grange dans laquelle vous dormiez le soir même. Il est fou.
3: Il est fou, mais en même temps, ça nous a marqué, je pense que je suis pas la seule à m'en souvenir. Et d'ailleurs, le décor était idéal. C'était un vrai décor. On était dans une grange énorme. On s'était extrait de la colonie pendant 2 jours pour partir vraiment au cœur des montagnes. On avait marché. Je me souviens, c'était très très long. Il y avait des chamois. On était vraiment avec la petite rivière.
2: Mais au milieu des biquettes, quoi.
3: Voilà, au milieu des biquettes et ça sentait la biquette et c'était super. Et on dormait tous dans notre duvet. On était une bonne trentaine et on était dans cette grange énorme. Et bien entendu, avant de fermer les yeux, l'image de ce fou du village pendu. Je pense que je l'ai encore.
2: Alors vous restez bien avec nous parce que Magali Ripoll est avec vous jusqu'à 21h. On va découvrir aussi que cet animateur, ou en tous les cas les autres animateurs peut-être, qui étaient à vos côtés, il y avait des musiciens, il y avait une guitare et ça a été aussi l'occasion de chanter et que la musique rentre dans votre vie encore plus. On s'en dit un mot dans un instant. Je vous emmène ailleurs, Magali, une nouvelle fois avec Benoît Prospero. Il est temps de passer en revue les merveilles de la nature. Et aujourd'hui, zoom sur une merveille du vivant. Attention, magie.
0: Et la plus grande magicienne d'Europe est la magicienne dentelée. Alors, on vous le dit tout de suite à la magicienne dentelée, c'est un insecte protégé et rare au passage. Elle fait partie de la famille des orthoptères, même famille que les sauterelles, les grillons ou encore les criquets. Et grâce à Ici Vaucluse, nous sommes avec Cécile Boule, membre du groupe local Ventoux de la LPO PACA. Et donc d'abord, pourquoi on parle d'une grande magicienne ?
4: La magicienne dentelée est le plus grand orthoptère d'Europe.
0: Eh ben voilà, tout simplement, sa taille moyenne est de 10 cm. Tout de même, autre spécificité de la magicienne dentelée, physiquement, elle rappelle fortement une certaine mante religieuse. Pourquoi ?
4: Elle est de couleur vert vif, avec une petite bande blanche tout le long de son corps. Donc elle se confond aussi rapidement avec la végétation, avec les tiges des différentes plantes qui sont dans les prairies ou dans les garrigues.
0: Et est-ce que vous savez comment on la surnomme ? Le lion des garrigues ou la langouste de Provence ? Pourquoi Cécile Boule ?
4: Parce que c'est un grand prédateur. Donc elle mange essentiellement des insectes, voire elle mange aussi d'autres orthoptères. Donc comme la mante religieuse, elle est quand même assez dévoreuse d'insectes.
0: Et alors, le meilleur pour la fin, on a choisi ce sujet que pour ça. Chez les magiciennes dentelées, il n'y a que des femelles. Eh ben oui. Alors, vous allez me demander, s'il n'y a que des femelles, comment elles font pour se reproduire ?
4: Eh bien, c'est le système de la parthénogenèse, c'est-à-dire sans fécondation. Voilà, elles n'ont pas besoin de mâles pour pouvoir produire et féconder, en fait, enfin produire un œuf qui soit déjà composé donc de cellules du futur petit, de la future petite magicienne dentelée. Voilà.
0: En fait, ce mode de reproduction, la parthénogenèse, donc, bah, permet à la femelle de pondre des œufs qui se développent sans fécondation. Les jeunes qui naissent sont donc des clones, en quelque sorte, de leur mère. Une stratégie rare dans le monde animal qui permet à l'espèce d'assurer sa descendance même en l'absence de partenaire. Et si vous êtes en région PACA, par exemple, et que vous voulez voir une magicienne dentelée, bah, petit conseil, comme c'est un insecte nocturne, attendez que la nuit tombe, vous partez dans la garrigue, vous repérez des tiges bien vertes, puisque c'est précisément ici qu'elle essaie de se confondre, et donc, une lampe de poche, et en avant. Vous verrez, c'est une merveille. Merci, ici Vaucluse et Cécile Boule, membre du groupe local Ventoux de la LPO PACA.
2: Ben merci beaucoup Benoît Prospero, ben Magali Ripoll. Tout à l'heure, on parlait des colonies de vacances il y a un instant, sur le fait qu'on se faisait peur la nuit. Vous voyez, avec une lampe de poche dans la garrigue, c'est votre région en plus, la région PACA, pour aller découvrir ce monde du vivant là.
3: Oui, oui, justement, puis il est impressionnant ce monde du vivant. En écoutant ça, je me dis mais à quel point l'animal peut être proche, un insecte peut être proche des végétaux dans sa façon de se reproduire, c'est incroyable, c'est passionnant.
2: Magali Ripoll est votre invitée ce soir. Jusqu'à 21h, on parlera aussi de ces Masters 2026 de N'oubliez pas les paroles, c'est le rendez-vous des légendes et des duels au sommet, ça arrive d'ici quelques jours, fin septembre, début octobre, c'est sur France 2, mais elle a plein d'actualités, puis on va surtout continuer de retracer son parcours. Vous êtes toute jeune, on vous a laissé en colo, vous avez quoi, vous avez 10 ans à peine, on a encore des choses à se dire. Restez avec nous sur ICI
1: jusqu'à 21h.
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2: Avec votre invitée, elle est originaire de Bourgogne, puisqu'elle a grandi, en tous les cas, elle est née au Creusot, mais très vite, elle est partie à Saint-Raphaël, en suivant sa famille. C'est cette enfance et l'adolescence de Magali Ripoll que l'on vous raconte ce soir sur la Côte d'Azur, à travers ses souvenirs. Je vous ai laissé en colo, Magali, dans les Hautes-Alpes, donc à Chantemerle, avec cet animateur qui vous faisait peur. Je raccroche les wagons, vous racontez qu'il y avait un fou qui s'était pendu dans la région. Mais il avait une guitare aussi, cet animateur. Je ne sais pas si c'était le même animateur, d'ailleurs.
3: Oui, c'était, enfin, en tout cas, c'était la même bande d'animateurs.
2: Vous vous souvenez des chansons, des premières chansons que vous avez pu chanter comme ça, je ne sais pas, au coin du feu?
3: À la toute première, c'est San Francisco.
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2: 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Ça fait très chanson de colo, quoi. C'est vrai que moi qui ai fait des colos aussi, le répertoire de Maxime Le Forestier, il s'affiche toujours.
3: Ah ouais, cette chanson est magnifique, mais quand j'étais petite, je comprenais pas Lizard et Luc, Psylvia. Attendez-moi, oui. Je dis, bah, qui parle? C'est quoi ces prénoms? Ils sont bizarres.
2: C'est vrai. Là, c'est, tout de suite, il y a une image qui vous revient. Vous vous voyez en train de chanter, justement.
3: Ah oui, oui. Oui, on avait des petites feuilles avec les paroles et on apprenait tous les paroles et on chantait tous ensemble. Et même rythmiquement, il y a des suspensions, en fait. Il y a des moments de suspens dans cette chanson et on attendait que l'animateur rejoue l'accord à la guitare pour chanter tous ensemble. C'était vraiment un des moments d'apaisement et de communion et de simplicité. J'adorais.
2: Alors, parlons de musique. Le solfège arrive dans votre vie très jeune, à l'âge de 5 ans, même si la musique, elle est déjà dans votre vie, dans le ventre de votre maman, puisque vous l'avez dit. Les parents sont musiciens, l'accordéon, on l'a évoqué, votre instrument de prédilection, vous apprenez à manier à l'âge de 7 ans, plus tard suivra le piano. Très vite, vous avez su, Magali Ripoll, que la musique, ça serait votre vie, finalement. Il n'y a pas eu de grande incertitude, quoi, dans votre vie.
3: Non, il n'y a pas eu de questionnement, en fait. Ou alors, pendant des instants très très courts, de remise en question. Mais non, vraiment, c'est la musique a occupé une grande partie de ma vie et l'occupe encore. Et la musique, c'est ma vie. Enfin, je ne sais pas comment vous dire.
2: C'est le prolongement de vous-même.
3: Ouais.
2: Vous faites qu'un?
3: Oui, c'est un vrai rendez-vous.
2: Vous avez eu la chance de jouer aussi dans le groupe de votre papa. En termes de transmission, enfin de partage en tous les cas, moi j'aurais rêvé de partager cette passion avec mon père par exemple. Alors il jouait de la batterie, vous l'accompagnez, vous faites quoi? Vous êtes choriste, vous êtes chanteuse, vous êtes à l'accordéon ou...
3: Dans un premier temps à l'accordéon, j'interviens épisodiquement dans l'orchestre, dans le groupe dans lequel il joue, parce qu'en plus le chef de ce groupe, enfin le chef d'orchestre, c'est mon professeur d'accordéon, qui donne des balles dans la région et mon père l'accompagne à la batterie.
2: Comment s'appelle le groupe?
3: Tellement, enfin c'était mon professeur d'accordéon qui s'appelait Olivier Perfetti. Et c'était l'orchestre du casino de Saint-Raphaël. Voilà, il y avait tout, il jouait dans plein de contextes divers et variés dans la région.
2: Ouais.
3: Et c'était un orchestre connu, c'est-à-dire que tout le monde se déplaçait pour aller danser. Hein, voilà, il animait des dancings, c'est ce genre de choses. Et j'intervenais ponctuellement donc à l'accordéon, une fois, deux fois, trois fois. Et puis finalement, on a monté un trio avec un des musiciens de cet orchestre. Comme mon professeur d'accordéon s'est arrêté de tourner, et mon papa à la batterie, et j'ai intégré ce groupe et on était un

0: quasiment mitoyenne au Poussin Bleu justement sur la terrasse du café sur laquelle on joue avec mes copains, et on se rencontre et il y a une vraie connexion qui se crée parce que on a la même vibe, on aime les mêmes choses, la musique. Lui joue avec son papa, moi à l'époque je joue aussi avec mon papa, bon pas au Poussin Bleu mais on se parle de ça, et plus tard on s'est retrouvés. C'est un grand directeur musical et
1: accompagnateur. Oui, on parle de lui parce qu'il est avec il accompagne Julien Clerc au piano.
0: Tout à fait, entre autres.
1: Alors, vous êtes connu, vous venez de le dire, vous aviez 15 ans. Bon, en tous les cas, voilà, ce sont des premiers lieux qui comptent pour vous, lieu des premiers émois, lieu des premiers amours. La musique, d'ailleurs, vous a aidé, vous le dites. Vous avez même, pour préparer cette émission, dit avec le micro, j'ai pécho, quoi. Vous l'avez dit.
0: Et ça marche encore.
1: Bah, tant mieux pour vous.
0: Regardez, j'ai un micro devant moi. Mais
1: la musique, ouais, voilà, vous a décomplexé, libéré, rendu beaucoup moins timide et ouverte aux garçons et aux gens de façon générale. Il n'y a pas que les amours non plus.
0: Vos conseils, ça marche bien.
1: Non loin de Saint-Raphaël. Version vintage de Geneviève Grade, hein, qui chante vraiment dans le film Le Gendarme des Saint-Tropez, et que l'on voit chanter et danser. Je vous parle de Saint-Tropez parce que c'est aussi un lieu qui compte, qui est très important pour vous.
0: Oui, c'est un lieu qui est très important pour moi, que j'ai découvert d'abord en regardant le Gendarme de Saint-Tropez.
1: Et Patrice Lafont, le tout premier.
0: Exactement, et tout en habitant à une trentaine de kilomètres. Et plus tard, vers l'âge de 16 ans, ouais, 15-16 ans, entre 15 et 17 ans, je vais commencer à travailler en tant que chanteuse et faire des petits cachets, enfin voilà, en allant chanter dans des pianos bars sur des terrasses
1: à l'Octave Café.
0: Et à l'Octave Café. Et c'est là vraiment que je démarre une.
1: C'est quoi
0: une
1: l'Octave Café
0: expérience.
1: Pour ceux qui ne connaissent pas? C'est en plein cœur de Saint-Tropez, c'est un lieu important, connu, réputé.
0: Alors c'est à côté de la place des Lys, et c'est un endroit qui est un peu, qui fait partie des endroits de légende de Saint-Tropez, parce que c'est un. Ce qu'on appelle vraiment un piano bar, en tout cas à l'époque, c'est ça. C'est-à-dire qu'après avoir dîné, les gens qui veulent continuer la soirée vont soit en terrasse, soit dans une boîte, mais aux alentours de 23h, minuit, on peut aller aussi dans ce piano bar, boire un verre, et il y a un pianiste qui joue. À l'époque, je travaillais avec un pianiste et un saxophoniste. C'est vraiment quelque chose de très intime. De toute façon, c'est un petit endroit, hein. La scène est toute petite, il y a quelques fauteuils, et c'est un lieu très, très intimiste.
1: Vous allez y croiser beaucoup d'artistes aussi, oui, tout Paris à Saint-Tropez. Donc Michel Jonas, avec qui vous avez travaillé plus tard?
0: Oui, exactement. J'ai pu collaborer avec lui sur un de mes spectacles. Et quand je le croise, j'ose à peine lui parler. Quoi. C'est une légende. C'est une légende pour moi déjà à l'époque.
1: Et vous ne buviez que de l'eau?
0: Oh oui.
1: Et d'ailleurs, il y avait un peintre.
0: Oui.
1: Qui venait vous voir à Saint-Tropez. Comment il vous appelait?
0: La pure.
1: Parce que justement, bah voilà, quand on fait la fête, quand on est avec les copains, on peut avoir tendance aussi à boire un petit verre avec modération.
0: Oui.
1: Et
0: oui.
1: Vous? C'était que de l'eau de Vichy, quoi.
0: Exactement. J'étais jeune, je me suis rattrapée bien plus.
1: C'est un autre dossier, Magali.
0: Non, l'abus d'alcool est dangereux pour la santé. Non, j'étais très sérieuse. J'étais pas là-bas pour ça. Moi, j'étais là-bas pour chanter, pour me faire les dents, quoi.
1: Vous allez aller un peu partout, Juan-les-Pins, par exemple.
0: Oui, aussi.
1: Une image comme ça de Juan-les-Pins.
0: Une image, je me souviens plus du nom de cet établissement dans lequel j'allais chanter.
1: Non, mais même la ville, quelque chose qui vous a marqué là-bas.
0: Bah, c'est surtout le front de mer, quoi.
1: Ouais.
0: C'est surtout le voilà.
1: Vous produisez souvent front de mer.
0: Là-bas, là, oui, exactement.
1: Nice, Cannes, voilà, c'est tous les endroits où vous allez passer pendant cette période-là. On va continuer, puisque va y avoir le bac, il va y avoir d'autres villes, puis Paris, et puis voilà, le parcours que l'on connaît. Vous allez entreprendre plein de choses, et justement, on va entreprendre tout de suite avec Catherine Quicandon. Selon les complotistes, je ne sais pas si vous êtes comme ça, les gouvernements seraient aux mains des reptiliens et Elvis Presley ne serait pas mort. Bien évidemment, il vit avec Amy Winehouse sur une île, vous savez, on dit souvent ça. Bon, Catherine Quicandon, aujourd'hui, vous nous proposez une idée qui s'en inspire.
2: À Villers-Excel, en Haute-Saône, entre Vesoul et Montbéliard, on aime les théories du complot.
3: Laquelle ? Celle qui pensait que la Terre était plate ?
2: Celle-ci ou une autre. Deux passionnés de jeux franc-comtois, Jordan Demurger, 34 ans, et Elian Mercier, 25 ans, ont décidé de s'en amuser en créant un jeu de cartes complètement illuminé. Complotix, dont le but est hyper simple, comme nous l'explique Jordan.
4: Vous assemblez des cartes pour former des théories du complot toujours absurdes, toujours drôles. À côté de ça, vous avez des petites cartes actions déjantées qui vous permettent d'aller embêter les collègues. Passe ton tour, détruis ta théorie, et puis une petite carte duel qui vous permet de rentrer en débat absurde avec un adversaire. Et là, les poids de la mauvaise foi priment sur la victoire.
2: Ah bah si la mauvaise foi est de rigueur, on ne va pas s'en priver. 3 joueurs minimum, 134 cartes, une partie dure au moins 20 minutes. Sens critique et du débat, bienvenue. Il faut assembler une carte agent à une carte objectif, plus une carte cible et une carte lieu.

0: Ça donne quelque chose du genre, les Illuminati veulent espionner les smartphones des centenaires à Fukushima. Voilà, voilà. À noter que les théories du complot proposées existent réellement. Jordan et Elian ont passé un temps fou à les compulser et à les transformer en jeux. Dans la vie, l'un est artisan décorateur à Villers-Excel, l'autre est paysagiste à Besançon et ils se sont beaucoup investis pour concrétiser ce projet.
1: Ça a pris 2 ans et demi de la mécanique de base, de la thématique, du prototype qui se sont enchaînés. Les premières parties d'abord dans l'entourage, puis ensuite en partie test dans tous les boutiques de jeux et bars à jeux de la région, jusqu'à aujourd'hui son arrivée dans les meilleures boutiques de la région Franche-Comté.
0: Pour se lancer, ils ont fait une campagne de financement participatif au début de l'année qui a très bien marché. Ils avaient besoin de 150 préventes, ils en ont eu plus de 200. Ils ont donc commencé à produire 1000 exemplaires que l'on retrouve depuis peu en boutique.
1: À Vesoul au jeu du troll, à Luxeuil à la Comté ludique, sur Besançon les jeux de la Comté ou la grande librairie, les trois koalas à Mèche.
0: Et ailleurs, mais aussi en ligne pour 29,90€. Plus d'infos sur jojoba-shop.com. Merci à ICI Besançon pour cette idée complotiste. ICI s'entreprend en Franche-Comté avec Complotix, un jeu de cartes pour se jouer des fausses informations.
2: Et on salue ICI Besançon et ICI Belfort-Montbéliard. Magali Ripoz, vous êtes joueuse, vous êtes jeu de société, vous avez bien ce genre de jeu.
3: De plus en plus. Ouais, je joue plus maintenant qu'enfant.
2: Avec vos enfants ou avec les copains, les copines?
3: Les deux. Ouais. J'adore.
2: Bon, Magali Ripoz va rester avec vous jusqu'à 21h. On parlera de Nice parce que vous allez quand même remporter le concours pour entrer au Conservatoire de Nice. Et vous n'allez pas y aller.
3: Non. Parce que je suis là avec vous.
2: Non, mais c'est quand même assez honorifique, voilà, d'aller au Conservatoire de Nice. Et je dis pas que vous claquez la porte, mais en tous les cas, vous allez avoir le courage d'aller vous former ailleurs, dans d'autres villes, pour ensuite monter, comme on dit, quand on est du Sud ou d'ailleurs, à Paris.
3: Capitale.
2: C'est Magali Ripoz qui est votre invité jusqu'à 21h. Dans Il n'y a pas que Paris dans la vie. Restez bien avec nous. On passe un très bon moment et ça va continuer.
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2: 100% nouveauté, c'est signé Manon Lisa avec le petit pêcheur.

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4: Elle est chanteuse, elle est musicienne, vous la voyez, vous l'appréciez le soir sur France 2, les Masters 2026 de N'oubliez pas les paroles, c'est le rendez-vous des légendes et des duels au sommet. Alors il y a le tour préliminaire à partir du 29 septembre, dans quelques jours à 18h40 sur France 2 côté de Nagui. Et puis à partir du 5 octobre, toujours dès 18h40, il y a plusieurs semaines de compétition avec tous les maestros du jeu. Et Magali Ripoll fera partie, bien sûr, de cette aventure. Elle est votre invitée ce soir de son enfance dans le sud, région PACA, sur la Côte d'Azur, jusqu'à son évolution professionnelle. Professionnelle à Paris, eh bien, elle nous dit tout ce soir dans Il n'y a pas que Paris dans la vie. Alors, tout à l'heure, on a évoqué le fait que, bah voilà, je ne sais pas si c'est du courage ou en tous les cas, vous n'allez pas au Conservatoire de Nice où vous auriez pu aller et vous décidez, après le bac, de continuer d'apprendre le métier, en tous les cas, de vous former musicalement et ça va vous conduire un peu partout.
5: Oui, mes parents ont détecté très rapidement que j'avais besoin d'être sur le terrain et pas forcément d'être dans une montée hiérarchique. C'est-à-dire que le côté concours, effectivement, j'avais mon entrée au niveau supérieur au Conservatoire de Nice au piano et j'avais aussi des prix d'accordéon parce que j'avais fait des concours d'accordéon, donc j'aurais pu comme ça continuer. Mais jusqu'où, c'est quoi la finalité? Moi, mon but, c'était de faire de la musique, d'être dans l'entertainment, dans tout ce que ça représente. Et c'est vrai que cette année sabbatique que j'ai pu prendre après mon bac pour me demander ce que j'allais vraiment faire m'a énormément servi et elle continue encore aujourd'hui parce que j'ai besoin d'explorer, j'ai besoin de bouffer les expériences et d'être sur le terrain.
4: Ça passe par Nantes, c'est ça? Par Angers également?
5: Oui, en fait, mon objectif, c'est de pouvoir m'installer à Paris, de vivre à Paris pour pouvoir multiplier les expériences. Pour ça, il faut quand même gagner sa vie, avoir un boulot. Donc je réponds à plusieurs annonces, notamment une annonce d'un orchestre qui cherchait une chanteuse. Là, on est en 96. Et je rejoins un orchestre qui est basé entre Angers et Nantes.
4: D'accord.
5: Et qui tourne un peu dans toute la France. Et je vais rester 3 ans dans cette
4: région. Donc vous allez vivre dans cette région-là ou vous faites des allers-retours entre le sud? Comment ça se passe?
5: Enfin, je fais des allers-retours avec le sud au tout début. Ensuite, j'arrive quand même à avoir un petit pied-à-terre à Paris. Mais je ne m'installe pas vraiment dans la région.
4: Alors vous allez accompagner des gens comme Julie Pietri, comme Herbert Léonard, comme Les Forbans, comme Dave. J'imagine que c'est aussi des tournées un peu partout.
5: Oui, des tournées estivales surtout, parce qu'on tourne toute l'année, on donne des représentations, on fait des balles ou des événements pour différents événements. Et les tournées d'été, c'est quand même particulier, on enchaîne, je sais pas, entre 40 et 50 dates.
4: Mais vous avez le temps de vous poser des fois dans certaines villes, il y en a certaines qui retiennent votre attention, prenez le temps, ou c'est toujours voilà, le concert, puis très vite on en a un autre le lendemain?
5: Alors c'est quand même le concert et on en a un autre le lendemain et jusqu'à aujourd'hui encore quand je vais plus tard quand je vais aller accompagner des artistes en tournée ou que je vais faire un spectacle, il y a une petite frustration mais il m'est arrivé quand même d'avoir un jour off et de profiter un peu plus. Et le pire, la frustration là où elle est grande, c'est quand on part à l'étranger.
4: Et vous vous souvenez de jours off en France où tiens, vous avez découvert une ville et vous y êtes retourné peut-être plus tard à titre personnel?
5: Oui exactement, mais je me souviens m'être un peu posé à Lyon. Je trouve que c'est une très belle ville. Nantes aussi, j'avais été été surprise par la modernité de la ville de Nantes, ce côté hyper logistique assez surprenante. Et Montpellier, je trouve qu'il y a une super ambiance à Montpellier. Et puis j'aime aussi les vieilles villes. J'aime la vieille ville du Mans, j'aime Limoges, voilà, j'aime les...
4: Ah oui, c'est aux quatre coins de l'Hexagone.
5: Ah oui, vraiment, partout.
4: Alors vous inscrivez aussi au cours d'Alice Donat, donc à Paris, hein, pour suivre sa formation. Paris, vous avez un petit côté, je me voyais déjà, hein, vous êtes dans la conquête aussi de ce milieu de la musique où vous allez engager évidemment des rencontres. Il y en a une qui compte, c'est Johnny Williams. C'est le compositeur de musique de Laurie, si je ne me trompe pas.
5: Exactement.
4: Et ça vous vaut...

0: Paul fait la chorégraphie de cette chanson d'Ori. Et vous êtes choriste, vous faites les chœurs en fait sur ce titre.
1: Exactement, à l'époque en fait je fais les chœurs de Laurie en studio parce que je travaillais déjà en studio avec Johnny que j'ai rencontré quelques temps avant lors d'un casting qui avait été organisé pour monter un groupe de filles, de garçons. Le projet ne s'est pas fait, était signé en maison de disque, on allait sortir un single, ça ne se fait pas, mais c'est pas grave, Johnny me garde dans son équipe pour pouvoir travailler en studio, on travaille sur plein de projets et là un jour il me dit j'ai une jeune chanteuse pour qui je compose des chansons que je vais produire et il me fait enregistrer les voix témoins de ces chansons pour que Laurie ensuite puisse retenir la mélodie et les travailler et se les approprier et je continue de travailler avec elle à ses côtés pour faire le cœur.
0: Surtout que vous avez écrit après une chanson pour elle qui s'appelle Ange et Démon. Vous allez suivre Lynn Renaud en tournée à ce moment-là, Emmanuel Moi, Richard Gottener, Nadia, c'est la tournée des Zéniths, encore une fois c'est un tour de France.
1: Oui, c'est là, je voyage partout. Et avec Laurie, j'ai beaucoup voyagé parce qu'on a fait à plusieurs reprises des tournées aux Antilles, à La Réunion, en Nouvelle-Calédonie, à Tahiti. Deux années de suite, on a quand même vu des paysages formidables.
0: Un public français, mais différent. Je pense à La Réunion. Bon, voilà, c'est la France. Hein,
1: oui,
0: mais c'est loin.
1: Et ils sont très heureux qu'on aille les voir, que les artistes aillent leur rendre visite.
0: Vous êtes comme tous ces artistes que je reçois depuis des années qui pensaient que le public du Nord et de Lille est le meilleur.
1: Oh là là, ouais, ça m'embête.
0: Il faut l'assumer, bon, hein. On nous l'a dit encore quelques jours.
1: Ouais, mais c'est dingue. On a pas posé le pied sur scène. Le public est déjà là avant que ça commence et il part pas. Il est chaud, il est chaleureux, il est souriant, il démarre au quart de tour, il n'y a rien. Oh là là.
0: Salut les Lillois.
1: Prenez-en de la graine.
0: Rennes, Montpellier, Lyon, Tahiti, vous venez d'en parler. Et puis je parle des artistes à qui vous avez travaillé, ils sont très nombreux, la liste est non exhaustive. Mais il y en a un quand même qui compte. Un peu au bout de la terre, je sais pas, il vous emmène en Russie déjà, Charles Aznavour.
1: Entre autres, oui.
0: Entre autres.
1: Ah ouais, ouais.
0: Et partout en France, pas que en dehors de France.
1: Partout. Je me demande si j'ai pas fait avec lui trois fois le tour de la planète, sachant que lui, avant que je l'accompagne, bien entendu, l'avait déjà fait 172 000 fois.
0: Bien sûr. C'est vrai que je crois que vous avez déclaré que depuis lui, vous avez plus envie d'accompagner des artistes. Vous avez arrêté à ce moment-là, je crois.
1: Oui.
0: Depuis sa disparition, je m'entends.
1: Bien sûr, ça s'est arrêté naturellement parce que j'étais arrivée. Enfin, pour moi, c'est le climax. On accompagne Charles Aznavour. Attention, il n'y a aucune comparaison ni artistique, ni humaine, ni quoi que ce soit, mais avoir que toutes les cases soient cochées et avoir autant d'admiration pour cet artiste que jamais, au grand jamais, je n'aurais pensé un jour accompagner sur scène et en même temps faire partie de tout ce qui l'entoure et créer une communion avec cet artiste. Moi, pour moi, ça a été une vibration tellement forte et encore aujourd'hui, et ça s'intensifie. C'est-à-dire que la beauté de ce que j'ai vécu à ses côtés s'intensifie encore aujourd'hui quand je m'en souviens plus fortement que vraiment c'est encore plus fort que quand je le vivais.
0: Il avait des attachés avec le sud de la France, hein, il habitait le sud de la France, je ne sais plus exactement où est-ce que c'était, mais
1: Saint-Rémy-de-Provence,
0: vous avez l'occasion, je ne sais pas, d'aller chez lui ou d'échanger avec lui parfois dans le sud qui est aussi votre région.
1: Non, je ne suis jamais allée lui rendre visite là-bas, par contre il nous faisait déguster son huile d'olive.
0: Voilà, parce qu'il faisait de l'huile d'olive et c'est effectivement pas rien, il avait vraiment de beaux terrains et on peut le découvrir d'ailleurs sur un moteur de recherche, vous le trouverez sans aucun problème. Ici ça marche, qu'en pensez-vous Magali Ripoll, et si dans un tribunal le meilleur soutien des victimes était un chien. Oui, ça peut être surprenant. C'est une initiative originale qui se prépare pour aider celles et ceux qui doivent affronter une étape qui est souvent difficile dans un parcours judiciaire. Une présence à quatre pattes qui pourrait bien apporter un peu de réconfort aux victimes. On a été faire un tour dans la Sarthe. Reportage Robin Pernaud avec Julien Penaud.
2: Au Mans, le tribunal de la ville aura bientôt son chien d'assistance judiciaire.
3: C'est une très bonne chose.
2: Alors, pas pour rattraper les prévenus qui tenteraient de s'échapper, je vous rassure, mais bel et bien pour aider les victimes à déstresser. Elles pourront le caresser pendant les procès ou lors des auditions devant les juges d'instruction. Une présence animale qui se veut rassurante, selon Philippe Jamet, président de France Victimes 72, qui porte ce projet avec le tribunal. Julien Penaud l'adjoint pour Issimène.
4: Il va pouvoir se mettre tout proche de la victime, poser sa tête sur les genoux. Il absorbe un peu le stress porté par la victime. Sa seule présence suffit à rassurer ces personnes.
2: L'objectif est donc d'améliorer la prise en compte des victimes, notamment des enfants, et de faciliter la libération de leurs paroles. C'est dans ce cadre que ce chien interviendra. A priori, un Golden Retriever, une race reconnue pour son empathie et surtout sa capacité à être, je cite, « une véritable éponge à émotions », selon le tribunal du Mans. Alors ici, en Sarthe, ça marche. Mais vous, qu'en pensez-vous ? Pour Julie, c'est une très bonne idée.
3: Bah, je trouve ça super bien, même pour les enfants. Tu disais tout à l'heure, ça rassure forcément. Et pour un enfant, déjà, c'est hyper compliqué de passer au tribunal ou même d'être devant des adultes. Et c'est rassurant, ça donne un petit peu d'amour et c'est léger. De toute façon, les animaux, en règle générale, que ce soit avec tout le monde, même pour les personnes âgées, c'est toujours bien. Que ce soit adulte, ça apporte du bonheur.
2: Les animaux, en particulier les chiens et leur pouvoir rassurant, c'est Camille qui m'en parle.
5: Quand on est stressé, tout ça, c'est vrai que lui faire des câlins, tout ça, ça rassure. Puis le sortir, ça change les idées aussi quand il y a des choses dans la vie qui font que ça va pas trop.
6: C'est quoi, ils ont un pouvoir magique, les animaux ?
5: Oui, un peu, leur amour.
2: Alors, il faut savoir qu'un chien qui aide à libérer la parole et à témoigner plus facilement, ce n'est pas nouveau, puisque ça a été le cas, par exemple, lors du procès Le Squarneck en février 2025, où une dizaine de chiens étaient présents aux côtés des victimes de ce chirurgien condamné pour viols et agressions sexuelles. Le tribunal du Mans, quant à lui, va devoir encore patienter quelques mois, au moins jusqu'au printemps prochain, avant de pouvoir accueillir son chien d'assistance judiciaire.
0: Et ce chien qui coûte autour de 20 à 30 000 euros par an. Toutes les victimes ne pourront pas en bénéficier. Les chiens d'assistance judiciaire ne peuvent pas rester effectivement toute une journée dans un tribunal. Une trentaine de juridictions qui bénéficient d'un chien aujourd'hui en France. Initiative intéressante, ça, Benu Dissimène. Surprenante peut-être, Magali Ripoll.
1: Surprenante et très très belle et qui paraît finalement tout à fait plausible et logique parce que c'est l'instinct qui compte et l'instinct des animaux, il est là avec l'instinct des enfants et des victimes.
0: Le parcours de Magali Ripoll, les lieux qui sont des ancrages, qui ont marqué sa vie depuis le Creusot jusqu'à Saint-Raphaël, en passant par toutes les villes, tous les zéniths, toutes les salles, tous les bals des pompiers, les bals des gendarmes, les bals de tout qu'elle a pu faire. Et combien de concerts à votre actif ? C'est une question complètement idiote de ma part.
1: Alors, 30 ans, mais je ne les ai pas comptés. Je vais les compter.
0: Non, mais c'est pas un par jour, je dirais, mais voilà. Vous en faites combien sur une année, vous diriez ? Ou à l'époque, peut-être qu'il y a peut-être un peu moins.
1: Entre 50 et 100,
0: ouais.
1: À l'époque.
0: Ah, c'est beaucoup, hein ?
1: Oui, c'est beaucoup. Je vais les compter.
0: Magali Ripoll reste à vos côtés jusqu'à 21h. Il y a encore plein d'endroits à découvrir, notamment les endroits où elle vit aujourd'hui, ou ceux qu'elle aime bien, ou là où elle a envie peut-être de partir, ceux qu'elle connaît moins. On va tout vous dire d'ici 21h sur votre radio, ici.
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0: Vous savez qu'à partir de 21h, c'est Laurent Petit-Guillaume qui nous rejoint pour 100% années 80. On va déjà un peu se mettre dans l'ambiance avec ce tube de 1982, Imagination et Just an Illusion, sur Ici.

0: jusqu'à 21h.
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2: Elle est pleine d'énergie, elle est pleine de dérision, elle est pleine de facétie. Au sens noble du terme, j'ai vu que parfois elle est même qualifiée de clown musical. Magali Ripoll est notre invitée jusqu'à 21h, musicienne, chanteuse de talent dans la vie et à la télé dans cette émission. N'oubliez pas les paroles avec cette actualité, le rendez-vous des légendes et des duels au sommet. On s'en dira un petit mot, les Masters 2026 qui arrivent la fin septembre pour le tour préliminaire et puis ensuite la grande compétition. Mais j'oublie pas qu'elle a fait également un premier album en 2016, L'amour des lamentations. Elle est également montée sur scène avec Radioactive. Ça, c'était un seul en scène sur où vous avez joué, hein, vous avez chanté, vous avez dansé. Une autorité en tous les cas pour Magali Ripoll qui est mise au service de la télé. Et puis elle a même été animatrice à plusieurs reprises, je pense notamment à Interville, c'était il y a encore quelques temps. Et Interville, ça vous a permis d'aller un peu partout en France aussi.
3: Oui, et de palper l'ambiance du public et cette effervescence dans les régions.
2: Vous avez été où?
3: Alors, on est allé à Gap, on a fait deux Intervilles à Wallers et le premier Interville à Beauvais.
2: Ça c'est génial parce qu'Interville, voilà, c'est une institution et ça permet de mettre aussi en relief et en avant toute la France. Alors je sais que dans vos émissions un peu de référence, il y a 40 degrés à l'ombre.
3: Ah ouais.
2: Vous adoriez reprendre cette émission qui était présentée par Vincent Perrault sur FR3 à l'époque.
3: J'adorerais. Alors moi déjà, déambuler en France, me balader en région et retransmettre au mieux en direct une ambiance et des couleurs et plein de choses pour tous les spectateurs, c'est quelque chose dont je rêve.
2: Qu'est-ce que vous avez découvert des Français, vous qui avez fait toutes les régions, toutes les villes de France?
3: Ce que je retiens et ce dont j'ai l'impression, c'est que les Français aiment les rendez-vous. Je trouve hyper rassurant quand je débarque dans une ville, quelle qu'elle soit, une petite ville, une petite bourgade ou une plus grande ville. Déjà, on arrive à la gare, il y a plein de petits cafés, il y a plein de... Voilà, les gens se regroupent. Et quand je vais donner un spectacle dans une ville ou que j'accompagnais un artiste qui faisait une tournée, il y a des rendez-vous en province, en fait. On se donne rendez-vous. Tiens, le samedi 23 septembre, on va voir... tel artiste, on se prépare, on y va, on va participer à quelque chose et je sais pas, j'aime ça.
2: Mais ça, c'est, à Paris, ça n'existe pas?
3: Alors, oui, ça existe aussi, mais comme Paris est très grand et qu'il y a quasiment autant de spectacles tous les soirs à Paris qu'il en est proposé tout au long du Festival d'Avignon, par exemple, ça fourmille encore plus. Donc, il y a beaucoup, beaucoup, beaucoup de repères pour plein de choses de styles différents. Donc, on s'y perd peut-être un petit peu. Mais en province, voilà, il y a le rendez-vous. Et souvent, il y a des festivités ou des festivals, d'ailleurs, qui sont organisés par un système intercommunal. Donc, voilà, on est dans une vallée, il y a plusieurs petite commune et paf, ça forme un groupe, on se rassemble comme ça, on se donne rendez-vous.
2: Parler d'Avignon, ça tombe bien parce qu'Avignon, vous connaissez, je crois même que vous y avez joué votre spectacle, vous avez décroché le prix du meilleur seul en scène au Festival d'Avignon.
3: Oui, c'est un petit peu l'Oscar d'Avignon.
2: And the Oscars goes to Magali Ripoll. C'est pour Radioactive.
3: Oui, c'est
2: en
3: ça,
2: deux
3: exactement.
2: Mots, je précise, Radioactive.
3: Oui, Radioactive, oui.
2: Avignon, le Vaucluse, le Palais des Papes, l'ambiance, l'effervescence du théâtre, c'est un endroit que vous aimez, une ville que vous aimez?
3: Ah, c'est une ville que j'aime et en même temps qui est tellement remuante, parce que on a, d'ailleurs, c'est marrant parce qu'il m'est toujours arrivé des trucs de dingue à Avignon. Je me suis cassé la jambe, je me suis fait larguer, il m'est arrivé plein de trucs.
2: C'est un peu la ville de la loose, du coup, pour vous.
3: C'est un peu la ville de la... Oui, mais c'est la ville de la... Voilà, il faut se relever de tout
2: vous
3: ça.
2: Vous avez eu un prix quand même pour cendres. Avignon. Donc
3: voilà, c'est ça. Donc tout ça, c'était la cerise sur le gâteau.
2: Alors un petit mot sur les engagements, parce qu'au-delà d'être engagé justement auprès du public, parce que vous donnez énormément et beaucoup d'énergie et beaucoup d'amour, vous avez aussi défendu ces valeurs de la musique à travers différentes associations. Vous voulez peut-être en dire un mot, Magali?
3: Oui, bien sûr, on me sollicite souvent et c'est un grand honneur pour moi pour être présente en tant que marraine ou présidente d'un jury de concours de chant, de festivals et de petits festivals qui se montent dans les régions, qui sont des festivals tout à fait très bien organisés et des festivals professionnels, mais on sent que voilà, tout le monde met la main à la pâte et ce sont des petites structures, donc j'essaie de les soutenir et de répondre présente, et je tiens surtout aussi à soutenir et à répondre présente et à être fidèle à des associations qui défendent aussi les droits des enfants, les droits des gens en général, et aussi qui viennent en aide médicalement aux enfants. Et je pense à des associations comme Princesse Margot, Princesse Juju, et aussi le Secours Populaire auquel je suis fidèle.
2: C'est très bien d'en parler.
3: Je suis fier de représenter.
2: Et puisque vous parliez justement de ce que vous faites de la musique, j'avais juste noté, vous étiez marraine il y a déjà quelques années du festival Le Salagou. Je me souviens du Salagou, j'ai voulu en parler parce que je me souviens du lac, j'ai passé des vacances.
3: C'est
2: très égoïste de ma part, dans le village de Liosson et Clermont-l'Hérault. Voilà. Et c'est autour d'un lac, et c'est vraiment très joli.
3: C'est magnifique.
2: Magali Ripoll est votre invitée jusqu'à 21h. Vous vivez où aujourd'hui?
3: Je vis à côté de Vincennes. à l'Est parisien, dans la banlieue proche de l'Est parisien.
2: Vous avez besoin de forêt, de nature, d'environnement, vous n'êtes pas au cœur de la capitale. Quoi.
3: Non, voilà, j'ai vécu dans la capitale, dans des arrondissements que j'aime beaucoup et que, dans lesquels je vais me balader, où je donne des rendez-vous de temps en temps. Mais là, je suis en dehors de Paris, mais en même temps très proche, parce que j'ai besoin d'avoir un métro, j'ai besoin d'être en 20 minutes, montre en main, parce qu'il y a un rendez-vous imprévu ou un travail à faire. Enfin voilà, j'aime bien ça. Et en même temps, c'est vrai que le côté, bon, je suis à côté d'un bois, j'ai de la chance, donc je peux aller marcher, et quand je suis un peu énervé, shooter dans des marrons, ça va mieux.
2: Alors, quelques villes comme ça qui seraient votre top 3 en France aujourd'hui. Je sais que vous aimez beaucoup La Rochelle.
3: Oui, j'aime La Rochelle.
2: J'ai parce qu'il y a les Franco.
3: Ouais, il y a les Franco. Ah ouais. Et puis, La Rochelle, j'ai l'impression d'être une éternelle touriste à La Rochelle, parce que je ne viens pas du tout de cette région. Je suis pas familiarisée vraiment avec, et en même temps, je m'y sens bien. J'adore. Je trouve que les gens sont hyper sympas. Déjà, c'est une très belle ville. Je trouve que c'est les constructions, ils sont très préservés. Et puis, il y a une ambiance bonne enfant. C'est chouette. On se prend pas le chou. Puis j'ai un très, très bon ami que j'embrasse, qui s'appelle Didier, qui se reconnaîtra.
2: Et ben voilà. Il y a l'île de Ré, à deux pas, que vous aimez aussi beaucoup.
3: Oui. C'est pareil. L'île de Ré, il y a un côté mystérieux. Je comprends pourquoi les trains sont pleins pour aller à l'île de Ré. Et c'est vrai que rien que d'aller sur cette île, et même pour une journée, on a l'impression d'être au bout du monde.
2: Ce sont les lieux où vous lâchez prise, où vous avez besoin, je ne sais pas si vous voulez vous échapper de votre vie parisienne, de vos tournages, les lieux de réconfort, les lieux où vous ressourcez.
3: Alors, le lieu où je me ressource, c'est à Saint-Raphaël, c'est sur la côte. Je peux aller marcher dans l'Estérel pendant une heure, ça y est, tout va mieux. Mais rien quand j'y vais en train, très souvent, d'ailleurs j'y vais en train, et quand le train commence à longer la côte après avoir quitté Marseille. Oh, mais rien que d'en parler, je sais pas comment vous dire. Je pourrais même rester dans le train et remonter à Paris.
2: Partez,
3: j'aurais
2: changé. Si vous voulez, on arrête l'émission maintenant.
3: J'y vais, il est quelle heure? Ah, bah non, je veux prendre un train.
2: Il est presque 21h, là, mais bon. Alors, justement, et presque 21h, vous n'avez pas dîné, moi non plus. Ça tombe bien, il y a aussi la carte de France de la gastronomie. Alors, on mange bien dans toute la région de France, on va pas les opposer. Je vais pas vous demander où est-ce que vous aimez bien manger, mais malgré tout, je sais que vous aimez la ratatouille.
3: Ouais.
2: Et donc, la ratatouille, c'est pas dans le Nord. Hein.
3: Non, c'est sûr, c'est pas dans le Nord. Quoique peut-être que certains...
2: Non, la ratatouille. Alors, on la mange où, cette ratatouille?
3: Ah, on la mange. Bah, déjà, on la mange chez ma mère.
2: Oui, c'est pas mal, donc parents, ça rappelle.
3: Chez mes parents, et j'ai eu de la chance parce que mon chéri fait une très bonne ratatouille aussi. En fait, j'ai passé un casting. J'ai dit, voilà, je veux bien que tu sois ma maman parce que tu fais une bonne ratatouille. Je veux bien que tu sois mon mec parce que tu fais une bonne ratatouille. Non, c'est vraiment les légumes confits comme ça, cuits à part les uns des autres et ensuite qui se retrouvent. Et le meilleur, Eric, c'est la ratatouille. Quand il en reste, le lendemain, froide.
2: Ah bah, toujours le lendemain.
3: Tartinée, mais sûr. Froide. Tartinée sur une grosse tranche de pain de campagne, là. Vous entendez, là.
2: Vous allez prendre le train tout de suite. Moi, je vais partir tout de suite pour aller manger. Parce que là, on n'en peut plus, c'est pas possible.
3: Ouais, c'est ça.
2: C'est presque vicieux ce que vous faites, là. Il y a salade niçoise aussi, hein.
3: Ah ouais, les olives noires.
2: Ouais, donc c'est Nice.
3: Ouais, Nice.
2: Ah, la salade niçoise, elle est à Nice.
3: Bien sûr.
2: Avec la soca.
3: Ah, la soca, c'est bon.
2: Alors, c'est quoi la soca?
3: Alors la soca, c'est une sorte de galette, de crêpe faite à base de farine de pois chiche, tout à fait. Et ça s'effrite un peu comme ça, c'est bien. Oh là là, moi j'aime bien ce qui est un peu gras et qui s'effrite.
2: Est-ce qu'il y a des régions?
3: Je parle de la nourriture.
2: Oui, bien sûr. Est-ce qu'il y a des régions comme ça que vous connaissez pas? Et que vous vous dites, oh là là, mais j'aimerais bien découvrir, j'y suis peut-être passé pour un concert, mais voilà, il y a des régions comme ça en France où c'est votre prochain voyage, quoi, en gros.
3: Alors, je ne sais pas si c'est le prochain, mais il faut vraiment, et je me dois de prendre le temps d'aller découvrir la Bretagne.
2: Je connaissais pas, ou peu.
3: Je connais peu. C'est-à-dire que j'y suis allée vraiment pour des sauts de puce. J'ai été invitée là-bas pour un mariage, j'y ai passé 2-3 jours, et en même temps, bien entendu, voilà, les discours tout faits. Oui, en Bretagne, il fait pas beau, il pleut. Oui, mais bon, j'ai les cheveux qui moussent. Bon, c'est pas grave. Oui, mais j'adore les crêpes. Oui, mais les gens sont sympas. Ouais, mais leurs traditions sont formidables. Non, mais c'est vrai que la Bretagne, c'est magnifique. C'est très, très beau. J'ai vraiment envie d'aller découvrir. J'ai l'impression qu'il y a 1000 paysages différents en Bretagne.
2: Bah, je vous invite à y aller parce que c'est effectivement
3: vous m'invitiez
2: magnifique.
3: Tout court.
2: je crois qu'on a beaucoup d'invitations, Magali. Il va falloir qu'on s'organise à un moment donné. Il y a la vallée de la faïence. Alors ça, c'est quelque chose que vous connaissez.
3: Oui, la vallée.
2: Vous recommandez. Là, on est dans vos recommandations à vous.
3: Ah bah, tous les petits villages de la vallée de Fayence, après avoir longé le lac de Saint-Cassien, sur la route de Grasse, là, voilà, on longe. Alors, il y a Montauroux, il y a Calian, plus loin, il y a Seyan, il y a Fayence, il y a Tourette. C'est magnifique, ces petits villages-là. Oh, puis alors, on y déguste l'été, lors des fêtes du village, une aïoli. mais vous m'en direz des nouvelles.
2: Ah, si, je l'entends bien. Dans les gorges du Verdon, qu'est-ce qu'on déguste alors là-bas? Ça, c'est un moment que vous nous recommandez aussi.
3: Qu'on déguste, qu'est-ce qu'on déguste? On déguste plein de choses, on déguste la Provence.
2: Bon, en tout cas, c'est un très bel endroit que vous recommandez. Vous avez découvert peut-être récemment.
3: Oui, je l'ai redécouvert récemment, j'ai eu très envie d'y retourner. J'ai eu la chance d'y aller en camping avec mes grands-parents quand j'étais enfant.
2: Et c'est pas là que vous avez vu l'éclipse?
3: Si, exactement. Sur un plateau, dans un champ. Oh là là, l'endroit rêvé.
2: Et le Lavandou?
3: Le Lavandou?
2: C'est joli, le Lavandou.
3: C'est très, très beau.
2: Je viens de baigner au mois d'octobre.
3: Oui, c'est possible. Vous êtes quand même courageux.
2: Mathilde Mallet a envoyé le générique. Je pense que ça veut dire qu'il faut qu'on aille dîner. C'est surtout que je crois qu'il faut qu'on passe à table. Parce que là, vous nous avez donné vraiment envie. On vous retrouve sur France 2. Je l'ai évoqué pour N'oubliez pas les paroles. Le rendez-vous des légendes et des duels au sommet à partir du 5 octobre, 18h40 avec l'ami Nagui. Le tour préliminaire dès le 29 septembre, c'est dans quelques jours. Les maestros, qui parviendra à détrôner Arsène? Qui va soulever le trophée des masters? Vous y serez.
3: Oui, et ce ne sera pas moi.
2: Ce ne sera pas vous. Et puis tous les beaux projets autour de l'univers de Magali Ripoll, avec les spectacles qu'on a évoqués, avec la télévision. On va continuer de vous suivre. C'était un plaisir, ce Tour de France.
3: Merci pour moi aussi. Merci pour cette invitation, Eric. Ah oui, c'est pas fini.
2: Un bonheur. Merci beaucoup et bon appétit à ceux qui ont, comme nous, envie de déguster une bonne salade niçoise avec une soca. On se retrouve sur ici.fr dès à présent pour réécouter l'émission. Si vous avez manqué des petits bouts, là, c'est maintenant. Puis sinon, demain, avec un autre invité. Salut, portez-vous bien.
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2: C'est pas le Loir-et-Cher qu'il chante, c'est un autre tube, vous l'avez reconnu, c'est Michel Delpech. Voici le chasseur, sur ici.

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1: Excellente soirée, merci d'écouter ici les 21h. On vous laisse pas seul, 100% années 80 pendant une heure, c'est avec Laurent Petit-Guillaume. Salut Laurent.
2: Bonsoir à tous, ce soir encore j'ai sélectionné le meilleur des années 80, que des tubes, quelques anecdotes. On est ensemble jusqu'à 22h et ça commence comme ça.

0: Marvin Gaye à l'instant, c'était Sexual Healing.
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0: 1982, Marvin Gaye enregistre en Belgique ce titre qui va devenir un monument. Il sort d'une période de dépression, d'addiction à la drogue et cherche à se reconstruire. L'amour est pour lui le meilleur des remèdes. Le sexe est présenté comme une thérapie douce dans cette chanson qui va bien sûr séduire la planète entière. Il remportera quelques mois plus tard 2 Grammy Awards, dont la meilleure prestation vocale. Lui aussi, il y a de la chaleur dans la voix. Tout de suite, Richard Cocciante, le coup de soleil.

Gall avec Cézanne Pain. Ici. Dans les années 80, on était tous fans de France Gall et Michel Berger. C'était le plus beau couple de la chanson française. Toutes leurs chansons nous parlaient. Ce Cézanne Pain, écrit lors d'un séjour à Aix-en-Provence, est bien sûr inspiré par les œuvres de Cézanne et notamment de la toile La Montagne Sainte-Victoire. C'est le bijou de la région. Hein. C'est un extrait de l'album Des Branches qui ne contient que des tubes. Sorti en 85, je vous promets, c'est un incontournable. Allez, on va rajouter du rythme à la nuit. Voici Rick James et son fameux Super Freak dans 100% années 80.

0: Francis Cabrel à l'instant avec La fille qui m'accompagne. Un bel hommage sorti en 1983 à celle qui l'accompagne depuis des années. Et oui, cette fille, c'est bien sûr Marinette, son épouse, pour qui Francis Cabrel avait aussi écrit et composé son premier succès, Petite Marie. 1983, c'est aussi l'année du succès de It's Raining Again, un des plus grands succès du groupe Supertramp, numéro 1 en France. Et c'est dans la suite de 100% années 80, juste après ça.
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0: Richard Marx, c'était Right Here Waiting.
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0: Et on continue à se balader dans nos souvenirs grâce à ces tubes des années 80. Une décennie où l'on pouvait encore trouver des discothèques qui proposaient le quart d'heure slow. Oui, oui, oui. Ça rapprochait les corps. Et c'est peut-être comme ça que vous avez pu rencontrer celui ou celle qui est à vos côtés aujourd'hui. Tout ça pour dire qu'à l'époque, on restait pas assis quand passait Right Here Waiting de Richard Marx. Ah non. Et on se levait immédiatement quand ensuite arrivait, il suffira d'un signe, Jean-Jacques Goldman.

0: de la France.
1: Dès que le vent soufflera, c'était Renaud. Un titre qui n'est jamais sorti en 45 tours, mais uniquement sur l'album Morgane de toi, mais qui fut beaucoup diffusé à la radio. Hein. C'est devenu un classique de Renaud, écrit après avoir traversé les mers sur sa goélette, le Makhnovitchina, qui est le nom d'un mouvement révolutionnaire ukrainien. Bon, bah voilà. Allez, on calme la tempête, on change de rythme pour retrouver l'un des plus grands succès de Lionel Richie, Hello.

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1: Merci d'avoir suivi ce nouveau numéro de 100% des 80. Je vous attends demain, même endroit, même heure. Dans un instant, c'est 100% chansons françaises. Passez une belle nuit et à demain sur Ici votre radio. Il est 22h.
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4: C'est l'hymne absolu au bonheur. Et pourtant, la chanson Y a de la joie de Charles Trenet est née entre les murs d'une cellule.
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4: En 1936, le jeune Trenet fait son service militaire à Istres. Mais il passe plus de temps en prison que sur le terrain, à force de faire le mur pour aller chanter dans les cabarets de Marseille. C'est pendant ses jours d'arrêt qu'il imagine ce titre. La légende raconte même qu'au début des années 2000, lors de travaux dans l'ancienne prison de la base, on a découvert les paroles et une clé de sol gravée comme des graffitis sur les murs.
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4: C'est aussi à cette période que naît son surnom, le fou chantant.
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3: Saviez-vous que c'est la maman de Mika qui a inspiré le texte de son titre ? Elle me dit...
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3: C'est le premier tube en français de Mika et il est né de reproches. En 2011, alors qu'il bloque en studio, il se souvient de sa mère qui est aussi sa conseillère. Il se souvient quand elle l'accablait de reproches. Tu gâches ta vie, tu ne sors jamais. Avec ses souvenirs, Mika note chaque pic sur son carnet. Il transforme cette engueulade familiale en un dialogue disco-pop irrésistible.

0: Un morceau coloré et universel qui prouve qu'on peut transformer une dispute avec sa maman en un succès planétaire.
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2: Bonjour, je m'appelle Santa Maria, j'ai 17 ans, je viens de Cours de Pile et je travaille avec mon papa sur les marchés des Dordogne. Ma passion, c'est l'équitation et je monte à cheval depuis une quinzaine d'années.
3: Bonjour Santa Maria, on peut te retrouver sur le marché de Bergerac en compagnie de ton papa qui s'appelle Jean-Philippe et qui est maraîcher, qui vend des fruits et des légumes. Ça fait combien de temps que tu l'aides comme ça sur le marché de Bergerac ?
2: Maintenant, ça doit faire 5 ans, c'est la 5e année oui, que je l'aide sur les marchés tous les étés.
3: C'est un job cool de travailler avec ses parents l'été.
2: Ah oui, moi j'adore.
3: Ouais,
2: j'adore, oui. On rigole beaucoup, on est très proche des clients, on les conseille, ils nous posent pas mal de questions et quand on peut y répondre, on est content.
3: Comme ça, quand on n'a jamais fait le marché, ce qui est mon cas, en tout cas en tant que vendeur, on a l'impression qu'il faut un peu des fois gueuler, apostropher, genre elles sont belles mes tomates, elles sont belles mes salades. Comment tu fais toi pour accueillir les clients ?
2: Ah bah avec le sourire toujours déjà.
3: Ouais.
2: Toujours le sourire. On leur propose notre aide pour choisir un melon, ce qu'ils ont besoin d'aide pour quand ils le veulent.
3: Tu es originaire de Cours de Pile, tu as 17 ans et à partir de septembre, tu vas quitter la Dordogne pour poursuivre tes études. Tu vas dans une école un peu particulière, est-ce que tu peux nous la présenter ?
2: Donc moi, je suis dans un lycée d'enseignement agricole privé à Saint-Cyran-du-Jambeau pour un bac pro CGEH. Donc on a les écuries sur le site du lycée et pour une formation hippique, pouvoir monter à cheval, s'occuper des chevaux, gérer les écuries.
3: Et à terme, ton projet, c'est de monter ton club équestre ?
2: Moi, j'aimerais plus partir dans le grooming, donc c'est suivre les cavaliers professionnels à l'étranger pour s'occuper des chevaux sur les terrains de concours.
3: D'accord, ah ouais, carrément. Okay.
2: Exact.
3: Comment ils ont réagi tes parents quand tu leur as dit que tu voulais justement faire ce métier-là qui est relativement atypique, on n'en connaît pas beaucoup hein, quand même.
2: Ils m'ont dit que j'allais avoir pas mal d'obstacles pendant mon parcours.
3: Comme mais, les chevaux en fait.
2: Exact. Mais ils m'ont toujours suivi ouais, jusqu'au bout. Ils m'ont dit si tu commences, tu finis et nous on sera toujours derrière toi. Voilà.
3: Le cheval, t'as commencé très jeune, à 3 ans.
2: Exact.
3: T'en as un ?
2: Non.
3: Tu montes où là en Dordogne ?
2: Je monte souvent les chevaux de ma sœur.
3: Okay.
2: Et après, sinon, je monte à la métairie du Roc à Faux. Alors, du coup, j'ai trois grandes sœurs, Pamela, dans l'ordre, Aimé et Manon. Elles ont toutes monté à cheval et Aimé et Manon ont tenté un bac pro CGEH aussi. Aimé a dévié sur une autre voie et Manon est toujours dans le monde des courses hippiques à Pau. Et donc Aimé a eu un très beau parcours avec sa jument, très long parcours beau, compliqué, mais
3: c'est énorme.
2: Je suis très fière d'elle. Et...
3: une passion commune entre les trois sœurs en fait,
2: exact.
3: Même s'il y en a une qui est un peu bifurquée.
2: Exact.
3: C'est fou.
2: C'est
3: Est-ce
2: ça.
3: Que tu appréhendes le fait de quitter la Dordogne et de partir faire tes études loin, là dans le sud de Paris ?
2: Non.
3: Non ?
2: J'ai toujours voulu partir, même si la Dordogne c'est chez moi, j'adore, c'est très beau, on s'y plaît. J'ai toujours voulu partir... voir ce qui se passait autre part, à l'étranger, pourquoi pas, dans d'autres pays.
3: Merci Santa Maria.
2: Merci beaucoup.
3: Et bon courage pour les obstacles à venir.
2: Merci.
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4: Être prévu de faire des crêpes 100% Lorraine. Jérôme Prodhomme vous prouve que quand c'est Lorrain, eh ben c'est Fabien.
5: On va parfois chercher ailleurs ce qu'on a sous les yeux. Et ça marche aussi pour la bouffe. Regardez les voûtes, par exemple. C'est quand même autre chose que les crêpes rachitiques qu'on nous sert ailleurs ou que ces blinis tout petits, là, qu'on achète en paquet avant de les tartiner avec je ne sais quoi. Non, les voûtes, c'est la Lorraine comme on l'aime, gourmande, généreuse. Avec peu de choses, finalement, on se fait plaisir. On peut même y ajouter sa pâte. Alors pour les nouveaux Lorrains qui m'écoutent, les voûtes, ce sont des crêpes typiquement lorraines, épaisses d'un bon centimètre, dont la tradition se perd un peu d'ailleurs, mais dont le simple mot rappelle à pas mal de Lorrains les soirées chez mes mères, avec la pluie dehors et la famille bien au chaud, une bonne odeur aussi. On peut les tartiner, on peut même les garnir hein, dans la version sucrée en ajoutant des fruits, par exemple quand on fait couler la pâte dans la poêle, des brimbelles, des mirabelles qu'on a sorties du congélateur où elles ont été précieusement déposées cet été. La recette des vôtres, elle est tellement simple que je pourrais m'y mettre aussi. Hein. Alors il faut 200 g de farine, plutôt de la T55, 300 ml de lait, 50 g de maïzena, 2 gros œufs ou 2 œufs moyens et un jaune, 35 5 grammes de sucre vanillé, ça fait 2 grosses cuillères à soupe, un demi-sachet de levure, une pincée de sel et puis de l'huile pour les cuire. Alors, certains mettent aussi dans la pâte un peu de goutte, hein, genre de la mirabelle ou du kirsch. Ensuite, bah, c'est pas compliqué, on mélange la farine, la pointe de sel, le sucre vanillé, la levure, la maïzena, on tamise pour éviter les grumeaux, on ajoute le lait, puis les œufs, on mélange évidemment, puis on laisse reposer 2 heures avant de se lancer dans la cuisson à l'huile. Hein. Des voûtes chaudes, servies minutes sur l'assiette quand tout le monde parle fort, bah ça, c'est un plaisir typiquement lorrain, et c'est fin bien. Et la recette est sur ici.fr.
4: Et vous savez quoi? Moi, j'ai envie de me régaler avec vos recettes. N'hésitez pas à nous envoyer votre recette de vôtre sur les réseaux sociaux. Ici Lorraine, il est 6h42. Vous écoutez Ici Matin Lorraine avec Noël qui approche. Vous avez peut-être envie de faire plaisir à votre chien. Qu'est-ce que vous pourriez lui offrir? Réponse dans un instant avec Pierre Fabin.
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6: Je rêvais d'avoir une maison à la campagne. Cette maison, c'est comme si j'y étais née. C'est ma maison de famille.
7: Ma maison s'appelle l'Ostau de la Mar.
8: C'est une maison un peu envoûtante.
9: Eh bien, vous voyez, des livres et 3 fenêtres qui me donnent le paysage du pays, comme si c'était 3 tableaux.
10: Ils ont vécu ici.
11: Thibaut Gaudry.
12: Elle m'a dit d'aller siffler là-haut sur la colline.
13: En juillet 1968, Huguette Carin, présidente du comité des fêtes du charmant village de Cotignac, écoute son transistor quand elle entend Joe Dassin chanter « Siffler sur la colline ». Et c'est là que germe une idée un peu folle.
14: J'ai demandé donc au maire, je lui ai dit « Qu'est-ce que vous pensez si nous donnions un terrain de Cotignac, si toutefois la mairie est d'accord, pour que Joe vienne chanter ?» Et il me dit « Bon, ben d'accord, fais-moi une lettre, je vais le proposer. » Ce qui a été fait et accepté. Donc, il est venu chanter une 20aine de jours après. Et dès qu'il avait un gala sur la côte, il venait se coucher chez nous. Et voilà comment ça s'est passé.
13: Joe Dassin donne un concert mémorable le 12 août 1968 dans la cour de l'école. Après sa prestation, Huguette l'accompagne visiter le terrain proposé. Un bel emplacement que le chanteur estime néanmoins trop proche du village. On lui en propose alors un autre, dans le quartier Saint-Joseph, sur les hauteurs, près d'un monastère. Enthousiaste, il l'accepte illico. Séduit autant par le lieu que par son nom. Il faut dire qu'il s'appelle Joseph Dassin.

0: Joe ne fera construire une maison sur le terrain que 10 ans plus tard. Mais il revient souvent à Cotignac et loge au Loucalen, l'hôtel-restaurant créé par Huguette en plein cœur du village. Il y prend toujours la chambre 6. Loucalen, où l'on peut croiser les Pink Floyd ou Yvonne de Gaulle. Et la chambre 6, où Joe dormira le 14 janvier 1978, mais pas seul.
1: Joe Dassin va chanter dans un instant. Joe Dassin a vécu hier un moment important dans sa vie, puisqu'il s'est... un moment troublant. Il avait sans doute plus le trac hier à Cotignac dans le Var que sur scène, devant Monsieur Martin, le maire de la localité, qui a uni Christine et Joe pour le meilleur et pour le pire.
0: Après avoir hésité avec Tahiti, c'est finalement à Cotignac que Christine dit oui à Joe. Ce jour-là, ce n'est pas vraiment l'été indien, mais un déluge, qui cependant ne gâchera pas la fête pour les 500 invités conviés par le couple. On chantera une partie de la nuit, un concert improvisé qui se terminera en duo avec l'ami Serge Lama.
2: Samedi 14 janvier, contrairement à l'habitude, il pleuvait sur Cotignac. Était-ce les larmes des admiratrices de Joe Dassin qui, ce jour-là, épousaient dans la mairie du village la ravissante Christine Delvaux? Enfin, malgré le mauvais temps, tout Cotignac était là, dans les rues, aux abords de la mairie, pour saluer celui qu'il considère maintenant comme un enfant du pays, puisque Joe Dassin y possède une fort belle maison. C'est Monsieur le maire en personne qui, vers 15h30, procédait à la cérémonie, ponctuée par le crépitement des appareils photos, tandis que la musique des sapeurs-pompiers de Brignoles interprétait les succès de Joe Dassin.
3: On ira où tu voudras, quand tu voudras.
0: Pour le dessert, un pâtissier a créé un gâteau géant, reproduisant la maison que Joe vient de faire construire, dans la Pinède, en haut de la colline. Si un jour, vous allez visiter Cotignac, labellisé plus beau village de France, et que vous souhaitez dormir au Loucalen, demandez la chambre 6.
3: Et non, ça me va encore, lorsque...

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1: T'as-tu trouvé la muse dans la bouche tu
2: En périchon dans le texte.
1: Une muse, c'est un petit passage dans une clôture ou dans une haie. Musser, ça veut dire se faufiler dans les passages étroits. Les pêcheurs y disent, c'est dans le corset du sauterio qu'il faut musser l'hameçon. Mais musser, c'est aussi se cacher. D'où les termes de mussoir ou de mussio, pour désigner des petites cachettes là où, par exemple, les rongeurs cachent leurs provisions pour l'hiver. Dans « Autour du poêle à deux marmites », Georges Blanchard nous raconte l'histoire de la muse. La muse, au milieu de la bouchetue, elle se cache en termite deux pernaillés, qui mélangeons yeux pio crochus pour empiger les arcanillés. Oh, faut la chercher pour la connaître. La viorne et l'arbre ont pu tresser un ridio qui garnit sa fenêtre et qu'il faut écarter pour passer. Si les vieux voyons pas la muse, oh, les gamins la connaissons, ben, eux qui passeront dans un trou de puce et filons comme un pied de lapin. Pourtant, dès que le printemps commence à mettre le tchur à Saint-Marcy, la bouchetu arrondit sa panse pour mieux cacher son raccourci. De l'autre côté, il y a le champ de luzarne avec ses renfoncis ambreux. Et là, c'est l'amour qui gouverne. Là que venons se cacher les amoureux. Les biogalants poussent yeux belles dans la muse à l'ergot pointu qui va graffiner les rebelles sans pouvoir sauver yeux vartu. Combien de gamins sont venus au monde parce que un beau soir yeux ment avec un gars de rue volontaire à passer la muse en se promenant. Puis 30 ans, j'ai gardé l'image de la muse au fin ridio fleuri et je suis revenu, bio pèlerinage, pour y chauffer mon cœur flâtri. Je l'ai revu au milieu de la bouchetu. Et je suis reparti, le corpulent. La muse, en xacupio crochu, est seulement ouverte aux jeunes gars.
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3: Direction la Vendée à Beauvoir-sur-Mer. Je suis très heureux de vous emmener à la rencontre d'Anne-Marie. C'est une maraîchine très attachée à la Vendée et à la transmission de ses traditions.
4: J'y suis née et toute ma jeunesse est donc passée là-bas. C'était difficile. Mon père est décédé à 36 ans. Donc on était trois enfants. On est restés tout seuls tous les trois avec notre maman, avec une vache pour vivre. Et puis un petit jardin. Et puis quand il n'y avait pas trop à manger, ma maman allait pêcher les grenouilles et les anguilles dans les fossés. C'est vraiment mes racines, le marais. Hein. J'y suis accro.
3: Vous êtes une vraie maraîchine ?
4: Ah oui, je suis une maraîchine à 100%. Hein.
3: Elle représente quoi la Vendée pour vous, Anne-Marie ?
4: C'est mon pays, c'est quelque chose qui m'est vraiment cher au cœur. Le marais, je peux pas m'en passer, mais dans le marais, il y a aussi la mer chez nous. Ouais. Et ça, c'est pareil. On a besoin de ça, nous. Je vais voir la mer, ou je me promène dans le marais.
3: Pourquoi ça vous apporte quoi, vous ?
4: Une détente. Et j'ai un livre particulier aussi.
3: Ah.
4: C'est mon moment zen, moi.
3: Et c'est quoi ce livre que vous emmenez ? Ah, faut pas le dire.
4: C'est
3: votre petit jardin secret.
4: Oui, c'est mon petit jardin secret.
3: Alors, ça. On le laissera dans son petit jardin secret.
4: Et puis, c'est pour ça aussi que je fais du folklore. Il nous faudrait des jeunes, mais les jeunes, maintenant, c'est compliqué. On en a dans le groupe, hein. On en a 5 et qui sont mordus, mais pour combien de temps? Parce qu'ils sont jeunes encore.
3: Alors, qu'est-ce qu'on peut faire pour remédier à ça?
4: Ben, on sait pas trop. Bon, maintenant, il y a beaucoup de balles folk et de choses comme ça.
3: Et pourtant, ces fêtes-là ont un succès assez populaire parce qu'on va penser à Chaland autrefois.
4: Oui, Chaland autrefois. Et ouais. Puis, maintenant, ce qu'on fait beaucoup moins, ce sont des kermesses, par exemple. Moi, j'adore les gens, j'adore connaître des gens parce qu'ils m'apporteront quelque chose.
3: C'est essentiel pour vous.
4: Oui.
3: C'est même limite vitale.
4: C'est limite vitale, oui. Après, ben, j'ai fait 10 ans pour la RSB, là. La RSB qui est l'association des retraités sportifs de Beauvoir. Moi, les associations, c'est aussi apporter aux gens des choses, leur faire plaisir d'abord dans ce qu'on leur propose. J'espère vraiment que beaucoup de gens pourront se lancer dans les jeunes, il faut vraiment, mais je comprends bien qu'actuellement la vie est difficile. Les gens de 35 ans maintenant, ils sont tellement pris par autre chose que c'est compliqué.
3: Allez, on revient en arrière. Vous avez 18 ans, vous vous mariez, Anne-Marie. Vous diriez quoi à cette jeune fille?
4: Je dirais qu'il faut dans l'avenir, à 18 ans on est jeune, qu'il faut penser à pas rester seul dans son coin.
3: On va dire, Anne-Marie, ce matin, que vos petits-enfants nous écoutent là, à la radio. Oui. Vous voulez leur dire quoi, pour conclure?
4: Je vais leur dire, essayez de faire un peu comme mamie. essayer de donner, de partager, d'apprendre, de vouloir connaître, voilà, plein de choses comme ça.
3: Anne-Marie, la passion de la Vendée, la générosité, la joie de vivre et l'amour des gens.
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5: Je suis sur la place de l'église de la Souterraine et il y a une habitante sostrénienne qui m'a dit qu'il y avait tout en haut de l'église une librairie qui pouvait nous faire comme des prescriptions médicales. Mais qu'est-ce que c'est que ce lieu, une librairie qui était avant tout à fait autre chose ?
6: Patrick Joinet, c'était la pharmacie. Donc ça a très peu changé, sauf que le décor est un peu différent parce qu'il n'y a plus de médicaments, il n'y a que des livres, mais c'est aussi une forme de médicament pour l'esprit.
5: On peut entrer ensemble ?
6: Oh bah oui, oui. Avant, il y avait un comptoir là, où il y avait donc le pharmacien, qui était un ami d'ailleurs. Il s'appelait Alain, voilà, donc je m'arrêterai là et je faisais du jiu-jitsu avec lui. Voilà, c'est pour ça que je le connaissais bien. Le rayonnage en bois était à peu près similaire, sauf qu'il y avait un peu plus de tiroirs que maintenant. Voilà.
5: Mais on les voit toujours actuellement, c'est une librairie, et on voit toujours des tiroirs.
6: On voit toujours les boiseries qu'il y avait avant, c'est resté dans l'état. Quoi. Même les décors en haut, là, comme ça, avec la pendule. Que c'est plus une pharmacie, ça doit faire une dizaine d'années, une quinzaine d'années. Entre temps, ça a été fermé. Il y a une petite librairie qui s'est ouverte. Et puis, il y a notre dernier libraire là, qui arrive de Lyon, enfin, qui a été libraire pendant 11 ans à Lyon.
5: Vous pouvez m'introduire au libraire ?
6: Eh bien, oui. Je vais vous. Voilà, il s'appelle Quentin. C'est Géraldine.
5: Bonjour, Quentin.
7: Bonjour. La pharmacie telle qu'elle était installée ici avait déjà ces meubles en bois là que vous voyez autour de vous, en tout cas dans la salle, dans la première pièce lorsqu'on rentre. Donc c'était parfaitement indiqué pour y mettre des livres. En fait, tout était déjà fait. Donc non seulement moi, ce qui m'a intéressé dans ce local, c'était le charme déjà de base de ce local, l'aspect assez ancien, l'aspect mais purement pratique. C'est extraordinaire de s'installer et de savoir que finalement on va avoir peu de choses à construire et qu'on aura juste à s'installer bêtement là-dedans et que ça fonctionnera pour ce que l'on va proposer à la vente.
5: Remplacer les médicaments par les livres.
7: En gros, c'est ça. Et après, il a fallu évidemment modifier donc toute la pièce du fond qui était plus le laboratoire, etc.

0: d'y réfléchir et de trouver éventuellement des solutions, en tout cas des pistes de réflexion. Ouais.
1: Merci. C'était Patrick qui a connu la pharmacie dans le temps et Quentin, le libraire de l'apothicaire. Jetez un œil à l'horloge qui date du temps de la pharmacie quand vous entrerez dans cette librairie. L'apothicaire, c'est à la Souterraine.
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2: À quoi servent les maths ?
3: Par exemple, si on est coiffeuse, pour faire payer ses clients, au lieu que de prendre une calculette, le faire de tête comme ça le plus rapidement, comme ça on n'utilise pas trop notre téléphone. Puis c'est intéressant les mathématiques.
4: Moi je trouve que ça sert à tout et à rien. Les profs, ils disent faut savoir convertir, mais ça sert à rien quand on est grand en fait.
5: Dans n'importe quel métier, il faut savoir les maths. Convertir s'il faut, parce que ça se trouve, à un moment donné, l'occasion elle va venir, tu vas pas savoir et ça va être compliqué. Et moi, je préfère les maths que le français.
6: Moi, je me dis, c'est comme toutes les autres matières, plus tu sais de choses et tu es bon en maths, français, grammaire, plus tu auras plusieurs métiers à ta disposition.
7: J'ai jamais trop aimé les maths, mais je sais que je pense que ça va beaucoup servir.
8: En fait, les maths, c'est une des premières matières à être inventée. Les maths, c'est la base de l'école.
9: Pour payer quelque chose, il faut se servir des maths pour, par exemple, compter les pièces, les billets, etc. En fait, les maths, il y a beaucoup de choses qui servent à beaucoup de choses. Il y a des choses où tu vas jamais t'en servir en mathématiques, quoi. Par exemple, la géométrie, tu t'en sers que dans quelques métiers. Tu vas pas t'en servir dans tous les métiers du monde.
10: On était parti à Cultura et j'avais pris des sous, mais j'avais mal compté. Donc, je demandais à ma mère de payer parce que j'avais pas assez. Mais du coup, faut compter tout. Faut compter les centimes et les euros et tout ça.

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1: Et il y a une chose qui me fascine. En France, seule une centaine d'artisans est capable de torréfier ses propres fèves de cacao, de la graine brute jusqu'à la tablette. Et vous savez quoi? L'un d'eux est à Saverne. Aujourd'hui, je teste pour vous la chocolaterie Jacques Bocquel. Tout commence à l'extérieur de la chocolaterie. Et la première chose qui nous frappe, c'est l'architecture. Le bâtiment lui-même est habillé comme une tablette de chocolat géante, avec des blocs rectangulaires couleur cacao. Et sur le parking, il y a un énorme lapin vert de 2 mètres pour nous accueillir. Et juste derrière, eh ben, y a Jacques Bocquel, le fondateur de la maison qui porte son nom. Jacques va m'ouvrir les portes de l'atelier. Et autant vous dire, il y a du mouvement, hein. Autour de nous, des camions de livraison, des cartons, il y a de l'agitation partout parce que oui, Pâques approche et dans une chocolaterie, ah bah c'est le branle-bas de combat. On commence par entrer dans le centre de torréfaction. 500 mètres carrés dédiés uniquement aux fèves. Des sacs de jute qui portent des noms qui font rêver. Venezuela, Pérou, Bolivie, Trinidad. En tout, c'est plus de 10 pays différents sélectionnés pour leur profil aromatique. Et c'est Jacques Bocquel lui-même qui parcourt le monde pour les choisir, un peu comme un sommelier qui va chercher ses vignobles. Et à côté de nous, il y a la chaleur de la machine qui libère des arômes, mais alors incroyables. Un genre café au chocolat avec une petite touche de noisettes grillées. C'était divin. Et après la torréfaction, eh ben vient l'étape du broyage. C'est une seconde machine qui, elle, va séparer les éclats de fèves de la peau pour ensuite sortir une pâte de chocolat liquide. C'est la matière qui va servir d'ingrédient principal pour la suite qui se passe dans l'atelier de moulage. Et là, on change complètement d'atmosphère. Il y a une trentaine d'employés autour de longues tables en inox et il y a des créations qui sortent des moules quasiment toutes les 20 secondes. Des cloches, des œufs, des poules, en tout c'est 250 formes différentes. C'est le plus grand choix de moulage en France, m'a-t-on expliqué. Et le processus est très précis, c'est presque millimétré. Hein. Les colorants naturels sont placés au pinceau à la main, dans les moules. Et ensuite, le chocolat à 31 degrés Celsius est lui coulé, puis retourné pour former une coque bien fine et surtout très régulière, avant d'être envoyé ensuite en chambre froide. S'ensuit le démoulage, la vérification, puis l'assemblage des deux coques. Et maintenant, me dit Jacques, allez hop, à toi d'essayer. Ok. On me tend un moule en plastique, je verse du chocolat dedans. Bon, c'est simple, ça me paraît rapide. Et, sauf que, évidemment, j'ai mis trop de chocolat, j'ai versé trop vite. Du coup, bah, quand le moule est sorti du froid, bah, mon lapin avait un côté magnifique, hein, bravo. Et l'autre, le visage dysmorphique. Un lapin qui a vécu des choses pas simples. Alors ok, mon lapin de Pâques en chocolat ressemblait à quelque chose qu'on ne montrerait sûrement pas à des enfants, mais peu importe, il était délicieux.
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2: Salut la Bretagne, c'est l'heure de la bonne idée, 100% pur beurre. Créer un escape game pour nous inciter à visiter un château et à découvrir son histoire. Mais quelle bonne idée, n'est-ce pas, hein? Eh bien, c'est exactement celle qu'ont eu les équipes du château de Kerjan, situé à Saint-Vouget dans le Finistère. Pour vous situer, c'est entre Prescat et Landivisio en Bretagne Nord. Un beau château Renaissance encensé par Louis XIII et construit au XVIe siècle. Château qui appartient maintenant au département du Finistère, qui fait tout pour partager ce patrimoine historique avec le public. Et partager notamment les secrets de la marquise. C'est le nom de cet escape game qui se joue en petits groupes de 3 à 10 personnes au cœur même du château. Le but, franchir le seuil d'une chambre abandonnée pour participer à une enquête palpitante qui vous conduira dans des pièces habituellement interdite au public. Chaque joueur va devoir user de ses aptitudes pour résoudre les énigmes. Et comme dans tout escape game qui se respecte, des cachettes secrètes ont été créées dans les décors originels du château. Ce qui n'a pas dû être une mince affaire pour les équipes du monument d'ailleurs. Mais ça vaut le coup, car l'escape game est hyper réussi. Et c'est une super façon de découvrir un monument historique de manière fun et ludique. Vous pouvez y participer jusqu'au 1er septembre. Faites vite en vous inscrivant à l'avance sur le site internet du château de Kerjan. Les secrets de la marquise n'attendent plus que vous. Le chiffre du jour, je vous en parlais hier, 2,50€, le prix d'un billet pour la tombola organisée par le festival breton Belles Étoiles. Billet qui vous permettra peut-être de repartir avec 2 places pour le concert de Céline Dion. Vous avez jusqu'à ce soir pour jouer. À demain pour une nouvelle bonne idée.
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1: Retour au temps des Vikings avec notre Lorrain du jour. Il est le trésorier de l'association Tangrisnir, composée d'une trentaine de membres. Bonjour Michael Fonte.
2: Oui, bonjour.
1: D'où vient cette fascination pour la période viking et normande?
2: J'ai toujours été passionné par l'histoire en général. Et puis en approfondissant mes recherches et en rencontrant des gens, je me suis passionné pour cette période et cette région précise. Et
1: qu'est-ce qui vous touche le plus dans la culture scandinave?
2: Paradoxalement, le rapport avec la mythologie et avec la nature, en fait. La mythologie, je suis rentré par là, ouais, principalement. Et puis après, je me suis intéressé à tout ce qu'il y avait autour, donc la vie de camp, le commerce, parce que à savoir que de base, les peuples scandinaves étaient de grands commerçants. Les voyages s'effectuaient pour le commerce. Mmh. Et ensuite, par après, sont venus les pillages.
1: Au sein de l'association, vous portez également des noms vikings. Quel est le vôtre? Je crois que votre femme et votre fille portent également des prénoms vikings.
2: Prénom viking à moi, c'est Sigbjörn, donc qui veut dire ours victorieux. Celui de ma femme, c'est Runa, par rapport aux runes, et c'était un côté un peu plus mystique. Et celui de ma fille, c'est Tove.
1: Et comment vit votre fille, justement, cette aventure familiale lorsque vous l'emmenez sur l'association Viking?
2: Alors très bien, parce qu'il y a beaucoup de personnes qui ramènent leurs enfants. Ce qui nous a aussi beaucoup plu dans le milieu de la reconstitution, c'est cet aspect familial où on se retrouve en camp, il n'y a pas d'objet moderne, donc pas de téléphone, donc les enfants sont obligés de jouer entre eux, d'apprendre à se connaître, à rencontrer d'autres enfants. Quand on va dans des gros camps, on sait qu'il y a plusieurs troupes, tous les enfants jouent ensemble, malgré le fait qu'ils ne parlent pas forcément la même langue. Mmh. Des troupes qui viennent d'Espagne, des troupes qui viennent de Pologne, des troupes qui viennent de Flandre, enfin il y a des troupes qui viennent de partout et les enfants jouent tous ensemble. On voit que cette barrière de langue et cette barrière de culture n'existe pas chez eux en fait.
1: L'association Tangrisnir a pas mal de projets. Vous travaillez notamment sur un projet de village viking pédagogique à Kutri. Comment est née cette idée?
2: De base, il y a d'autres associations qui ont des villages en France et à l'étranger, donc notamment en Pologne où à Volin ils ont reconstitué tout un énorme village viking qui existait vraiment. On voulait développer aussi nos compétences en construction d'époque. Donc on s'est dit que faire un village pédagogique, pouvoir transmettre notre passion, détruire les clichés qui existent sur cette temporalité, on trouvait que c'était une bonne idée de le faire et puis on s'est lancé dessus.
1: Si les auditeurs d'ici Lorraine ont envie de plonger justement dans cette époque viking, je crois qu'il y a des rassemblements qui se déroulent tous les dimanches.
2: Dans la salle sport à Saône, on se retrouve entre 13h et 18h pour s'entraîner. Il y a aussi quelques personnes qui font des activités d'artisanat comme de la couture de l'époque, donc du night binding. Si les gens veulent venir découvrir la partie artisanat ou la partie combat, on peut nous retrouver effectivement tous les dimanches à Saône.
1: Merci à Michael Fonte d'avoir été avec nous sur Ici Lorraine. J'ai appris pour vous spécialement à vous dire à bientôt en vieux narrois, c'est le langage scandinave de l'époque. Alors je vous dis Godan Dagin.
2: Godan Dagin alors.
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3: Elle a fait la notoriété des Landes dans toute la France. La faïence, son histoire est royale. Un musée la retrace cette histoire à Saint-Madé. Au départ, un musée associatif, le département s'en empare pour en faire le musée de la faïence et des arts de la table au début des années 2000. Notre guide, sa responsable, Alizée Le Panerère.
4: Une histoire assez incroyable. Au XVIIIe siècle, on a un abbé parisien, l'abbé de Roquépine, qui a des terres à Saint-Madé et qui souhaite se faire fructifier ses biens. Et donc, à cette époque-là, pour gagner de l'argent, le bon filon, c'est de se lancer dans la faïence, puisqu'il y a une clientèle aristocratique qui est très preneuse de ce type d'objet. Et donc, il va utiliser ses terres, donc à Saint-Madé, la baronnie de Saint-Madé, pour lancer une manufacture qui va s'installer donc un endroit qui se trouve actuellement dans le centre-ville de Saint-Madé. En fait, l'abbé de Roquépine qui a fondé cette manufacture a utilisé son réseau parisien pour effectivement avoir ce statut de manufacture royale, ce qui permettait d'avoir un certain nombre de privilèges et surtout d'avoir une exclusivité. Donc il y avait une impossibilité d'installer une faïencerie à 10 lieues à la ronde, donc à peu près sur un rayon de 50 km, et cela il se l'est assuré pour 30 ans, donc il était tranquille.
3: Que présente le musée ?
4: Deux parcours et une exposition temporaire. Donc on a le premier parcours consacré à la faïence de Saint-Mazé, avec déjà une explication des techniques. Qu'est-ce qu'une faïence dans la grande famille des céramiques ? Qu'est-ce que la porcelaine ? Qu'est-ce qu'on appelle le grès ? Bien comprendre voilà toutes ces techniques et comment on fabrique une faïence, parce que c'est un long processus avec différentes étapes. Donc un premier espace histoire et technique. Ensuite, le public peut découvrir dans des vitrines les productions qui sont sorties des fours de Saint-Mazé au XVIIIe siècle. Tout type d'objets en faïence, donc des assiettes, des plats, des canards de malade, des écuelles, des soupières, donc voilà, énormément d'objets de formes très variées qui sont caractéristiques des mœurs du XVIIIe siècle. Et puis ensuite, une deuxième section consacrée aux arts de la table. Et là, c'est une déambulation à travers des tables dressées et sur lesquelles on peut voir les objets qu'on trouvait en général sur les tables aristocratiques, donc du Moyen-Âge jusqu'au design des années 1990.
3: Le musée est ouvert, à part pendant ses fêtes, toute l'année. À voir, et c'est la dernière semaine, cette semaine, une exposition sur Louis Dage, céramiste landais revenu au pays après une expérience dans le Nord, une production flamboyante. Art nouveau, art déco, c'est au musée de la faïence et des arts de la table à Saint-Mazé jusqu'au 15 novembre. Recommandé par Ici Gascogne.
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5: Le vol du trésor de la cathédrale, un trésor royal, conservé de nos jours au palais du Tau, juste à côté. Mais dans les années 40, ce trésor reposait au cœur même de la cathédrale, dans une petite salle, juste à côté de la sacristie. Pas d'alarme, pas de caméra, pas de gardien de nuit. Un autre temps, me direz-vous ? Et pour certains, en tout cas, c'était une sacrée opportunité. Tout commence à Paris, le 8 juillet 1946. La nuit tombe, trois hommes montent dans une camionnette. Claudius, Marcel et Ernest. Direction Reims. Leur mission, voler le trésor de la cathédrale. Claudius, c'est le chef de bande. C'est un vieux routier du crime. Un casier judiciaire long comme un missel. 25 condamnations, 15 ans de travaux forcés et 6 évasions. Un sacré jojo, un artiste de la fuite. Et c'est lors d'une visite à Reims, en 1941, quand il n'était pas en prison, qu'il a repéré le fameux butin. Et il s'est dit, quand la guerre sera finie, je ferai mon dernier coup. Et bien dans la nuit du 8 juillet 46, Claudius et Marcel dressent une échelle contre un mur de la cathédrale. Tiens donc, ça nous rappelle le Louvre, cette affaire. Ils scient un barreau de la fenêtre et s'introduisent dans la salle du trésor. Devant eux, trois armoires blindées à forcer. Dedans, 150 kilos d'objets précieux. 5 couronnes, des sacres de Charles X et de Napoléon Ier. Des vêtements liturgiques brodés d'or portés par les rois de France. Tout y passe. Le trésor est déposé chez un complice. Mais la joie des bandits est de courte durée. Les 5 couronnes, eh bien des copies. Du bronze doré, pas d'or massif. Lucien les fait fondre, les jette dans le canal. Quant aux habits liturgiques, invendables, ils disparaissent dans la nature. Seuls les fils d'or en sont tirés. Les vêtements, eux, ne seront jamais retrouvés. Claudius, fidèle à sa réputation, finit par se faire arrêter. Mais avant le procès, il s'évade une nouvelle fois. La police va quand même le rattraper. Son procès s'ouvre en 1956, devant la cour d'assises de Reims. Verdict, 10 ans de travaux forcés pour Claudius, 3 ans pour ses complices. En 1972, le trésor de la cathédrale de Reims sera transféré au palais du Tau. Le trésor de la cathédrale de Reims, c'est évidemment l'un des trésors de Champagne-Ardenne.
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1: Huitizèf, petit bide à l'usage des étrangers du sud du péage d'Arras en vacances dans notre belle région.
2: Il arrive quelquefois ici ce qu'on croirait ne jamais arriver, des températures très importantes, genre qui dépassent les 25 degrés. Ce qui n'est pas un temps à mettre un gens du Nord dehors. Parce qu'en général, au bout de quelques instants, quelques mètres dehors qui lui semblent interminables et qui ressent une réelle compassion pour le homard qui fait trempette dans une eau à 100 degrés, il se retourne vers vous et il dit « Je retourne à le carré, mi, je bout de co !» Ne paniquez pas, Wikizef est là pour vous aider. Jboutko n'est pas, contrairement à ce qu'on pourrait croire au premier abord, un truc en un mot seulement. D'ailleurs, on se demande ce que ça pourrait bien être comme truc, le jboutko. Un jeu de plage. Et si on faisait une partie de jboutko? Un plat. Vous avez du jboutko? Ah bah je vais prendre ça. Saignante la cuisson. Un médicament? T'as pris ton jboutko ce matin?
3: Définition.
2: Jboutko, c'est je suis en ébullition tellement j'ai chaud. L'inconvénient du français, c'est que c'est tellement long à dire que le gens du Nord peut faire un malaise avant la fin de la phrase.
3: Exemple.
2: Jboutko est valable aussi pour les dames qui ont des vapeurs de belle-mer. Ça peut être aussi valable pour notre ami le homard suscité qui a parfaitement le droit de dire en sortant de la marmite « Je retourne à mon aquarium, mi, jboutko !»
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4: Créative, souriante et engagée. On est toujours tout seul face à sa bassine de confiture parce que chaque matière est différente et puis selon la récolte du fruit, elle est différente, s'il a plu. Donc en fait, chaque année, chaque fois que vous mettez en œuvre un fruit, le résultat sera différent. L'abricot, vous en faites une fois dans l'année, mais la prochaine fois, vous le refaites l'année d'après. Donc chaque année, c'est une nouvelle découverte.
5: Qu'est-ce qui vous plaît dans cette vie ici et dans ce côté être seul à ses bassines justement, mais avec une vue quand même incroyable?
4: Alors déjà, c'est de travailler dans mon village. Ça, c'est quelque chose que je pense qui a toujours été dans mes idées petites. C'est vraiment voilà, valoriser notre terre parce que les fruits principalement viennent de notre verger, d'un patrimoine familial. Ils ont une histoire, c'est mes arrière-grands-parents qui les ont plantés, mes grands-parents derrière, ma maman aussi. Donc tout ça, c'est valoriser la moindre petite herbe qu'il y a dans notre terre. Je trouve ça super chouette et j'ai beaucoup de chance aujourd'hui de faire un métier qui me plaît. Tous les jours, je vois des belles choses et je m'éclate sur Instagram à montrer les différentes choses que je vois parce que c'est toujours très coloré. Bon, je peux pas partager les odeurs, tout ça, mais c'est je vois des choses superbes tous les jours et j'ai beaucoup de chance.
5: Comment vous avez mis le doigt dans le pot de confiture? C'est forcément en lien avec des souvenirs. La confiture, c'est chez papy mamie quoi, souvent que ça commence.
4: C'est vraiment ça. Bah, ma grand-mère a toujours fait des confitures. La gelée de mûre, c'est vraiment ce qu'elle faisait et ce qu'elle fait toujours d'ailleurs, mais c'est ma préférée. Et quand c'est elle qui l'a fait, c'est mieux d'ailleurs. Et après, hein, bon, avec Nicolas, on est tombé amoureux très jeune. Lui, il est pâtissier, chocolatier et glacier. Il travaillait à Saint-Martin en tant que pâtissier. Et quand j'ai une récolte de cerises incroyable une année, je venais de finir mon BTS de tourisme et il me dit, oh, tu veux pas qu'on fasse des confitures avec les cerises? Et voilà, moi j'ai toujours aimé les boutiques, les beaux produits bien faits, bien présentés, les belles. Voilà, quand on va dans un commerce, qu'on ouvre la porte et qu'il y a tout qui nous donne envie d'acheter, voilà, ça j'adore ça. Et j'ai essayé de ce pot de confiture de faire la même chose, donc de bien les présenter. Et je les ai proposés au camping de ma maman au début, ça a plu. Et tout de suite j'ai créé mon entreprise. Et la première fois j'ai fait un marché de Noël et ça a super bien plu et j'ai continué. Je suis fière de représenter mon métier, de représenter la France, enfin, c'est magnifique quoi. Et au-delà de ça, par contre, j'ai peur de toujours de décevoir, que ça soit pas à la hauteur. Ça permet d'avancer encore plus.
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6: Je vous emmène à la découverte d'une librairie mayennaise pas comme les autres, c'est le Mange-Livre, une librairie ambulante, on en compte seulement une dizaine de ce type en France. Librairie qui sillonne le département et s'installe notamment sur les marchés. J'ai rencontré Alice Tradi, la créatrice du Mange-Livre, c'était il y a quelques jours sur un marché dans l'agglomération de Laval. Et quand je suis arrivé sur place, elle était assise, Alice. Ah, c'est bien, vous avez votre petit bureau, vous, Alice.
7: Oui, tout à fait. Je suis dans le mange-livre. J'ai mon bureau, mon ordinateur, ma souris, mes livres.
6: La caisse, si on achète un livre aussi.
7: Oui, aussi, ouais, le TPE, tout ça. Le beeper, il y a un peu de tout.
6: Alors, il y a quelques livres, quelques ouvrages que vous mettez en avant à l'avant du camion, sur une petite table. Mais donc, on peut rentrer dans votre bureau, alors?
7: Bah oui, on peut rentrer dans le bureau, dans le camion, dans la librairie, finalement.
6: Allez, moi, je rentre. Hein. Je fais le tour, du coup, et je rentre, évidemment. Alors, ça se passe à l'arrière du camion. Il y a un petit marchepied, une petite marche. Et comme ça, ça y est, je suis dans la boutique, c'est trop bien.
7: Bienvenue dans le mange-livre, du coup.
6: Les livres de poche, face à moi.
7: C'est ça, des livres de poche, des grands formats, des mangas, du policier, de la science-fiction, des BD jeunesse, des essais, de la littérature ado, de la littérature jeunesse, et des albums.
6: Il y a un petit peu de tout.
7: Oui, c'est ça. Puis il y a aussi des jeux, du café, du thé. Il y a aussi de la carterie. Il y a de tout, vraiment. Tout est... Et des puzzles aussi. Voilà, je crois que j'ai tout dit.
6: Mais c'est vrai que ça doit être insolite, parfois, d'avoir les personnes qui rentrent à l'intérieur de votre camion avec le caddie de course.
7: Alors, en général, ils le laissent devant. Mais des fois, il y en a qui montent avec le caddie, en effet. Après, moi, j'ai l'habitude, hein, au bout d'un moment.
6: Bah, y en a, ils veulent pas se faire voler leurs courses.
7: Ouais, oui, ça dépend. Ouais. Sur les gros marchés, surtout, ils préfèrent avoir leurs courses à côté d'eux, quand même. C'est normal.
6: Ça fait combien de temps, maintenant, que vous avez lancé ce mange-livre?
7: Ça va faire 3 ans en décembre, donc... 2 ans et demi, 3 ans.
6: Alors vous, comment vous est venue l'idée de créer le mange-livre?
7: Alors moi, l'idée m'est venue de l'observation. Comme les librairies, souvent, on les retrouve dans les grandes villes. Mais en Mayenne aussi, on les retrouve dans les grandes villes. Et dès qu'on sort de Laval, Château-Gontier, Mayenne et Évron, on n'a pas de librairie, on a des super-rues, on a des commerces du coup, qui vont vendre des livres. Mais ce n'est pas des librairies. Et du coup, avec le mange-livre, je voulais proposer un petit choix de librairies dans les campagnes.
6: Est-ce que justement ça permet aussi ce mange-livre de faire découvrir la lecture? Peut-être des fois il y a des familles qui viennent, on ne s'attend pas à tomber sur un livre.
7: Oui, souvent ce qui est assez rigolo, c'est quand il y a des familles avec des enfants, les enfants sont attirés par le camion et les parents vont venir derrière et ils sont assez étonnés par le format et ça donne envie de découvrir les livres, parfois peut-être plus que dans une autre situation. Donc moi je suis contente, c'est un peu le but. Le but du mange-livre aussi, de faire aimer la lecture et puis d'étonner les gens.
6: Alors des fois, il y a quelqu'un qui fait toc-toc. Non, en fait, c'est parce qu'il y a du vent. C'est quoi? C'est votre parasol qui fait du bruit en tapant sur le camion?
7: C'est ça, c'est mon parasol Robert qui fait du bruit en tapant sur le camion.
6: Attendez, il s'appelle Robert, le parasol?
7: Ouais. Ah oui, il s'appelle Robert, le parasol.
6: Et le camion, il a un nom?
7: Oui, il s'appelle Georges.
6: Georges?
7: Oui, il s'appelle Georges.
6: Donc il faut saluer tout le monde quand on part. Donc merci Alice.
7: Merci.
6: Merci Robert.
7: Merci.
6: Et merci Georges, c'est ça?
7: C'est ça.
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2: Aujourd'hui, je voulais vous parler de cet homme au courage inégalé, le facteur auxiliaire Clavel. Au début du XXe siècle, la vie se développe au sommet du Mont Ventoux avec l'arrivée de l'observatoire. Le service postal de cette structure souhaite recevoir le courrier plusieurs fois par semaine. Sauf que le sommet du Mont Ventoux culmine à plus de 1900 mètres d'altitude et un accord est passé. Le courrier devra être acheminé 5 fois par semaine tous les jours, sauf le mardi et le jeudi. Ce sera donc le facteur Clavel qui s'occupera à pied de cette tournée. Imaginez bien, 22 km aller-retour via des raccourcis sont ainsi réalisés par ce facteur, payé, écoutez bien, 4,50 francs par jour. Il faut en moyenne au facteur 5 heures pour monter et 3 heures pour descendre. Mais quand la saison d'hiver arrive, c'est une autre histoire. La neige à l'époque pouvait encore atteindre 1 mètre de hauteur. Pour ajouter les vents terribles du sommet et les températures négatives, le facteur Clavel peut mettre jusqu'à 8 heures de marche pour gravir le sommet. À l'époque, cette ascension quasi quotidienne attire un bon nombre de curieux qui n'hésitent pas à faire l'ascension avec le postier qui se transforme alors en guide. Et puis, comme si ça ne suffisait pas, le facteur doit aussi effectuer une tournée de 10 km sur les hauteurs du Ventoux. Son salaire à l'année ne dépasse pas les 190 francs. À l'époque, un article de presse demande sa titularisation auprès de l'administration des postes. Le facteur Clavel partira ensuite en 1914 au front durant la Première Guerre mondiale et on ne retrouve pas sa trace dans l'histoire vauclusienne. Aujourd'hui, l'unique souvenir de ce facteur courageux est la création dans les années 50 du chemin du facteur au Mont Ventoux qui permet d'emprunter son périple via la Combe en Suisse.
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3: Adi Oubalen et Adi Sias à toutes. Est-ce que vous connaissez le mot fenestru? Ben, une fenestru est une fenestre picciotto. C'est une petite fenêtre. Peut-être un couple au Bézi m'a bien contacté qu'il n'y avait pas spougu d'intra d'une l'hostal. Un jour, mon voisin m'avait raconté qu'il n'avait pu rentrer chez lui. Savez-je perché? Vous savez pourquoi? Ben, sa femme avait clavé la porte d'entrée. Clavé, qui vient de l'occitan clava. Alors, à votre avis, qu'est-ce que ça veut dire?
4: Eh ben, je dirais fermé à clé, verrouillé.
3: Et en effet, je m'explique. Mon voisin était sans clé et sa femme, eh bien, elle était parti faire une course en ville. Comme il n'avait pas les clés, eh ben, Chabez et Kefaget, vous savez ce qu'il a fait? Eh ben, t'es passé par le fenestro del garage. Il est donc passé par le fenestro du garage. Le fenestro est lingo nostro. C'est la lucarne, le vasistas, une précisionnette, je papla et je pèse le bégier, et steugne, et je magre. Mon voisin est maigre. C'est bien pour ça qu'il a pu passer par le fenestro du garage.
4: Et le fenestro, ça peut être autre chose?
3: Eh bien, oh, eh bien oui, le fenestro bremonde. Et stabé l'autre mot pour parler de la télévision. Ce mot fenestro s'utilise également pour parler de la télévision. Bon, surtout une copère, surtout autrefois, car les téléviseurs étaient pitchous. Ils étaient petits. D'ailleurs, quand les premiers postes sont arrivés, certaines personnes appelaient cet objet ben, le fenestro. Mais depuis, eh bien, les choses ont bien changé avec ces grands écrans de télévision.
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6: Allez, on passe côté helvétique avec David Aubry qui nous rejoint. Bonjour David.
7: Bonjour Louise, bonjour à tous.
6: Un artiste genevois vient d'avoir une drôle de surprise. Hein.
7: Absolument. Alors si vous vous promenez dans les bois du côté de Genève, vous pourriez tomber sur un espèce de dragon serpent de 4 mètres ou encore un buste de femme. Mmh. Alors rassurez-vous, rien de fantastique ou rien de gore, c'est juste des sculptures réalisées sur du bois mort par un artiste local. Le Jacques Baume, un sympathique retraité, il aime en effet jouer de la gouge et du ciseau à bois. Alors il s'est dit, je vais faire profiter de mes passions aux promeneurs. Eh ben, mauviette pioche, Jaco, il y a un truc qu'il a oublié, les fonctionnaires suisses. Ils ont la tête dure comme du bois, et quand ils disent non, eh ben c'est non.
6: Ah, pourtant, ces œuvres, elles ne gênent personne, David.
7: Ben, c'est clair que pour l'instant, pas un chevreuil ou un écureuil ne s'est plaint, ni même les promeneurs, de plus en plus nombreux d'ailleurs, pour aller admirer ses œuvres. Oui, mais voilà, le Jacques, il a fait ça sans autorisation dans une zone boisée appartenant à la ville. Conclusion, il s'est fait engueuler par les gratte-papiers et tout doit disparaître d'ici au 31 octobre. 4 mois de boulot, ça représente, par tous les temps, au fond des bois, du matin au soir, et ben l'administration s'en fout. Après les outils de précision, il n'a plus qu'à sortir la tronçonneuse et foutre tout ça au feu.
6: Bon, la réaction officielle a été assez étonnante quand même, hein.
7: Ça s'appelle la douche écossaise version suisse. Un petit coup de pommade pour commencer et un gros taquet pour finir. Je cite, nous tenons à saluer la qualité et la beauté des œuvres d'art réalisées. Cependant, conformément aux principes de gestion des espaces forestiers de la ville, aucune sculpture ni installation artistique n'est autorisée dans les forêts. Point final. La raison, écoutez bien, il faut rendre la nature à la nature. Un arbre qui meurt, ça sert de refuge à plein de petites bestioles, donc on n'y touche pas. Conclusion d'administration, on ne met pas la ville devant le fait accompli. Il avait qu'à demander. Et il conclut que s'il avait demandé, eh ben de toute façon, ils auraient dit non. Donc voilà. Le Jacques vient donc d'inventer, bien malgré lui, l'art forestier éphémère. Néanmoins, Loïs, il y a une chose qui est bien. C'est qu'il aura de quoi se chauffer cet hiver.
6: Oui, c'est ça. Bon, après, c'est quand même bien des heures de boulot foutues en l'air. Merci beaucoup, David, pour cette nouvelle anecdote. Je rappelle qu'on y retrouve toutes vos histoires sur l'application ici, puis sur ici.fr Besançon. Et puis moi, je vous souhaite un très bon week-end. On se dit à lundi.
7: Bon week-end à lundi.
6: À lundi, David.
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1: Et les charpentiers, c'est Brieux de Caronfleck. Brieux, bonjour.
2: Bonjour.
1: D'où vient cet amour de la charpente avant de parler de ce que vous avez fait sur Notre-Dame?
2: Bah, j'ai commencé à être charpentier il y a 5 grosses années maintenant. J'ai été convaincu par la charpente pour le côté travail du bois, évidemment, qui m'attirait. Travailler en équipe, travailler en extérieur, en hauteur. Et j'ai eu un gros coup de chance. Je suis arrivé au moment où Perrault avait eu le chantier du cœur de Notre-Dame, la restitution. Donc gros coup de chance, ouais, j'étais même pas au courant, ça n'avait même pas traversé l'esprit qu'ils avaient décroché ça, quoi. On a refait l'intégralité du cœur qui avait été détruit par l'incendie, donc charpente médiévale, donc refaite avec les méthodes médiévales, donc notamment l'écarissage à l'âche.
1: Ça a été compliqué de travailler avec les anciennes méthodes?
2: Non, ça n'a pas été compliqué, mais on a dû être, par exemple, nous, pour l'écarissage à la hache, donc écarrir à la hache, c'est-à-dire que c'est les grumes, donc les troncs d'arbres qui arrivaient dans nos ateliers, donc entiers, et nous, on devait les rendre carrés, les écarrir en forme de poutre, si vous voulez, pour faire simple, à la hache. Et donc ça, nous, on n'avait pas ce savoir-faire-là. Donc on a été formé par des écarisseurs qui dans toute la France avaient gardé des charpentiers, qu'on avait gardé ce savoir-faire là.
1: Quels sont les beaux souvenirs de ce chantier?
2: Il y a vraiment eu un esprit, un état d'esprit particulier, un esprit d'équipe. Quand on revoit les photos là, c'était assez incroyable de lever toutes ces fermes là, les gruter immédiatement, enfin directement là-haut. C'est quand même assez extraordinaire, quoi. On est parti de la flèche, les fermes proches de la flèche, et on s'avançait vers l'abside. Et donc pour fermer après avec les chevrons rayonnants de l'abside, c'était un chantier quand même riche en beaux souvenirs. Ouais. On a eu de la chance de pouvoir y participer, quoi, d'avoir pu mettre notre petite pierre à l'édifice.
1: Votre poutre.
2: Bah voilà, c'est ça. Plutôt.
1: La poutre à l'édifice, oui.
2: Oui, c'est ça, exactement.
1: Et Brieux, est-ce que vous avez laissé une trace de vous dans la cathédrale, hormis votre travail, bien sûr?
2: Non, bah à part oui, les coups de hache ou d'outils. Par contre, dans le coq, il a été glissé un parchemin avec les noms de tous les artisans qui ont participé au chantier. Et donc le coq qui est tout en haut de la flèche. Ouais.
1: On pensera à vous donc en regardant ce coq tout en haut de la flèche qui représente toutes celles et ceux qui ont travaillé, même œuvré dans la cathédrale Notre-Dame. Merci Brieux.
2: Merci à vous.
1: Voilà, Brieux, donc on appelle un charpentier qui a bien bien travaillé ici à Notre-Dame de Paris.
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3: Bonjour à toutes et tous, bienvenue dans Affaires classées, le podcast. Nous sommes en janvier 1879. Le sympathique garde champêtre du village de Laguinge, en Haute-Soule, est poignardé de 5 coups de couteau dans une auberge. Les gendarmes arrivent et son meurtrier a disparu.
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3: Les bohémiens. Ces individus migrant en groupe d'un village à l'autre ont longtemps alimenté les conversations, les polémiques, les peurs au Pays Basque et au-delà. Les historiens situent leur arrivée dans le coin en l'an 1602. C'est le seigneur d'Urtubi à Urugne et le vicomte d'Etchaus à Baïgorry qui accueillirent en nombre ces descendants du peuple Tzigane ou Rome venus de Bohême grâce au sauf-conduit que le roi de cette contrée d'Europe centrale délivrait. Nombre d'entre eux vont finir par s'implanter en Soule ainsi que dans les pays de Cise et de Mix. Vivant à l'écart des villages, ils offraient leurs services aux villageois, bien contents de leur donner du travail contre très peu d'argent. Selon les saisons, ils étaient employés chez les paysans. D'autres œuvraient comme vanniers, empailleurs de chaises ou tondeurs de mulets. Leurs épouses fabriquaient des chapeaux, de la vannerie aussi. Elles ne tardèrent pas à susciter la curiosité, voire la peur, lorsqu'elle disait disposer de pouvoirs magiques, de remèdes naturels ou jurant prédire l'avenir en lisant dans les lignes de la main. Frappant à la porte des fermes, on les disait mendiants, voire chapardeurs. Dans les gendarmeries du secteur, les plaintes des villageois affluaient. Pour vol d'animaux, de victuailles ou de linge. Leur présence finit par agacer le préfet palois qui décide de lancer en 1802 une gigantesque rafle. 475 bohémiens sont arrêtés et jetés en prison dans l'attente de les expédier outre-Atlantique en Louisiane. Mais le projet du préfet tourne court et la plupart des rescapés de la rafle reviendra vivre au Pays Basque où ils désigneront leur propre roi.
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3: Il se nomme Pierre Aguerre. Il vit en Haute-Soule, dans le petit village de Laguinge, et partage son existence avec une femme, encore jeune, qu'il dit être son épouse, même si les registres d'état civil du secteur ne trouvent nulle trace de leur mariage. Chez les bohémiens, point n'est besoin de s'ennuyer avec les formalités. On est libre depuis des lustres, et la loi que l'on reconnaît, d'abord, est celle des traditions. La modeste masure qui lui sert de quartier général, à Laguinge, ne l'empêche toutefois pas de faire de fréquentes excursions ailleurs. Pour tondre les mulets, officiellement, comme il le clame, à ceux qui l'approchent, et peut-être aussi pour tondre les bourses et les biens des paysans du secteur. Combien de fois, en effet, son premier voisin n'a-t-il pas déploré des vols d'objets agricoles ou d'animaux dans sa propre ferme ? Le dit voisin aurait bien aimé récupérer ses biens en signalant ses méfaits aux gendarmes de Tardets. Mais Aguerre traîne une sale réputation. Maintes fois condamné pour vol, violence, il pourrait bien se venger. Aguerre sait cultiver ses relations et, pour asseoir son autorité, il va lier amitié avec un homme influent au village. Le garde champêtre, un certain monsieur Iriard. Le brave fonctionnaire est au courant de tous les potins du village. Son goût immodéré pour la bouteille fait de lui un informateur facile, de premier choix. Ce 9 janvier 1879, Aguerre accoste le garde champêtre. Il l'invite sans peine à boire ensemble dans le premier cabaret venu. Les deux larrons y retrouvent le vieux Albex, un paysan du coin, et l'instituteur du village, qui a momentanément déserté sa classe. C'est alors parti pour une série de plusieurs tournées de vin.
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3: Dans le canton de Tardets, chacun sait que le garde champêtre, Iriard, est de ces muets à qui la picole alimente surabondamment les paroles. Ce soir de janvier, la nuit tombe tôt et la conversation s'éternise. Ivre à l'excès, Iriard dévoile toutes sortes de fâcheux secrets sur tel ou tel habitant du village. Ses amis, tout aussi ivres, en rajoutent. Soudain, Iriard explose de colère. Il menace ses acolytes de comptoir en ces termes.
5: Ah, pour un peu, je vous battrai comme on taille le lin.
3: À peine a-t-il fini sa phrase que Pierre Aguerre, le roi des bohémiens, se retourne. Il lui assène 4, voire 5 coups de couteau en hurlant « Ah, puisque tu le veux, c'est comme ça !» Celui qu'on surnomme le roi des bohémiens prend, sans attendre, la poudre d'escampette, sans doute en direction de son domicile. Dans le troquet, c'est la panique absolue. Pauvre garde champêtre hurle de tous ses poumons. Il scande des mots de peur, conscient sans doute qu'il vit ses derniers instants. Quelques secondes suffiront pour qu'il s'effondre, baignant dans son sang. On accourt des maisons voisines, le médecin de Tardets arrive peu après, mais il est trop tard. Le malheureux Iriard accuse plusieurs plaies profondes. L'une d'elles a perforé l'abdomen, causant la libération d'une partie de ses intestins. Les gendarmes rappliquent à cheval. Avant d'expirer, Iriard réussit malgré tout à leur balbutier quelques mots, dont le nom de son meurtrier. On se lance aussitôt à la recherche d'Aguerre. Voyant de la lumière à l'intérieur de sa ferme, les gendarmes l'encerclent avec prudence. Qui sait si le roi des bohémiens n'a pas encore quelques armes qu'il pourrait utiliser pour s'enfuir.
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3: Malin, Aguerre s'éclipse par la porte arrière de la demeure. Il marche à pas de loup avant de se blottir dans les broussailles, espérant tromper la vigilance des gendarmes et s'évanouir dans la nature, afin peut-être de se planquer plus tard en Espagne. Hélas, le bruit de ses pas sur les feuilles desséchées va le trahir. On le saisit avant de le coucher au sol sous la menace d'un fusil. Les gendarmes imaginaient qu'une telle posture lui ôterait toute envie de résistance. Que nenni ! La perspective de sombres lendemains réveille son audace. Aguerre tente les plus violents efforts pour se soustraire à ses gardiens, usant de coups, de nouveaux coups de poing à dessein. Mais la vaillance des gendarmes aura raison de lui. Le voilà maintenant conduit à Tardets, où son interrogatoire commence. Et la première question qui se pose, pourquoi a-t-il tué Iriar ? Le roi des Bohémiens aurait fort bien pu être en proie à des remords, formuler des regrets au besoin. Pas un instant. Il livre une fable ingénieuse à ses yeux. À l'écouter, le garde champêtre l'a d'abord frappé avec un bâton, jeté à terre et menacé de mort. C'est pour se défendre, et seulement pour cela, qu'il s'est emparé d'un couteau qu'il range

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1: Le procès du roi des Bohémiens s'ouvre à Pau le 21 février 1879. Une foule nombreuse a fait le voyage pour l'occasion. Des congénères venus du Pays Basque, des amis et aussi des proches du malheureux garde champêtre que chacun appréciait en Haute-Soule. Le procès d'un Bohémien n'a rien d'une première à la cour d'assises des Basses-Pyrénées, mais cette fois, on juge l'autoproclamé roi des Bohémiens. Âgé de 58 ans, il a le teint cuivré, l'air astucieux et même féroce, selon l'un des journalistes parisiens présents au procès. Les préjugés contre les Bohémiens ne manquent pas. Le président de la cour, par exemple, M. de Lagerie, pose en préambule, je cite, « qu'au milieu de la race noble et loyale des Basques vit la race maudite et dangereuse des Bohémiens ». Aguerre, selon les témoins, aurait été proclamé roi des siens à cause de ses innombrables méfaits. Il était si redouté en Soule que même le maire du village de Laguinge en avait peur. L'élu lui délivrait son certificat de bonne vie et de bonnes mœurs, non parce qu'Aguerre était vertueux, mais pour qu'il aille migrer ailleurs. Le procès vire au mauvais spectacle. Tantôt calme, Aguerre justifie sa royauté bohémienne et tente de lui donner quelque chose d'imposant. Tantôt en colère, il se dresse sur son banc. Saisissant la rampe des deux mains, il insulte, il menace les témoins qu'il dit être des suppôts du diable. Ses regards menaçants n'épargnent personne, pas même son avocat. Aucune émotion n'affecte son visage quand on lui présente les vêtements ensanglantés du défunt. Avec un tel client qui ne rêve que de représailles et de vengeance, la cour d'assises n'aura aucun état d'âme à envoyer le roi des Bohémiens au bagne, à perpétuité.
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1: Le roi des Bohémiens, c'était ce nouvel épisode en podcast. Merci de l'avoir écouté. Dans un prochain rendez-vous, je vous emmènerai en 2018 du côté de Pau avec une intervention policière qui va faire couler beaucoup d'encre.
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1: Wikizef, petit guide à l'usage des étrangers du sud du péage d'Arras en vacances dans notre belle région.
2: Votre cousine a décidé d'organiser son anniversaire, seulement les temps sont durs. Elle voudrait réunir la famille, mais faire ça à moindre frais. Vous savez, les réceptions dans les grandes familles, ça fait vite cher, hein. Rien que la famille proche, ils sont 25. Deux, trois cousins en plus avec les gosses, on monte vite à 50. Alors elle a une idée. Elle se dit, je vais faire à manger des pentières au four avec des saucisses au barbecue. Et ils ramèneront chacun une ou deux bouteilles. Et là, votre cousin, il dit, Vadius, ça va faire une paire de bouteilles. Ne paniquez pas, Wikizef est là pour vous aider. Votre cerveau s'est mis en route à essayer de compter. Et vous ne parvenez pas à trouver comment une trentaine d'adultes en ramenant une ou deux chacun, voire trois, on arrive à une simple paire.
3: Définition.
2: Une paire de bouteilles ? Beaucoup de bouteilles. C'est simple, hein. Mais attention, quand on dit une paire de bouteilles, c'est quand on sait qu'il va y en avoir beaucoup, peut-être même de trop, mais on ne sait pas combien. Et en acceptant ce qui va par paire naturellement, les chaussures, les tototes, les chaussettes, les prunes et les jumeaux. Par contre, à un colloque de jumeaux, on peut dire, des jumeaux là-bas, il va y en avoir une paire. Et si on va par là, dans le dressing de votre femme, je suis sûr que des chaussures, il y en a aussi une paire.
3: Exemple.
2: Une paire de manifestants selon la police, une belle paire de manifestants selon les syndicats. Je crois qu'on a fait le tour. Depuis le temps des Wikizef, je crois, j'en ai fait une paire, je suis sûr.
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0: Avec ses compositions, la chanson française rencontre les musiques électroniques et les délires pop.
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0: Oscar Les Vacances et MPL avec Les Puceaux. Extrait de l'album Ceci n'est pas mon corps.
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0: Un coup de cœur, ici de Romardèche.
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3: Oui, j'adore. Ouais.
4: Pourquoi est-ce qu'on chante? Et qu'est-ce que ça peut apporter le fait de chanter?
3: De donner de l'ambiance. Ouais.
5: De s'amuser.
4: Prenons le problème à l'envers et on va arriver à l'homme. Pourquoi les oiseaux chantent?
5: Pour appeler les autres oiseaux.
3: Pour qu'ils donnent à manger. J'ai faim.
6: J'ai faim.
4: Ouais,
6: sympa. T'es lourd.
7: Mais j'ai quand même faim.
3: Ils appellent les oiseaux, ils disent j'ai faim. Vous pouvez me donner à manger? Est-ce que vous êtes partis pour aller partir me prendre à manger?
4: Donc tu penses que les oiseaux chantent pour demander à manger?
5: Oui. Pour nous réveiller peut-être. Bah aussi des fois ils chantent le midi pour dire s'il y a un danger ou pas.
4: Et donc nous, pourquoi est-ce qu'on chante? Vous aimez chanter?
3: Oui, j'adore. Ouais.
4: D'accord. Et à part ça, tu chantes quoi quand tu chantes?
3: Je sais pas, Pierre Garnier. Chaque seconde.

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1: Avec la toute nouvelle voie de la salle Climb Up au Mans, imaginez être en fauteuil roulant, mais pouvoir grimper à 10 mètres de haut. C'est l'objectif de cette voie en phase de test pour toute la semaine, avec un système qui défend l'escalade pour tous. C'est appelé le footing vertical. C'est développé par MBS Industries, l'entreprise de Bassa et Michael Mawem, deux frères champions de la discipline. Bassa est donc venu dans la salle Climb Up au Mans présenter son dispositif, et je l'ai testé pour vous. Direction donc, l'avenue du Panorama au Mans dans la salle. Un groupe de personnes en fauteuil roulant sont donc devant la voie et attendent de pouvoir y grimper. Une prouesse rendue possible par Bassa qui présente son projet, certifié il y a tout juste quelques jours et fruit de nombreuses années de recherche. Rodolphe, encadrant d'escalade depuis 15 ans et membre lui aussi de MBS, se charge des démonstrations. Alors comment ça se présente? En fait, c'est assez moderne puisque vous avez un boîtier tout en haut et un petit boîtier tout en bas, tous les deux accrochés au mur et connectés en Wi-Fi. On s'approche de la voie et là, deux possibilités. Si vous êtes par exemple en fauteuil et que vous ne pouvez pas bouger vos jambes, on vous place un harnais dorsal. Si vous pouvez bouger vos jambes, on vous équipe d'un baudrier classique. Dans les deux cas, on vous accroche ensuite au système d'enrouleur à moteur. La grosse corde vous soulève d'abord légèrement de manière à pouvoir calculer votre poids pour adapter ensuite l'assistance.
2: En fait, c'est exactement comme un vélo électrique. On peut vraiment dire que c'est le vélo électrique de l'escalade. C'est-à-dire que si vous ne mettez pas d'action musculaire, la machine ne va pas vous aider. Elle ne vous aidera que si vous mettez une action musculaire. Donc, on a bien les muscles qui fonctionnent, la motricité qui fonctionne. On parle bien d'assistance et on n'est pas treuillé. C'est vraiment la grosse différence qu'il faut noter, et c'est très important de la faire.
1: Et Rodolphe, que vous entendez, peut ensuite contrôler la descente ou la montée directement sur le logiciel de son téléphone. Alors chacun leur tour, des membres d'associations du handicap viennent tester le dispositif. C'est le cas de Louis, 31 ans, atteint d'infirmité motrice cérébrale qui lui rend l'usage difficile de ses muscles et donc de ses jambes. Il redécouvre la discipline qu'il a pratiquée une seule fois dans sa vie.
3: J'ai vraiment senti les sensations comme si, comme normalement en fait, enfin quasiment comme normalement, parce que je suis quand même tracté par le...
1: Et à chaque fois, c'est la même chose, des sourires, la sensation d'une liberté retrouvée et la possibilité de prendre de la hauteur bien loin du fauteuil de tous les jours. C'est hyper impressionnant. Je l'ai testé moi aussi en exclusivité mondiale et évidemment, je suis le seul sur qui ça n'a pas marché tout de suite.
2: Pas de chance, faut que ça tombe avec toi. Alors, est-ce que tu peux monter un peu?
3: Ouais.
2: Vas-y, monte
3: okay.
2: Un petit peu.
3: Allez.
2: Et laisse-toi redescendre.
1: Ouais, les sensations sont quand même impressionnantes. J'ai réussi finalement à pouvoir le faire. On a l'impression en fait d'une escalade sans risque, en douceur. Parfait d'ailleurs si vous avez peur du vide, par exemple. Alors, toute la semaine, des groupes ont été invités pour le tester, mais si vous voulez vous aussi essayer individuellement, c'est possible chaque soir à partir de 18h et franchement ça vaut le détour, c'est novateur, inclusif, testé et à 200% approuvé par Ici Mène.
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4: Le bâtiment rondouillard au toit de chaume de l'ancien Courtepaille à Cussy-les-Forges a pourtant bien failli disparaître. Ce restaurant grill, dont le néon rouge a éclairé pendant des années l'entrée de ce village de la Vallonnée, a accueilli pendant plusieurs décennies les vacanciers en voiture qui descendaient dans le sud ou rentraient chez eux par l'ancienne Nationale 6.
5: Pas moyen d'avancer. Qu'est-ce qu'ils font devant aussi? Et l'autre qui rit, y a vraiment pas de quoi. Ah, ils sont en panne par-dessus le marché. C'était bien la peine de nous doubler tout à l'heure. Ah, si j'avais su, je serais jamais parti en vacances.
4: Le Courtepaille de Cussy-les-Forges a même une histoire particulière. Construit en 1964, c'était le deuxième établissement de la célèbre chaîne, devenu au fil du temps le plus ancien encore debout en France. Dans une archive de 2020, André Leroy, qui en a été le directeur pendant 30 ans, se souvient d'une salle de resto restée dans son jus.
6: Elle est d'origine avec ses rideaux verts, ses banquettes, tout est resté dans son jus comme elle a été faite en 64. C'est magnifique avec ses vieilles tables, ses vieilles chaises, ses briques, la cheminée qui n'est pas la même, les banquettes vertes, des lanternes, c'est vraiment joli.
4: Ce décor authentique a même vu défiler des vedettes des années 70 sur la route de leur tournée, comme Michel Thor ou Claude François. Puis le rideau est tombé en 2020. Le restaurant a fermé et le bâtiment est resté 5 ans à l'abandon. La belle histoire, c'est qu'il a été repris il y a un peu plus d'un an par Christopher Bertrand, un ancien serveur de la chaîne.
7: J'ai démarré chez Courtepaille, j'avais 16 ans. Je travaillais à Courtepaille d'Appoigny, donc en faisant des études pour exercer le métier de tailleur de pierre. Donc ouais, rien à voir du tout. Et je suis revenu chez Courtepaille à Cussy-les-Forges. Les choses, parfois, vous savez, vous avez des opportunités dans la vie, il y a des petits clins d'œil, des petites choses.
4: Sous son impulsion, Courtepaille Courtepaille est devenu Courtepatte, un magasin spécialisé pour animaux. Une nouvelle enseigne qui vient de fêter ses 1 an d'existence. Le lieu a changé d'activité, mais il n'a pas perdu son âme. La preuve, toutes les semaines, des automobilistes s'arrêtent encore, pensant venir manger. Ils grimpent le petit escalier jusqu'à la porte avant de réaliser que les grillades ont laissé place aux croquettes pour chiens.
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9: Bonjour Olivier, vous nous racontez une expérience professionnelle aujourd'hui.
8: Oui, linguistico-professionnelle. Mais blé. Aujourd'hui, je vais vous raconter l'histoire d'une jeune kiné qui s'est installée à Saint-Té, toute fraîche diplômée et persuadée que chez nous, tout le monde parlait comme dans les manuels de l'école de kiné. Le travail, pas de souci, elle en a d'abord, comme tous les kinés. Mais ce qu'elle n'avait pas prévu, c'était une aide pour les séances de traduction simultanée en gaga. Premier cas, un patient vient pour une rééducation à une prothèse de hanche. Il s'assied, soupire et déclare « Mon problème principal, c'est que j'arrive plus à m'acacasser. » « À vous quoi ?» qu'elle lui rebique, perplexe. « Ben, à me mettre à cacasser, pardi. » Et là, notre kiné reste planté, croyant qu'il parlait d'un nouveau mouvement de yoga. Alors qu'en fait, bien sûr, il voulait juste s'accroupir. Deuxième séance de la matinée, deuxième quiproquo. Une patiente entre en se tenant le dos et lui dit « Ma sciatique, elle m'a fait kiné !» La jeune praticienne la regarde, ébahie. « Ah, vous vous êtes découvert une vocation ?» Mais la patiente ne voulait pas dire « kiné » au sens de kinésithérapeute, mais bien « kiné », Q-U-I-N-E-R, qui veut dire « gémir, pleurer, couiner ». La jeune femme s'imaginait qu'à peine arrivée, la patiente voulait lui faire de la concurrence. Troisième épisode, un monsieur arrive, pas très en forme, et déclare « J'ai du mal à me concentrer sur les exercices, j'ai le bas beau depuis quelques jours. » Et la kiné de rebiquer « Mais si vous avez le bas du corps qui est beau, c'est plutôt positif, non ?»« Mais non, kiné ma blette, avoir le bas beau, c'est ne pas avoir le moral. » Et pour finir, la palme de la consultation la plus confuse, une dame entre et lui dit « J'ai une consulte. » 5 minutes d'incompréhension plus tard, la jeune kiné découvre que « consulte », ici, ça veut dire « ordonnance ». La tatin, elle est allée la voir, la jeune kiné. Elle m'a dit qu'elle avait bien progressé parce que, après 2 mois à Saint-Té, la kiné lui a dit « Allez, on s'acacasse doucement, tâchez moyen d'y aller doucement pour pas kiné. » Moi, je suis été la voir, la kiné, pour lui remettre le diplôme du Goya Lauréat.

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1: Vous avez prévu quoi ce soir? Perso, j'aurais bien dormi dans un château avec vue sur la mer. Enfin, celui où je vais, la mer, on la voit quand on est au bout du parc. Ce château-là, une tête couronnée, il y a séjourné il y a quelques années. Je serai la deuxième princesse à y passer la nuit. Je me suis garé sous les arbres. Normalement, le proprio sait que je viens.
2: Hello.
3: Comment salut, tu vas Fred, ça va?
1: Je vous présente Jean-Philippe.
3: Ça fait longtemps?
2: Ça fait, je pense, 10 ou 15 ans.
3: Je suis sans l'odeur.
2: Ça sent super bon quand on arrive.
3: C'est la cheminée.
2: Ah, c'est la cheminée qui sent ça?
3: Viens, viens voir.
2: J'ai cru que tu avais fait brûler de l'encens. Ouais.
3: Regarde.
1: Effectivement, il y a du feu dans la cheminée.
4: Aujourd'hui, c'est pas compliqué de chauffer un château du 18e siècle.
3: Non.
4: Mais au 18e siècle, ça devait pas être facile.
3: Tiens, je vais te montrer un petit secret. Regarde.
4: Ouais.
3: Regarde, de chaque côté de la cheminée, tu vois des petites trappes.
1: Au sol.
3: Donc en fait, elles donnent accès au sous-sol, aux caves. Et autrefois, ils faisaient des feux dans les caves. Et c'était la chaleur qui repassait par ces grilles.
4: Mais c'est l'ancêtre du chauffage au sol, quoi.
3: C'est l'ancêtre du chauffage au sol.
4: Et à l'époque, ils n'avaient pas des applis pour ça. Ils avaient des crayons, des tables à dessin, et puis ils y allaient, les mecs.
3: À l'ancienne.
4: Peut-être de la fin du 18e, ton château.
3: 1772.
2: Quelle surface il fait, le château?
3: 3300 mètres carrés en tout.
2: Ah.
3: Et le parc, un peu plus de 10 hectares. Tu veux un café ou pas?
2: Ah, bah oui.
1: Bonne idée. De son château, Jean-Philippe, il en a fait une belle petite affaire.
3: Ah, ça fait quelques années qu'elle existe, cette affaire, ça.
2: Ouais.
3: Mais ce qu'il faut savoir, c'est que le château a été transformé en hôtel il y a déjà plus de 40 ans.
4: Bah, c'est une des solutions aujourd'hui pour faire vivre un endroit comme ça, ou alors tu l'ouvres à la visite, mais alors il faut de la visite, hein, pour...
3: Exactement. On voit tellement de châteaux à l'abandon autour de nous que mieux vaut en faire, entre guillemets, un usage.
1: Vous savez que la France est le pays au monde qui possède le plus de châteaux.
3: Oui, chaque village a son château.
4: Et c'est simple, le pays, ça doit être 36 000 communes et 42 ou 45 000 châteaux.
3: Oui.
4: Donc,
3: voilà.
1: Et on compte pas les châteaux. Château d'eau.
4: Toi, t'as repris il y a
3: 23 ans.
4: Tu faisais quoi avant?
3: À l'époque, j'étais pas sur la région. Mon meilleur ami, originaire de Fécamp, un jour, il m'a appelé, il m'a dit, écoute, viens me filer un coup de main. Et il venait juste d'arriver ici. Et le propriétaire, à l'époque, était un Belge. Voilà, il avait acheté le château pour faire un peu sa danseuse. Et cet ami Christophe, quand il est arrivé, il m'a dit, écoute, moi, la gestion, je comprends pas grand chose, je me file un coup de main.
4: C'est lui qui avait acheté ça alors?
3: Il était gérant. Et je suis arrivé un 1er septembre, exactement. Et je suis jamais reparti.
1: Et il faisait quoi avant de venir au château de Sasto?
3: Je faisais du conseil aux entreprises en difficulté. Je donnais les conseils aux autres, maintenant, je me les donne à moi.
4: Qu'est-ce qui t'a fait rester?
3: La beauté des lieux, déjà.
1: C'est vrai que c'est beau.
3: Le château est magnifique. Il n'était pas en superbe état. On a fait un gros travail de restauration.
4: Et on peut y venir même si on n'a pas forcément envie d'y rester dormir, puisqu'il y a un restaurant.
3: Exactement, il y a un restaurant.
1: C'est pas un châtelain pompeux, Jean-Fille.
3: T'as vu, je suis pas en costume. Hein.
4: Non, bah non.
3: Je suis plutôt décontracté. Voilà. Bah,
4: ouais.
3: Ici, il faut.
4: T'as pas une tête de châtelain, en fait, quoi.
3: Non, je te remercie. Je le prends comme étant un compliment.
1: Vous l'a pas encore dit, mais il est connu, son château.
3: La période, entre guillemets. Qui fait la notoriété du château aujourd'hui, c'était 1875, l'année où Elisabeth d'Autriche ici est venue ici.
4: Tu me racontes dans le prochain épisode?
3: Je te raconterai ça.
1: Après une bonne nuit de sommeil.
3: Bah, écoute, je vais te montrer ta chambre.
4: Montre ma chambre.
3: Allez, Fred.
5: Allez, hop.
1: Eh ouais, Sissi a passé un été au château.
6: Mais qui est-ce?
1: Sissi l'impératrice.
6: C'est une princesse?
1: C'est une princesse.
6: Je la connais peut-être.
1: Je vous raconte l'histoire dans le prochain épisode. Allons.

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1: Et oui, la raison 837, les fameux galets de la promenade des Anglais. Alors c'est vrai, aujourd'hui on va s'attaquer à un débat de fond, à un vrai sujet de société. Vous êtes plutôt sable ou galets? Alors oui, je sais, c'est une question existentielle. Et nous, les habitants des Alpes-Maritimes, surtout à Nice, on est en plein dedans. Parce que lorsqu'on dit fièrement que notre promenade des Anglais est une plage magnifique, il y a toujours quelqu'un pour nous dire, avec un petit sourire en coin, « Ouais, mais votre plage, elle est en galets. Ça fait mal aux pieds et c'est pas confortable. »
2: Oui, des râleurs, quoi.
1: Oui, mais comment leur donner complètement tort? C'est vrai que marcher sur les galets, ça pique un peu. Mais nous, on ne passe pas 45 minutes à secouer nos serviettes ou à retirer les grains de sable collés entre nos orteils.
3: Et toc.
1: Et oui, ici, on a le sens pratique. Et puis, j'ai une info qui pourrait vous surprendre. On pourrait avoir du sable sur la promenade, mais on a choisi de garder les galets. Et oui, pour preuve, chaque année, des camions viennent déposer des tonnes de cailloux sur la plage.
3: Ouais, il y en avait, il y a quoi, un petit mois, et de temps en temps, quand il y a des coups de mer, les galets s'en vont. Mais pourquoi est-ce qu'on les rajoute, ces galets, sur la promenade?
1: Eh bien, justement, parce que les vagues les emportent. Et si on ne faisait rien, il ne resterait que du sable. Or, le sable, c'est joli, mais ça ne tient pas. Avec la houle, le vent, les tempêtes, la plage serait vite grignotée. Pire, l'espace entre la mer et la promenade pourrait tout simplement disparaître. Et soyons honnêtes, si à chaque coup de vent, on se retrouvait avec du sable dans les yeux, ça gâcherait un peu la balade ou le footing sur la promenade des Anglais. Moi, bon, je tiens tout de même à préciser qu'il y a toujours eu des galets sur le littoral niçois, mais depuis le 20e, fin 20e siècle, surtout après les grosses tempêtes, on les réapprovisionne régulièrement. C'est ce qu'on appelle un apport artificiel.
3: Au fait, ils viennent d'où ces galets, Tom ?
1: Eh bien, ils viennent de nos rivières, comme le Var ou le Paillon, mais parfois de plus loin, comme dans la Durance, dans les Bouches-du-Rhône. Ils arrivent par camion, sont déposés avec soin et deviennent les gardiens de notre rivage. Alors oui, ça fait mal aux pieds, d'accord, mais c'est grâce à eux que la plage tient. Et avec le temps, ces petits cailloux sont devenus un symbole de la ville. Inimitable, incontournable, ce sont les galets niçois. Et ça, franchement,
3: c'est une bonne raison d'aimer la Côte d'Azur.
1: En plein dans le mille.

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1: Éric Bastien.
2: Bonsoir, salut tout le monde et très bon début de soirée. Alors je ne sais pas si vous êtes en voiture, si vous êtes au travail, si vous êtes à la maison, où vous soyez de toute façon bienvenue sur ici. On va passer une heure ensemble, une heure pour oublier un petit peu, pour décompresser, pour s'évader. Je vous invite chaque soir à voyager en France avec un invité, une invitée ce soir pour retracer sa vie et puis tracer ensemble le parcours à travers les lieux qui ont marqué son cheminement personnel. Avant de l'accueillir, nous irons faire un petit tour avec Benoît Prospero à Avignon et découvrir un mur bien particulier lié au monde du vivant. Nous irons aussi sauver des vies et donner la parole autour de l'utilisation des défibrillateurs en Normandie, sans oublier vos bonnes initiatives et vos entreprises qui marchent. C'est au menu avant 21h. Elle est auteure, compositrice, interprète. Elle est la candidate finaliste de la 4e saison de la Star Academy sur TF1. Star Academy dont elle deviendra répétitrice, coach vocal, dès la 10e saison à partir de 2022 jusqu'à y encore cette année. Elle se lance dans une aventure théâtrale et pourtant le théâtre, vous allez le découvrir, c'est quelque chose qui fait partie de sa vie depuis longtemps. Elle sera d'ici quelques jours, même si le spectacle a commencé, à l'affiche de Napo, une pièce d'Éric Delcourt et de Tony Zanier. C'est la Comédie de Bastille. C'est à Paris. Je reçois Lucie Bernardoni. Bonsoir Lucie.
3: Bonsoir, c'est beau, hein, quelle voix.
2: Oui, c'est pas mal.
3: Quelle voix.
2: Je vous remercie. Vous aussi. Dites-moi Lucie, oui, je dis que la pièce a déjà commencé parce que vous allez arriver sur ce projet, comme on dit dans le métier, en alternance.
3: En alternance avec Jeanne Pajon qui joue depuis deux saisons, donc ils ont repris depuis le 10 septembre.
2: Alors, on parlera de ce spectacle avant 21h. Vous, ce sera à partir du mois d'octobre.
3: Du 15,
2: ça s'appelle Napo, on peut juste dire que Napo, sans dévoiler pour l'instant, c'est quelqu'un qu'on l'attendait pas. On l'attendait pas là.
3: On l'attendait pas là, précisément. Disons qu'on l'attendait pas à cette époque.
2: Pas mal. Ça, voilà. C'est un très très bon teasing. Merci d'être avec nous, Lucie. En plus, elle est hyper pro, je vous le dis, Lucie, parce qu'elle me dit, mais j'ai déjà écouté l'émission, tu sais, je sais à quoi je vais te manger. Alors, vous l'avez compris, on va se balader dans votre France, Lucie. Oui. Du genre comme ça, un peu à regarder en arrière, ça vous embête comme ça qu'on ressasse ou qu'on reparle de tout ce passé?
3: Non, je suis très nostalgique.
2: Ah bah voilà.
3: Moi, je trouve que c'est... je suis mélancolique, un peu nostalgique.
2: On guérit pas de son enfance, c'est pas moi qui l'ai.